0: plaisir. On vous souhaite une belle journée.
1: Eh ben merci, belle journée.
0: À bientôt,
1: à bientôt.
0: Au revoir.
1: Au revoir.
0: Et voilà, le précitron, ça ne bouge plus. On est toujours à 7, le score à battre. Vous aurez votre chance demain, un peu avant 11h45. 7h45, oui, on fait une grosse inscription tôt le matin avec les matinaleux. Non. On fera ça aux heures de pointe habituelles, vers 11h45, un peu avant si possible. Rendez-vous donc demain pour jouer avec nous.
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0: Christelle et la fine équipe jouent avec nous aujourd'hui. Bonjour Christelle.
3: Bonjour.
0: Christelle et ses collègues hein, qui sont de redoutables pilleurs de tombes du précitron. Ouais, vous avez déjà quelques petites victoires ça et là, votre actif. Donc une équipe qui fait trembler, précisément. Vous avez gagné combien la dernière fois?
3: À peu près 160 francs.
0: En grattant les billets à gratter Swisslos.
3: C'est
0: comme,
3: ça, ouais.
0: Comme quoi ça peut arriver. Après, juste après, vos collègues ont joué, ils ont gagné 30 francs. Je crois que c'est ça.
3: Exactement. Ouais.
0: Fortune diverses et variées, c'est toujours 30 francs de plus ou 160 francs de plus. Voilà, c'est le miracle. Il y a des billets à gratter Swisslos. Vous grattez et puis après, la chance vous sourit plus ou moins. Donc en face de vous, évidemment, nous avons celle qui a fait son score de 7 cette semaine, à savoir Laura. Bonjour Laura.
4: Bonjour.
0: Laura qui, elle, s'est battue tout seule, hein? Christelle, si jamais.
4: Oui.
0: Hein? Il y en a qui méritent
4: oui,
0: plus que d'autres.
4: Oui, d'ailleurs, on l'a écoutée, elle nous a impressionnés. On la félicite, ouais, c'était vraiment bien.
0: Voilà, vous êtes validée, ma chère Laura, par l'équipe de Christelle. Laura, vous avez donc, vous restez plus qu'à patienter, attendre que ces joyeux drilles de l'autre côté fassent leurs offices, et puis on se retrouvera un petit peu plus tard pour voir un petit peu le dénouement de tout ça.
4: Ça marche.
0: À tout de suite. Christelle et le reste du monde, vous avez devant vous trois questionnaires de culture générale. Vous choisissez celui que vous préférez pour jouer avec nous. J'ai un questionnaire relatif aux fantômes. C'est un peu la période. Un questionnaire sur des humoristes. Et puis un questionnaire cinéma sur les films de l'année 2024.
4: Alors ça rigole hein, autour de moi.
0: Beaucoup rigole, pas beaucoup travail, hein.
4: On me dit les fantômes. Voilà.
0: Ça va partir sur les fantômes. Ouais. Une minute pour répondre à 10 questions sur ce thème des fantômes. Si vous butez sur une question, vous pouvez dire je passe, on y revient s'il nous reste du temps à la fin du questionnaire. Le score à battre est de 7. Est-ce que vous êtes prête et prêt?
4: Oui.
0: Alors, en route. Dans la saga Harry Potter, quel est le surnom donné au fantôme d'Elena Serdaigle?
4: Pas.
0: Selon certaines croyances, quel félin est censé sentir ou voir les fantômes?
4: Les chats.
0: Quel film avec Patrick Swayze et Demi Moore met en scène un amour entre un fantôme et une vivante?
4: Ghost.
0: Comment s'appellent les fantômes ronds et blancs dans l'univers de Super Mario?
4: Pas.
0: Quel célèbre roi d'Angleterre est dit hanter la tour de Londres?
4: Pas.
0: Quel réseau social a pour logo un fantôme sur fond jaune?
4: Snapchat.
0: Quel objet est utilisé pour tenter de communiquer avec les esprits en déplaçant un curseur sur des lettres?
4: Une Ouija.
0: Comment s'appellent les esprits bruyants qui déplacent les objets?
4: Mauvais esprits.
0: Dans les années 60, quel acteur a incarné Fantomas au cinéma?
4: Louis de Funès.
0: Quelle société fictive aspire les fantômes avec des packs à protons?
4: Ghostbusters.
0: Ghostbusters ou SOS Fantômes, les deux m'allaient très bien et c'est une bonne réponse finale pour ce questionnaire. Comment vous la sentez?
4: Je pense qu'on n'a pas le score, mais on a fait ce qu'on a pu.
0: Exactement. Vous avez fait ce que vous avez pu maintenant. Est-ce que vous avez le score? Ben ça, on va corriger tout ça. Ça me semble un peu chaud parce que vous n'avez pas répondu non plus à... Enfin, vous avez passé un peu souvent,
4: ouais.
0: C'est ça.
4: Enfin, ouais.
0: On va voir. Ça commence avec ce fantôme d'Elena Serdaigle dans la saga Harry Potter. Il s'agissait de la Dame Grise. Selon certaines croyances, c'est bel et bien le chat qui est censé sentir ou voir les fantômes. Patrick Swayze et Demi Moore fricotent alors que l'une est vivante et l'autre pas. C'est dans Ghost. Bonne réponse. Comment s'appellent les fantômes ronds et blancs dans l'univers de Super Mario? Vous savez, ceux qui, quand vous les regardez, ils se cachent derrière leur...
4: Ouais, mais c'est toute mon enfance, hein, mais je ne sais pas leur nom.
0: C'est les Boo.
4: Ah oui, les Boo, oh là là.
0: Les
4: ouais.
0: Boo.
4: Ouais.
0: Quel célèbre roi d'Angleterre est dit hanter la tour de Londres? Il s'agit d'Henri VI. Sur quel réseau social trouve-t-on un logo qui est un fantôme sur fond jaune? Snapchat, c'est juste, bien joué. C'est bel et bien la planche de Ouija qui est utilisée pour communiquer avec les esprits. Comment s'appellent les esprits bruyants qui déplacent des objets? Ce n'est pas des mauvais esprits, c'est quand on fait de l'humour qu'on fait du mauvais esprit. Il s'agissait des poltergeists.
4: Ouais, ça ne me venait plus, ouais.
0: Et enfin, dans les années 60, quel acteur a incarné Fantomas au cinéma? Ce n'est pas Louis Funès. Louis Funès traque Fantomas. Ah, Fantomas ouais. Qui n'est autre que Jean Marais.
4: Ok.
0: Voilà, le bellâtre des films des années 60. Ça vous fait 5 bonnes réponses. Ça ne suffira pas à détrôner Laura, malheureusement. Faudra revenir.
4: Ouais, pas de souci. Bravo à elle.
0: Eh ben, bravo Laura.
1: Merci.
0: Laura qui continue sa route, qui continue sa route tranquille. Du coup, l'équipe, on prend congé de vous. Vous revenez à l'occasion, bien sûr, tenter votre chance et piller oui. nos billets à gratter Swisslos. On vous souhaite une bonne journée, un bon week-end.
4: Merci, pareillement. Bon week-end.
0: Laura, vous l'avez entendu, peut-être 160 francs, peut-être 30 francs, peut-être un autre score au grattage. Pour vous, en tous les cas, vous aurez 100 francs de billets à gratter Swisslos pour essayer de décrocher le jackpot.
1: Super, on verra tout ça.
0: Mais ouais, vous nous tenez au courant si jamais vous gagnez le gros prix.
1: Le gros lot.
0: Le gros lot, exactement. Bon, les gros lots, c'est plutôt au bout des chapeaux de clown, mais... ou quand on grelotte quand il fait froid, ça peut être de bon augure, on sait pas.
1: Oh, ça va avec la saison, hein.
0: Ça va avec la saison, tout à fait. Ben écoutez, on vous souhaite de bien grelotter. On vous souhaite bien sûr un bon appétit, une bonne journée, bon week-end, tout sera bon. Au revoir.
1: Vraiment merci.
0: Et donc le presse-citron s'arrête ici pour cette semaine. On remet le couvert dès lundi. On jouera bien sûr aux alentours de 11h45, mais vous pourrez venir vous inscrire un peu plus tôt, dès 11h, à l'ouverture de l'émission pour pouvoir vous inscrire sur notre site, bien sûr, internet. On en reparlera lundi, en temps voulu.
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0: C'est Cédric qui joue avec nous aujourd'hui. Bonjour Cédric.
5: Bonjour.
0: Voilà, il a pris congé pour pouvoir admirer l'arrivée de l'hiver. C'est le bon moment pour avoir des vacances, Cédric.
5: Ouais, exactement. C'est toujours le bon moment pour les vacances.
0: Exactement. En plus, ça vous permet de jouer au presse-citron et ça, c'est super. Donc, on va jouer. Vous ouvrez les festivités de cette semaine. J'ai devant moi 3 questionnaires de culture générale. Vous choisissez le thème qui vous convient le mieux pour pouvoir essayer de briller. J'ai devant moi les mots qui commencent par K. J'ai un questionnaire sur les Pays-Bas et j'ai un questionnaire sur le vocabulaire juridique.
5: Oh. Bon, qu'est-ce que tu dis? Bon, ben, vu que j'étais aux Pays-Bas, ça me passait, on va essayer les Pays-Bas. Mais bon.
0: Vous étiez aux Pays-Bas?
5: Ouais, à Amsterdam.
0: Pour les vacances?
5: Oui.
0: Ah ben, c'est... on espère que vous avez bien retenu. Alors, je vous pose pas les questions en néerlandais, hein, on est d'accord.
5: Non, peut-être pas. Non, j'ai pas eu trop le temps d'apprendre l'irlandais en 5 jours. Mais
0: Ça ressemble à l'allemand, c'est juste prononcé différemment.
5: Oui, j'ai remarqué. Ouais.
0: Bon, ben, on part sur les Pays-Bas. Bon. Ça m'arrange parce que c'est un questionnaire qui traîne depuis un moment maintenant, depuis 2024, c'est vous dire. Donc, on va pouvoir essayer de vous faire briller avec ce questionnaire. 1 minute pour répondre à 10 questions sur ce thème des Pays-Bas. Si vous butez sur une question, vous dites « je passe » et on y revient s'il nous reste du temps à la fin du questionnaire. Le score à battre, il n'y en a pas, puisque c'est vous qui ouvrez la boîte de Pandore. Est-ce que vous êtes prêt, mon cher Cédric?
5: Je suis prêt.
0: On y va. Quelle est la langue officielle des Pays-Bas?
5: L'Irlandais.
0: De quelle couleur est principalement le maillot de l'équipe de football des Pays-Bas?
5: Orange.
0: Quel peintre a réalisé en 1665 le tableau La jeune fille à la perle?
5: Je passe.
0: Sur quelle mer est situé le port de Rotterdam?
5: Ah, la mer, je sais plus.
0: Dans quelle ville siège la Cour de justice internationale?
5: La Haye.
0: Sous quel pseudonyme est connu le chanteur néerlandais Wouter Otto Levenbach?
5: Pas.
0: Quel fromage en boule est couvert d'une pellicule épaisse de paraffine rouge?
5: Le Gouda.
0: Dans quelle ville a-t-on signé la création de l'Union européenne en 1992?
5: Rotterdam.
0: Quelle chanson du groupe néerlandais Shocking Blue a été reprise par Bananarama en 1986?
5: Je ne sais pas.
0: Comment s'appelle l'union économique entre les Pays-Bas, la Belgique et le Luxembourg?
5: Le Maastricht, le pacte de Maastricht.
0: Alors on appelle ça tout simplement le Benelux.
5: Ah ben voilà, bon, c'est rien à voir.
0: Voilà, c'était bien avant l'Union européenne.
5: Ouais.
0: C'était le Benelux, cette entente entre les trois pays. Pour le reste, on va voir si vous avez bien retenu les leçons de vos vacances. Ça commence avec cette langue officielle des Pays-Bas. Vous m'avez dit le néerlandais, c'est tout à fait juste. On peut dire le hollandais, c'est accepté. Même si la Hollande, en fait, représente une des régions des Pays-Bas. Mais c'est tout à fait accepté aujourd'hui. De quelle couleur est principalement le maillot de l'équipe de football des Pays-Bas? Orange, oranje, bien joué. Tableau réalisé en 1665, le tableau de la jeune fille à la perle. C'était, alors vous auriez pu dire Van Gogh, si vous aviez voulu, mais c'était même pas lui en fait, c'était Johannes Vermeer.
5: Ah ok.
0: Ensuite, on avait la mer qui est située dans le port de Rotterdam. Il s'agit de la mer du Nord.
5: Bien sûr.
0: Ouais. Eh oui, après, ben, dans le stress, des fois, on oublie un petit peu ces choses-là, évidemment.
5: Ouais, on est stressé, quoi. Ouais.
0: Ouais. Dans quelle ville siège la Cour de justice internationale? C'est La Haye, c'est une bonne réponse, comme Jean-Luc. Sous quel pseudonyme est connu le chanteur néerlandais Wouter Otto Leffenbach, je sais pas. Il s'agit de Dev.
5: Ah, bon bah.
0: Eh oui. Bah. Ensuite, vous m'avez dit dans quelle ville a-t-on signé la création de l'Union européenne en 1992? C'était là qu'il fallait dire Maastricht.
5: Maastricht,
0: La chanson du groupe néerlandais Shocking Blue, qui a été reprise par Bananarama en 86, c'était la chanson Vénus.
5: Mmh.
0: Et puis ensuite, le Benelux, vous l'avez raté. Il restait cette histoire de fromage. Vous m'avez dit Gouda. Et moi, on m'a donné la réponse Edam, mais c'est la même chose, c'est du même acabit, on est sur le même type de fromage. Après, c'est la teneur en matière grasse et texture qui change l'appellation, mais effectivement, les deux sont emballés dans de la paraffine rouge et sont issus, bien sûr, des terres néerlandaises. Donc, je vous le compte juste, mon cher Cédric, vous faites 4 points.
5: Oh bah, c'est déjà pas mal.
0: C'est un score qui peut passer, je vous le cache pas. Après, il faut avoir quand même un peu de chance. Et puis, on verra un petit peu ce que les autres concurrents font le reste de la semaine. Mais ça peut tenir. Donc, je vous dis peut-être à vendredi, je vous le souhaite.
5: Mm-hmm.
0: En tous les cas, merci d'avoir joué avec nous. Et puis, on vous souhaite une bonne journée. Remettez-vous bien de vos vacances. Et puis, il faudra peut-être un peu réviser les Pays-Bas. Ou passer sur une autre destination.
5: C'est comme ça. Bon, voilà, c'est 4 points, c'est déjà pas mal.
0: Exactement.
5: J'ai fait pire.
0: Et ils s'en vantent. Vous avez déjà fait mieux aussi, Cédric.
5: Oui, oui.
0: Votre record, c'est combien?
5: 9.
0: Ah bah, voilà quoi. Il y a des jours avec, il y a des jours sans.
5: Ouais. Voilà. Ouais.
0: On vous souhaite une bonne journée, Cédric.
5: Bah, pareillement. Et tout bon. À bientôt.
0: Au revoir.
5: Bonne journée. Au revoir. Merci.
0: Le score à battre est donc désormais de 4 sur ce Presse-Citron. Le décor est planté. Vous pourrez jouer avec nous demain aux alentours de 11h45.
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0: Aujourd'hui, nous jouons avec Loris. Bonjour Loris.
6: Bonjour.
0: Loris qui vient affronter le Presse-Citron. Vous, votre dada, c'est les jeux vidéo?
6: C'est ça, oui.
0: Alors le Précitron, c'est pas tellement un jeu vidéo, mais on joue. Il n'y a pas de vidéo, mais c'est un jeu radio, en fait. C'est pas très loin, ça rime en tout cas.
6: On n'est pas loin.
0: On n'est pas loin. Vous avez devant vous donc trois questionnaires de culture générale. Vous choisissez celui que vous préférez pour faire le meilleur score qui soit, pour essayer de tenir toute cette semaine et repartir avec les 100 francs en billets à gratter Adventslos de Swisslos. J'ai un questionnaire football ballon d'or. J'ai un questionnaire géographie de la Suisse et j'ai un questionnaire sur les comédies musicales.
6: Sur le football.
0: Football ballon d'or.
6: Ouais, on est parti pour ça.
0: D'accord, bah écoutez, une minute pour répondre à 10 questions sur ce thème. Football, ballon d'or, si vous butez sur une question, eh bien, vous dites je passe et on vous fera une passe D pour vous reposer la question si on arrive à la fin du questionnaire, bien sûr. Dès qu'on aura fini la questionnaire une première fois, on repassera en revue celle que vous avez passée. Si on a du temps, évidemment, parce qu'une minute, ça file absolument vite. Le score à battre est de 4. Est-ce que vous êtes prêt, Loris ?
6: Je suis prêt.
0: Let's go. Quel joueur de foot détient le record de ballon d'or remporté ?
6: Messi.
0: Avec quel club Cristiano Ronaldo a-t-il remporté le ballon d'or en 2013, 2014, 16 et 17 ?
6: Le Manchester United.
0: Quel joueur français a remporté le ballon d'or en 83, 84 et 85 ?
6: Platini.
0: Dans quelle équipe italienne Zinedine Zidane jouait-il quand il a gagné le Ballon d'Or en 98?
6: Juventus.
0: Quel légendaire joueur brésilien a reçu un Ballon d'Or d'honneur en 2014?
6: Ronaldo.
0: De quelle nationalité est Ada Hegerberg, première lauréate du Ballon d'Or féminin?
6: Danemark.
0: Quel joueur de Paris Saint-Germain a remporté le Ballon d'Or en 2025?
6: Dembélé.
0: Par quel magazine le Ballon d'Or est-il décerné chaque année?
6: France Football.
0: Quel joueur argentin a reçu le Ballon d'Or d'honneur en 95?
6: Pas.
0: C'était Diego Maradona. Merci les collègues, hein?
6: Oui.
0: On entendait la task force en arrière-fond qui se mobilisait à chaque question. Ouais, c'est l'élite, vraiment. Bon, je vous pose la question, j'ai pas eu le temps de vous la poser, mais sait-on jamais, tout à coup ils vont encore briller. Quel club a eu le plus de représentants lauréats du Ballon d'Or?
6: Le Real Madrid, je crois.
0: Eh non, c'était Barcelone.
6: Aïe, aïe, aïe.
0: Eh oui, c'était l'autre. Ok, bon, on va passer en revue les réponses que vous nous avez données pour voir quel score vous avez fait. Ça commence avec ce joueur de foot qui détient le record de Ballon d'Or remporté. Il s'agit de Lionel Messi. Évidemment, c'était une bonne réponse. Avec quel club Cristiano Ronaldo a-t-il remporté le Ballon d'Or en 2013, 2014, 2016 et 2017? Ce n'était pas Man U, c'était le Real Madrid. Ah oui, c'était là qu'il fallait le placer. Le Français qui a remporté le Ballon d'Or en 83, 84, 85, Michel Platini, évidemment, c'est une bonne réponse. Zinedine Zidane jouait effectivement avec la Juventus quand il a remporté son Ballon d'Or à lui en 98. Le joueur brésilien légendaire qui a reçu un Ballon d'Or d'honneur en 2014, c'était Pelé. La joueuse qui a remporté le premier Ballon d'Or féminin, Ada Hegerberg, n'était pas danoise. Je l'ai entendu, il me semble, dans le fond, mais norvégienne. Il me semble que je l'ai entendu à un moment donné prononcer. On reste dans le nord, évidemment, mais c'était un peu plus au nord que prévu. Quel joueur du Paris Saint-Germain a remporté le Ballon d'Or en 2025? Dembélé, c'est juste, Ousmane de son prénom. Le Ballon d'Or est bel et bien décerné par France Football. Et puis, eh bien, Diego Maradona, vous l'avez raté malheureusement. Ça vous fait tout de même 1, 2, 3, 4, 5 bonnes réponses. Vous prenez la tête grâce aux collègues. C'est magnifique ça.
6: Ouais, c'est pas si mal.
0: Mais oui. On vous retrouve donc peut-être vendredi pour la finale. Sinon, on vous souhaite en tous les cas un bon appétit, un bon après-midi et une bonne fin de semaine.
6: Et merci. Merci beaucoup, pareillement.
0: Au revoir.
6: Au revoir, bonne journée.
0: Et donc, le score à battre est désormais de 5 au Presse Citron. Vous aurez votre chance demain vers 11h45.
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0: C'est parfait.
1: C'est vrai.
0: Ouais.
2: Bon.
0: On va essayer.
1: Parce que vous êtes DJ ou vous avez des playlists que vous tenez à jour régulièrement?
0: C'est ça. Non, okay. Non, je suis pas DJ. Non, j'écoute comme ça de temps en temps.
1: Bon, ben on est parti sur les hits anglophones des années 2020. Une minute pour répondre à des questions sur ce thème. Si vous butez sur une question, vous dites « je passe ». On y revient s'il nous reste du temps à la fin du questionnaire. Le score abattrait de 5, je l'ai dit. Est-ce que vous êtes prêts?
0: Si chaud.
1: Alors feu gaz.
0: Feu gaz.
1: Quelle chanson d'Ed Sheeran porte un titre qui signifie en persan « ma chérie » ou « mon amour » ?
0: Afterglow.
1: En 2023, quelle chanteuse américaine a sorti Flowers?
0: Passe.
1: Quelle chanson de Dua Lipa fait référence à un célèbre magicien prénommé Harry?
0: Passe.
1: En 2020, quel chanteur britannique a sorti le tube estival Watermelon Sugar?
0: Passe.
1: Quelle chanteuse canadienne a rencontré le succès avec la chanson bilingue Feel Good?
0: Passe.
1: Avec quel titre portant le nom d'une boisson, Sabrina Carpenter a-t-elle connu le succès en 2024?
0: Passe.
1: Quel groupe de K-pop a dominé les charts mondiaux en 2020 avec Dynamite?
0: Ah, Dynamite. BTS.
1: En 2024, quel titre du groupe Alphaville a été remixé par David Guetta?
0: Ah, je sais pas.
1: Forever Young, I wanna be forever young. Morceau d'Alphaville, repris avec Alphaville et Ava Max également, qui s'est joint à la fête. Ouais, chaud, hein?
0: Ouais, c'est chaud, hein? Les questions sont...
1: Mais non, mais il fallait accuser le réseau.
0: Mais oui, c'est à cause du réseau, j'ai pas bien compris les questions.
1: Évidemment, ah oui, on est d'accord. Alors, on va passer tout ça en revue, mais vous allez voir qu'il y en a quelques-unes qui vont quand même vous sauter aux oreilles.
0: Ah, ça va me revenir en tête.
1: C'est ça, retour de flamme avec d'abord Ed Sheeran et cette chanson qui veut dire « Ma chérie ou mon amour » en persan, c'est « Azizam ». Azizam.
0: Voilà. Ah, ok.
1: Peut-être pas toutes vous les chantez, mais vous les avez sûrement croisées sur RJB. En 2023, la chanteuse qui a chanté Flowers, c'est Miley Cyrus.
0: Ah, mais en plus, j'avais en tête,
1: c'est pas sorti. Dua Lipa qui fait référence à un célèbre magicien prénommé Harry. Ce n'est pas Harry Potter, c'est Harry Houdini. Houdini. Ouf. Voilà.
0: Ah, je ne savais pas.
1: Chanteur britannique qui a sorti le tube estival Watermelon Sugar, c'est Harry Styles.
0: Ah ouais.
1: La chanteuse canadienne qui a rencontré le succès avec la chanson bilingue Feel Good, c'est Charlotte Cardin, artiste qui monte en ce moment, qui se fait une belle petite place en tout cas en francophonie.
0: Ok.
1: Sabrina Carpenter en 2024, elle chantait Espresso, celui-là vous l'avez entendu.
0: Ah bah oui, Espresso, bah oui.
1: On l'a sûrement déjà chanté en plus. Le groupe de K-pop qui a brillé en 2020 avec Dynamite, c'est BTS, qui d'ailleurs signe gentiment son
0: retour.
1: Un
0: point, c'est bon.
1: Un point, c'est le plus beau d'ailleurs. Et puis Forever Young, vous ne l'avez pas eu non plus, donc ça vous fait un point. J'espère que vous allez lustrer ce point unique.
0: Mais c'est un bon point.
1: Ah, c'est un bon
0: point. C'est le début d'une grande
1: histoire, oui, ça certainement.
0: Une grande histoire.
1: À travers les franches montagnes, visiblement.
0: Ouais, c'est sûr, si on vient de Tramelan, surtout.
1: Ben écoutez, bien essayé, c'est pas pour cette fois-ci, mais on vous souhaite une bonne journée, bon courage avec le réseau. Et pour votre après-midi, pareil. Au revoir.
0: Ben pareil, au revoir, merci.
1: Ainsi s'achève cette aventure musicale du jour. Malheureusement, ça n'est pas passé pour Maxime. Peut-être que ça passera pour vous. Vous pourrez venir jouer avec nous demain aux alentours des 11h45 et on lancera les inscriptions dès 11h sur notre site internet. On vous rappellera tout ça demain.
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1: RJB qui accueille Melvin aujourd'hui pour jouer au Presse Citron. Bonjour Melvin.
4: Bonjour.
1: Melvin qui nous appelle de Vouvry, du côté du Valais, qui s'est pris d'affection.
4: Exactement.
1: Pour RJB, le Jura bernois. Vous avez prévu de déménager un jour par ici ou c'est juste par les
4: ondes? Pas tout de suite, non, pas tout de suite.
1: Ah, pas tout de suite.
4: Pas tout de suite, donc pour l'instant je suis bien.
1: Ben, ça pourrait.
4: Oh, je sais pas. On sait jamais ce que l'avenir.

0: nos réserves, on va dire.
1: C'est vrai, c'est vrai. En tous les cas, vous nous écoutez, ça nous fait très plaisir. Et puis, on vous accueille pour cette grande première du Presse Citron. J'ai devant moi trois questionnaires de culture générale. Vous choisissez celui que vous préférez pour briller. J'ai un questionnaire sur des humoristes. J'ai un questionnaire sur l'alimentation. Et j'ai un questionnaire sur les chansons de l'année 1964.
0: Pas facile.
1: Ah ben non.
0: Ouais, je vais prendre les humoristes.
1: Ça part sur les humoristes. Vous avez quelques noms favoris ces temps que vous suivez?
0: Ouais, Romain Fraissinet ou même Gad Elmaleh, je suis
1: okay. Bien aussi. Moi, je suis en train de découvrir le Rossignol. Je ne sais pas si ça vous dit quelque chose.
0: Non, ça ne me dit rien. Hein.
1: Eh bien, il va peut-être arriver tantôt. Je sais pas, c'est un peu mon, mon humoriste du moment. Voilà, on a tous nos petites périodes, nos petits trucs. On verra si vous avez ce qu'il faut pour affronter ce questionnaire des humoristes. Une minute pour répondre à 10 questions sur ce thème. Si vous butez sur une question, vous pouvez dire « je passe ». On revient à la question s'il nous reste du temps à la fin du questionnaire. Le score à battre est de 5. Est-ce que vous êtes prêt?
0: Oui, parfait.
1: Alors, feu gaz. Quel humoriste français incarne les personnages de Jean Kevin dans ses sketchs?
0: Je passe.
1: Avec quel groupe d'humoristes Chantal Lauby s'est-elle fait connaître?
0: Je passe.
1: Quel humoriste français avait pour vrai nom Michel Colucci?
0: Je passe.
1: Sous quel nom de scène est connu Pierre-François Martin Laval, un des membres fondateurs des Robins des Bois?
0: Passe.
1: Quel humoriste de Montpellier est connu pour la phrase « Salut les rouillas » ?
0: Passe.
1: Quel personnage culte était incarné à la télévision par Rowan Atkinson ?
0: Je passe.
1: Quel humoriste suisse originaire de la vallée de Joux est né en 1991 à Sydney ?
0: Je passe.
1: En 2017, quelle femme humoriste a remporté la France à un incroyable talent ?
0: Je passe.
1: Quel trio a sorti au début des années 90 la chanson « C'est toi que je t'aime » ?
0: Les Inconnus.
1: Eh oui. Malheureusement, c'est arrivé trop tard.
0: Un peu tard.
1: Exactement. Bon, ben, vous avez à peu près tout passé. Donc, ça va être difficile de battre le score de 5.
0: C'est plus compliqué que je l'ai.
1: Ça génère du stress, ça, de passer comme ça à l'antenne.
0: Exactement, ouais.
1: Je vais vous dire les réponses, les questions. Vous allez voir, vous allez vous arracher les cheveux. Mais il ne faut pas. Parce qu'après, on devient chaud. Et puis surtout, ben voilà, c'est une première. Et puis il faut affronter ce petit coup de stress de l'antenne et du direct. Donc on commence avec cet humoriste français qui joue le personnage de Jean Kevin dans ses sketchs, Kev Adams, tout simplement.
0: Putain, ouais.
1: Et oui. Avec quel groupe d'humoristes Chantal Lauby s'est-elle fait connaître? C'est les Nuls. L'humoriste français qui a pour vrai nom Michel Colucci, c'était Coluche. Coluche.
0: Ah oui, Coluche, effectivement.
1: Ouais. On a pu trouver. Un peu plus compliqué, un humoriste qui s'appelle Pierre-François Martin Laval, qui a un pseudonyme, qui a fait partie de la troupe des Robins des Bois. On avait Marina Foïs et tant d'autres. Il s'agissait de Pef. Et il était dans la saison de Masked Singer. Il portait un costume de vache, si vous avez suivi un peu. L'humoriste de Montpellier est connu pour la phrase « Salut les rouillas ». Alors, j'ai pas trop forcé l'imitation. Paul Mirabel.
0: D'accord.
1: Voilà, bah oui, il a cette fameuse phrase qu'on lui connaît et qu'on lui répète systématiquement. Le personnage culte incarné à la télévision par Rowan Atkinson, là on est plutôt en Grande-Bretagne, il s'agit de Mr Bean.
0: D'accord.
1: L'humoriste suisse originaire de la vallée de Joux, qui est né en 91 à Sydney, c'est Blaise Berzinger. La femme humoriste qui a remporté la France à un incroyable talent en 2017, c'était Laura Lone. Et puis les Inconnus, vous l'avez eu, mais trop tard. Pas de points, mais j'espère une envie de revenir en découdre.
0: Oui, avec plaisir.
1: Mais oui, et puis vous tomberez sur un thème un petit peu plus adapté, certainement, ou pas.
0: C'est plus facile.
1: Exactement. Et en tous les cas, vous verrez qu'on peut faire des choses aussi magnifiques dans le Presse-Citron parfois et se surprendre soi-même.
0: Parfait.
1: C'était un plaisir de vous accueillir. Vous nous envoyez
0: Merci
1: un peu de soleil, hein, s'il vous plaît. Et puis du soleil.
0: Il neige par chez nous, donc voilà.
1: Bah, envoyez-nous de la neige, on prend aussi sur les stations. Okay. Ici, on en a besoin, vous savez, chez nous, c'est pas très haut. Merci d'avoir joué. On vous souhaite une bonne journée, Melvin.
0: Merci.
1: À bientôt, au revoir.
0: Au revoir.
1: Le score à battre ne bouge pas. Il est toujours de 5. Dernière chance pour vous, demain, 11h45.
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1: Et aujourd'hui, j'ai le plaisir d'accueillir Loris, Jonathan. Bonjour Jonathan.
3: Bien le bonjour.
1: Oui, Loris, c'est votre concurrent d'en face. Il est là aussi, hein. Bonjour Loris.
3: Très bien, bonjour.
1: Comme ça, tout va bien, tout le monde est là pour cette finale du Presse Citron de la semaine. Mon cher Loris, on va vous garder au chaud en attendant la performance de Jonathan. Et puis, on verra un petit peu ce qu'il en retourne tout à l'heure. Donc, à tout de suite, vous restez en ligne.
3: Très bien.
1: Mon cher Jonathan, c'est votre grande première.
3: C'est cela.
1: Pas trop intimidé, ça va ?
3: Non, ça va, un peu confiant.
1: D'accord. Bon, attention, hein, faut pas vendre la peau de l'ours avant les bœufs.
3: Je suis un petit peu entouré, j'ai la pression là, je me sens observé, c'est pour ça.
1: Mais par qui ? Vous avez des gens avec vous ?
3: J'ai un ou deux collègues. Ouais,
1: Ben, c'est pratique ça.
3: Ouais.
1: Ils sont là pour vous tenir la main, pour vous donner des réponses ?
3: Un peu les gris.
1: D'accord. On espère plutôt la deuxième possibilité, mais bon, sait-on jamais.
3: Oui, j'espère. On va voir ça. Ça les teste aussi, comme ça.
1: Alors, j'ai devant moi trois questionnaires de culture générale. Vous choisissez le thème que vous préférez pour essayer de battre ce score de 5. J'ai un questionnaire relatif aux champignons. C'est une sorte de divers et variés, mais qui tourne autour des champignons. J'ai un questionnaire sur la chimie et j'ai un questionnaire sur les chansons, surtout sur les duos en chansons.
3: Oula,
1: Les duos en chansons relatifs aux champignons ou la chimie ?
3: On va essayer les champignons.
1: Ça part sur les champignons. Vous êtes champignonneur ou pas du tout ?
3: Non, mais mon grand-père va beaucoup en cueillir, donc peut-être ça va m'aider.
1: Mais il n'est pas là.
3: Non, malheureusement.
1: Et voilà, vous avez choisi vos alliés. Est-ce que ce sera les bons ? On verra si c'est comme les champignons et que les plus jolis sont les plus toxiques.
3: Oula, ouais, on va voir ça.
1: Alors, une minute pour répondre à 10 questions sur ce thème des champignons. Si vous butez sur une question, vous pouvez dire « je passe » et on revient à la question sinon il reste du temps à la fin du questionnaire. Le score abattrait de 5, vous l'avez entendu. Est-ce que vous êtes prêt, Jonathan ?
3: Oui.
1: Alors, en avant. Quel célèbre champignon rouge à pois blanc et toxique ?
3: La manie de tumouche.
1: Comment s'appelle la science qui étudie les champignons ?
3: La champiologie.
1: Quel champignon est également connu sous le nom de corne d'abondance ?
3: Passe.
1: Dans l'univers de Mario, quel nom porte le personnage à tête de champignon ?
3: Toad.
1: Quel champignon peut être blanc, noir ou du Périgord ?
3: La truffe.
1: Sous quel autre nom désigne-t-on parfois le cèpe ?
3: La morue.
1: Quel album de Tintin présente un champignon géant sur sa couverture ?
3: L'étoile mystérieuse.
1: Sous quel autre nom alternatif connaît-on la girole ?
3: Passe.
1: Quel personnage imaginé par Peyot vit dans des habitations en forme de champignons ?
3: Les schtroumpfs.
1: Quel champignon gélatineux au nom biblique est très utilisé dans la cuisine asiatique ?
4: L'oreille de Judas.
3: L'oreille de Judas.
1: Quel champignon est également connu sous le nom de corne d'abondance ?
3: Je ne sais pas.
1: Aïe.
3: Ah là là.
1: Celui-là.
3: Il y a eu des choses.
1: Il y a eu des choses, ouais. Il y a eu des choses. Alors, est-ce que vous avez malgré tout brillé ? Eh bien, passons tout ça en revue, mon cher Jonathan. Quel célèbre champignon rouge à pois blanc est toxique ? La manie de tumouche, ça va de soi. C'est une bonne réponse. La science qui étudie les champignons, ce n'est pas la champignonologie.
3: Oh oui, alors.
1: Champilogie, je ne sais pas ce que vous avez dit. C'est la mycologie.
3: Ah, d'accord.
1: Ouais, eh oui, mycose, mycologie, c'est la même racine. Ou les mêmes sports, j'ai envie de dire. Quel champignon est également connu sous le nom de corne d'abondance ? C'était la trompette de la mort.
3: D'accord.
1: Dans Mario, le personnage à tête de champignon, c'est Toad. C'est une bonne réponse. Elle peut être blanche, noire ou du Périgord. La truffe, c'est correct. L'autre nom dont on désigne parfois le cèpe, c'est le bolet. Bolet, cèpe, même combat. Dans Tintin, la couverture de bande dessinée qui porte un champignon géant, c'est l'étoile mystérieuse, c'est une bonne réponse. L'autre nom alternatif dont on affuble la girole, c'est la chanterelle.
3: Oui.
1: N'allez pas racler votre tête de moine avec des chanterelles, ça ne fonctionne pas. Mais effectivement, en France, on appelle la chanterelle plutôt la girole.
3: D'accord.
1: Personnage imaginé par Peyo qui vivent dans des habitations en forme de champignons qui sont bleus, les schtroumpfs, c'est juste évidemment. Et enfin, quel champignon gélatineux au nom biblique est très utilisé dans la cuisine asiatique? Il s'agissait de l'oreille de Judas, vous l'avez eu aussi, bonne réponse. C'est quand que vous m'avez dit... Je ne sais plus, vous m'avez donné une réponse qui m'a fait beaucoup rire, mais je l'ai oublié. Peu importe. Ça vous fait 1, 2, 3, 4, 5, 6 bonnes réponses.
3: Oui.
1: Vous êtes passé juste devant Loris. Loris, ben voilà, c'est le dénouement. Malheureusement, vous perdez d'un point.
3: Il est bon, le concurrent, il est bon.
1: Ouais, il avait du monde derrière aussi, hein, faut pas se le cacher. C'est du travail d'équipe, aussi, tout ça. Et puis bah voilà, peut-être un thème qui lui convenait mieux. En tous les cas, mon cher Loris, bah c'est pas pour vous cette semaine, bien battu, faudra revenir tout bientôt.
3: Oui, alors je compte gagner quand même.
1: Donc donnez-moi son adresse et je vais aller me battre. Mon cher Loris, on vous dit à tout bientôt, un bon week-end, bon appétit.
3: Alors bonne journée.
1: Oui, aussi. Au revoir.
3: Au revoir. Merci, au revoir.
1: Jonathan, vous repartez donc avec 100 francs en billets à gratter Adventslos de Swisslos. Le jackpot peut-être à l'horizon, si ça vous arrive. Comment vous allez procéder? Ce sera pour le souper de Noël avec les collègues.
4: Ouais, on va regarder le vendredi, on se retrouve pour manger ensemble. Alors on va gratter ça ensemble.
1: Eh ben super, on vous souhaite un bon grattage. Bonne chance au grattage pour ces billets Adventslos. Merci aux champignons. Vous sauriez quoi faire la prochaine fois que vous tomberez sur une morue. Ah, vous m'avez dit une morue au lieu d'une morue. Voilà, ça m'est revenu.
4: Ah oui. J'ai un peu fourché.
1: Voilà, on va aller en forêt cueillir des bacalaos, ça va être super.
4: Magnifique, voilà. Mon grand-père va m'engueuler comme ça, il m'entend, je pense.
1: Oh, il va vous tirer les oreilles, mec. Les oreilles de Judas qui va vous tirer.
4: C'est ça.
1: Jonathan, on vous envoie 600 francs billets à gratter Adventslos de Swisslos. On vous souhaite bon grattage, bonne journée, bon week-end aussi.
4: Merci beaucoup à vous également.
1: Au revoir.
4: Au revoir, merci.
1: Et voici cette sombre affaire du Presse Citron qui touche à sa fin. On remettra ça lundi, bien sûr. On repartira sur 100 francs de billets à gratter Adventslos de Swisslos. Rendez-vous aux alentours de 11h45.
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1: Je joue aujourd'hui avec Julie. Bonjour Julie.
5: Bonjour.
1: Julie, fan de la petite maison dans la prairie.
5: Oui, oui, oui.
1: Ça va, vous le vivez bien?
5: Tout à fait.
1: Mais vous avez suivi vraiment depuis le début, vous connaissez tout par cœur, vous l'avez vu 3 fois, non?
5: Alors oui, depuis le début.
1: Waouh. Et ça parle de quoi en fait?
5: Je le regarde encore. Hein?
1: Non, je disais une bêtise. Je disais, mais ça parle de quoi en fait?
5: On sait. C'est une famille qui.
1: La famille Ingalls.
5: Ingalls qui va s'exiler dans le.
1: Fin fond de l'Amérique.
5: Wisconsin, je crois.
1: Wisconsin. Bon, ben écoutez, on n'est pas dans le Wisconsin, on est sur le Presse Citron. Vous avez devant vous 3 questionnaires de culture générale. Vous choisissez celui qui vous semble le plus abordable pour faire un max de points. J'ai un questionnaire sur les tubes de l'année 2025. On n'est pas sur les tubes de mayonnaise, évidemment, ce sont les tubes musicaux qui ont marqué l'année passée. On a un questionnaire sur les personnalités belges et puis les spécialités culinaires du monde.
5: Ouais. Le 3.
1: On part sur les spécialités culinaires du monde.
5: Spécialités culinaires, oui.
1: Bon, ben, on va partir pour se mettre en appétit avec ce questionnaire spécialités culinaires du monde entier. Si vous butez sur une question, sachant que vous avez 1 minute pour répondre aux 10 questions, vous pouvez dire « je passe » et on revient à la question s'il reste du temps à la fin du questionnaire. Pas de score à battre puisque c'est vous qui allez placer le décor de cette semaine. Est-ce que vous êtes prête, Julie?
5: Je suis prête.
1: Let's go.
5: On y va.
1: En Grèce, quel légume est l'ingrédient principal du tzatziki?
5: L'aubergine.
1: Comment s'appelle la galette mexicaine pour faire des tacos, des burritos ou des fajitas?
5: Ah, je sais pas, je passe.
1: En Scandinavie, quel poisson est utilisé pour préparer les roll mops?
5: Le saumon.
1: Comment se nomme le plat marocain mijoté dans un récipient conique en terre cuite?
5: Alors, c'est le tagine, mais c'est le couscous.
1: Quelle pâtisserie suisse est une petite tartelette au chocolat recouverte d'un glaçage vert?
5: Le carac.
1: De quel pays vient le fromage le gouda ou grauda?
5: La Grèce.
1: Quel légume est traditionnellement rajouté au riz pour préparer le plat vénitien Rizzi Ebisi?
5: Je passe.
1: Quel type de crème est la crème Chibouste ou Saint-Honoré?
5: Je passe.
1: Quel plat vietnamien s'appelle aussi soupe tonkinoise?
5: Je passe.
1: Quel est le légume phare du borch slave?
5: Je passe.
1: C'est fini.
5: Mon Dieu!
1: Ça vaudrait la peine de prévoir des petites vacances pour voyager un peu, puis aller voir un peu du pays, j'imagine.
5: Ouais, je crois.
1: Ouais. Mais on sent qu'il y, il y a plusieurs réponses qui vous ont brûlé les lèvres. Mm-hmm. Et puis, ça revenait pas, vous avez dit je passe. Donc, le légume phare du borch slave, c'est la betterave. C'est une excellente soupe, un peu douceâtre comme ça. Par la sucrosité naturelle de la betterave, c'est très très bon.
5: Okay.
1: Donc, la betterave, ça s'est raté. La suite, en Grèce, quel légume est l'ingrédient principal du tzatziki? C'est le concombre.
5: Mais oui.
1: C'est ça, on y... ouais. C'est le stress du direct. La fameuse galette mexicaine dont on fait des tacos, des burritos ou des fajitas, c'est la tortilla. En Scandinavie, les roll mops ne se font pas avec du saumon, même si vous pouvez. On fait plutôt avec du hareng. Le plat marocain mijoté dans un récipient conique en terre cuite, vous étiez sur la bonne réponse, mais vous m'avez donné le couscous. Et du coup, c'était la tagine. Le tagine même.
5: D'accord. Moi, je croyais que le tagine, c'était le...
1: C'était juste le plat?
5: Ouais, c'était le plat où on mettait...
1: Non, alors le tagine, c'est pour faire un tagine et le couscous, on fait dans une couscoussière.
5: D'accord.
1: Oui. La pâtisserie suisse, tartelette au chocolat recouverte d'un glaçage vert, c'est le carac. Oui. Le pays d'où vient le fromage, le gouda ou le rauda, parce qu'ils prononcent les G comme des R dans ce pays. C'est les Pays-Bas.
5: Oui.
1: Légumes traditionnellement ajoutés au riz pour préparer le plat vénitien Rizzi Ebisi, peut-être je le prononce mal, ce sont des petits pois.
5: D'accord.
1: Le type de crème qu'est la crème Chibouste ou Saint-Honoré, c'est une crème pâtissière. Le plat vietnamien qu'on appelle aussi la soupe tonkinoise, c'est le pho ou le pho, ce qui est PHO. Ouais. Et le borch, vous ne l'avez pas eu non plus. Une bonne réponse avec le carac, mais on n'était pas loin d'en faire deux.
5: Oui, mais voilà. Il n'y a pas de souci.
1: Ben, j'espère. Vous m'avez dit par téléphone que vous passiez une bonne journée, que le bonheur était total.
5: Oui, non, mais il n'y a pas de souci.
1: Ben super, mais écoutez, vous reviendrez une prochaine fois si on n'a pas mieux, sinon vendredi avec 4 autres personnes qui feront un.
5: Avec plaisir.
1: On vous souhaite une bonne journée.
5: Merci à vous.
1: Julie,
5: aussi.
1: Au revoir.
5: Merci, bonne journée.
1: Le score à battre est donc de 1 au Presse-Citron. Vous pourrez tenter votre chance demain vers 11h45. On sera là, oui, le Presse-Citron aussi. Oui, tout le monde sera là. Ce sera la fête à la maison.
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1: Aujourd'hui, j'ai le plaisir d'accueillir Steve. Bonjour Steve.
6: Bonjour.
1: Steve, pour sa grande première face au Presse-Citron, qu'est-ce qui vous a convaincu de jouer?
6: Je voulais une fois essayer.
1: Et puis c'est
6: aujourd'hui. J'ai pu vous entendre. si ça a marché.
1: Ah ouais. Alors ça, c'est l'autre problème, c'est réussir à passer le cap des présélections et surtout qu'on décroche votre téléphone avant les autres. Et des fois, c'est un petit peu la bataille. J'ai vu qu'il y a pas mal d'appels ce matin. Donc voilà, on est navré parce qu'on ne peut pas prendre tout le monde, mais votre tour viendra. Soyez-en assurés. Steve, donc cette grande première face au Presse Citron. Je rappelle, j'ai devant moi 3 questionnaires de culture générale. Vous choisissez celui que vous préférez pour essayer de faire le meilleur score de la semaine vis-à-vis de vos autres concurrents pour gagner 100 francs en bon cadeau dans les stations Julien Frère de la région. Pour vous aujourd'hui, j'ai un questionnaire sur les animaux. J'ai un questionnaire sur des musiciens. Alors, des musiciens célèbres, ça va de soi. Ou alors, des Détroits et des canaux.
6: Plus, ça va essayer les animaux.
1: Les animaux, vous possédez des animaux, vous êtes un peu proche du monde animalier.
6: Alors, j'en ai eu un petit peu, mais maintenant, j'en ai plus.
1: Ok, bah écoutez, espérons que ça vous ait servi. Donc, une minute pour répondre à 10 questions sur ce thème des animaux. Si vous butez sur une question, vous pouvez dire « je passe » et on revient à la question s'il nous reste du temps à la fin du questionnaire, une fois qu'on l'aura passé une première fois en revue. Le score à battre est de 1, je l'ai dit. Est-ce que vous êtes prêt ?
6: Je suis prêt.
1: C'est parti ! Quel petit chien originaire de Chine est appelé Pug par les anglophones et Mops en Allemagne ?
6: Passe.
1: À quel ordre de mammifères appartient la gerboise ?
6: L'histoire.
1: Quel insecte est aussi connu sous le nom de mouche à cheval ?
6: Une mouche en mer.
1: De quel animal marin le lion de mer est-il cousin de grande taille ? Est-il un cousin de grande taille ?
6: Le lion de mer, c'est... Je pense.
1: Quel genre d'animal est le silure ?
6: Un poisson.
1: Comment s'appelle le mammifère d'Amérique du Nord, proche parent du loup et du chacal ?
6: Le passe.
1: Quel grand vautour des Andes est un symbole national de nombreux pays d'Amérique du Sud ?
6: L'aigle.
1: Quel oiseau a la réputation de pondre des œufs dans le nid des autres oiseaux ?
6: Le canard. C'est catastrophe.
1: Ouais, c'est un peu tendu pour une première. Ça arrive souvent et il ne faut pas non plus dramatiser. Voilà. Puis on ne peut pas tout savoir non plus sur la vie. Mais on va passer en revue un petit peu vos différentes questions. J'en avais encore deux autres, peut-être, sait-on jamais. De quel mammifère la laie est-elle la femelle ? Vous l'auriez eu, celui-là ?
6: Le cochon.
1: C'est le sanglier.
6: Et le sanglier,
1: le cochon, c'est plutôt la truie. Et puis, une espèce de grand singe qu'on trouve particulièrement sur l'île de Bornéo, en Indonésie.
6: Les orang-outans.
1: Exactement. Aïe, celui-là, vous l'auriez eu. Malheureusement, on n'a pas eu le temps d'y passer. Pour le reste, eh bien, on va passer tout ça en revue. On a ce petit chien originaire de Chine qui est appelé Pug par les anglophones ou Mops en Allemagne. C'est le carlin. Une espèce de petit bout de saucisse, là, court sur pattes avec le nez plat. C'est un carlin. À quel ordre de mammifères appartient la gerboise ? Alors oui, on pourrait les croiser avec des souris, mais c'est l'ordre des rongeurs, pour être exact. En termes d'ordre, voilà, c'est un peu tout ce genre de famille-là. Les insectes aussi connus sous le nom de mouche à cheval, c'est le thon. T-A-O-N, le thon. L'animal marin dont le lion de mer est un cousin de grande taille, il s'agit de l'otarie. Vous savez la différence entre une otarie et un phoque ? À quoi on les reconnaît ? Alors, en fait, l'otarie, elle a des oreilles. Alors que le phoque, il n'a pas d'oreilles, et du coup, c'est un peu des familles différentes. Et l'otarie est donc cousine du lion de mer. Le genre d'animal qu'est le silure, c'est un poisson, effectivement, d'eau douce. Comment s'appelle le mammifère d'Amérique du Nord, proche parent du loup et du chacal ? Le coyote. Ça, il fallait le ressortir aussi. Le grand vautour des Andes, symbole national de nombreux pays d'Amérique du Sud, c'est le condor. L'oiseau qui a la réputation de pondre ses œufs dans l'une des autres oiseaux, c'est le coucou. Et puis le sanglier, vous l'avez raté. Donc ça vous fait une bonne réponse. Vous arrivez à égalité avec Julie. Voilà, pour l'instant, vous êtes qualifié. Il faut vraiment croiser les doigts pour que tout le monde fasse des 1 cette semaine. Mais pour l'heure, voilà, vous arrivez à égaler le score de Julie qui est de 1. C'est une première. J'espère que ça tiendra, mais si ça ne tient pas, bah vous reviendrez à l'occasion.
6: Non, mais ça fait rien, faut laisser la place aux autres. Ouais. On est là pour jouer.
1: Alors pour l'instant, vous avez la place, hein, je vous le dis.
6: Ah. On est que mardi, ça va.
1: Il y a le temps de, quand même d'avoir du monde qui passe, effectivement. On vous souhaite une bonne journée, Yves, bon appétit.
6: Merci, vous aussi.
1: Au revoir. Au revoir.
6: Bonne journée.
1: Le score à battre ne bouge pas. Il est toujours de 1 au Presse-Citron. Mazette, vous aurez votre chance. C'est jour prochain, bien sûr. Vous pourrez tenter votre chance demain, déjà. Ça commence par là. Rendez-vous aux alentours de 11h45.
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1: Aujourd'hui, dans le Presse-Citron, j'ai le plaisir d'accueillir Maddy. Bonjour Maddy.
7: Bonjour, bonjour, bonjour à tous.
1: 50 ans de mariage.
7: Oui, oui, oui, oui.
1: Incroyable ça.
7: Ça fait un bail, hein.
1: Vous le supportez encore?
7: Ouais, ouais, non, non, ça va.
1: Ça va. Savez,
7: c'est les 10 premières années. 10 premières années les plus dures. Après, ben voilà.
1: Après, c'est la routine.
7: Tout à fait, tout bon. À fait. Non, non, mais ça va bien.
1: Vous jouez avec notre Presse-Citron et ça, c'est votre première aujourd'hui dans ce jeu.
7: Oui,
1: sur
7: c'est la première. Tout à fait, c'est la première fois.
1: Vous savez quoi, Maddy ?
7: Dites-moi.
1: Au Presse-Citron, le plus dur, c'est toujours les 10 premières années. Ma chère Maddy.
7: Oui.
1: On va jouer ensemble. Donc, j'ai devant moi 3 questionnaires de culture générale. Vous choisissez celui que vous préférez pour essayer de briller et battre ce score terrible de 1 détenu par Julie.
7: D'accord.
1: Et Yves. J'ai un questionnaire sur les mots et noms avec un double Z à l'intérieur. Vous savez, c'est des mots qui s'écrivent avec dedans, il y a 2 Z. Je ne donne pas d'exemple parce que sinon, ça pourrait être une des réponses. Sinon, il y a les personnalités des arts du XXe siècle, donc les grands noms de la culture et des arts du siècle passé. Et puis, un questionnaire sur des opéras.
7: Oh là là, là, là, là, là, je ne suis pas gâtée. Écoutez, on va essayer avec les
1: mots
7: les
1: et
7: deux
1: Z. Les deux Z, ouais. Et les mots et les noms avec un double Z.
7: Ouais, on va essayer.
1: Très bien. Une minute pour répondre à 10 questions sur ce thème. Si d'aventure vous butez sur une question, vous n'avez pas la réponse tout de suite, vous pouvez dire je passe et on reviendra à cette question une fois qu'on aura passé une première fois tout le questionnaire en revue. S'il nous reste du temps, évidemment, puisqu'une minute, ça passe très vite.
7: Ouais,
1: le score à battre est de 1. Est-ce que vous êtes prête ?
7: Allez, go !
1: Go, go, go ! Quel grand mammifère était appelé frère des hommes par les Amérindiens ?
7: Oh là là, je sais, bison, je sais pas.
1: Comment se nomme le vent du nord glacial et accompagné de tempêtes de neige ?
7: Blizzard.
1: Quel artiste italien chante Ti Amo ?
7: Ramazzotti.
1: Comment appelle-t-on les photographes qui traquent sans relâche les célébrités ?
7: Paparazzi.
1: Quelle ville est la capitale politique et administrative de la République du Congo ?
7: Aucune idée, pas.
1: Comment se nomme l'équipement de bien-être rempli d'eau chaude et de bulles ?
7: Jacuzzi.
1: Quel personnage de film d'animation est célèbre pour sa phrase « Vers l'infini et au-delà » ?
7: Passe.
1: Dans les années 90, quel style musical a inspiré le nom d'un modèle de moto de la marque Honda ?
7: Ah oui,
1: je suis sur la langue.
7: Ça vient pas.
1: C'était Jazz.
7: Ah.
1: La Honda Jazz.
7: Ouais, ben ma foi. Voilà.
1: J'avais encore 2 questions à vous poser. Peut-être que vous les auriez eues. Le jeu de loisirs composé de pièces uniques qu'il faut emboîter correctement. Un jeu de loisirs où il faut recomposer une image avec plein de petites pièces qui s'emboîtent.
7: Ah, des puzzles.
1: Voilà.
7: Puzzles.
1: Et puis un fromage italien composé de lait de buffalo ou de vache.
7: Mozzarella.
1: Eh oui, ça vous auriez pu les avoir. Malheureusement, ça file très vite une minute, on ne s'en rend pas toujours bien compte.
7: Ouais.
1: On va passer en revue ce que vous avez répondu pour voir un petit peu où vous en êtes. Ça commence avec ce grand mammifère qui est appelé frère des hommes par les Amérindiens. Donc on est en Amérique du Nord et il s'agissait du grizzly.
7: Ah, le grizzly, ouais, d'accord.
1: Comment se nomme le vent du nord glacial accompagné de tempêtes de neige? Vous m'avez dit le blizzard, c'est une bonne réponse. L'artiste italien qui chante Ti amo, ce n'est pas Ramazzotti, ça aurait pu, mais c'était Umberto Tozzi.
7: Ah oui, Umberto Tozzi, oh mon Dieu.
1: Les photographes qui traquent les célébrités, ce sont les paparazzi, évidemment, c'est une bonne réponse, et du coup, vous prenez la tête.
7: Oui,
1: la capitale politique et administrative de la République du Congo, c'est Brazzaville.
7: Ah oui.
1: L'équipement de bien-être rempli d'eau chaude et de bulles, un jacuzzi, c'est juste, bonne réponse, vous triplez la mise.
7: Oui.
1: Ce personnage de film d'animation qui dit en boucle vers l'infini et au-delà, qui est un peu son mantra, eh bien, il s'agissait de Buzz l'éclair dans les films Toy Story, si vous avez pu les voir.
7: Ah
1: peut-être.
7: Oui, Buzz l'éclair, oui.
1: Dans les années 90, un style musical qui a inspiré le nom d'un modèle de moto de la marque Honda, on vous l'a dit, c'est la jazz.
7: Oui.
1: Vous faites quand même trois bonnes réponses et vous prenez la tête, ma chère Maddy.
7: Oui. Ah
1: bah
7: c'est pas trop mal.
1: Hein. Bah c'est pas trop mal. Alors effectivement, il faut croiser les doigts, mais voilà, cette semaine, visiblement, on n'a pas trop de hauts scores, ce qui est plutôt bien pour un peu tout le monde.
7: Ah je suis étonnée d'ailleurs.
1: Vous serez là vendredi vers 11h45, on vous appelle pour la finale au cas où.
7: Mais bien sûr.
1: La grande classe alors.
7: Mais oui.
1: Eh bien
7: alors,
1: d'ici là, ma chère Maddy, la même, bon appétit, à bientôt.
7: Merci à vous aussi, merci beaucoup, à bientôt.
1: Au revoir. Voilà donc le presse citron qui gonfle et qui gonfle toujours. Il y a désormais 3 points à battre dans ce jeu. Vous aurez votre chance demain, comme chaque jour, aux alentours de 11h45, on vous l'a dit.
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1: Aujourd'hui, c'est Flavio qui tente sa chance. Bonjour Flavio.
8: Bonjour.
1: Flavio qui affronte les routes des hauteurs de Grand Chasseral. Ça va, c'est ça.
8: Ouais, tranquille.
1: Jusqu'ici, tout va bien, quoi.
8: Pour le moment, tout va bien.
1: Super.
8: Rien à signaler.
1: Rien à signaler, ben super. C'est vrai qu'on salue bien sûr tous les services de la voirie qui font toujours en sorte qu'on puisse circuler comme il se doit sur les grands axes. Merci à eux pour leur travail. Mon cher Flavio, vous n'êtes pas au volant d'un chasse-neige par hasard?
8: Non.
1: Ok. Sinon, je vous aurais inclus, bien sûr, aux salutations. Vous jouez avec nous au Presse Citron pour emporter 100 francs en bon cadeau dans les stations Jubin Frères de la région. J'ai devant moi 3 questionnaires de culture générale. À vous de choisir celui qui vous va le mieux pour essayer de faire un maximum de points. J'ai un questionnaire autour du mot « lune ». J'ai un questionnaire sur la Star Academy 2025 et un questionnaire sur les sculptures célèbres.
8: Oh là là là là.
1: Le mot lune, la Star Academy, les sculptures.
8: Les sculptures.
1: Ça part sur les sculptures.
8: On essaye ça, ouais.
1: Allez, on va tailler, bien sûr, dans le roc pour essayer d'en sortir le meilleur. Une minute pour répondre à 10 questions sur ce thème sculpture. Si vous butez sur une question, vous dites « je passe » et on revient à la question s'il nous reste du temps à la fin du questionnaire. Le score à battre est de 3. Êtes-vous prêt ?
8: Je suis prêt.
1: Feu gaz ! Le presse-citron. Quel sculpteur a créé en 1880 la sculpture « Le penseur » ?
8: Je passe.
1: En quelle matière la Louve conservée au musée du Capitole à Rome a-t-elle été réalisée ?
8: Bronze.
1: Quel animal sculpté par Auguste Bartholdi est l'emblème de la ville de Belfort ?
8: Je passe.
1: Comment s'appelle cette créature qui trône fièrement au pied des pyramides de Gizeh ?
8: Sphinx.
1: Quelle statue de marbre de Michel-Ange mesurant plus de 5 mètres représente un héros biblique ?
8: Je passe.
1: Sur quelle île se dressant les sculptures se dressent les sculptures colossales baptisées Moai ? Quelle célèbre statue de l'Antiquité grecque découverte en 1820 sur l'île de Milos est exposée au musée du Louvre à Paris ?
8: Passe.
1: Dans quelle ville européenne peut-on admirer la sculpture de la petite sirène ? La petite sirène.
9: Aucune idée.
1: C'est Copenhagen. Copenhague, au Danemark.
9: Oui, oui. C'était compliqué.
1: Ouais, c'était pas le choix le plus obvious, comme on dit dans le jargon des shakespeariens. On va quand même passer tout ça en revue, voir si au moins les réponses que vous avez données étaient bonnes. Pour le reste, eh bien, on va en apprendre davantage sur ce monde merveilleux des sculptures. Le penseur, une sculpture où on voit un homme réfléchir à sa condition. Elle a été créée en 1880 par qui ? Il s'agissait d'Auguste Rodin. Le penseur de Rodin, ça vous dit rien ?
9: Oui, oui, maintenant ça me parle.
1: Ouais, c'est ça. Il faut toujours que ça ressorte un petit peu et puis que la mémoire se réveille. Malheureusement, vous l'avez raté. La louve conservée au musée du Capitole à Rome a été réalisée, vous m'avez dit, en bronze. C'est une bonne réponse. L'animal sculpté par Auguste Bartholdi, l'emblème de la ville de Belfort, c'est un lion.
9: J'hésitais entre le lion et le tigre, puis après j'ai dit je passe.
1: Voilà. Ah oui, il ne faut pas passer, il faut essayer des choses parce qu'on a pas beaucoup de temps en une minute de revenir à toutes les questions, mais bon, c'est vrai que le stress, des fois, c'est compliqué. C'est bien le sphinx, bien sûr, qui surveille les pyramides de Gizeh. La statue de marbre de Michel-Ange, qui mesure 5 mètres, qui représente un héros biblique, le David. Le David de Michel-Ange, certainement une statue que vous avez déjà vue. Ouais.
9: Oui.
1: Ouais. Sur quelle île se dressent les sculptures colossales baptisées Moai ? C'est l'île de Pâques. Ces fameuses têtes massives, vous savez, de créatures plantées dans le sol, qui sont par centaines. Ça ne vous dit rien ? Sûrement déjà vu aussi.
9: Oui, j'ai déjà vu, mais...
1: Voilà. Ça s'appelle des Moai, justement. M-O-A-I, tréma. La célèbre statue de l'Antiquité grecque, découverte sur l'île de Milos, exposée au musée du Louvre à Paris, c'est la Vénus de Milo. Elle aussi, classique de la sculpture. Puis la petite sirène, vous l'avez ratée. Il y avait encore une question qui disait, mesurant 61 cm, quelle statue de bronze est le symbole de Bruxelles ?
9: Le Mannequin Piece.
1: Eh oui, le Mannequin Piece. Malheureusement, ben oui, on n'a pas eu le temps d'y arriver. Ça vous aurait fait 3 points. Vous repartez avec 2, ça ne suffira pas pour détrôner Maddy. Tant mieux pour elle, tant pis pour vous, mais vous pourrez revenir jouer avec nous.
9: Avec plaisir.
1: On vous souhaite une bonne journée, Flavio.
9: Merci, à bon appétit.
1: Au revoir.
9: Au revoir.
1: Le score à battre est toujours de 3, après Citron. Ah ben, vous allez pouvoir vous amuser demain à essayer de détrôner Maddy, qu'on se réjouit de retrouver. D'ici là, bien, révisez votre culture générale. Je ne sais pas comment on fait pour réviser sa culture générale. Je n'ai encore jamais trouvé. Ben oui, il faut apprendre la vie, quoi. Donc, je ne sais pas, lisez le dictionnaire. Bonne chance. Bonne chance et à demain.
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10: Bon, alors, pour cette dernière édition du Presse Citron de cette semaine, on va jouer avec Aurélie. Bonjour Aurélie.
11: Bonjour.
10: Comment allez-vous ?
11: Ben, ça va bien.
10: Et vous avez déjà gagné au Presse Citron, vous ou pas ?
11: Oui, une fois.
10: Ah, très bien. Alors, vous jouez, vous savez que c'est la finale, vous jouez pour 100 francs et vous avez 3 thèmes à disposition. Le premier, c'est santé et médecine. Le deuxième, autour du violon, donc le mot violon. Et puis, au troisième thème, c'est des fleurs jaunes. Qu'est-ce que vous préférez ? Je le dis à la française, là là. Des fleurs jaunes, c'est à Toulouse. Fleurs jaunes autour du violon ou alors santé et médecine ? Aurélie.
11: Je vais prendre santé et médecine, vraiment.
10: Santé et médecine.
11: Ouais.
10: Par désespoir.
11: Ouais, vraiment. Ouais, c'est ça.
10: Vous savez que le score est détenu par Maddy de Bienne. Vous êtes là, Maddy ?
12: Oui, bonjour. Bonjour,
10: Maddy. Je vous présente donc Aurélie.
12: Bonjour. Oui, Aurélie.
10: On lui souhaite bonne chance à Aurélie, bonjour. D'accord ?
12: Tout à fait, bonne chance.
10: Restez bien avec nous, Maddy, on va voir ce que ça donne. Vous avez une minute pour répondre. Lorsque vous ne savez pas, vous passez, hein, Aurélie, bien sûr. Et il y a 10 questions au maximum. Il faut faire au moins 3 points, voire davantage, pour prendre la tête, d'accord ?
12: D'accord.
10: Allez, on y va. Quelle maladie oculaire se caractérise par une opacification progressive du cristallin?
11: La conjonctivite.
10: Comment s'appelle la partie du système nerveux central qui se trouve dans la boîte crânienne?
11: Je passe.
10: Quelle maladie est désignée par le terme anosmie?
11: Je passe.
10: De quelle vitamine la carotte est-elle particulièrement riche?
11: D.
10: Quel organe est atteint par l'inflammation appelée hépatite?
11: Je passe.
10: À quelle découverte est associé le biologiste britannique Alexander Fleming?
11: Je passe.
10: Quel est le nom des conduits qui relient les ovaires à l'utérus?
11: Les trompes de Fallope.
10: En médecine, comment sont appelés les globules blancs? En médecine, comment sont appelés
11: les... Je passe.
10: Ensuite, quel est le nom du vaccin? Quel est le nom du vaccin utilisé pour prévenir la tuberculose? BCG, qui signifie... Ouais. Bassi de Calmette-Guérin. Et puis en dernier, j'avais, comment appelle-t-on la perte partielle ou totale de la mémoire? C'était l'amnésie. Rude, hein, quand même.
11: Rude.
10: Alors, ouais. On commence par la première question. Quelle maladie oculaire se caractérise par une opacification progressive du cristallin? C'était la cataracte.
11: Mais oui. Bon, c'est après, j'ai dit conjonctivite, et puis après, oui.
10: Ouais. Comment s'appelle la partie du système nerveux central qui se trouve dans la boîte crânienne? L'encéphale. Bon, vous ne le saviez pas, on a passé. Quelle maladie est désignée par le terme anosmie? La perte totale de l'odorat.
11: Ah oui.
10: De quelle vitamine la carotte est-elle particulièrement riche? Vous m'avez dit la D, je crois, ou bien la B. C'était la vitamine A.
11: Ah oui, j'ai dit la D, oui.
10: On a parlé d'hépatite. Quel organe est atteint par l'inflammation appelée hépatite? C'est le foie.
11: Oui.
10: À quelle découverte est associé le biologiste britannique Alexander Fleming? C'était la pénicilline. Et puis, vous l'avez dit, hein, quel est le nom des conduits qui relient les ovaires à l'utérus? Les trompes de Fallope. Et en médecine, comment sont appelés les globules blancs? Leucocytes. Voilà. Bon, écoutez, ça sera pour la prochaine fois. On va dire ça comme ça.
11: Oui, le thème n'était pas top.
10: Mais il fallait changer. Il fallait prendre un autre thème. Les violons, qu'est-ce qu'on avait d'autre? On avait les fleurs jaunes.
11: Les fleurs jaunes.
10: C'est pas mal, Maddy.
11: C'est vrai que j'aurais dû prendre les fleurs jaunes. Mais du coup, Maddy, bravo.
10: Oui, Maddy, c'est vous qui remportez.
13: Merci infiniment.
10: On va vous envoyer ce bon d'une valeur de 100 francs et on vous souhaite à toutes les deux un excellent week-end.
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1: Il est là, le Presse-Citron, et contrairement à Pâques, il ne vous posera pas de lapin. Il est là pour jouer avec vous, bien sûr. Aujourd'hui, une fois de plus, vous avez l'occasion de briller. Et qui a l'occasion de briller? C'est Dominique qui nous a appelé. Bonjour Dominique.
14: Bonjour.
1: L'occasion de briller, vous êtes un féru de jeux et en tout genre. Et vous vous dites, tiens, je vais affronter le Presse-Citron pour Pâques. Est-ce que vous êtes prêt?
14: Oui,
1: parfait. Super. Alors, je vous entends un peu mal. Je ne sais pas si vous êtes sur le haut-parleur.
14: Oui.
1: Ah, ça marche nettement mieux quand vous êtes comme ça, ouais. Donc, j'ai devant moi trois questionnaires de culture générale. Vous choisissez le thème que vous préférez parmi ceux que je vous propose maintenant. J'en ai un sur l'accordéon, j'en ai un sur les chansons Disney et j'en ai un sur les châteaux.
14: Je vais essayer les châteaux.
1: Ça va vraiment qu'on le traîne, celui-là. Vous aimez un peu l'histoire, un peu ces époques-là?
14: Moyenâgeusement.
1: Ouais,
14: voilà, exactement.
1: Très bien, écoutez, on a donc une minute pour répondre à 10 questions sur ce thème des châteaux. Si vous butez sur une question, vous dites « je passe » et on y revient s'il nous reste du temps à la fin du questionnaire. Pas de score à battre, puisque c'est vous qui débutez les festivités cette semaine. À vous de faire au mieux. Est-ce que vous êtes prêt, Dominique?
14: Oui.
1: Alors, c'est parti. Le Presse-Citron.
10: Quel château britannique est la résidence principale de la famille royale ?
13: Windsor.
10: Dans le parc de quel château français peut-on visiter le Grand et le Petit Trianon ?
13: Versailles.
10: Quel est le nom du château que l'écrivain Alexandre Dumas construit dans les Yvelines ?
13: Chambord.
10: Dans quel pays se trouve le château de Neuschwanstein qui a inspiré Disney ?
13: Allemagne.
10: Quel est le plus connu et le plus vaste des châteaux de la Loire ?
13: Amboise.
10: Dans quel château fort suisse a été emprisonné le genevois François Bonivard?
13: Bien.
10: Dans les aventures de Tintin, comment s'appelle le château du capitaine Haddock?
13: Moulinsart.
10: Dans quelle ville du Canada peut-on voir le château de Frontenac?
13: Québec.
10: Quel est le nom du château dans le film Les Visiteurs?
13: Passe.
10: Dans quel canton suisse se situe le château de Prangin?
13: Beau.
10: Quel est le nom du château dans le film Les Visiteurs?
13: C'est toujours pas.
10: Il s'agissait de Montmirail.
13: Ah oui.
10: Et oui, dans Les Visiteurs, c'est les deux Montmirail qui vivent une épopée à travers les siècles. Ça allait vite, vous avez l'air beaucoup, très confiant, mon cher Dominique. Comment vous la sentez?
13: Pas trop mal.
10: Pas trop mal. Ben on va voir ce que ça raconte tout ça. Le château britannique, résidence principale de la famille royale, château de Windsor, c'est une bonne réponse. Dans le parc de quel château français peut-on visiter le Grand et le Petit Trianon? C'est Versailles, c'est une bonne réponse. Quel est le nom du château que l'écrivain Alexandre Dumas a construit dans les Yvelines? C'est Monte Cristo.
13: Ah oui.
10: Eh oui. Dans quel pays se trouve le château de Neuschwanstein? Je n'ai même pas fini la question, que vous aviez déjà la réponse. En Allemagne. C'est donc le fameux château qui a inspiré Disney pour le château de la Belle au Bois Dormant. Il est même situé en Bavière, mais on n'allait pas vous poser des questions jusque-là. L'Allemagne, ça m'allait très bien, c'est une bonne réponse. Quel est le plus connu, le plus vaste des châteaux de la Loire? Alors, plus connu, ça peut être discutable, évidemment, mais le plus vaste, c'est Chambord. Vous l'aviez donné auparavant, mais c'est là qu'il fallait le donner. Dans quel château fort suisse a été emprisonné le genevois François Bonivard? Le château de Chillon. C'est juste dans les aventures de Tintin, donc Moulinsart, ça on l'a... Ah non, pardon, vous l'avez donné celui-là. Les aventures de Tintin, comment s'appelle le château du capitaine Haddock? Moulinsart, bien sûr. Bonne réponse. Dans quelle ville du Canada peut-on voir le château de Frontenac? Vous m'avez dit Québec, et c'est une bonne réponse aussi. Reste encore ce canton suisse où se situe le château de Prangin. Eh bien, c'est le canton de Vaud. C'est une bonne réponse. Vous faites un superbe score sur un thème qui, moi, me semblait quand même assez velu. 1, 2, 3, 4, 5, 6, 7. On sent la passion quand même hein, du joueur invétéré. Bravo à vous, 7 bonnes réponses sur ce questionnaire-là. Ce n'était pas gagné d'avance, mais ça vous met confortablement pour tenir la semaine. On vous le souhaite en tous les cas, mon cher Dominique.
13: Merci bien.
10: On vous souhaite une bonne journée, puis on vous dit peut-être à vendredi.
13: Oui, merci pareillement. Au revoir.
10: Au revoir. Eh bien voilà, chers amis, faites mieux. Faites mieux, mais faites-le demain. On jouera ensemble vers 11h45. Préparez-vous.
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10: Aujourd'hui avec Valérie. Bonjour Valérie.
15: Oui, bonjour.
10: Valérie, à quelques encablures de Pâques, vous m'avez dit, cette année, ce sera calme, Pâques, tranquillou, bilou. Hein.
15: Oui, oui, tranquillou. Un peu de repos, ça fera du bien.
10: Un peu de chocolat aussi?
15: Oh, bah bien sûr, mais ça fait déjà longtemps qu'on a commencé Pâques avec le chocolat.
10: Ouais, il faut en goûter plein, hein, bien avant. Et puis comme ça, vous êtes sûr de ce que vous allez acheter une fois que ce sera le moment venu. C'est ça qu'il faut faire.
15: Voilà, exactement.
10: Super. Bon, ben, un peu de douceur dans ce monde de brut, c'est pas plus mal. Cela dit, arrive le Presse Citron et on va jouer donc pour 100 francs en bon cadeau dans les stations Jubin Frères de la région. Et ça, c'est une autre paire de manches. J'ai devant moi 3 questionnaires. Vous choisissez le thème que vous préférez parmi ces 3. J'ai la série télé Plus belle la vie ou Encore plus belle la vie, la saison 2 si on veut bien. La Tour Eiffel, également en thématique. Ou alors, ça commence par RO, R-O.
15: Waouh. On va par dépit prendre, ça commence par RO.
10: Ça commence par RO. Attention, hein, je rappelle toujours le petit piège avec ce genre de questionnaire. On cherche des fois des mots qui font et on oublie de passer parce qu'on n'a pas forcément la réponse. Donc, essayez d'aller assez vite.
1: Vous avez une minute, pas plus, pas moins, donc vous faites pas avoir. Une minute donc pour répondre à 10 questions sur ce thème de « ça commence par Ro ». Si vous butez sur une question, vous pouvez dire « je passe » et on passe la question et on y reviendra s'il nous reste du temps à la fin du questionnaire. Le score à battre est de 7. Est-ce que vous êtes prête? Ben non, elle a raccroché. J'y crois pas. Je tourne la tête et voilà, elle a disparu. Vous croyez que c'est quand j'ai dit le score à battre est de 7 et du coup Valérie a fui. Ah, je crois qu'elle me rappelle. Valérie?
15: Oui, ça a coupé, je ne sais pas ce qu'il y a eu.
1: Mais qu'est-ce qui se passe?
15: Ah, je ne sais pas, le stress peut-être.
1: C'est au moment où je vous ai dit que le score à battre était de 7, c'est ça?
15: Non, je le savais, j'avais entendu hier.
1: Okay,
15: mais
1: bon.
15: J'ai joué parce que personne vous appelait alors.
1: Oh, monsieur mignon. Alors moi je peux pas être mignon parce que c'est le Prix Citron qui choisit les questions, donc je peux pas vous rendre l'appareil.
15: Oui, oui.
1: Mais c'est bien aimable.
15: Pas de souci.
1: Du coup, ben on peut y aller.
15: Oui, exactement.
1: Alors allons-y. Le Prix Citron. Quel fromage de brebis est surnommé le roi des fromages?
15: Je passe.
1: Comment se nomment les grands vitraux d'église de forme circulaire?
15: Oh, je passe.
1: Quel colorant naturel donne sa couleur orangée à la mimolette?
15: Non, ben je passe.
1: Sorti en 78, quel prénom féminin est le titre d'une chanson du groupe Police?
15: Roxane.
1: Quelle salade verte au goût légèrement poivré se mange crue sur les pizzas?
15: La roquette.
1: Comment s'appelait la gamme de berlines produite par Citroën de 32 à 1938?
15: La Rolls-Royce.
1: Quel est le nom des museaux des dauphins?
15: Je passe.
1: C'est un conseiller fédéral qui peut se griller à la poêle avec du beurre.
15: Passe. Ah oui.
1: Quelle variété de café opposée à l'arabica est très amère et caféinée?
15: Robusta.
1: Quel végétal des marais plie mais ne rompt pas selon une fable?
15: Le roseau.
1: C'est un conseiller fédéral qui peut se griller à la poêle avec du beurre.
15: Des rejetis.
1: Quel fromage de brebis est surnommé le roi des fromages?
15: Non, je ne sais pas.
1: C'est le Roquefort.
15: Ah,
1: ouais, oui,
15: en plus j'adore ça.
1: Ah, ben voilà. Vous avez déjà essayé de lui donner une guitare à un Roquefort?
15: Non.
1: Ben ça Roquefort.
15: Oh.
1: Voilà, je vous en prie. On va passer vos différentes réponses en revue, en espérant que vous ayez fait au moins 7 pour égaliser le score de Dominique. Donc on avait effectivement ce Roquefort, le roi des fromages, le fromage de brebis, que vous adorez, mais dont vous avez oublié l'existence au moment de répondre, malheureusement. Les grands vitraux d'église qui sont de forme circulaire, on appelle ça des rosaces.
15: Ah oui, oui, voilà. Oui, maintenant, oui.
1: Non, là, déjà avant, on l'appelait aussi rosaces. Mais maintenant que je le dis, effectivement, on peut s'en souvenir.
15: Oui, maintenant que vous le dites, en effet.
1: Est-ce que vous aviez ce colorant qui donne sa couleur orangée à la mimolette, qui est un autre fromage? C'est le Rocou.
15: Ah non, je connais pas du tout alors.
1: Eh bien voilà, ça vous fait une nouvelle découverte. La chanson chantée par le groupe Police, dont le titre est un prénom féminin, et que Sting d'ailleurs beugle tout au long de la chanson, c'est Roxane. Roxane, c'est une bonne réponse. La salade verte qu'on met crue sur les pizzas, la roquette bien sûr, rucola en italien. Le nom des museaux des dauphins et d'autres mammifères marins qui ont comme ça ce bec un peu allongé, on appelle ça un rostre.
15: Ah bah vous voyez, je savais pas non plus.
1: Un conseil fédéral qui peut se griller à la poêle avec du beurre, Rushti Albert de son prénom, c'est juste. La variété de café opposée à l'arabica, le robusta, bien vu. Et enfin, ce végétal des marais qui plie mais ne rompt pas selon une fable, le roseau, ça vous fait 5 bonnes réponses. C'était franchement pas mal Valérie, il vous en manquait 2, mais vous n'avez pas à rougir.
15: Non, mais ce sera pas grave, je reviendrai, vous inquiétez
1: pas. Mais
15: oui,
1: bien sûr, vous viendrez nous taquiner avec grand plaisir, à Pâques ou à d'autres moments. Ça nous fera très plaisir. On vous souhaite bien sûr une belle journée et puis, ben, du coup, des belles fêtes de Pâques, une belle chasse aux œufs et aux lapins.
15: Eh ben merci, tout pareil à vous.
1: Et puis, attention demain. Hein.
15: Pourquoi demain?
1: Ah, demain, c'est le 1er avril. Hein.
15: Ah oui, oh ben. Oui, j'ai déjà dit à mon mari, il faut faire attention à ce qu'ils disent aux informations.
1: La chasse avant la chasse aux œufs, la chasse aux fausses infos qui
15: ouais, vous
1: prennent pas. Ok, bon, ben, on est avertis. On vous souhaite une bonne journée, Valérie.
16: Merci à vous aussi.
10: Au revoir.
16: Au revoir.
10: Le score à battre ne bouge pas dans notre presse citron. Il est toujours de 7. Vous pourrez tenter votre chance, bien sûr, demain, on sera là. Même si c'est le 1er avril, on vous fera pas de farce. Promis.
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10: Aujourd'hui, nous jouons avec Francine. Bonjour Francine.
17: Bonjour.
10: Francine qui va tenter sa chance au presse citron.

0: Écoutez, on va prendre la balle au bon et puis se plonger directement dans ce questionnaire divers et varié. Une minute pour répondre à 10 questions sur ce thème. Si vous butez sur une question, vous dites « je passe ». Et on revient à la question, si on a du temps après le questionnaire. Je prends toujours en compte vos premières réponses. Méfiez-vous de ne pas aller trop vite non plus. Le score à battre est donc de 7. Et bien voilà, le décor est planté. Est-ce que vous êtes prête, Francine ?
1: Je suis prête.
0: En route ! Quel est le nom de l'os supérieur de la jambe, également appelé l'os de la cuisse ?
1: L'humérus.
0: En géométrie, comment se nomme un triangle possédant trois côtés égaux ?
1: Je sais pas.
0: Quel primate proche du chimpanzé vit principalement en République démocratique du Congo ?
1: L'orang-outan ? Non, le gorille, pardon, le gorille.
0: De quel roman de Victor Hugo, Fleur de Lys, est-elle l'un des personnages ?
1: Je sais pas, je passe.
0: Quel est le nom du liquide sucré que les fleurs sécrètent pour attirer les pollinisateurs ?
1: Je passe.
0: À quel peuple indien d'Amérique fait-on référence lorsqu'on parle d'une crête de cheveux ?
1: Le Sioux.
0: Quel est le nom du repli cousu ou collé en bordure d'une étoffe ?
1: L'ourlet.
0: À quel grand cuisinier doit-on la recette de la pêche melba ?
1: Je passe.
0: Quel est l'aliment préféré des koalas ?
1: Le bambou.
0: Quel est l'instrument phare de l'île d'Hawaï ?
1: Oh, alors là, c'est nul, je sais pas.
0: Je vous en prie.
1: Non, c'était pas le bambou, c'était l'eucalyptus, je crois.
0: Ah, oui, exactement, ouais. Vous aviez l'image d'un panda.
1: C'est un panda, moi.
0: C'est ça.
1: Ouais, exactement.
0: Bon,
1: si
0: écoutez...
1: j'aimerais savoir, j'ai ma famille en Australie, ils vont rigoler.
0: Bah écoutez, on peut se tromper et puis dans le feu de l'action, voilà, c'est le stress. Ça peut arriver à tout le monde. Effectivement, c'était plutôt les feuilles d'eucalyptus pour le koala et le bambou exactement. Pour les pandas. Pour le reste, vous auriez eu une réponse pour cette question sur l'instrument phare de l'île d'Hawaï ?
1: La planche à voile, la planche, je pense qu'on dit ça, non.
0: Un instrument de musique plutôt.
1: Ah, aucune idée alors.
0: Le ukulélé, ça vous dit quelque chose ?
1: Ouais, si vous le dites, oui.
0: Ouais, la petite guitare, mais après, il fallait le retrouver, évidemment. Ok, bon, pas de regret sur celle-ci. Pour le reste, alors, on a ce nom de l'os supérieur de la jambe, également appelé l'os de la cuisse. Il s'agissait du fémur.
1: Ah ouais,
0: ben
1: voilà.
0: Le triangle qui a tous ses côtés de la même longueur, ce sont des triangles équilatéraux ou équilatérales. Le primate proche du chimpanzé qui vit principalement en République démocratique du Congo, vous me dites... Le gorille, il y a des primates encore plus proches qu'on appelle les bonobos. Je ne sais pas si vous avez déjà entendu parler de ce nom. Le roman de Victor Hugo, Fleur de Lys. Dans quel roman de Victor Hugo, Fleur de Lys est-elle l'un des personnages ? C'est dans Notre-Dame de Paris.
1: Okay.
0: Le nom du liquide sucré que les fleurs sécrètent pour attirer les pollinisateurs. Voilà, c'est du donnant-donnant, quoi. Pour que les petites bêtes viennent sur elle et une bonne raison d'y venir, c'est pas forcément pour le pollen. Le pollen, c'est la conséquence, mais elle les attire avec du nectar.
1: Ah oui, mais j'avoue, vous de la langue, mais
0: je... Oui, évidemment, ça, effectivement, c'est aussi un truc qu'on peut rater. Ce peuple indien d'Amérique qui fait référence aux crêtes de cheveux, on appelle ça les Iroquois, ou la coupe punk, mais c'était la tribu des Iroquois. Le nom d'un repli cousu et collé aux bordures d'une étoffe, un ourlet, ça c'est une bonne réponse. Le grand cuisinier dont la recette de la pêche melba est une des œuvres, une des nombreuses créations, c'est Auguste Escoffier. Ça vous fait une bonne réponse, Francine ? Allô ? Je vous entends plus, Francine, je me fais du souci. Bah écoutez Francine, j'espère que vous ne boudez pas. On vous dit à tout bientôt. Et puis on reviendra à l'occasion jouer avec nous. Tout comme vous qui nous écoutez d'ailleurs. Hein. Si vous voulez tenter votre chance, vous êtes les bienvenus aussi. Rendez-vous par exemple demain aux alentours de 11h45 pour faire fulminer votre cerveau et peut-être repartir avec 100 francs dans les stations Jubin.
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0: Elle n'a pas le rhume.

0: Contrairement à certains, plus je ne montrerai pas du doigt, mais je me comprends. C'est Myriam qui joue avec nous aujourd'hui. Bonjour Myriam.
1: Bonjour.
0: Myriam, vous avez un secret pour soigner un rhume? Un remède de grand-mère ou je sais pas?
1: Ne pas travailler à la radio.
0: Parce que ça s'entend, c'est ça? Oh là là. Vous êtes dur avec moi. Bon, bah écoutez, je vais prendre sur moi et puis... Voilà, on fera avec. Vous allez jouer avec nous au Presse Citron et affronter des questions de culture générale. J'ai trois questionnaires. À vous de choisir celui que vous préférez. J'ai un questionnaire sur la bière. J'ai un questionnaire qui tourne autour du mot arbre. Et puis j'ai un questionnaire sur les chansons françaises sorties il y a 50 ans. On est en 1976.
1: 76. J'étais exactement. Née, mais bon.
0: Oui.
1: On va prendre ça. Les chansons d'il y a 50 ans.
0: D'accord, il y a 50 ans. Après, c'est des chansons qui ont aussi tenu dans le temps, pour la plupart, et que vous avez peut-être fredonné à vos 20 ans, qui sait.
1: On essaye.
0: Vous n'avez pas l'air non plus 100% convaincu. C'est vrai que.
1: C'est...
0: Le score à battre.
1: Bah
0: oui, évidemment, évidemment. Après, on est resté, je pense, sur les classiques. Faut que je voie, okay. Mais oui, ça m'a l'air pas mal. Bah voilà, écoutez. En plus, le score à battre est de 7. Pour pas trop vous mettre la pression, Dominique qui a fait un beau score cette semaine. Vous avez donc une minute devant vous pour répondre à un maximum de questions sur ce thème des chansons françaises sorties il y a 50 ans. Une minute qui passe vite. Si vous butez sur une question, ne perdez pas trop de temps. Passez, dites je passe et on revient à la question s'il nous reste du temps à la fin du questionnaire. Est-ce que vous êtes prête?
1: Je suis prête.
0: Alors en avant la musique. Quel prénom féminin a été chanté en 76 par Gérard Lenormand?
1: Passe.
0: Quelle chanson de Michel Sardou porte un titre inspiré d'un texte mythique d'Émile Zola?
1: J'accuse.
0: En 76, oui. Quelle chanson a été le premier succès de Jeanne Manson?
1: La Gadou.
0: À quel célèbre chanteur doit-on le titre Requiem pour un fou?
1: Johnny.
0: Quel chanteur a sorti le titre Bidon, connu pour son ton ironique et critique de la société de consommation?
1: Souchon.
0: Dans quelle chanson sortie en 76, Claude François évoque-t-il l'année 1962?
1: Cette année-là.
0: Quel titre de Mort Schumann parle d'un pilote d'avion qui veut se perdre dans le triangle des Bermudes?
1: Je ne sais pas.
0: Quand tu chantes est une chanson du répertoire de quel artiste grec?
1: Demis Roussos.
0: En 76, quel chanteur a sorti le titre dans un vieux rock'n'roll? C'était William Scheller.
1: Ouais, il y a tout qui me sonne un peu, qui me dit, mais bon, c'est difficile de sortir des noms, effectivement.
0: C'est ça, on a l'air en tête, puis après, il faut mettre les noms dessus, c'est plus compliqué. Voilà. Peut-être la dernière question, quelle chanteuse a interprété Qu'est-ce qui fait pleurer les blondes? Vous l'auriez eu, celui-là?
1: Ouais,
0: c'est
1: Sylvie
0: Vartan. Exactement, vous l'auriez eu, malheureusement. Eh ben, on n'a pas le temps. Mais on a le temps de répondre à d'autres questions. On va voir ce que ça donne. On a cette première question. Quel prénom féminin a été chanté en 76 par Gérard Lenormand? Il s'agissait de Michel.
1: Mais oui.
0: La chanson, vous allez le faire tout le long, vous allez voir. La chanson de Michel Sardou, inspirée d'un texte mythique d'Émile Zola, J'accuse, c'est une bonne réponse. Quelle chanson a été le premier succès de Jeanne Manson? C'est Avant de nous dire adieu.
1: D'accord.
0: Le célèbre chanteur à qui l'on doit le titre Requiem pour un fou, Johnny Hallyday, c'était une bonne réponse, à ne pas confondre avec Requiem pour un con de Gainsbourg. Le chanteur qui a sorti le titre Bidon, Alain Souchon, c'est juste. Claude François, dans sa chanson de 1976, où il évoque l'année 62, c'est la chanson Cette année-là. Bien joué. Mort Schumann parle d'un pilote d'avion dans une chanson, il s'agissait de Papa Tango Charlie.
1: Voilà, sur la langue, je l'avais. Ouais.
0: Quand tu chantes, ce n'est pas de Miss Rousseau, c'est Nana Mouskouri.
1: Ah ouais, voilà, l'autre grec.
0: C'est ça. Et enfin, le chanteur qui a sorti dans un vieux rock'n'roll, William Scheller, vous l'avez raté aussi. Ça vous fait 4 bonnes réponses sur un thème qui était quand même assez corsé. Vous ne battez pas celui de Dominique, mais vous n'avez pas à trembler, à rougir, ma chère Myriam.
1: Ok, ben voilà, on réessayera une prochaine fois et bravo à Dominique.
0: Ben oui, ben mais on passera le message. Il n'a pas encore gagné, hein. Il y a encore la finale de demain. Non. On joue également. Encore, ouais. Ouais, donc on vous dit à tout bientôt, Myriam. Bonne fête de Pâques.
1: À bientôt, à vous aussi.
0: Au revoir.
1: Au revoir.
0: Et donc, vous l'avez entendu, hein, le Précitron, lui, ne prend pas congé. Non, non, lui, il joue tout le temps. Du lundi au vendredi, c'est rare qu'il fasse des pauses. Donc, rendez-vous demain aux alentours de 11h45 pour tenter votre chance.
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3: Isabelle Demalleret est avec nous aujourd'hui. Bonjour Isabelle.
4: Bonjour.
3: Alors, vous avez déjà fait le plein de chocolat, vous êtes prête pour ces fêtes de Pâques ?
4: Oui, oui, c'est dans les armoires, mais je n'ai pas épluché encore.
3: Gardez-les bien, bien dans votre stock. Vous l'avez entendu, il faut faire au moins 7 bonnes réponses pour égaliser le score de Dominique qui a fait pour remporter ses 100 francs de bons jumins frères. Et pour ce faire, vous devez choisir le questionnaire qui vous conviendra le mieux entre ces 3 thèmes que j'ai pour vous. Alors, le premier, c'est le thème sur les fruits secs. Le deuxième sur la gymnastique. Ou alors encore le troisième sur la chimie.
4: La chimie ?
3: La chimie, exactement. Qu'est-ce qui vous inspire ? Les fruits secs, la gymnastique ou la chimie ?
4: Ouais, les fruits secs.
3: On part sur les fruits secs. Alors, vous avez une minute pour répondre aux 10 questions. C'est la première réponse qui compte et vous pouvez bien sûr passer. Et s'il nous reste du temps à la fin du questionnaire, on y reviendra. Vous êtes prête ?
4: Je suis prête.
3: Alors, c'est parti.
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3: Quel fruit sec est aussi appelé arachide ?
4: Cacahuète.
3: Comment s'appelle l'arbre qui produit des noix de pécan ?
4: Pécanier.
3: Quel fruit sec a une forme qui évoque un cerveau ?
4: Noix de cajou.
3: Comment se nomme le fruit sec qui est indispensable pour faire une frangipane ?
4: Amande.
3: Quel fruit sec constitue exclusivement la crème du chocolat de Dubaï ?
4: Pistache.
3: Au Piémont, avec quel fruit sec est réalisé le gianduja ?
4: Noisette.
3: Quel fruit sec est traditionnellement utilisé dans la recette du pesto ?
4: Pignon de pin.
3: Comment se nomme la graine de l'anacardier ?
4: Pâte.
3: Quelle noix australienne est considérée comme l'une des plus grasses du monde ? Mais c'est pas mal du tout. On va regarder ça ensemble, Isabelle. Donc, vous nous avez dit quel fruit sec est aussi appelé arachide ? La cacahuète, c'est une bonne réponse. Comment s'appelle l'arbre qui produit les noix de pécan ? Le pacanier, c'est juste. Quel fruit sec a une forme qui évoque un cerveau ? C'était la noix.
4: Oh, la noix, oh mince.
3: Comment se nomme le fruit sec qui est indispensable pour faire une frangipane ? L'amande, c'était juste. Quel fruit sec constitue exclusivement la crème du chocolat de Dubaï ? La pistache, une bonne réponse. Au Piémont, avec quel fruit est réalisé le gianduja ? La noisette. Quel fruit sec est traditionnellement utilisé dans la recette du pesto ? Les pignons de pin. Et ensuite, comment se nomme la graine de l'anacardier ? C'était la noix de cajou ou l'anacarde. L'anacarde, pardon.
4: Ok.
3: Et la dernière, quelle noix australienne est considérée comme l'une des plus grasses du monde ? Eh bien, c'était la macadamia.
4: Et voilà, oui. Oh mince.
3: Donc voilà, ça nous fait un total de 1, 2, 3, 4, 5, 6 bonnes réponses malheureusement. C'est juste pas assez pour dépasser le score de Dominique. Donc Dominique gagne et garde la tête du Précitron. Mais bonne nouvelle, c'est que vous pourrez à nouveau tenter votre chance bientôt. En tout cas, un grand merci d'avoir participé. Puis on vous souhaite un beau week-end de Pâques et à une prochaine.
4: Avec plaisir.
3: Au revoir.
4: Et bravo à Dominique. Au revoir.
3: Au revoir. Et voilà, on l'a compris. Hein. Félicitations à Dominique qui repart avec ses 100 francs chez Jubin Frères et ça. Et bonne nouvelle, ça recommence dès la semaine prochaine, le Presse Citron. Alors, soyez à l'écoute dès lundi, dès 11h40-45 pour reparticiper.
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6: 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Donc c'est vrai que c'est aussi pour eux. 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
6: 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Et c'est vrai que maintenant, je mets aussi progressivement un peu en place mes produits et tout. Mais je suis vraiment contente parce que je remercie beaucoup les personnes du monde de Montfaucon. C'est principalement eux qui m'ont beaucoup soutenue parce que c'était les premiers aussi à acheter le pain, à me dire si mes produits allaient ou pas. Et aujourd'hui, c'est vrai que j'ai apporté plusieurs modifications à mes produits, mais j'aurais jamais pu être là aujourd'hui sans les personnes de Montfaucon. C'est vraiment eux qui, même parfois s'ils s'en rendent pas compte, qui m'ont permis d'être là aujourd'hui avec des produits que beaucoup de personnes apprécient vraiment.
5: Est-ce qu'il y a aussi un but d'amener quelque chose de nouveau, d'innover, d'amener peut-être d'autres saveurs sans vouloir complètement bouleverser les traditions?
6: Oui, en effet, c'est quelque chose qui me tenait aussi à cœur. Déjà avec le nom de l'entreprise, donc Hello Touch, donc forcément que je rajouterai toujours ma petite touche. Notamment avec les tresses, c'est que j'aime bien faire des tressages différents. Actuellement, je fais des tresses à 5, donc c'est avec 5 pâtons, c'est un tressage différent, mais ça fait aussi un visuel un petit peu différent qui peut attirer aussi le client. Bon, après, voilà, les tresses, moi je fais pur beurre, parce que avec les tresses, c'est ça qu'on les aime. 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
0: Aujourd'hui, pour débuter cette nouvelle salve de Presse Citron, nous jouons avec Hélène. Bonjour Hélène.
7: Bonjour.
0: Hélène qui est là pour la première fois au Presse Citron, pas trop intimidée?
7: Un petit peu, mais on va essayer de gérer ça.
0: La déco vous plaît, ça va, c'est bien organisé, qu'est-ce que vous en pensez?
7: Ça me paraît parfait.
0: Ah ben, bienvenue, en plus vous êtes accompagnée de vos jeunes qui sont prêts à vous épauler si besoin.
7: Voilà, il y a même mon mari qui
0: s'est
7: joint à nous.
0: Oh là là, la ribambelle totale. Donc, on espère pour vous que vous allez faire un bon score.
7: Pas que ce soit pas la honte totale.
0: Alors, honte, on n'a jamais honte. On a déjà eu des zéro points. C'est pas grave. On apprend, puis on n'a pas le, on n'est pas obligé de tout savoir non plus. Et puis, ça donne envie aussi aux gens qui se disent « Ah, mais moi, je suis pas très fort, justement, qui sont un peu comme vous, de jouer et puis de tenter leur chance, parce qu'on ne sait jamais. » j'ai devant moi 3 questionnaires de culture générale. Vous choisissez celui qui vous semble le plus accessible. J'ai un questionnaire qui s'appelle « Sorcières » au pluriel. Donc, c'est sur les sorcières, visiblement. Un questionnaire relatif à l'Irlande. Quel beau pays. Et puis, un questionnaire autour du mot « or ». O-R comme l'or, le métal.
7: Oui, alors je pense qu'on va prendre le dernier plutôt, parce qu'il y a vraiment des sorcières.
0: Non, pas trop.
7: Pas trop.
0: Après, vous savez, les thèmes spécifiques, des fois, c'est tellement spécifique que nous, on pose des questions qui sont assez accessibles pour un maximum de monde dans ce thème-là. Donc, des fois, ils sont plus faciles. Des fois, les gens se disent, mais finalement, il est facile ce questionnaire. Mais bon, vous choisissez pour cette première. Vous êtes plus à l'aise avec le mot « or ». C'est parti pour une minute de questionnaire. 10 questions sur ce timing. Si vous butez sur l'une d'entre elles, n'hésitez pas à dire « je passe » et on revient à la question si on a du temps à la fin du questionnaire. Est-ce que vous êtes prête?
7: Oui.
0: Alors moi, je vais juste prendre un stylo, si vous permettez. Parce qu'il faut que je mette des coches, donc c'est moi qui ne suis pas prêt. Alors voilà, c'est bon, on est équipé, le stylo est là, il écrit, non, oui c'est bon. Une minute devant vous, ma chère Hélène, pour cette grande première. Bien du courage, amusez-vous bien, et on est parti. Quelle récompense créée en 56 est décernée chaque année au meilleur footballeur du monde ?
7: Le Ballon d'Or.
0: Dans quel film retrouve-t-on la célèbre réplique « Il est l'or, Monseigneur »
7: C'est avec Daphné et Yves Montand. Je passe. Pour...
0: Quel roi de la mythologie grecque transformait tout ce qu'il touchait en or ?
7: Je passe.
0: Comment se nomme la récompense du cinéma américain présentée par une statuette dorée ?
7: Les Oscars.
0: Quel est le nombre de carats correspondant à de l'or pur ?
7: 18.
0: Selon l'expression, le silence est d'or, mais que vaut la parole ?
7: L'argent.
0: Quelle célèbre période historique est évoquée dans un film de Charlie Chaplin sorti en 1925 ?
7: L'âge d'or.
0: Dans le film Le Seigneur des Anneaux, quel objet en or est au cœur de l'intrigue principale ?
7: L'anneau.
0: Quel est le nom du prix principal décerné au festival du film de Berlin ?
7: Le Léopard d'or.
0: Quelle aventure de Tata se déroule au Kemed, un pays imaginaire du Moyen-Orient ? C'était Tintin au pays de l'or noir. Vous l'auriez eu ?
7: Non.
0: Ok. Bon, bah, pas de regret sur celle-là. Pour le reste, ça, sinon, ça va ?
7: Ça va, ça va. Bien.
0: C'est tendu, hein ?
7: Oui, c'est... Voilà.
0: Voilà.
7: Pas super simple.
0: Après, c'était pas le plus facile des questionnaires, effectivement, mais sait-on jamais. On va voir ce que ça dit. La récompense créée en 56, décernée à chaque année au meilleur footballeur du monde, le Ballon d'Or, c'est correct, bien joué. Ce film dans lequel on entend la réplique « Il est l'or, monseigneur !» Et oui, Yves Montand qui s'adresse à son chef, le l'avare, incarné par Louis de Funès, c'est « La folie des grandeurs ».
7: Ah oui, voilà.
0: Le roi de la mythologie grecque qui transformait tout ce qu'il touchait en or, c'était Midas. Comment se nomme la récompense du cinéma américain représentée par une statuette dorée ? L'Oscar, bien joué, c'était une bonne réponse. Le nombre de carats auquel correspond de l'or pur, on avait dit 18 carats, non, c'est 24 carats. Voilà, 24, on dit que c'est de l'or pur, après même si c'est pas tout à 100% de l'or, mais là on le considère comme de l'or pur en bijouterie. Le silence est d'or, la parole est d'argent, c'est une bonne réponse aussi. La célèbre période historique qui est évoquée dans un film de Charlie Chaplin sorti en 1925, on parle de la ruée vers l'or. Pas de l'âge d'or, mais la ruée vers l'or, qui était une autre ambiance. Dans le film Le Seigneur des Anneaux, quel objet en or est au cœur de l'intrigue ? Vous m'avez dit l'anneau, c'était l'anneau unique, mais c'est correct, donc tout va bien. Bonne réponse. Et puis, le nom du prix principal décerné au festival du film de Berlin, vous me dites le Léopard, et non, il s'agissait de l'Ours d'or à Berlin.
7: Oui, Léopard, c'est à Locarno.
0: Hein. Exactement, vous avez tout compris.
7: J'ai mal été aiguillé.
0: Ben voilà, c'est dans le stress, machin, on va vers des références, et puis ben, c'est aussi des fois, il y a quelques pièges où on se fait un peu surprendre, mais c'est le jeu. Et puis, vous faites quand même un très honorable 4 points. Ça peut passer, il faut un peu de chance, mais ça peut passer. Donc, vous n'avez pas du tout à rougir, ma chère Hélène, bravo.
7: Très bien, tant mieux.
0: En fait, gagner ou perdre, vous vous en fichez un peu, il ne faut juste pas avoir trop l'air bête, c'est ça si j'ai bien compris.
7: Ah, mais c'est ma meilleure amie qui joue de temps à autre et elle est très forte. Alors... ça me met la pression.
0: Mais non, mais arrêtez de vous comparer. Et prenez du plaisir à venir jouer, à tenter votre chance, et puis voilà. D'ailleurs, vous me direz
7: le nom. Merci beaucoup pour l'accueil.
0: Avec grand plaisir, vous me direz le nom de votre copine, comme ça on la coupera un petit peu du téléphone.
7: D'accord.
0: Je rigole. Hélène, on vous souhaite une bonne journée, un bon appétit et peut-être à vendredi.
7: Ça marche, d'accord. Merci, bonne journée à vous aussi.
0: Au revoir.
7: Au revoir.
0: Et voilà, le décor est planté pour cette semaine. Le score à battre est désormais de 4. On vous attend demain vers 11h45 pour tenter votre chance.
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0: Et j'ai le plaisir d'accueillir Oscar pour jouer avec nous aujourd'hui. Bonjour Oscar.
9: Bonjour.
0: Oscar qui est parti se faire une petite semaine au Grison. Pas tout seul, hein ?
9: Non, avec ma femme.
0: D'accord, donc vous êtes là sur la route.
9: Exactement, oui, celle qui conduit.
0: Bon, c'est très bien. En plus, vous avez la tête à la réflexion. Après, si elle veut jouer et répondre, il n'y a pas de souci. Mais qu'elle garde quand même les yeux sur la route, on ne sait jamais.
9: Oui, oui, non, non, elle garde les yeux sur la route, on est prudent.
0: Très bien. Bon, ben, en attendant d'affronter les chemins alpins, vous affrontez le Presse Citron. J'ai devant moi trois questionnaires de culture générale sur des thèmes différents. Vous me dites celui qui vous parle le plus. J'ai un questionnaire sur des guitaristes, célèbres évidemment. J'ai un questionnaire sur les îles de la Méditerranée. Et j'ai un questionnaire relatif aux vacances. Tiens donc. Les vacances, les îles de la mer Méditerranée ou les guitaristes?
9: On va prendre les... Allez, les vacances.
0: Ça part sur un questionnaire relatif aux vacances. Une minute pour répondre à 10 questions sur ce thème. Si vous butez sur une question, vous pouvez dire « je passe » et on y revient s'il nous reste du temps à la fin du questionnaire. Le score à battre est de 4. Est-ce que vous êtes prêts?
9: Oui, je suis prêt.
0: Alors en route. Quel pays d'Afrique du Nord est prisé des touristes pour ses plages et ses médinas, notamment à Djerba?
9: La Tunisie.
0: Comment est surnommée l'autoroute française A7, très empruntée pendant les vacances?
9: L'autoroute du soleil.
0: Quelles chansons écrites et interprétées en 66 par Pierre Perret est son premier grand succès?
9: Les jolies colonies de vacances.
0: Comment se nomme le village club de vacances développé par Gilbert Trigano dans les années 50?
9: Passe.
0: Quel pays scandinave est réputé pour ses fjords et ses cabanes de vacances en bois appelées Hitter?
9: L'Islande.
0: À quel chanteur doit-on le titre Les vacances au bord de la mer?
9: Passe.
0: Quelle île des Baléares est connue pour ses plages festives et attire beaucoup de vacanciers?
9: Passe.
0: Qui a réalisé et incarné Monsieur Hulot dans le film Les vacances de Monsieur Hulot?
9: Oh, passe.
0: Quel est le nom du train mythique de luxe qui permettait de voyager de Paris à Istanbul?
9: L'Orient Express.
0: Comment se nomme l'activité nautique qui consiste à rester debout sur une planche en ramant avec une pagaie?
9: Le paddle.
0: Sur le fil, mais il est passé le paddle, bien joué. Si vous m'aviez répondu le stand-up paddle, ça aurait été correct aussi. On met des fois la distinction pour le distinguer de son homonyme, le paddle, qui consiste à faire une sorte de tennis squash qui est très populaire aussi.
9: Ah oui, c'est juste, ouais.
0: Donc, mais c'est tout à fait correct. Bonne réponse, le panel. Pour le reste, on va voir si vous vous mettez bien pour les vacances. Un pays d'Afrique du Nord prisé des touristes, notamment à Djerba, c'est la Tunisie. Bonne réponse, ça commence bien. La 7 autoroute française est effectivement appelée l'autoroute du soleil. C'est une bonne réponse. Pierre Perret en 66 a effectivement chanté les jolies colonies de vacances. Merci papa, merci maman. Gilbert Trigano a développé un concept de village club de vacances qui s'appelle le Club Med, tout simplement.
9: Ah ben, oui, ben oui.
0: Et voilà, vous êtes passé par-dessus malheureusement. Les cabanes de vacances en bois appelées Hitter, vous m'avez dit l'Islande, c'est l'autre côté, c'est la Norvège.
9: Ah mince.
0: Les vacances au bord de la mer est une chanson qui était interprétée par Michel Jonas. Cette île des Baléares, connue pour ses plages festives qui attirent beaucoup de vacanciers, Ibiza.
9: Ok.
0: Les vacances de Monsieur Hulot étaient incarnées pour le rôle principal par Jacques Tati.
9: J'aurais pas su.
0: Enfin, le nom du train mythique de luxe qui permettait de voyager de Paris à Istanbul, l'Orient Express. C'est juste aussi, ça vous fait 5 points.
9: Magnifique.
0: Et vous prenez la tête, donc vous êtes susceptible qu'on vous appelle vendredi à ces heures-là pour la finale. Vous serez disponible ou vous serez en train de vous faire courser par un ours?
9: Non, j'espère que je serai disponible. Si vraiment je vous passe l'ours.
0: Ouais, bah oui, il n'y a pas de problème. On jouera avec l'ours. Bravo à vous et peut-être à vendredi pour la finale.
9: Eh ben merci, on espère.
0: Et
9: bonne journée.
0: D'ici là, bonne route et puis bon séjour.
9: Merci beaucoup, c'est gentil. Au revoir.
0: Au revoir, bonne journée. Le Presse Citron, ça monte. Désormais, le score à battre est de 5. Vous aurez votre chance demain. On jouera vers 11h45, mais vous pourrez déjà vous inscrire à partir de 11h demain matin. Mettre votre petit nom dans l'urne, comme ça, on fera un tirage au sort parmi les personnes qui veulent jouer avec nous. Ça permet de brasser un petit peu les participantes et participants. Donc, tentez votre chance demain par inscription à partir de 11h sur rjb.ch/citron.
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0: La bête est là, elle est sortie de sa cave et prête à vous dévorer, le Presse Citron. Et pour la défier, une chevalière de premier ordre, Rachel Première. Bonjour Rachel.
11: Bonjour.
0: On essaie d'y mettre un peu les formes. C'est votre première, voilà, donc on fait sonner un peu le clairon et puis on enjolive un peu les choses.
11: Mais c'est parfait.
0: Une première pour vous dans ce Précitron, comment vous vous sentez?
11: Un peu stressé.
0: Ouais, c'est normal. Mais vous allez voir, ça va très bien se passer. Et puis, une fois que vous avez joué une première fois, ensuite, faut surtout ne pas sombrer dans une addiction, parce qu'il y en a beaucoup qui sombrent dans cette addiction de vouloir jouer toujours.
11: Mais ça, alors, il y a plus grave.
0: Il y a plus grave, il y a nettement plus grave, effectivement. Alors, j'ai devant moi trois questionnaires de culture générale. À vous de choisir le thème qui vous convient le mieux. J'ai un questionnaire sur le sport, j'ai un questionnaire sur l'accordéon et j'ai un questionnaire sur les fleurs.
11: Oh là là, j'aurais dû avoir ma maman avec moi alors.
0: Ben écoutez, si vous voulez, on la rappelle. Hein.
11: Ouais, pourquoi pas.
0: Fleurs, accordéon ou sport?
11: Allons-y sur le sport.
0: D'accord. C'est vrai, pas très fleurs, pas très accordéon.
11: Ma maman fait de l'accordéon, mais c'est pas vraiment ma tasse de thé. Mais
0: c'est pas la là, elle vous entend certainement, puis elle est en train de se dire, ben voilà ma fille, ça t'apprendra. Moi j'ai essayé de t'inculquer quelque chose de noble, t'en as fait qu'à ta tête, et ben voilà, aujourd'hui c'est pour ta pomme.
11: Ben voilà.
0: Écoutez vos parents, écoutez vos parents. Bon, ben on y va avec le sport, en espérant que vous ne le regrettiez pas et que vous ne vous fassiez pas trop blâmer par votre maman. Une minute pour répondre à 10 questions sur le sport. Si vous butez sur une question, vous pouvez dire je passe. On revient à la question s'il nous reste du temps à la fin du questionnaire. Faut pas trop tarder parce qu'une minute ça passe très vite. Le score à battre est de 5, je l'ai dit. Est-ce que vous êtes prête, Rachel?
11: Oui, je suis prête.
0: Alors, on y va. Quel est le seul pays à avoir participé à toutes les coupes du monde de football?
11: La France.
0: Créée en 1900, quelle compétition masculine de tennis oppose des nations dans un format par équipe?
11: Wimbledon.
0: En escrime, quelle arme est la plus légère et souvent utilisée par les débutants?
11: Je passe.
0: Dans quel sport utilise-t-on le terme birdie?
11: Je passe.
0: Quelle ville accueillera les Jeux Olympiques d'été en 2028?
11: Je passe.
0: Comment est aussi appelée la boxe anglaise?
11: Je passe.
0: Dans quel sport réalise-t-on une figure appelée flip-flap?
11: La gymnastique.
0: Quel est le surnom de l'équipe nationale de rugby de Nouvelle-Zélande?
11: Je passe.
0: Qui a créé le Rallye Dakar en 1978?
11: Je passe.
0: En Formule 1, quel drapeau annonce la fin de la course?
11: Début jaune.
0: J'ai même pas eu le temps de reprendre les questions. On est arrivé au bout.
11: Ouais.
0: Vous avez beaucoup passé. Vous avez passé un bon moment.
11: Oui, moi j'ai passé un bon moment à passer. Oui.
0: Très bien. Il y a eu quelques réponses quand même. On va voir si elles étaient correctes et voir peu où vous en êtes. Sinon, de manière générale, c'est allé.
11: Oui, c'est allé.
0: Un peu stressé au début, j'imagine. Puis après, voilà, on commence un petit peu à passer beaucoup, puis on se dit, oh là là, j'espère que personne m'écoute.
11: C'est pas très grave.
0: Non. Alors, le seul pays à avoir participé à toutes les coupes du monde de football, sans exception, ce n'est pas la France, c'est le Brésil. Créée en 1900, la compétition masculine de tennis qui oppose des nations dans un format par équipe, c'est la Coupe Davis.
11: Ben voilà.
0: Et oui. En escrime, l'arme la plus légère et souvent utilisée par les débutants, c'est le fleuret. Le terme birdie est utilisé au golf. C'est pour indiquer un trou qu'on aurait fait en moins d'un coup, mais...
11: Ah,
0: ben
11: oui, en jouant à la Switch, c'est vrai, on l'entend.
0: Eh ben voilà, ben birdie, ça vient voilà. Du golf. C'est quand on fait un coup de moins que ce qui est préconisé pour un trou. Ouais. La ville qui accueillera les Jeux Olympiques d'été en 2028, on leur a passé le flambeau, enfin, les Français leur ont passé le flambeau cet été, c'est Los Angeles. La boxe anglaise est aussi appelée le noble art. Bon, ça, c'est pas moi qui l'ai choisi, mais voilà, on l'appelait et on l'appelle toujours le noble art. Ouais. Dans le sport, dans quel sport fait-on une figure qui s'appelle le flip-flap ? M'a dit la gymnastique, c'est correct. Plus exactement, la gymnastique artistique. Vous avez sauvé l'honneur. Le surnom de l'équipe nationale de rugby de Nouvelle-Zélande, c'est les All Blacks. C'est Thierry Sabine qui a créé le rallye Dakar, le Paris-Dakar, hein, en 1978. Et enfin, en Formule 1, le drapeau qui annonce la fin de la course, c'est le drapeau à damier. Le fameux... Non, non, ça c'est vraiment c'est la fin qu'on met le drapeau à damier. Bon, voilà. Bah, un point.
1: Après, j'aurais dû avoir ma maman. Elle adore la Formule 1. La prochaine fois, je joue avec elle.
0: Écoutez, vous êtes averti pour la prochaine fois. Vous savez comment vous préparer, voilà. Ce qui vous attend. Pour une première, il n'y a pas à rougir. Au moins, vous avez fait un point. Vous avez sauvé l'honneur. On espère vous revoir bientôt, Rachel.
1: Oui, avec plaisir.
0: C'est parfait. On vous souhaite une bonne journée. Au revoir.
1: Merci à vous aussi. Au revoir.
0: Le Pré-Citron ne bouge pas, le score du Pré-Citron ne bouge pas, il est toujours à 5. Vous aurez encore votre chance demain et vendredi pour essayer de le battre et remporter les 100 francs en billets à gratter Swisslos.
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0: Et aujourd'hui, nous allons jouer avec Joël. Bonjour Joël.
13: Bonjour.
0: Joël et sa fille Méline, c'est ça ?
13: Exactement, c'est ça. Vous avez bien juste.
0: Qui vont affronter le terrible Presse Citron devant vous. Trois questionnaires de culture générale avec des thèmes que vous allez pouvoir plus ou moins choisir. Comment vous vous sentez pour ce petit défi du jour ?
13: Mais je me sens assez bien.
0: Allez. Bien. À l'aise, blaise, comme on dit. Hein.
13: Voilà, exactement.
0: En plus, vous avez gagné au mois de janvier, vous.
13: Oui, exactement, c'est juste. Donc, bon. Il fallait attendre les 6 mois et puis voilà.
0: Oui, parce qu'on est bloqué pendant 6 mois pour permettre à beaucoup d'autres personnes de jouer parce qu'on est vraiment victime de notre succès. Donc voilà, combien vous avez gagné au grattage, si je puis me permettre ?
13: Mais c'est plus une 60aine de francs, je crois.
0: 60aine de francs, c'est pas mal.
13: Ouais. Ouais, quand même, ouais.
0: Bon, écoutez, on espère que cette fois-ci, ça passe une fois de plus, puis que vous pourrez, pourquoi pas, doubler la mise. Mais pour l'heure, vous devez donc choisir le questionnaire et affronter les 10 questions du Pré-Citron. J'ai un questionnaire sur les cours d'eau et les lacs de Suisse. J'ai un questionnaire sur les pommes. Et j'ai un questionnaire sur les boissons.
13: Ouais, je crois qu'on va essayer de prendre les cours d'eau et les lacs de Suisse.
0: Les cours d'eau et les lacs de Suisse, vous ne voulez pas boire la tasse avec les boissons et les pommes, ce sera pour les tartes.
13: Voilà.
0: Une minute pour répondre à 10 questions sur ce thème des cours d'eau et lacs de Suisse. Si vous butez sur une question, vous dites « je passe ». On y revient s'il nous reste du temps à la fin du questionnaire. Le score à battre est de 5. Est-ce que vous êtes prête ?
13: Oui, je suis prête.
0: Alors, en avant Guingamp.
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0: Quelle rivière jurassienne passe dans le village de Saint-Ursanne ?
13: Le Doubs.
0: Sur quel lac se trouve l'île d'Ogoz ?
13: Le lac des Gruyères.
0: Quel est le bassin versant le plus étendu en Suisse ?
13: Le Savire, quoi, ça. Le passe.
0: Dans quel canton la rivière Inn prend-elle sa source ?
13: Les Grisons. Non.
0: Quel est le lac le plus profond de Suisse ?
13: Le lac de Brienz.
0: Avec la Suisse, quels sont les deux autres pays qui se partagent les rives du lac de Constance ?
13: L'Autriche et l'Allemagne.
0: Quelle rivière passant à Fribourg est un affluent de l'Aar ?
13: La Sarine.
0: De quel fleuve italien la rivière le Tessin est-elle un affluent ?
13: Je passe.
0: À quelle rivière vaudoise Jean Villard a-t-il dédié un poème ?
13: La Benoge.
0: Comment s'appelle la rivière traversant le vallon de Saint-Imier ?
13: La Suze.
0: Quel est le bassin versant le plus étendu en Suisse ?
13: Le Léman, mais je sais pas, j'ai pas compris cette question. Je sais pas ce que ça veut dire, le bassin...
0: Versant. Suisse. Qu'est-ce qu'un bassin versant ? Eh bien, une petite cour. Un bassin versant, c'est en fait un bassin, une rivière ou un fleuve dans lequel se déversent toutes les rivières d'une région ou d'une zone. Ah. Et en Suisse romande, on a deux grands bassins versants, il y a le Rhône et le Rhin. Et c'est le Rhin.
13: Ah bon ? Ok, ouais, alors j'aurais pas pu répondre. Alors j'avais pas vraiment compris la question, je savais pas du tout ce que c'était.
0: Eh bien, désormais, vous savez ce que c'est qu'un bassin versant, c'est où se retrouvent toutes les. C'est le point de rencontre de toutes les rivières, en fait, si on veut bien.
13: Ok. Alors, comme ça, c'est plus clair pour moi.
0: Voilà. J'aurais dû le dire comme ça.
13: Ah bah ouais. Mais je suis pas sûre que j'aurais réussi à répondre.
0: Le problème, c'est que si je vous avais expliqué ça, on aurait perdu encore 8 jours de plus sur le questionnaire. Ça aurait été compliqué.
13: Ouais, effectivement ça.
0: On va voir ce qu'il en est du reste de vos réponses pour voir un petit peu quel score vous avez fait au final. Ça commence avec cette rivière jurassienne qui passe dans le village de Saint-Ursanne. Vous m'avez dit le Doubs. C'est correct, bien sûr. Bonne réponse. Sur quel lac se trouve l'île d'Ogoz? Vous m'avez répondu le lac d'Agruyère. C'était un peu au petit bonheur la chance.
13: Non, non, je connais les... Je vois tout à l'heure.
0: Eh ben, bien joué, effectivement.
13: Ma fille, elle y était hier, en plus.
0: Si les planètes s'alignent, ça va être difficile de vous battre. Le bassin versant, vous l'avez raté. Dans quel canton la rivière Inn prend-elle sa source? Vous m'avez dit au Grison. Vous y étiez pendant ces vacances?
13: Mais pas du tout, non, je sais pas du tout ce que c'est la rivière Inn, j'ai jamais entendu ça.
0: Ah bah c'est au Grison. Bien joué.
13: Ah bah dis donc.
0: le lac le plus profond de Suisse, vous m'avez dit Brienz. Eh bien pas du tout, c'est le lac Majeur.
13: Okay,
0: Lago Maggiore, 372 mètres de profondeur.
13: Okay,
0: l'Allemagne et l'Autriche se partagent effectivement les rives du lac de Constance, c'est une bonne réponse. La rivière qui passe à Fribourg et affluent de l'Arc, c'est la Sarine, effectivement. Vous y êtes aussi allé en vacances, j'imagine?
13: Non, mais ça je sais.
0: Alors voilà, c'est juste de la culture générale.
13: Voilà, exactement.
0: Le fleuve italien, dans laquelle la rivière le Tessin se jette et est un affluent, c'est le Pô.
13: Ah, mais j'hésitais à dire ça, mais j'avais peur d'être complètement à côté de la plaque. Puis, parce que je sais qu'il y a mes autres enfants qui m'écoutent. Et puis du coup, je me suis dit, mais...
0: Ils habitent juste à côté.
13: C'est pas ça. Non, ils habitent pas à côté. Ils habitent où ils habitent. Mais le problème, c'est qu'ils vont vraiment... Donc j'ai pensé dire le Pô, mais c'est celui que j'avais dans la tête.
0: On appelle ça des enfants ingrats.
13: Voilà, non, mais ça va. Bah, ils n'ont pas le courage de téléphoner en même temps. Donc.
0: Ouais, bah justement, vous avez votre fille à côté qui ne vous a pas beaucoup aidé, qui est en train de glousser. On a bien remarqué.
13: Exactement.
0: Alors, le poème de Jean Villard sur cette rivière vaudoise, m'a dit la Venoge, c'est juste. Très beau poème d'ailleurs. Oh, okay. Et si vous avez l'accent de la Broye, quelqu'un qui a un accent de la Broye qui vous le dit, c'est absolument magistral. Okay. Enfin, comment s'appelle la rivière qui traverse le vallon de Saint-Imier? Vous m'avez dit la Suze. Évidemment! Hein, c'est pas trop compliqué.
13: C'était facile, j'admire quand même.
0: 1, 2, 3, 4, 5, 6, 7 bonnes réponses. Bien, ça sent bon pour demain. On va vous appeler vers 11h45 pour la finale.
13: Ok, bah c'est cool.
0: Alors, profitez bien de vos enfants d'ici là. Hein, expliquez-leur la vie un peu.
13: Voilà, c'est ce que je ferai.
0: Et puis si vous remportez les billets à gratter, ben, vous les regarderez dans les yeux en grattant chacun des billets, puis vous lui direz: regarde ta mère, respecte-la, respecte-la.
13: Ça c'est vrai.
0: Joël, à demain. Et puis bon après-midi d'ici là, au revoir.
13: Merci beaucoup, au revoir.
0: Ben voilà, le score à battre est désormais de 7 au Presse Citron. C'est des choses qui arrivent. Vous aurez votre chance demain vers 11h45.
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0: Et j'ai le plaisir de recevoir Myriam pour jouer avec nous aujourd'hui. Bonjour Myriam.
15: Bonjour Steve.
0: Prête pour le week-end?
15: Prête.
0: C'est vrai.
15: Prête pour le Presse Citron.
0: Alors déjà, oui, effectivement, avant de penser au week-end, il faut déjà voir si on se casse pas trop les dents sur le Presse Citron. Et pour ça, eh bien, vous allez devoir batailler tout à l'heure. Et face à vous, vous avez le score de 7 de Joël. Joël qui est avec nous. Bonjour Joël.
16: Bonjour.
0: La nuit a été calme, c'est bon, vous avez dormi?
16: Oui, pas de soucis. J'ai dormi.
0: Super. Du coup, on vous laisse patienter le temps que Myriam fasse son œuvre. Et puis on vous retrouve à la fin pour soit vous offrir les cadeaux, soit malheureusement vous les reprendre, ou éventuellement vous départager d'avec Myriam. Ça dépendra tout du score. À tout à l'heure, Joël.
16: À tout à l'heure et bonne chance à Myriam.
0: Myriam, avec tout le fair play de Joël, eh bien, j'ai devant moi 3 questionnaires de culture générale et vous allez choisir lequel de ces questionnaires vous convient le mieux. J'ai un questionnaire sur les ponts. Bon, c'est plutôt les ponts dans la culture générale. Hein. Voilà, il y a plein de questions qui tournent autour des ponts célèbres ou que sais-je. Mais voilà, on parle de ponts. Il y a la littérature au cinéma. Voilà, ces textes qui sont devenus des films ou des séries. Et puis, il y a des pseudonymes de personnalités. Car oui, toutes les personnalités ne s'appellent pas par leur véritable prénom ou nom. Et on parlera de tout ça. Donc c'est plutôt people. Sinon, ben, on a cette littérature au cinéma ou alors les ponts.
15: Bon ben voilà, ça va être people.
0: On part sur les people, des pseudonymes de personnalités, c'est ça ?
15: Allez, oui.
0: Des pseudonymes de personnalité, une minute pour répondre à 10 questions sur ce thème. Si vous butez sur une question, vous dites je passe, on y revient s'il nous reste du temps à la fin du questionnaire. Le score à battre est de 7. Est-ce que vous êtes prête, Myriam ?
15: Je suis prête.
0: Alors en piste. Le plus citron. Quel est le vrai prénom du youtubeur français Squeezie ?
15: Passe.
0: Sous quel pseudonyme est connue l'actrice américaine Norma Jean Baker ?
15: Marilyn Monroe.
0: Quelle chanteuse française a pour nom de naissance Anne Pécher ?
15: Louane.
0: Sous quel nom de scène la rappeuse Mélanie Georgiades a-t-elle reçu un disque d'or pour sa chanson La Boulette ?
15: James.
0: Quel était le vrai prénom de la grande couturière Coco Chanel ?
15: Le prénom Gabrielle.
0: Sous quel pseudonyme était connu l'acteur et chanteur Yves Olivy, qui était le mari de Simone Signoret ?
15: Yves Montand.
0: Quel nom de scène a choisi Paul David Hewson, leader d'un célèbre groupe irlandais ?
15: Youtube.
0: Sous quel pseudonyme Claude Dotel a-t-il connu le succès avec le titre Kiss Me ?
15: MC Solar.
0: Quelle comédienne française porte sur son état civil le nom de Sylvette Herry ?
15: Au bout de la langue.
0: Est-ce que ce serait pas Miu Miu par hasard ?
15: C'est ça.
0: Effectivement, c'était Miu Miu, il n'est pas revenu. Et c'est Coluche qui l'a affublé de ce nom-là, et lui qui trouvait que Sylvette Herry, c'était pas très star compatible, ou en tout cas dans le milieu, ben voilà, il l'a appelé Miu Miu, ça lui est resté à l'actrice française. Pour le reste, ça a été une jolie petite bataille. Est-ce que ça suffira pour battre Joël ? Ça, on le verra tout de suite, mais... Il y a eu de très belles choses, je peux vous le dire. En tout cas, vous êtes à l'aise avec les people, là, visiblement, Myriam.
15: Voilà, no comment.
0: Ah, vous êtes une rat de star, comme on appelle ça, une rat de star.
15: Non, j'aime bien la musique, j'aime bien le cinéma, donc du coup...
0: Ben voilà, oui, pourquoi pas, effectivement. Alors, on passe tout ça en revue. Le vrai prénom du youtubeur français Squeezie, qui est un des plus grands streamers français, il s'agit de Lucas, Lucas Auchard de son vrai nom. Pour celles et ceux qui suivent. Norman Jean Baker, actrice américaine, vous m'avez dit Marilyn Monroe, c'est juste, bonne réponse. Anne Pécher, une chanteuse française, son pseudonyme, vous m'avez dit Louane, c'est juste aussi, bien joué. C'est juste également pour Diams, qui s'appelle dans la vraie vie Mélanie Georgiades, qui a peut-être changé de nom parce qu'elle s'est mariée et qu'elle a changé complètement d'orientation de vie. Coco Chanel, le prénom, c'est Gabriel, c'est juste. Vous aviez le nom de famille aussi ?
15: Non.
0: Bon, on va se contenter de Gabriel alors. Moi, je ne l'ai pas non plus. Un certain Yves Olivy a été le mari de Simone Signoret. Vous me dites Yves Montand, c'est juste. Bonne réponse. Dis donc, là, c'est la grande série. Ensuite, le nom de scène choisi par Paul David Hewson, célèbre leader d'un groupe irlandais. C'est pas U2, bon. U2, c'est le groupe.
15: Ouais.
0: Eh bien, c'était Bono.
15: Ah oui,
0: Et enfin, Claude Dotel, qui a connu le succès avec le titre Kiss Me. Alors ça sonne peut-être un peu anglais, mais on est bel et bien du côté de la francophonie. Claude Dotel, son nom d'artiste, c'est Jérôme.
15: Ah, ok.
0: Kiss Me, Ben voilà. Donc, c'est Jérôme, c'était Claude Dotel, il s'appelle même pas Jérôme, c'est pour dire. C'est les gens font parfois des folies du moment qu'ils sont sous les projecteurs. Vous vous appelez bien Myriam, on est d'accord ?
15: C'est moi.
0: Très bien. Alors malheureusement, vous ne serez pas notre star de la semaine, mais vous avez été notre star du jour. Merci d'avoir joué avec nous, Myriam.
15: Merci, à bientôt.
0: Au revoir.
15: Au revoir.
0: Et donc Joël, vous repartez avec les 100 francs billets à gratter Suisse-Lous.
17: Mais c'est génial, merci beaucoup. Je vais les partager avec ma fille vu que c'est son anniversaire aujourd'hui.
0: Alors moi, vous m'avez dit par téléphone hier que vous n'alliez pas le faire.
17: Oui, mais bon, bah, la nuit a porté conseil.
0: Et est-ce que votre fille vous a mis la pression ?
17: Non, ça va. Je dois dire.
0: Non, ça va. Donc elle l'a quand même un peu fait. C'est pas bien, non, les pas enfants. Aimez vos parents, respectez-les. Et puis si on vous offre des carottes à votre anniversaire, ben mangez ces carottes avec plaisir. Voilà.
13: Voilà.
0: Bien, Joël, bah du coup, bon grattage et puis bon partage familial et sacrifice d'une maman une fois de plus.
13: Merci beaucoup, en tout cas, c'est sympa.
0: On vous souhaite une bonne journée, un bon week-end et à bientôt.
13: À vous aussi, merci, au revoir.
0: Au revoir. C'est le dénouement de cette aventure de la semaine du Presse Citron. On remet ça dès lundi. Ah oui, bien sûr. On repartira en Presse Citronade dès 11h45 lundi.
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0: Anne-Sophie, Sarah et Sébastien sont avec nous en direct de la foire de Chalon pour jouer au Presse Citron. Et en plus, il y a des gens qui sont passés par là puis qui se sont proposés pour leur filer un coup de main si jamais. Donc vraiment, on va essayer de demander à toute la foire de Chalon de venir ici pour essayer de leur donner de les aider. Et on finira certainement par un 10 sur 10. Pour l'heure, ben, Anne-Sophie, Sarah et Sébastien, c'est vous qui allez jouer avec nous. Et méfiez-vous, plus il y a de monde qui vous aide, plus vous devrez partager des billets grattés. J'ai trois questionnaires de culture générale devant moi. J'ai un questionnaire qui s'appelle les chiffres en chansons. C'est des chansons qui ont souvent des chiffres ou des nombres dans le nom, dans le titre. Les citations célèbres, les punchlines si vous voulez connues. Et puis relatif aux oiseaux. Alors ça fait une tête, je vous le dis pas. Les oiseaux, les chiffres en chansons ou les citations célèbres. Pardon Sarah ?
19: Un questionnaire Chadon ?
0: J'ai pas de questionnaire Chadon malheureusement, ça m'est arrivé, mais cette année, pas le temps. On doit manger de la saucisse, puis manger du fromage, on peut pas tout faire. Alors, ça se consulte, ça se concerte.
19: Les chansons.
0: Les chiffres en chansons, ouais. Les chansons avec un chiffre ou un nombre dans le titre, une minute pour répondre à 10 questions sur ce thème. Si vous butez sur une question, vous dites je passe, on y revient s'il nous reste du temps à la fin du questionnaire. Il n'y a pas de score à battre parce que c'est vous qui démarrez cette semaine de folie. Est-ce que vous êtes prêts ?
19: On est prêts.
0: C'est parti. Quel chanteur sénégalais a chanté avec Néné Chéri sur le titre 7 Seconds ?
19: Je passe.
0: Avec quelle chanson sortie en 99, Lou Béga nous a-t-il fait danser ?
19: Passe.
0: Quel groupe a interprété Troisième Sexe ?
19: Indochine.
0: En 1976, quel chanteur a sorti la chanson « Il était une fois nous deux » ?
19: Passe.
0: Quel rappeur français a sorti en 2008 « Numéro 10 » ?
19: MC Solar.
0: Quelle chanteuse américaine a dédié son morceau « 22 » à Selena Gomez ? 22.
19: Passe.
0: Quel groupe a connu le succès avec « 99 Luftballons » ?
19: Lena.
0: Quelle chanteuse française a sorti le titre « Jour 1 » en 2014 ?
19: Louane.
0: Quel groupe de punk rock chantait 21 Guns en 2009 ?
19: Passe.
0: Quel duo américain est l'auteur de Seven Nation Army ?
19: Passe.
0: Quel chanteur sénégalais a chanté avec Néné Chéri sur le titre 7 Seconds ?
19: Youssoudou.
0: Avec quelle chanson sortie en 1999, Lou Béga nous a-t-il fait danser ? C'est fini. Lou Béga, ça vous dit rien ? Mambo Number 5.
19: Tout-ti, tout-ti. Quelle année vous avez dit ?
0: C'était en 1999.
19: On est trop jeune.
0: Ah. Oui, mais bon, vous connaissez des chansons un peu plus anciennes, certainement. Alors, bon, on a beaucoup passé. Il y a eu quelques bonnes réponses quand même. On va les passer en revue. Le chanteur sénégalais qui a chanté avec Néné Chéri sur le titre 7 Seconds de Youssou N'Dour, c'est une bonne réponse. Il est arrivé un peu tard, mais on vous a bien soufflé, je crois, que vous avez entendu la réponse quelque part.
19: Parce
0: que ça aussi, c'est sorti peut-être avant que vous soyez né. Mambo Number 5, vous l'avez raté. Indochine, ça c'est bon. Le groupe qui a interprété donc Troisième Sexe. En 76, quel chanteur a sorti la chanson Il était une fois nous deux ? C'était Joe Dassin. Eh oui, mais ça aussi vous étiez pas né, donc forcément. Est-ce que vous étiez né en 2008 ?
19: Oui, quand même.
0: Eh bien, pourtant, vous m'avez dit MC Solar pour ce rappeur qui a sorti le morceau numéro 10. Et c'était Booba que l'on recherchait. Okay. Quelle chanteuse américaine a dédié son morceau 22 à Selena Gomez ? Il s'agissait de Taylor Swift, qui pète tous les scores actuellement. Et ça, vous êtes passé malheureusement. Le groupe qui a connu succès avec 99 Luftballons, vous m'avez dit ?
19: Nena ?
0: Comment ?
19: Nena ?
0: Exactement, et c'est une bonne réponse. Bien joué pour celle-ci. J'avais pas compris si c'était Lena ou Nena. C'est pour ça que je vous ai demandé de me répéter. Mais c'est tout à fait correct.
3: La chanteuse française qui a sorti le titre Jour 1 en 2014, Louane évidemment. Ce groupe de punk rock qui chantait 21st Gun en 2009, c'était Green Day. Ah, c'est toute une époque aussi. Et enfin, le duo américain et l'auteur de Seven Nation Army, la fameuse c'est Telly White Stripes, avec un duo amoureux à l'époque qu'il n'est plus aujourd'hui. Il continue de faire de la musique de manière absolument magistrale. Ça vous fait 4 bonnes réponses, c'est pas dégueu?
19: Ouais, c'est pas mal.
3: Hein, franchement?
19: Ouais, pour commencer la semaine. Hein.
3: Allez, sachant ce que vous avez fait hier soir.
19: Justement,
20: vous n'étiez pas là.
3: Non, et je préfère. Donc on va vous laisser profiter de cette victoire. Peut-être que ça tiendra jusqu'à vendredi pour la finale. D'ici là, je vous souhaite une bonne semaine et une bonne fin de Foire de Chadon.
19: Merci, pareil.
20: Merci à vous aussi.
3: Et le Précitron qui reviendra demain, bien sûr, aux alentours de 11h45. Le score à battre, vous l'avez entendu, est de 4.
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3: Aujourd'hui, nous jouons avec une espèce rare, c'est Aurélie. Bonjour Aurélie.
22: Bonjour.
3: Vous passez des braderies à bosser, mais du début à la fin, quoi. Vous êtes au fourré au moulin, vous êtes sur des stands, vous êtes dans les backstage pour s'occuper des artistes qui viennent. Vous avez fait toute la braderie à bosser.
22: Oui, c'est mais ça.
3: Comment vous faites ça? Enfin, il y a un moment donné où on boit quand même.
22: Je préfère gagner de l'argent qu'en dépenser, finalement.
3: le fric. écoutez, c'est pas plus mal et par contre, c'est pas plus reposant pour autant, j'imagine.
22: Non, surtout ouais. Après, il y a les enfants aussi, donc voilà. C'est pas facile. Mais voilà, c'est pas grave, on se couche tôt le soir et puis voilà.
3: Et bien voilà. Écoutez. La braderie est passée, maintenant vous allez pouvoir essayer de gagner aussi une fois de plus des sous avec le Précitron. Devant moi, j'ai 3 questionnaires de culture générale. Vous choisissez celui que vous préférez pour essayer de répondre à un maximum de questions sur les 10. J'ai un questionnaire sur l'astronomie. J'ai un questionnaire sur le prénom Sophie, donc les Sophies célèbres. Mm-hmm. Et puis les chansons des années 80.
22: Voilà, je vais quand même prendre
3: Pardon ?
22: Je vais quand même prendre les Sophies.
3: Ça part sur les Sophies. Du coup, vous êtes parti pour une minute à répondre à 10 questions sur ce thème-là. Si vous butez sur une question, vous dites je passe et on y revient s'il nous reste du temps à la fin du questionnaire. Le score à battre est de 4. Est-ce que vous êtes prête, Aurélie ?
22: Oui, prête.
3: Alors, on repart au boulot, c'est parti. Quelle Sophie Julien Clerc cite-t-il dans sa chanson « Assez, assez » ?
22: Je passe.
3: Qui a écrit « Les malheurs de Sophie » ?
22: Sophie de Ségur.
3: Quel animal est Sophie, célèbre jouet pour bébé créé en 1960 ?
22: Une girafe.
3: Quelle était la valeur du billet de banque sur lequel apparaissait Sophie Tauber-Harp ?
22: 100 francs.
3: Quelle chanson du groupe Noir Désir, la chanteuse suisse Sophie Hunger, a-t-elle reprise en 2011 ?
22: Je passe.
3: De quel pays Sophie de Grèce est-elle la reine ?
22: La Croatie, non ?
3: Quelle animatrice française ayant présenté Affaires conclues va participer ? L'actrice anglaise Sophie Turner a tenu le rôle de Sansa Stark dans une série à succès, laquelle ?
22: Game of Thrones.
3: Dans la série télé Marc et Sophie, quelle était la profession de Sophie ?
22: Vétérinaire.
3: De quelle émission de Stéphane Collaro Sophie Favier a-t-elle été danseuse ?
22: Je passe.
3: Quelle chanson du groupe Noir Désir la chanteuse suisse Sophie Hunger a-t-elle reprise en 2011 ? Ouh ! Ça a transpiré, hein ?
22: Oui, c'est stressant toujours, hein.
3: Mais voilà. Bon, en plus, après la braderie, il faut quand même un peu réveiller les neurones, mais ouais.
22: Oui.
3: Alors, on va corriger tout ça. Ça commence par cette Sophie citée par Julien Clerc dans une chanson qui s'appelle Assez, assez. Il s'agit de Sophie Marceau. Il évoque même les seins de Sophie Marceau.
22: Je l'attendais en plus, je me suis dit, mais il n'y a pas de question sur cette comédienne. Bon,
3: c'était la première.
22: Ouais.
3: Et bien voilà, elle était cachée. Qui a écrit Les malheurs de Sophie ? Vous m'avez dit Ségur, c'était la comtesse de Ségur. Joue le compte correct, il y a eu Ségur dans la réponse, c'est correct, donc bonne réponse. Quel animal est Sophie, célèbre jouet pour bébé créé en 61 ? Une girafe, c'est correct aussi. Sophie Tauber-Harp, une artiste suisse qui était sur nos billets de banque, on avait vu, c'était les billets de 50, les billets verts.
22: Ouais.
3: Elle avait un bonnet, je ne sais pas si vous vous souvenez.
22: Non, je ne me souviens pas.
3: Et ben voilà, c'était il y a longtemps.
0: La chanson du groupe de Noir Désir que la Suissesse Sophie Unger a reprise en 2011, c'était Le Vent nous portera. Une magnifique reprise.
22: Ouais. J'essayais, je l'avais dans la tête, mais j'essayais de retrouver le titre.
0: Ouais. Bah, c'était Le Vent nous portera. Ouais. Sophie de Grèce n'est pas reine de la Grèce, elle est reine de l'Espagne. Eh oui, elle s'est maquillée, comme on dit dans le jargon.
22: Mais oui.
0: L'animatrice française qui a présenté Affaires conclues avant de participer à la nouvelle saison de Danse avec les stars, Sophie d'avant, c'est juste, bien joué. Sophie Turner, bien sûr, était Sansa Stark dans Game of Thrones, c'est juste aussi. Dans la série Marc et Sophie, la profession de Sophie m'avait dit vétérinaire. Et non ! Elle était médecin.
22: C'était pas
0: Et c'est Marc qui était vétérinaire.
22: Ah, c'est pour ça. Ah, mais oui.
0: Vous n'êtes pas passé loin.

0: Donc ils vont croiser les doigts encore.
1: Oui. Parfait.
0: Par contre, croiser les doigts, ça paye pas. C'est, je vous dis juste, voilà.
1: Non.
0: On peut pas faire tout payer les efforts qu'on fait.
1: Non.
0: C'est, à un moment
1: non,
0: donné.
1: Non, effectivement.
0: Ça, ce sera bénévole. On vous souhaite une bonne journée, un bon appétit. Reposez-vous bien.
1: Oui, merci.
0: Et puis on se dit à bientôt. Au revoir.
1: Oui, au revoir.
0: Le score à battre n'a pas bougé, il est toujours de 4 dans le presse citron. Vous pourrez à nouveau tenter votre chance demain aux alentours de 11h45.
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0: C'est Valérie qui joue avec nous aujourd'hui. Bonjour Valérie.
3: Bonjour Sève.
0: Valérie qui prépare la fin de ses vacances. Hein. Vous avez encore des vacances à prendre d'ici peu. Du coup, c'est bien ça. Tout le monde revient, tout le monde a fait sa rentrée. Et puis vous, bah, vous vous dites, allez, bah, moi j'en ai encore un petit peu sous le coude. Et puis j'y retourne, quoi, c'est ça?
3: Exactement.
0: Bah, c'est magnifique.
3: C'est exactement ça.
0: J'ai
3: d'accord.
0: Un questionnaire sur les Pays-Bas. J'ai un questionnaire divers et varié. Et j'ai un questionnaire autour du mot « bouche ». Les Pays-Bas... divers et variés autour du mot bouche.
3: Par dépit, je vais dire autour du mot bouche.
0: On part autour du mot bouche, donc pour cette aventure. J'ai entendu des gens crier derrière, on vous a suggéré ça ou...
3: Non, mon mari, quand je lui ai demandé, parce qu'il y a la radio aussi, il a la cuisine avec la radio.
0: C'est lui qui braille.
3: Non, il m'appelait.
0: Bon, ben voilà, vous êtes seul au monde. Et,
3: exactement.
0: Voilà, il faut juste croiser les doigts. Une minute pour répondre donc à 10 questions sur ce thème autour du mot bouche. Si vous butez sur une question, vous dites je passe, on y revient s'il nous reste du temps à la fin du questionnaire. Le score à battre, on n'en a pas parlé. Il est de 4 et on a 2 personnes sur le trône. On a Anne-Sophie et Aurélie. Est-ce que vous êtes prête, ma chère Valérie?
3: Je suis prête.
0: Alors en piste. Quel personnage de jeu vidéo est une bouche jaune sur pattes qui mange des fantômes?
3: Pac-Man.
0: Dans quel département se situe Aubagne, la ville natale de Marcel Pagnol?
3: Les Bouches-du-Rhône.
0: Quelle expression française utilise-t-on pour demander à quelqu'un de garder un secret?
3: Fermer sa bouche.
0: Quelle partie de la poule imite-t-on quand notre bouche mime un bisou?
3: Le derrière, on fait la bouche en cul de poule.
0: À quel dispositif urbain les pompiers peuvent-ils connecter leurs tuyaux?
3: À une bouche d'incendie.
0: Dans quelle saga fantastique apparaît le personnage baptisé la bouche de Sauron?
3: Je passe.
0: Quel fruit possède une variété ancienne appelée mouille-bouche?
3: Je passe.
0: À quel chanteur français doit-on le titre L'eau à la bouche, sorti en 1960?
3: Alain Souchon.
0: Dans la bouche, quel est l'organe principal du goût?
3: La langue.
0: Quel groupe de rock... Ah, c'est terminé. Quel groupe de rock, pour la beauté du jeu, quel groupe de rock a pour logo une bouche qui tire la langue?
3: Les Rolling Stones.
0: Exactement, ça aurait été correct, ça vous aurait fait un point de plus. Malheureusement, on a un peu traîné en route.
3: Oui.
0: Comment vous la sentez?
3: Oh, ben, je ne sais pas du tout.
0: Ouais, vous y êtes allé comme ça?
3: Il y en a 2-3, oui, mais d'autres. Comme ouais. Le premier, je suis sûr que je me suis planté, mais.
0: Et des fois, il faut donner une réponse plutôt que de passer. On n'a pas toujours le temps d'y revenir, donc des fois, faut y aller. Et puis, advienne que pourra, c'est un peu ça.
3: Oui, exactement.
0: On va voir si vous aviez votre bonne étoile avec vous. Ça commence avec ce personnage de jeu vidéo, donc, qui a une véritable bouche jaune sur pattes qui mange des fantômes. Vous me dites Pac-Man, bah, c'est correct, c'est effectivement Pac-Man.
3: Oh, ben voilà.
0: Eh ben oui.
3: Ben voyez la chance.
0: Elle y est. La ville d'Aubagne, natale de Marcel Pagnol, se situe effectivement dans le département des Bouches-du-Rhône. Bonne réponse. L'expression française utilisée pour demander à quelqu'un de garder un secret, vous m'avez dit fermer la bouche, mais non, c'est bouche cousue, motus et bouche cousue.
3: Eh oui, juste.
0: Eh oui. Quelle partie de la poule imite-t-on quand notre bouche mime un bisou? Vous m'avez dit les fesses, c'est oui, mais la bouche en cul de poule, c'était effectivement la réponse qu'on voulait. Ça vous fait une bonne réponse, évidemment, parce que vous avez voulu rester poli.
3: Voilà, exactement.
0: On a l'habitude de dire en cul de poule, mais en fesse de poule, ça fonctionnerait aussi, en fait, finalement.
3: Oui.
0: À quel dispositif urbain les pompiers peuvent-ils connecter leur tuyau à la bouche d'incendie? C'est juste aussi... La bouche de Sauron, dans quelle saga fantastique apparaît ce personnage qui est très angoissant? Je vous le dis tout de suite, c'est dans Le Seigneur des Anneaux.

0: Ah ouais, j'ai pas vu alors.
1: Voilà, donc c'est l'émissaire du grand méchant qui est pas quelqu'un de beau à voir. En tout cas, les dentistes auraient fort à faire sur ce personnage de la bouche de Sauron. Quel fruit possède une variété ancienne appelée mouille-bouche ? C'est la poire. Ça, fallait le savoir. Le chanteur français à qui on doit L'eau à la bouche, qui est sorti en 1960, ce n'était pas Souchon, c'est Serge Gainsbourg.
0: Ok, ah oui, juste.
1: Et enfin, dans la bouche, l'organe principal qui gère le goût ou qui le capte, c'est effectivement la langue. Ça vous fait une bonne réponse aussi. Et on est à 6, vous prenez la tête, ma chère Valérie, bravo.
0: Ah ben, merci beaucoup.
1: On vous retrouve peut-être vendredi pour la finale et le grattage.
0: Eh ben, on verra.
1: Mais ouais, d'ici là, eh bien, voilà, on vous laisse aller faire du bouche à bouche avec votre mari.
0: Ah ben, c'est pas avec l'aide qu'il m'a donnée, hein.
1: Ah oh, ben, c'est sûr, mettez-lui une claque pendant que vous y êtes.
0: Non, quand même pas. Mais non.
1: Il est là, mais oui, il est là pour se soutenir et puis c'est beau. Donc, débrouillez-vous et peut-être à vendredi pour la finale.
0: Eh bien, d'accord. Eh bien, merci beaucoup.
1: Avec grand plaisir, Valérie.
0: Bonne journée.
1: Pareillement, au revoir.
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1: Aujourd'hui, nous jouons avec Mathéo. Bonjour Mathéo.
3: Bonjour, bonjour tout le monde.
1: Mathéo qui s'en vient affronter le Presse Citron, le score de 6 qu'il faut battre. Comment vous vous sentez Mathéo, ça va?
3: Ouais, pour le moment ça va, on verra après.
1: C'est fou le Presse Citron, ça fait toujours plus mal après.
3: C'est ça.
1: Parce qu'il y a les collègues qui se moquent de vous, ou des choses comme ça, c'est ça?
3: Peut-être, ouais, s'ils sont à l'écoute.
1: Ah, des fois ça peut arriver, mais c'est bien les derniers à vouloir jouer et puis c'est les premiers à l'ouvrir quand on se casse la figure, quoi. C'est toujours la même chose.
3: C'est clair, hein. quand on écoute, c'est plus facile, on a moins la pression.
1: Aussi, effectivement. Mais écoutez,
3: c'est différent.
1: J'entends trop de bruit derrière vous, qu'est-ce que c'est? Une machine à café ou?
3: Non, j'ai rien allumé.
1: Ok, bon, c'est étrange. On va y aller comme ça, en espérant que ça fonctionne. Je vous entends, hein, pour l'instant tout va bien. Donc j'ai devant moi 3 questionnaires de culture générale. Vous choisissez celui que vous préférez pour briller. J'ai un questionnaire sur les villes du Moyen-Orient. J'ai un questionnaire sur la botanique. Et j'ai un questionnaire sur des humoristes.
3: La première, allez.
1: On part sur la première, les villes du Moyen-Orient, on est sur de la géographie. Une minute pour répondre à 10 questions sur ce thème. Si vous butez sur une question, vous dites « je passe ». On y revient s'il nous reste du temps à la fin du questionnaire. Score à battre 6. Est-ce que vous êtes prêt, Mathéo ?
3: On y va.
1: Eh bien, allons-y. Quelle est la capitale de la Jordanie depuis 1921 ?
3: Alep.
1: Proche de quelle métropole d'Égypte sont situées les pyramides de Gizeh ? Quel émirat a pour capitale Doha?
3: Je sais pas.
1: Dans quel pays du Moyen-Orient se situe la ville de la Mecque?
3: Arabie Saoudite.
1: Quelle ville de Syrie est connue pour son savon?
3: Damas.
1: Au large de quelle ville du golfe Persique se trouve un archipel constitué d'îles artificielles appelées The World?
3: Dubaï.
1: Quels jardins font partie des 7 merveilles du monde antique?
3: Je passe.
1: Dans quelle ville du Moyen-Orient le musée du Louvre a-t-il ouvert une dépendance en 2017?
3: Qatar.
1: Quelle ville de Turquie est la seule au monde à cheval entre deux continents, l'Europe et l'Asie?
3: Istanbul.
1: Dans quel pays du Moyen-Orient Mascate est-elle la capitale?
3: Ah.
1: C'était pas si évident, hein?
3: Ça, c'est pas facile, non?
1: Ouais, effectivement. La ville, le pays, qui a pour capitale Mascate, c'est Oman.
3: Ah, ouais, maintenant je
1: le sais. Bah oui, maintenant on le saura, quoi.
3: Ouais, maintenant.
1: Maintenant, on va voir pour la suite, pour les autres réponses que vous avez données. Est-ce qu'elles sont bonnes, est-ce qu'elles sont mauvaises? Voir si vous avez atteint ce score de 6. Ça commence avec cette capitale de la Jordanie. C'est Amman, la capitale de la Jordanie.
3: Ah.
1: La métropole d'Égypte où sont situées les pyramides de Gizeh, qui est juste à côté, c'est pas Louxor, c'est le Caire. C'est un peu plus grand quand même.
3: Ah, c'est la capitale, ouais.
1: L'émirat qui a pour capitale Doha, c'est le Qatar. Le pays du Moyen-Orient où se situe la ville de la Mecque, c'est l'Arabie Saoudite. Il y a moyen mnémotechnique pour s'en souvenir, vous le connaissez ? C'est quand vous posez la question à ces deux hommes qui se rencontrent, le premier dit « l'Arabie Saoudite » et l'autre lui répond « par là, mec ». Voilà, maintenant vous le saurez.
3: Elle est belle, celle-là.
1: Quelle ville de Syrie est connue pour son savon ? C'est la ville d'Alep. Le savon d'Alep. Ouais, et vous l'avez donné avant pour la capitale de Jordanie. Cette ville du Golfe Persique où se trouve un archipel fait d'îles artificielles, vous m'avez dit Dubaï, c'est une bonne réponse, bien joué. Les jardins qui font partie ou qui faisaient partie des sept merveilles du monde antique, c'est les jardins suspendus de Babylone.
3: D'accord, ouais.
1: Dans quelle ville du Moyen-Orient le musée du Louvre a-t-il ouvert une dépendance en 2017 ? Une succursale, si on veut bien, c'est Abu Dhabi. Et enfin, la ville de Turquie, qui est la seule au monde à cheval entre deux continents, l'Europe et l'Asie, c'est Istanbul. Bonne réponse. Ça vous fait trois bonnes réponses. Vous aviez fait la moitié du chemin, mais il faudra encore pédaler pour atteindre les six. Malheureusement, ce ne sera pas pour cette fois-ci, Mathéo.
3: J'ai appris.
1: Vous avez appris. Ça vous fait plein de destinations de vacances pour des futures vacances. On vous souhaite quand même une belle journée, un bon appétit, Mathéo, et vous revenez quand vous voulez.
3: Merci bien.
1: Au revoir.
3: Au revoir, au revoir.
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1: Et c'est Nicole donc qui joue avec nous aujourd'hui. Bonjour Nicole.
4: Bonjour Pierre.
1: Qu'est-ce que vous pouvez nous préparer pour ce week-end ?
4: Rien. Un pique-nique du moment.
1: Un petit pique-nique, c'est bien, avant le retour de la grisaille.
4: Exactement, il faut profiter.
1: Super, en plus sous les arbres doucement jaunissants, hein, on n'est pas encore dans des forêts de feu, mais ça peut mettre un peu de couleur, c'est très agréable. Très bien, ben, écoutez, petit pique-nique magnifique ce dimanche, est-ce que vous irez en grattant des billets grattés Swistos ? Ça, on le saura d'ici quelques minutes, quand vous aurez affronté le score de 6 de Valérie. Valérie qui est avec nous, bonjour.
5: Bonjour Steve.
1: Un petit pique-nique, vous aussi ce week-end, non ?
5: Ah non, non, je serai sur la route pour mes vacances.
1: Ah oui, c'est juste, vous partez vous bien après les autres en vacances. Comme ça, vous avez le calme et la paix.
5: Exactement.
1: Après, vous savez, hein, qu'on soit sur une petite couverture au milieu des franches montagnes ou sur un hamac au bord de l'eau, au bord de la mer, on peut aussi gratter des billets à gratter Swisslos, ça.
5: Exactement.
1: Valérie, vous avez le meilleur score de cette semaine. On vous garde avec nous pour voir ce que fera Nicole et éventuellement vous départager si besoin. On vous dit à tout à l'heure.
5: À tout à l'heure et bonne chance, Nicole.
4: Merci beaucoup, Valérie.
1: Beaucoup de fair play, c'est beau. Nicole, à nous deux, j'ai devant moi trois questionnaires de culture générale. Vous choisissez le thème que vous préférez. J'ai un questionnaire sur les déesses romaines. J'ai un questionnaire sur les instruments de musique et j'ai un questionnaire autour du mot paix. P-A-I-X, j'insiste. C'est une sorte de divers et variés, mais autour de la paix.
4: Ouais. Oh là là, je vais essayer les instruments de musique.
1: Instruments de musique. Vous jouez à l'instrument, Nicole ?
4: Pas du tout.
1: Vous vous tirez même pas des flûtes.
4: Je chante comme un canard.
1: Vous savez, il y a des très beaux canards. Voilà, c'est ce qu'on va dire. Ma chère Nicole, une minute pour répondre à 10 questions sur ce thème des instruments de musique. Si vous butez sur une question, vous dites je passe. On revient à la question s'il nous reste du temps à la fin du questionnaire. Le score à battre est de 6. Est-ce que vous êtes prête ?
4: Oui, allons-y.
1: Let's go, mon petit canard. Quel instrument de musique peut être manouche, folk, arctop ou flamenco ?
4: La guitare.
1: À quelle famille appartient le djembé ?
4: Les instruments à vent.
1: De quel instrument de musique ancêtre de la harpe joue Assurance Tourix dans Astérix ?
4: Je passe.
1: De quel instrument le franco-libanais Ibrahim Malouf joue-t-il ?
4: Je passe.
1: Quel était l'instrument de musique de prédilection de Phil Collins ?
4: Je passe.
1: En quelle matière sont faites les flûtes de pan traditionnelles d'Amérique du Sud ?
4: En bambou.
1: Quel instrument à cordes pincées à caisse triangulaire est très populaire en Russie ?
4: Le sitar.
1: Dans une chanson de Jean-Jacques Goldman, quel instrument tourne?
4: Moulin à vent.
1: Combien de pistons compte un euphonium? Euphonium.
4: Je sais pas, 6.
1: À quelle famille d'instruments la clarinette appartient-elle?
4: Trop tard.
1: La clarinette, ça appartient à quelle famille d'instruments?
4: Les bois.
1: Exactement, vous l'auriez eu. Effectivement, c'est même pas les cuivres, hein, bien sûr, à ne pas confondre. C'était bel et bien les bois. Malheureusement, vous l'avez raté. Est-ce que le reste est passé? Vous avez beaucoup passé. Hein. Il faut croiser les doigts pour que le peu de réponses que vous avez données soient les bonnes. On a cet instrument de musique qui peut être manouche, folk, hardtop ou flamenco. Vous m'avez dit la guitare. C'est juste, bien joué. À quelle famille appartient le djembé? Il s'agit des percussions.
4: Ah oui,
1: si vous allez au Paléo Festival, dans le camping, vous allez en entendre des troupeaux entiers. De quel instrument de musique ancêtre de la harpe joue Assurance Touri? C'est la lyre.
4: Oui, d'accord.
1: L-Y-R-E. Ibrahim Malouf est un excellent musicien qui joue de la trompette. L'instrument de musique prédilection de Phil Collins, c'était la batterie. Il a joué de la batterie, notamment dans le groupe Genesis. En quelle matière sont faites les flûtes de pan traditionnelles d'Amérique du Sud? On attendait plutôt le roseau, mais le bambou est accepté également. Donc ça vous fait encore une bonne réponse. Cet instrument à cordes pincées à la caisse triangulaire, qui est très populaire en Russie, c'est la balalaïka.
4: Ouais,
1: si vous êtes coincé avec beaucoup, si vous êtes coincé avec beaucoup de A au Scrabble, ça peut servir. Dans une chanson de Jean-Jacques Goldman, quel instrument tourne? Ce ne sont pas les moulins à vent. Je n'ai jamais vu de moulins à vent dans un orchestre, mais tout est possible aujourd'hui. Il s'agissait des violons, tourner les violons. Voilà, donc grand classique de Jean-Jacques Goldman. Combien de pistons compte un euphonium? Vous m'avez dit 6, c'était 3 ou 4. Et les deux sont acceptés.
4: Je ne sais même pas ce que c'est quoi?
1: L'euphonium, c'est cette espèce de... On appelle ça le tromblon, l'espèce de grosse... Dans les fanfares, c'est le poum, poum, poum. Vous voyez, l'espèce de grosse trompette, je l'appelais comme ça, mais c'est... Ouais. Voilà, ils ont 3 ou 4 pistons. Et puis les bois, vous avez répondu trop tard pour la clarinette. Ça vous fait 2 points, c'était... voilà. C'était compliqué. Mais du coup, Valérie repart avec son cadeau. Bah, vous êtes obligé de revenir. Je suis vraiment désolé. Quoi. Je...
4: À l'occasion.
1: Ouais, ça veut aller? C'est vous avez besoin d'aide pour revenir ou bien...
4: Non, je vais insister au téléphone comme d'habitude et puis on verra bien. Si vous
1: et
4: me décrochez
1: avec grand plaisir, Nicole.
4: Bravo, Valérie. Et bonne
5: merci vacances. Beaucoup. Ben, merci beaucoup.
4: Au revoir.
1: Une bonne journée, Nicole. Bonne au revoir. À bientôt.
4: Au revoir, Seb aussi. Au revoir.
1: Valérie, vous repartez avec 100 francs billets à gratter Swisslos. Vous allez pouvoir agrémenter vos vacances, on dirait.
5: Oh ben, j'espère bien.
1: Ça vous paiera peut-être un petit cocktail du côté du bar. Enfin, voilà. Vous en faites ce que vous voulez.
5: Oui.
1: Si ça se trouve, ça arrivera même après vos vacances. Donc, ce sera le... Après.
5: Bah ça sera peut-être un bon retour.
1: Bah oui, exactement. Exactement. En tous les cas, on vous envoie 100 francs de billets à gratter Swisslos. On vous souhaite un bon grattage. On vous souhaite tous les jackpots du monde.
5: Bah merci beaucoup.
1: Et puis une bonne journée, Valérie. Bonnes vacances.
5: Eh bah une bonne journée.
1: Au revoir.
5: À bientôt. Au revoir.
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1: Et c'est Samuel qui ouvre le bal cette semaine. Bonjour Samuel.
6: Bonjour.
1: Samuel qui a passé un beau week-end ensoleillé s'il n'y avait pas eu les nuages des défaites du HC Vienne.
6: Exactement.
1: Oh là là, c'était rageant hein, quand même.
6: Ouais, c'est dur, dur.
1: Bon bah écoutez, on va essayer de se remettre et puis de briller davantage avec le Presse-Citron du jour. J'ai 3 questionnaires devant moi de culture générale. Vous choisissez le thème que vous préférez. Il y en a un sur l'astronomie, il y en a un sur les fleuves, il y en a un sur la lettre Z en culture générale. Donc des réponses qui commencent par Z, mais c'est une sorte de divers et variés qui commencent par Z.
6: Ok.
1: Bon,
6: je prends les fleuves.
1: Ça part sur les fleuves.
6: Ouais, allez.
1: Eh bien, on s'en va voguer sur les fleuves avec vous, Samuel. 10 questions devant moi. Je vais vous les poser. Vous aurez une minute pour y répondre. Si vous butez sur une question, vous pouvez dire « je passe ». On y revient s'il nous reste du temps à la fin du questionnaire. Est-ce que vous êtes prêt?
6: Oui, je suis prêt.
1: Derrière, ils sont prêts?
6: Alors, il y a juste mon épouse qui est avec moi.
1: Alors, elle est prête, c'est bon. Alors, on y va. Quel est le plus long fleuve d'Afrique après le Nil, dont le nom est aussi celui d'un pays ?
6: Ouganda.
1: Dans quelle mer le Danube se jette-t-il ?
6: Noir.
1: Quel fleuve sacré prend sa source dans le glacier Gangotri au cœur de l'Himalaya indien ? Vous avez dit quoi ? Ah, comment s'appelle le fleuve qui traverse la Toscane en passant par Florence et Pise ?
6: Oh.
1: Quel fleuve emblématique d'Amérique, surnommé le Vieux Fleuve, partage son nom avec un état des États-Unis ?
6: Mississippi.
1: Dans quel canton suisse le Rhin prend-il sa source ?
6: Le canton suisse, disons.
1: Quel fleuve russe est considéré comme le plus long d'Europe ?
6: Le Danube.
1: Par quel fleuve la ville de New York est-elle traversée ?
6: Aucune idée.
1: Quel fleuve alpin forme un delta en Camargue ?
6: Rhône.
1: Dans quelle étendue maritime la Loire se jette-t-elle après avoir traversé l'ouest de la France ?
6: Bretagne.
1: Non, c'est l'océan Atlantique.
6: Ah, c'est un océan.
1: Dans quelle maritime, c'est une étendue maritime dans laquelle la Loire se jette. Après avoir traversé l'ouest de la France, c'était l'océan Atlantique et non pas la Bretagne qui n'est pas maritime. j'ai pas compris comment elle dit je passe, du coup j'ai rajouté quelques secondes au chronomètre pour un peu pallier ça.
6: D'accord.
1: On va voir si. Voilà, ça nous a permis d'aller au bout du questionnaire au moins. Voir ce que ça donne ce questionnaire. Ça commençait avec ce plus long fleuve d'Afrique après le Nil, dont le nom est aussi celui d'un pays. Ce n'est pas l'Ouganda, c'est le fleuve Congo.
6: Congo, d'accord.
1: Le Danube se jette dans la mer Noire. Bonne réponse. On connaît un joueur de questions pour un champion qui l'aurait eu, celle-là aussi. Un fleuve sacré qui prend sa source dans le glacier Gangotri au cœur de l'Himalaya indien. C'est le Gange.
6: Ah oui, mais d'accord.
1: Et oui. Un fleuve sacré, souvent, voilà. C'est... Ouais. Du côté de l'Inde, il y a des chances. Le fleuve qui traverse la Toscane en passant par Florence et Pise, ce n'est pas le Po. Eh non, c'est l'autre, c'est l'Arno.
6: Ben voilà.
1: Et on y pense un peu moins, parce que c'est vrai que le Po, il prend pas mal de place dans le nord de l'Italie. Le fleuve emblématique d'Amérique, surnommé le Vieux Fleuve, c'est le Mississippi, évidemment, qui partage son nom avec un autre état des États-Unis, qui est l'état du Mississippi, forcément. Le Rhin prend sa source, effectivement, dans le canton des Grisons. Bonne réponse. Le plus long fleuve russe, qui est aussi le plus long d'Europe, ce n'est pas le Danube, c'est la Volga.
6: Volga.
1: Et oui, qui permettait aux Vikings de descendre en Turquie. Par quel fleuve la ville de New York est-elle traversée ? C'est l'Hudson. La baie de l'Hudson, notamment. Et enfin, ce fleuve alpin qui forme un delta en Camargue, on m'a dit le Rhône, c'est une bonne réponse. 1, 2, 3, 4, 5 bonnes réponses, c'est pas mal.
6: Oh. Ouais, joli.
1: La moitié du chemin. La moitié du chemin.
6: Ouais.
1: Ouais, ouais.
6: Ouais.
1: Bah écoutez, on croise les doigts pour que ça tienne jusqu'à vendredi, hein.
6: Voilà, on va essayer. Hein.
1: Mais ouais. Après, moi, je croise les doigts à tout le monde pour que ça tienne jusqu'à vendredi. Mais... voilà, ça marche pas toujours. Mais on vous le souhaite. En tout cas, d'ici là, ben. Profitez de regarder les matchs du HCB ou de les écouter sur RGB.
6: Ouais.
1: Et que ça vous porte plus chance. Qu'est-ce que vous préférez ? Vous préférez gagner au Presse Citron ou vous préférez que le HCB retrouve un peu des couleurs ?
6: Ah, les deux.
1: Allez ! Exactement, c'était la bonne réponse. C'était la bonne réponse.
6: Voilà.
1: Yes. En tous les cas, vous êtes une bonne journée, un bon appétit, Samuel.
6: Merci, merci beaucoup.
1: Au revoir.
6: Bonne journée. Au revoir, merci.
1: Désormais, le score à battre est posé. Il s'agit d'un score de 5. C'est pas mal, mais il y a largement de quoi faire aussi. Vous pourrez jouer avec nous demain aux alentours de 11h45. C'est un peu avant 11h45. Voilà, on commence à avoir l'habitude. On lance les inscriptions et les téléphones avant 11h45. Mettez votre réveil à la bonne heure. D'été encore.
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1: C'est Sarah qui joue avec nous aujourd'hui. Bonjour Sarah.
7: Bonjour.
1: Sarah qui profite de son jour de congé, voilà, pour aller faire des petites emplettes et puis au passage, pourquoi pas aller titiller le presse-citron. C'est bien ça. C'est un beau programme pour un jour de congé.
7: Ouais, c'est pas mal. En hein? Dernier, ça sera encore mieux. Mais...
1: Alors gagner, ce sera à vous de jouer, hein, vous avez les cartes en main, voilà. Et puis il faudra attendre vendredi pour voir si vous avez vraiment décroché la tabale, si pour autant vous battez le score de 5, qui est le score à battre. J'ai donc devant moi 3 questionnaires avec des thèmes différents, vous choisissez celui que vous préférez, et puis ensuite on se laissera porter par l'aventure. Un questionnaire sur la botanique, un questionnaire sur les Pays-Bas, et un questionnaire sur la série télé Plus belle la vie. Ou alors là, c'est la saison 2, enfin la deuxième version, Encore plus belle la vie, qui a suivi. Donc voilà, ce sont les 3 questionnaires. Plus belle la vie, les Pays-Bas ou la botanique.
7: On va prendre la botanique.
1: Ça part sur la botanique. Vous n'avez jamais regardé Plus belle la vie?
7: Pas du tout, non.
1: Comment voulez-vous que votre vie soit plus belle si vous ne regardez pas Plus belle la vie? Bon, botanique, une minute pour répondre à 10 questions sur ce thème. Si vous butez sur une question, vous dites je passe. On y revient s'il nous reste du temps à la fin du questionnaire. Le score à battre est de 5. Êtes-vous prête?
7: Oui.
1: En piste. Le presse-citron. Quelle plante est aussi appelée belle dame, bouton noir, cerise du diable ou encore morelle furieuse?
7: Je passe.
1: À quelle famille appartient la coloquinte?
7: Les courges, cucurbitacées.
1: Quel est le nom de l'appareil reproducteur femelle des fleurs?
7: Les pétales.
1: Les graines de quelles fleurs sont utilisées pour faire des pipasses?
7: Courges.
1: Quelle fleur doit son nom à un personnage de la mythologie grecque d'une beauté maladive?
7: Passe.
1: Comment se nomme la tige souterraine de certaines plantes vivaces?
7: Racine.
1: En Europe, quelle fleur symbolise la mort et les défunts?
7: Les chrysanthèmes.
1: Chez nous, quel autre nom donne-t-on au hêtre?
7: Passe.
1: Quel nom porte l'ensemble des pétales d'une fleur?
7: La corolle.
1: De quelle couleur est habituellement le fruit du physalis?
7: Orange.
1: Schoengemacht. Pas mal, hein?
7: Ça commençait mal.
1: Vous avez commencé par passer. Ensuite, vous m'avez dit courge, puis courge, cucurbitacée en un mot. Je vais vous le compter. Je vais me faire casser la figure à la récré, mais c'est pas grave. C'était dans le même mot. Vous avez dit ça d'une traite. Celle-là, je vais vous le compter juste. Effectivement, la coloquinte appartient à la famille des cucurbitacées. Juste avant ça, il y avait une autre question. Quelle plante est aussi appelée belle dame, bouton noir, cerise du diable ou encore morelle furieuse? Si vous pratiquez l'italien, si je vous avais dit belle dame en italien, vous l'auriez trouvé. C'est la belladone.
7: Belladone.
1: Voilà.
7: Oui.
1: Très utilisée pour faire des poisons, hein, dans la pharmacologie médiévale. Les cucurbitacées, on en a parlé. Quel est le nom de l'appareil reproducteur femelle des fleurs? Ce n'est pas les pétales. Les pétales sont là juste pour attirer les

0: Graines de tout. Décidément, avec votre courge, là, faut vous calmer. Les graines de tournesol, donc, qui sont ultra salées, là, que vous pouvez grignoter.
1: Oui,
0: ça fait un chenille pas possible. La fleur qui doit son nom à un personnage de la mythologie grecque d'une beauté maladive qui a fini par s'observer dans un lac tellement il se trouvait beau, c'est le Narcisse qui a donné narcissique.
1: Ok.
0: Comment se nomme la tige souterraine de certaines plantes vivaces ? La tige souterraine, on parle bien d'une tige souterraine, ce n'est pas la racine, c'est le rhizome.
1: Ok.
0: La racine, c'est une racine. La tige, c'est une tige.
1: Ouais.
0: Et un rhizome, c'est une tige souterraine. En Europe, quelle fleur symbolise la mort ? Les défunts, le chrysanthème, c'est juste. Dans nos régions, quel autre nom donne-t-on au hêtre ? C'est le foyard.
1: Ok.
0: Quel nom porte l'ensemble des pétales d'une fleur ? La corolle, vous l'avez eu bien joué. De quelle couleur est habituellement le fruit du physalis ? Orange, c'est juste aussi. Ça vous fait 1, 2, 3, 4 points. Ça ne suffira pas, même si on compte les cucurbitacées. Ça ne passera pas pour vous, ma chère Sarah, malheureusement.
1: Tant pis, la prochaine fois.
0: Mais avec grand plaisir. On vous souhaite une bonne fin de journée de congé. Profitez du soleil si vous en croisez. Et puis, on vous dit à une prochaine.
1: À une prochaine. Bonne journée.
0: Au revoir.
1: Au revoir.
0: Le presse-citron s'arrête ici. Pour aujourd'hui, évidemment. On se revoit demain vers 11h45 et le score à battre sera toujours de 5. 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
0: C'est Laura qui joue avec nous aujourd'hui. Bonjour Laura.
3: Bonjour.
0: Laura qui est déjà en mode Noël et qui fait des biscuits. C'est le Noël de cette année ou c'est le Noël de l'année prochaine ?
3: Non, celui de cette année.
0: Je sais pas à quel point vous
3: il
0: êtes en avance.
3: Il serait plus très bon les biscuits.
0: Ah oui, évidemment, ouais, effectivement, il faut des choses qui se gardent. Oui, bah d'écouter déjà en mode Noël, pourquoi pas. Voilà, on peut faire fi d'Halloween et autres fêtes entre deux, mais du coup, se préparer déjà à Noël, ça se fait dans les magasins, pourquoi pas chez nous finalement, hein ?
3: Exactement.
0: Et puis l'odeur de beurre dans l'air, hein, y a ça. Il n'y a pas de miracle, hein, c'est magique. On aime ça. Est-ce que vous aimez l'odeur du presse-citron, ma chère Laura ?
3: Bah, il en faudra bien pour mes biscuits.
0: Ok, bah écoute, on espère avoir un peu de zeste aussi et que vous puissiez briller dans cette aventure. J'ai devant moi 3 questionnaires de culture générale. Vous choisissez celui que vous préférez pour essayer de battre ce score de 5 détenu par Samuel. J'ai les mots italiens dans la langue française. J'ai un questionnaire relatif aux cheveux. Et puis, le vocabulaire juridique. Ils nous ont fait des thématiques, c'est vrai, ces jours-ci.
3: C'est spécial, quand même.
0: C'est spécifique. Disons, c'est très spécifique.
3: Bon, on va partir sur l'Italie alors.
0: Ça part sur les mots italiens dans la langue française. 1 minute pour répondre à 10 questions sur ce thème. Si vous butez sur une question, dites « je passe » et on y revient s'il nous reste du temps à la fin du questionnaire. Le score à battre est de 5. Laura, êtes-vous prête ?
3: Ben, on est prête.
0: Alors en piste. Le presse-citron. Quel mot italien peut être considéré comme synonyme d'un bistrot ?
3: Passe.
0: Par quel terme italien désigne-t-on un musicien chargé de diriger un orchestre ?
3: Maestro.
0: Quel est le nom de la bouillie à base de farine de maïs typique de la cuisine italienne ?
3: Polenta.
0: Par quel mot italien désigne-t-on une chaussure féminine à talons très hauts et fins ?
3: Passe.
0: Quel mot italien désigne le plan ou le script d'un film ou d'une pièce ?
3: Le scénario.
0: Comment appelle-t-on un sandwich italien grillé servi chaud ?
3: Panini.
0: C'est une petite flûte qui est un des instruments phares du carnaval de Bâle.
3: Un piccolo.
0: Par quel terme désigne-t-on un chant sans accompagnement instrumental ?
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0: Je joue aujourd'hui avec Julie. Bonjour Julie.
4: Bonjour.
0: Julie, fan de la petite maison dans la prairie.
4: Oui.
0: Ça va, vous le vivez bien ?
4: Tout à fait.
0: Mais vous avez, suivi vraiment depuis le début, vous connaissez tout par cœur, vous l'avez vu 3 fois, non?
4: Alors oui, depuis le début.
0: Waouh. Et ça parle de quoi en fait?
4: Je le regarde encore. Hein?
0: Non, je disais une bêtise. Je disais, mais ça parle de quoi en fait?
4: On sait. C'est une famille qui.
0: La famille Ingalls.
4: Ingalls qui va s'exiler dans le.
0: Fin fond de l'Amérique.
4: Wisconsin, je crois.
0: Wisconsin. Bon, ben écoutez, on n'est pas dans le Wisconsin. On est sur le Presse-Citron. Vous avez devant vous 3 questionnaires de culture générale. Vous choisissez celui qui vous semble le plus abordable. Pour faire un max de points, j'ai un questionnaire sur les tubes de l'année 2025. On n'est pas sur les tubes de mayonnaise, évidemment, ce sont les tubes musicaux qui ont marqué l'année passée. On a un questionnaire sur les personnalités belges et puis les spécialités culinaires du monde.
4: Le 3.
0: On part sur les spécialités culinaires du monde.
4: Spécialités culinaires, oui.
0: Bon, ben... On va partir pour se mettre en appétit avec ce questionnaire spécialité culinaire du monde entier. Si vous butez sur une question, sachant que vous avez 1 minute pour répondre aux 10 questions, vous pouvez dire « je passe » et on revient à la question s'il reste du temps à la fin du questionnaire. Pas de score à battre puisque c'est vous qui allez placer le décor de cette semaine. Est-ce que vous êtes prête, Julie?
4: Je suis prête.
0: Let's go!
4: On y va.
0: En Grèce, quel légume est l'ingrédient principal du tzatziki?
4: L'aubergine.
0: Comment s'appelle la galette mexicaine pour faire des tacos, des burritos ou des fajitas?
4: Ah, je sais pas, je passe.
0: En Scandinavie, quel poisson est utilisé pour préparer les roll mops?
4: Le saumon.
0: Comment se nomme le plat marocain mijoté dans un récipient conique en terre cuite?
4: Alors, c'est le tagine, mais c'est le couscous.
0: Quelle pâtisserie suisse est une petite tartelette au chocolat recouverte d'un glaçage vert?
4: Le Carac.
0: De quel pays vient le fromage le Gouda ou Grauda?
4: La Grèce.
0: Quel légume est traditionnellement rajouté au riz pour préparer le plat vénitien Rizzi Ebisi?
4: Je passe.
0: Quel type de crème est la crème Chibouste ou Saint-Honoré?
4: Je passe.
0: Quel plat vietnamien s'appelle aussi soupe tonkinoise?
4: Je passe.
0: Quel est le légume phare du borch slave?
4: Je passe.
0: C'est fini.
4: Eh mon Dieu!
0: Ça vaudrait la peine de prévoir des petites vacances pour voyager un peu, puis aller voir un peu du pays, j'imagine.
4: Ouais, je crois.
0: Ouais. Mais on sent qu'il y a plusieurs réponses qui vous ont brûlé les lèvres. Mm-hmm. Et puis, ça revenait pas, vous avez dit je passe. Donc, le légume phare du borch slave, c'est la betterave. Une excellente soupe, un peu douceâtre comme ça, par la sucrosité naturelle de la betterave, c'est très très bon. Okay. Donc la betterave, ça s'est raté. La suite, en Grèce, quel légume est l'ingrédient principal du tzatziki? C'est le concombre.
4: Mais oui.
0: C'est ça, c'est le stress du direct. La fameuse galette mexicaine dont on fait des tacos, des burritos ou des fajitas, c'est la tortilla. En Scandinavie, les roll mops ne se font pas avec du saumon, même si vous pouvez. On fait plutôt avec du hareng. Le plat marocain mijoté dans un récipient conique en terre cuite. Vous étiez sur la bonne réponse, mais vous m'avez donné le couscous. Et du coup, c'était la tagine. Le tagine même.
4: D'accord. Moi, je croyais que le tagine, c'était le...
0: C'était juste le plat?
4: C'est le plat où on mettait...
0: Non, alors le tagine, c'est pour faire un tagine et le couscous, on fait dans une couscoussière.
4: D'accord.
0: Oui. La pâtisserie suisse, tartelette au chocolat recouverte d'un glaçage vert, c'est le Carac. Oui. Le pays d'où vient le fromage, le Gouda ou le Rauda, parce qu'ils prononcent les G comme des R dans ce pays, c'est les Pays-Bas.
4: Oui.
0: Légumes traditionnellement ajoutés au riz pour préparer le plat vénitien Rizzi Ebisi, peut-être je le prononce mal, ce sont des petits pois.
4: D'accord.
0: Le type de crème qu'est la crème Chibouste ou Saint-Honoré, c'est une crème pâtissière. Le plat vietnamien, qu'on appelle aussi la soupe tonkinoise, c'est le feu ou le pho, ce qui est PH. Ouais. Et le bord, je ne vous l'avais pas eu non plus. Une bonne réponse avec le carac, mais on n'était pas loin d'en faire deux.
4: Pas loin, mais voilà. Il n'y a pas de souci.
0: Ben, j'espère. Vous m'avez dit non, par téléphone non. Que vous passiez une bonne journée, que le bonheur était total.
4: Oui, non, mais il n'y a pas de souci.
0: Ben super, mais écoutez, vous reviendrez une prochaine fois si on n'a pas mieux, sinon vendredi avec 4 autres personnes qui feront un.
4: Avec plaisir.
0: On vous souhaite une bonne journée.
4: Merci à vous.
0: Julie,
4: aussi.
0: Au revoir.
4: Merci, bonne journée.
0: Le score à battre est donc de 1 au Presse-Citron. Vous pourrez tenter votre chance demain vers 11h45. On sera là, oui, le Presse-Citron aussi. Oui, tout le monde sera là. Ce sera la fête à la maison.
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0: Aujourd'hui, j'ai le plaisir d'accueillir Steve. Bonjour Steve.
5: Bonjour.
0: Steve, pour sa grande première face au Presse Citron, qu'est-ce qui vous a convaincu de jouer?
5: Je voulais une fois essayer.
0: Et puis c'est
5: aujourd'hui. J'ai pu vous entendre, puis ça a marché.
0: Ah ouais. Alors ça, c'est l'autre problème, c'est réussir à passer le cap des présélections et surtout qu'on décroche votre téléphone avant les autres. Et des fois, c'est un petit peu la bataille. J'ai vu qu'il y a pas mal d'appels ce matin. Donc voilà, on est navré parce qu'on ne peut pas prendre tout le monde. Mais votre tour viendra, soyez-en assurés. Steve, donc cette grande première face au Presse Citron. Je rappelle, j'ai devant moi 3 questionnaires de culture générale. Vous choisissez celui que vous préférez pour essayer de faire le meilleur score de la semaine vis-à-vis de vos autres concurrents pour gagner 100 francs en bon cadeau dans les stations Julien Frère de la région. Pour vous aujourd'hui, j'ai un questionnaire sur les animaux. J'ai un questionnaire sur des musiciens. Alors, des musiciens célèbres, ça va de soi. Ou alors, des Détroits et des canaux.
5: Plus, les animaux.
0: Les animaux, vous possédez des animaux, vous êtes un peu proche du monde animalier.
5: Alors, j'en ai eu un petit peu, mais maintenant, j'en ai plus.
0: Ok, écoutez, espérons que ça vous ait servi. Donc, une minute pour répondre à 10 questions sur ce thème des animaux. Si vous butez sur une question, vous pouvez dire « je passe » et on revient à la question s'il nous reste du temps à la fin du questionnaire, une fois qu'on l'aura passé une première fois en revue. Le score à battre est de 1, je l'ai dit. Est-ce que vous êtes prêt?
5: Je suis prêt.
0: C'est parti. Quel petit chien originaire de Chine est appelé Pug par les anglophones et Mops en Allemagne?
5: Passe.
0: À quel ordre de mammifères appartient la gerboise?
5: Les souris.
0: Quel insecte est aussi connu sous le nom de mouche à cheval?
5: Une mouche en mer.
0: De quel animal marin le lion de mer est-il cousin de grande taille? Est-il un cousin de grande taille?
5: Le lion de mer, c'est... Je pense.
0: Quel genre d'animal est le silure?
5: Un poisson.
0: Comment s'appelle le mammifère d'Amérique du Nord, proche parent du loup et du chacal?
5: Le passe.
0: Quel grand vautour des Andes est un symbole national de nombreux pays d'Amérique du Sud?
5: L'aigle.
0: Quel oiseau a la réputation de pondre des œufs dans le nid des autres oiseaux?
5: Le canard. C'est catastrophe.
0: Ouais, c'est un peu tendu pour une première. Ça arrive souvent et faut pas non plus dramatiser. Puis on peut pas tout savoir non plus sur la vie. Mais on va passer en revue un petit peu vos différentes questions. J'en avais encore 2 autres, peut-être, sait-on jamais. De quel mammifère la laie est-elle la femelle? Vous l'auriez eu, celui-là?
5: Le cochon.
0: C'est le sanglier.
5: Et le sanglier,
0: le cochon, c'est plutôt la truie. Et puis, une espèce de grand singe qu'on trouve particulièrement sur l'île de Bornéo, en Indonésie.
5: Les orang-outans.
0: Exactement. Aïe, celui-là, vous l'auriez eu. Malheureusement, on n'a pas eu le temps d'y passer. Pour le reste, on va passer tout ça en revue. On a ce petit chien originaire de Chine qui est appelé Pug par les anglophones ou Mops en Allemagne. C'est le carlin. Une espèce de petit bout de saucisse, là, court sur pattes avec le nez plat. C'est un carlin. À quel ordre de mammifères appartient la gerboise? Alors oui, on pourrait les croiser avec des souris, mais c'est l'ordre des rongeurs, pour être exact. En termes d'ordre, voilà, c'est un peu tout ce genre de famille-là. Les insectes aussi connus sous le nom de mouche à cheval, c'est le thon. T-A-O-N, le thon. L'animal marin dont le lion de mer est un cousin de grande taille, il s'agit de l'otarie. Vous savez la différence entre une otarie et un phoque? À quoi on les reconnaît? Alors, en fait, l'otarie, elle a des oreilles. Alors que le phoque, il n'a pas d'oreilles, et du coup, c'est un peu des familles différentes. Et l'otarie est donc cousine du lion de mer. Le genre d'animal qu'est le silure, c'est un poisson, effectivement, d'eau douce. Comment s'appelle le mammifère d'Amérique du Nord, proche parent du loup et du chacal? Le coyote. Ça, il fallait le ressortir aussi. Le grand vautour des Andes, symbole national de nombreux pays d'Amérique du Sud, c'est le condor. L'oiseau qui a la réputation de pondre ses œufs dans l'une des autres oiseaux, c'est le coucou. Et puis le sanglier, vous l'avez raté. Donc ça vous fait une bonne réponse. Vous arrivez à égalité avec Julie. Voilà, pour l'instant, vous êtes qualifié. Il faut vraiment croiser les doigts pour que tout le monde fasse des 1 cette semaine. Mais pour l'heure, voilà, vous arrivez à égaler le score de Julie qui est de 1. C'est une première. J'espère que ça tiendra, mais si ça ne tient pas, ben vous reviendrez à l'occasion.
5: Non, mais ça ne fait rien, il faut laisser la place aux autres. Ouais. On est là pour jouer.
0: Alors pour l'instant, vous avez la place, hein, je vous le dis.
5: Ah. On est que mardi, ça va.
0: Il y a le temps quand même d'avoir du monde qui passe, effectivement. On vous souhaite une bonne journée, Yves, bon appétit.
5: Merci, vous aussi.
0: Au revoir.
5: Bonne journée.
0: Le score à battre ne bouge pas. Il est toujours de 1. On presse citron, Mazette, vous aurez votre chance. C'est jour prochain, bien sûr. Vous pourrez tenter votre chance demain, déjà. Ça commence par là. Rendez-vous aux alentours de 11h45.
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0: Aujourd'hui, dans le presse citron, j'ai le plaisir d'accueillir Maddy. Bonjour Maddy.
6: Bonjour à tous.
0: 50 ans de mariage.
6: Oui.
0: Incroyable, ça.
6: Ça fait un bail, hein.
0: Vous le supportez encore?
6: Non, ça va.
0: Ça va.
6: C'est les 10 premières années. 10 premières années les plus dures. Après, ben voilà.
0: Après, c'est la routine.
6: Tout à fait. Non, mais ça va bien.
0: Vous jouez avec notre presse citron, et ça, c'est votre première aujourd'hui dans ce jeu.
6: Oui, c'est la première fois. Tout à fait, c'est la première fois.
0: Vous savez quoi, Maddy?
6: Dites-moi.
0: Au presse-citron, le plus dur, c'est toujours les 10 premières années. Ma chère Maddy.
6: Oui.
0: On va jouer ensemble. Donc, j'ai devant moi 3 questionnaires de culture générale. Vous choisissez celui que vous préférez pour essayer de briller et battre ce score terrible de 1 détenu par Julie.
6: D'accord.
0: Et Yves. J'ai un questionnaire sur les mots et noms avec un double Z à l'intérieur. Vous savez, c'est des mots qui s'écrivent avec, dedans, il y a 2 Z. Je ne donne pas d'exemple, parce que sinon, ça pourrait être une des réponses. Sinon, il y a les personnalités des arts du XXe siècle, donc les grands noms de la culture et des arts du siècle passé. Et puis, un questionnaire sur des opéras.
6: Oh là, je suis pas gâtée. Écoutez, on va essayer avec les
0: mots,
6: les deux
0: Z. Les deux Z, ouais. Et les mots, les noms avec double Z.
6: Ouais, on va essayer.
0: Très bien. 1 minute pour répondre à 10 questions sur ce thème. Si d'aventure vous butez sur une question, vous n'avez pas la réponse tout de suite, vous pouvez dire je passe et on reviendra à cette question une fois qu'on aura passé une première fois tout le questionnaire en revue. S'il nous reste du temps, évidemment, puisqu'une minute, ça passe très vite.
6: Ouais,
0: le score à battre est de 1. Est-ce que vous êtes prête?
6: Allez, go!
0: Go! Le presse-citron. Quel grand mammifère était appelé frère des hommes par les Amérindiens?
6: Oh là là, je sais, bison, je sais pas.
0: Comment se nomme le vent du nord glacial et accompagné de tempêtes de neige?
6: Blizzard.
0: Quel artiste italien chante Ti Amo?
6: Ah oui, Ti Amo. Ah, Ramazzotti.
0: Comment appelle-t-on les photographes qui traquent sans relâche les célébrités?
6: Paparazzi.
0: Quelle ville est la capitale politique et administrative de la République du Congo?
6: Aucune idée, pas.
0: Comment se nomme l'équipement de bien-être rempli d'eau chaude et de bulles?
6: Jacuzzi.
0: Quel personnage de film d'animation est célèbre pour sa phrase « Vers l'infini et au-delà » ?
6: Passe.
0: Dans les années 90, quel style musical a inspiré le nom d'un modèle de moto de la marque Honda ?
6: Ah oui, je
0: suis sur
6: la langue. Ça vient pas.
0: C'était Jazz.
6: Ah.
0: La Honda Jazz.
6: Ouais, ben oui, ben voilà.
0: J'avais encore deux questions à vous poser, peut-être que vous les auriez eues. Le jeu de loisirs composé de pièces uniques qu'il faut emboîter correctement. Un jeu de loisirs où il faut recomposer une image avec plein de petites pièces qui s'emboîtent.
6: Ah, des puzzles.
0: Voilà.
6: Puzzles.
0: Et puis un fromage italien composé de lait de buffalo ou de vache.
6: Mozzarella.
0: Eh oui, ça vous auriez pu les avoir. Malheureusement. Ça file très vite une minute, on ne s'en rend pas toujours bien compte.
6: Ouais.
0: On va passer en revue ce que vous avez répondu pour voir un petit peu où vous en êtes. Ça commence avec ce grand mammifère qui est appelé frère des hommes par les Amérindiens. Donc on est en Amérique du Nord et il s'agissait du grizzly.
6: Ah, le grizzly,
0: oui. Oui. Comment se nomme le vent du Nord glacial accompagné de tempêtes de neige? Vous m'avez dit le blizzard, c'est une bonne réponse. L'artiste italien qui chante Ti amo, ce n'est pas Ramazzotti, ça aurait pu, mais c'était Umberto Tozzi.
6: Ah oui, Umberto Tozzi, oh mon Dieu.
0: Les photographes qui traquent les célébrités, ce sont les paparazzi, évidemment, c'est une bonne réponse, et du coup, vous prenez la tête.
6: Oui.
0: La capitale politique et administrative de la République du Congo, c'est Brazzaville.
6: Ah oui.
0: L'équipement de bien-être rempli d'eau chaude et de bulles, un jacuzzi, c'est juste. Bonne réponse, vous triplez la mise. Ouais. Ce personnage de film d'animation qui dit en boucle vers l'infini et au-delà, qui est un peu son mantra, eh bien, il s'agissait de Buzz l'éclair dans les films Toy Story, si vous avez pu les voir.
6: Ah
0: peut-être.
6: Oui, Buzz l'éclair, oui.
0: Dans les années 90, un style musical qui a inspiré le nom d'un modèle de moto de la marque Honda, on vous l'a dit, c'est la jazz. Oui. Vous faites quand même trois bonnes réponses et vous prenez la tête, ma chère Maddy.
6: Oui. Ah ben, c'est pas trop mal. Hein.
0: Bah, c'est pas trop mal. Alors, effectivement, il faut croiser les doigts, mais voilà, cette semaine, visiblement, on n'a pas trop de hauts scores, ce qui est plutôt bien pour un peu tout le monde.
6: Je suis étonnée d'ailleurs.
0: Serez là vendredi vers 11h45. On vous appelle pour la finale au cas où.
6: Bien sûr.
0: La grande classe alors.
6: Mais oui.
0: Eh bien,
6: alors,
0: d'ici là, ma chère Maddy. La même. Oui. Bon appétit. À bientôt.
6: Merci à vous aussi. Merci beaucoup. À bientôt.
0: Au revoir. Au revoir. Voilà donc le presse citron qui gonfle et qui gonfle toujours. Il y a désormais 3 points à battre dans ce jeu. Vous aurez votre chance demain, comme chaque jour, aux alentours de 11h45, on vous l'a dit.
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0: Aujourd'hui, c'est Flavio qui tente sa chance. Bonjour Flavio.
7: Bonjour.
0: Flavio qui affronte les routes des hauteurs de Grand Chasseral. Ça va, c'est ça.
7: Ouais, tranquille.
0: Jusqu'ici, tout va bien, quoi.
7: Pour le moment, tout va bien.
0: Super.
7: Rien à signaler.
0: Rien à signaler, ben, super. C'est vrai qu'on salue, bien sûr, tous les services de la voirie qui font toujours en sorte qu'on puisse circuler comme il se doit sur les grands axes. Merci à eux pour leur travail. Mon cher Flavio, vous n'êtes pas au volant d'un chasse-neige par hasard?
7: Non.
0: Ok. Sinon, je vous aurais inclus, bien sûr, aux salutations. Vous jouez avec nous au Presse Citron pour emporter 100 francs en bon cadeau dans les stations Jubin Frères de la région. J'ai devant moi 3 questionnaires de culture générale. À vous de choisir celui qui vous va le mieux pour essayer de faire un maximum de points. J'ai un questionnaire autour du mot « lune ». J'ai un questionnaire sur la Star Academy 2025 et un questionnaire sur les sculptures célèbres.
7: Oh là là là là.
0: Le mot lune, la Star Academy, les sculptures.
7: Les sculptures.
0: Ça part sur les sculptures.
7: On essaye ça, ouais.
0: Allez, on va tailler, bien sûr, dans le roc. Pour essayer d'en sortir le meilleur, une minute pour répondre à 10 questions sur ce thème sculpture. Si vous butez sur une question, vous dites « je passe » et on revient à la question s'il nous reste du temps à la fin du questionnaire. Le score à battre est de 3. Êtes-vous prêt ?
7: Je suis prêt.
0: Feu gaz ! Quel sculpteur a créé en 1880 la sculpture « Le Penseur » ?
7: Je passe.
0: En quelle matière la Louve conservée au musée du Capitole à Rome a-t-elle été réalisée ?
7: Bronze.
0: Quel animal sculpté par Auguste Bartholdi est l'emblème de la ville de Belfort ?
7: Je passe.
0: Comment s'appelle cette créature qui trône fièrement au pied des pyramides de Gizeh ?
7: Sphinx.
0: Quelle statue de marbre de Michel-Ange mesurant plus de 5 mètres représente un héros biblique ?
7: Je passe.
0: Sur quelle île se dressant les sculptures colossales se dressent les sculptures colossales baptisées Moai ?
7: Ah.
0: Quelle célèbre statue de l'Antiquité grecque découverte en 1820 sur l'île de Milos est exposée au musée du Louvre à Paris ?
7: Ah.
0: Dans quelle ville européenne peut-on admirer la sculpture de la petite sirène ? La petite sirène ?
7: Aucune idée.
0: C'est Copenhague, au Danemark.
7: Oui, c'était compliqué.
0: Ouais, c'était pas le choix le plus obvious, comme on dit dans le jargon des shakespeariens. On va quand même passer tout ça en revue, voir si au moins les réponses que vous avez données étaient bonnes. Pour le reste, eh bien, on va en apprendre davantage sur ce monde merveilleux des sculptures. Le penseur, une sculpture, on voit un homme réfléchir à sa condition. Elle a été créée en 1880 par qui ? Il s'agissait d'Auguste Rodin. Le penseur de Rodin, ça vous dit rien ?
7: Oui, maintenant ça me parle.
0: Ouais, c'est ça. Il faut toujours que ça ressorte un petit peu et puis que la mémoire se réveille. Malheureusement, vous l'avez raté. La Louve, conservée au musée du Capitole à Rome, a été réalisée, vous m'avez dit, en bronze. C'est une bonne réponse. L'animal sculpté par Auguste Bartholdi, l'emblème de la ville de Belfort, c'est un lion.
7: J'hésitais entre le lion et le tigre, puis après j'ai dit je passe.
0: Voilà. Ah oui, il ne faut pas passer, il faut essayer des choses, parce qu'on n'a pas beaucoup de temps en une minute de revenir à toutes les questions, mais bon. C'est vrai que le stress, des fois, c'est compliqué. C'est bien le sphinx, bien sûr, qui surveille les pyramides de Gizeh. La statue de marbre de Michel-Ange, qui mesure 5 mètres, qui représente un héros biblique, le David. Le David de Michel-Ange, certainement une statue que vous avez déjà vue. Ouais.
7: Oui.
0: Ouais. Sur quelle île se dressent les sculptures colossales baptisées Moai ? C'est l'île de Pâques. Ces fameuses têtes massives, vous savez, de créatures plantées dans le sol, qui sont par centaines. Ça ne vous dit rien ? Sûrement déjà vu aussi.
7: Oui, j'ai déjà vu, mais...
0: Voilà. Ça s'appelle des Moai, justement. M-O-A-I, tréma. La célèbre statue de l'Antiquité grecque, découverte sur l'île de Milos, exposée au musée du Louvre à Paris, c'est la Vénus de Milo. Elle aussi, classique de la sculpture. Puis la petite sirène, vous l'avez ratée. Il y avait encore... une question qui disait, mesurant 61 cm, quelle statue de bronze est le symbole de Bruxelles ?
7: Le Mannequin Piece.
0: Eh oui, le Mannequin Piece. Malheureusement, ben oui, on n'a pas eu le temps d'y arriver. Ça vous aurait fait 3 points. Vous repartez avec 2, ça ne suffira pas pour détrôner Maddy. Tant mieux pour elle, tant pis pour vous, mais vous pourrez revenir jouer avec nous.
7: Avec plaisir.
0: On vous souhaite une bonne journée, Flavio.
7: Merci, à bon appétit.
0: Au revoir.
7: Au revoir.
0: Le score à battre est toujours de 3 au Presse-Citron. Ah ben, vous allez pouvoir vous amuser demain à essayer de détrôner Maddy, qu'on se réjouit de retrouver. D'ici là, bien, révisez votre culture générale. Je ne sais pas comment on fait pour réviser sa culture générale. Je n'ai encore jamais trouvé. Ben oui, il faut apprendre la vie, quoi. Donc, je ne sais pas, lisez le dictionnaire. Bonne chance. Bonne chance et à demain.
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0: Bon, alors, pour cette dernière édition du Presse Citron de cette semaine, on va jouer avec Aurélie. Bonjour Aurélie.
8: Bonjour.
0: Comment allez-vous?
8: Ben, ça va bien.
0: Et vous avez déjà gagné au Presse Citron, vous, ou pas?
8: Oui, une fois.
0: Ah, très bien. Alors, vous jouez, vous savez que c'est la finale, vous jouez pour 100 francs et vous avez trois thèmes à disposition. Le premier, c'est santé et médecine. Le deuxième, autour du violon, donc le mot violon. Et puis au troisième thème, c'est des fleurs jaunes. Qu'est-ce que vous préférez? Je le dis à la française, là là. Des fleurs jaunes, c'est à Toulouse. Fleurs jaunes autour du violon ou alors santé et médecine? Aurélie.
8: Je vais prendre santé et médecine, vraiment.
0: Santé et médecine.
8: Par désespoir. Ouais, vraiment. Ouais, c'est ça.
0: Vous savez que le score est détenu par Maddy de Bienne. Vous êtes là, Maddy?
9: Oui, bonjour. Bonjour,
0: Maddy. Je vous présente donc Aurélie.
9: Bonjour. Oui, Aurélie.
0: On lui souhaite bonne chance à Aurélie.

0: De quelle vitamine la carotte est-elle particulièrement riche?
1: D.
0: Quel organe est atteint par l'inflammation appelée hépatite?
1: Je passe.
0: À quelle découverte est associé le biologiste britannique Alexander Fleming?
1: Je passe.
0: Quel est le nom des conduits qui relient les ovaires à l'utérus?
1: Les trompes de Fallope.
0: En médecine, comment sont appelés les globules blancs? En médecine, comment sont appelés
1: les... Je passe.
0: Ensuite, quel est le nom du vaccin? Quel est le nom du vaccin utilisé pour prévenir la tuberculose? BCG, qui signifie bacille de Calmette-Guérin. Et puis en dernier, j'avais, comment appelle-t-on la perte partielle ou totale de la mémoire? C'était l'amnésie. Rude, quand même.
1: Alors,
0: on commence par la première question. Quelle maladie oculaire se caractérise par une opacification progressive du cristallin? C'était la cataracte.
1: Mais oui. Bon, après, j'ai dit conjonctivite et puis après,
0: ouais. Comment s'appelle la partie du système nerveux central qui se trouve dans la boîte crânienne? L'encéphale. Bon, vous ne le saviez pas, on a passé. Quelle maladie est désignée par le terme anosmie? La perte totale de l'odorat. De quelle vitamine la carotte est-elle particulièrement riche? Vous m'avez dit la D, je crois, ou bien la B. C'était la vitamine A.
1: J'ai dit la D.
0: On a parlé d'hépatite. Quel organe est atteint par l'inflammation appelée hépatite? C'est le foie. À quelle découverte est associé le biologiste britannique Alexander Fleming? C'était la pénicilline. Et puis, vous l'avez dit, quel est le nom des conduits qui relient les ovaires à l'utérus? Les trompes de Fallope. Et en médecine, comment sont appelés les globules blancs? Leucocytes. Voilà. Bon, écoutez, ce sera pour la prochaine fois. On va dire ça comme ça.
1: Oui, le thème n'était pas top.
0: Mais il fallait changer. Il fallait prendre un autre thème. Les violons, qu'est-ce qu'on avait d'autre? On avait les fleurs jaunes.
1: Les fleurs jaunes.
0: C'est pas mal, Maddy.
1: C'est vrai que j'aurais dû prendre les fleurs jaunes. Ouais, j'aurais dû prendre ça. Mais du coup, Maddy, bravo.
0: Oui, Maddy, c'est vous qui remportez.
2: Merci infiniment.
0: On va vous envoyer ce bon d'une valeur de 100 francs et on vous souhaite à toutes les deux un excellent week-end.
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4: Il est là, le Presse Citron, et contrairement à Pâques, il ne vous posera pas de lapin. Il est là pour jouer avec vous, bien sûr. Aujourd'hui, une fois de plus, vous avez l'occasion de briller. Et qui a l'occasion de briller? C'est Dominique qui nous a appelé. Bonjour Dominique.
5: Bonjour.
4: L'occasion de briller, vous êtes un féru de jeux et en tout genre. Et vous vous dites, tiens, je vais affronter le Presse Citron pour Pâques. Est-ce que vous êtes prêt?
5: Oui, parfait.
4: Super. Alors, je vous entends un peu mal. Je ne sais pas si vous êtes sur le haut-parleur. Ça marche nettement mieux quand vous êtes comme ça, ouais. Donc, j'ai devant moi trois questionnaires de culture générale. Vous choisissez le thème que vous préférez parmi ceux que je vous propose. Maintenant, j'en ai un sur l'accordéon, j'en ai un sur les chansons Disney et j'en ai un sur les châteaux.
5: Je vais essayer les châteaux.
4: Ça va vraiment qu'on le traîne, celui-là. Vous aimez un peu l'histoire, un peu ces époques-là?
5: Moyenâgeusement. voilà.
4: Très bien. Ben écoutez, on a donc une minute pour répondre à 10 questions sur ce thème des châteaux. Si vous butez sur une question, vous dites « je passe » et on y revient s'il nous reste du temps à la fin du questionnaire. Pas de score à battre, puisque c'est vous qui débutez les festivités cette semaine. À vous de faire au mieux. Est-ce que vous êtes prêt, Dominique?
5: Oui.
4: Alors, c'est parti. Le Presse-Citron. Quel château britannique est la résidence principale de la famille royale?
5: Windsor.
4: Dans le parc de quel château français peut-on visiter le Grand et le Petit Trianon?
5: Versailles.
4: Quel est le nom du château que l'écrivain Alexandre Dumas construit dans les Yvelines?
5: Chambord.
4: Dans quel pays se trouve le château de Neuschwanstein qui a inspiré Disney?
5: Allemagne.
4: Quel est le plus connu et le plus vaste des châteaux de la Loire?

0: Amboise.
1: Dans quel château fort suisse a été emprisonné le jeune voix François Bonivard? Bien. Dans les aventures de Tintin, comment s'appelle le château du capitaine Haddock?
0: Moulinsa.
1: Dans quelle ville du Canada peut-on voir le château de Frontenac?
0: Québec.
1: Quel est le nom du château dans le film Les Visiteurs?
0: Passe.
1: Dans quel canton suisse se situe le château de Prangin?
0: Beau.
1: Quel est le nom du château dans le film Les Visiteurs?
0: C'est toujours pas.
1: Il s'agissait de Montmirail.
0: Ah oui.
1: Et oui, dans Les Visiteurs, c'est les deux Montmirail qui vivent une épopée à travers les siècles. Ça allait vite, vous aviez l'air beaucoup, très confiant, mon cher Dominique. Comment vous la sentez?
0: Pas trop mal.
1: Ben on va voir ce que ça raconte tout ça. Le château britannique, résidence principale de la famille royale, château de Windsor, c'est une bonne réponse. Dans le parc de quel château français peut-on visiter le Grand et le Petit Trianon? C'est Versailles, c'est une bonne réponse. Quel est le nom du château que l'écrivain Alexandre Dumas a construit dans les Yvelines? C'est Monte Cristo.
0: Ah oui.
1: Eh oui. Dans quel pays se trouve le château de Neuschwanstein? J'ai même pas fini la question que vous aviez déjà la réponse. En Allemagne, c'est donc le fameux château qui a inspiré Disney pour le château de la Belle au Bois Dormant. Il est même situé en Bavière, mais on n'allait pas vous poser des questions jusque-là. L'Allemagne, ça m'allait très bien, c'est une bonne réponse. Quel est le plus connu, le plus vaste des châteaux de la Loire? Alors, plus connu, ça peut être discutable, évidemment, mais le plus vaste, c'est Chambord. Vous l'aviez donné auparavant, mais c'est là qu'il fallait le donner. Dans quel château fort suisse a été emprisonné le Genevois François Bonivard? Le château de Chillon. C'est juste dans les aventures de Tintin, donc Moulinsart, ça on l'a... Ah non, pardon, vous l'avez donné celui-là. Les aventures de Tintin, comment s'appelle le château du capitaine Haddock? Moulinsart, bien sûr. Bonne réponse. Dans quelle ville du Canada peut-on voir le château de Frontenac? Vous m'avez dit Québec, et c'est une bonne réponse aussi. Reste encore ce canton suisse où se situe le château de Prangin. Eh bien, c'est le canton de Vaud. C'est une bonne réponse. Vous faites un superbe score sur un thème qui, moi, me semblait quand même assez velu. 1, 2, 3, 4, 5, 6, 7. On sent la passion quand même hein, du joueur invétéré. Bravo à vous, 7 bonnes réponses sur ce questionnaire-là. Ce n'était pas gagné d'avance, mais ça vous met confortablement pour tenir la semaine. On vous le souhaite en tous les cas, mon cher Dominique.
0: Merci bien.
1: On vous souhaite une bonne journée, puis on vous dit peut-être à vendredi.
0: Oui, merci pareillement. Au revoir.
1: Au revoir. Eh bien voilà, chers amis, faites mieux, mais faites-le demain. On jouera ensemble vers 11h45. Préparez-vous.
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1: Aujourd'hui avec Valérie. Bonjour Valérie.
3: Oui, bonjour.
1: Valérie, à quelques encablures de Pâques, vous m'avez dit, cette année, ce sera calme, Pâques, tranquillou, bilou. Hein.
3: Oui, tranquillouze. Un peu de repos, ça fera du bien.
1: Un peu de chocolat aussi?
3: Oh, bah bien sûr, mais ça fait déjà longtemps qu'on a commencé Pâques avec le chocolat.
1: Ouais, il faut en goûter plein, hein, bien avant. Et puis comme ça, vous êtes sûr de ce que vous allez acheter une fois que ce sera le moment venu. C'est ça qu'il faut faire.
3: Voilà, exactement.
1: Super. Bon, ben, un peu de douceur dans ce monde de brut, c'est pas plus mal. Cela dit, arrive le Presse Citron. Et on va jouer donc pour 100 francs en bon cadeau dans les stations Jubin Frère de la région. Et ça, c'est une autre paire de manches. J'ai devant moi 3 questionnaires. Vous choisissez le thème que vous préférez parmi ces 3. J'ai la série télé Plus belle la vie ou Encore plus belle la vie, la saison 2 si on veut bien. La Tour Eiffel, également en thématique. Ou alors, ça commence par RO, R-O.
3: Waouh. Ben on va par dépit prendre, ça commence par RO.
1: Ça commence par RO. Attention, hein, je rappelle toujours le petit piège avec ce genre de questionnaire. On cherche des fois des mots qui font ro, ro, ro, ro, ro. Et on oublie de passer parce qu'on n'a pas forcément la réponse. Donc, essayez d'aller assez vite. Vous avez une minute, pas plus, pas moins. Donc, vous faites pas avoir. Une minute donc pour répondre à 10 questions sur ce thème de « ça commence par ro ». Si vous butez sur une question, vous pouvez dire « je passe » et on passe la question. Et on y reviendra s'il nous reste du temps à la fin du questionnaire. Le score à battre est de 7. Est-ce que vous êtes prête? Ben non, on l'a raccroché. J'y crois pas. Je tourne la tête et voilà, elle a disparu. C'est, vous croyez que c'est quand j'ai dit le score à battre est de 7 et du coup Valérie a fui. Ah, je crois qu'elle me rappelle. Valérie ?
3: Oui, ça a coupé, je ne sais pas ce qu'il y a eu.
1: Mais qu'est-ce qui se passe ?
3: Ah, je sais pas, le stress peut-être.
1: C'est au moment où je vous ai dit que le score à battre était de 7, c'est ça ?
3: Non, je le savais, j'avais entendu hier.
1: Okay,
3: mais
1: bon.
3: J'ai joué parce que personne ne vous appelait alors.
1: Oh, monsieur mignon. Alors moi, je peux pas être mignon, parce que c'est le Prix Citron qui choisit les questions, donc je peux pas vous rendre l'appareil.
3: Oui, oui.
1: Mais c'est bien aimable.
3: Pas de souci.
1: Du coup, ben, on peut y aller.
3: Oui, exactement.
1: Alors allons-y. Quel fromage de brebis est surnommé le roi des fromages ?
3: Je passe.
1: Comment se nomment les grands vitraux d'église de forme circulaire ?
3: Oh, je passe.
1: Quel colorant naturel donne sa couleur orangée à la mimolette ?
3: Non, ben je passe.
1: Sorti en 78, quel prénom féminin est le titre d'une chanson du groupe Police ?
3: Roxane.
1: Quelle salade verte au goût légèrement poivré se mange crue sur les pizzas ?
3: La roquette.
1: Comment s'appelait la gamme de berlines produite par Citroën de 32 à 1938 ?
3: La Rolls-Royce. Ah
1: quel est le nom des museaux des dauphins ?
3: Je passe.
1: C'est un conseiller fédéral qui peut se griller à la poêle avec du beurre.
3: Passe. Ah oui.
1: Quelle variété de café opposée à l'arabica est très amère et caféinée ?
3: Robusta.
1: Quel végétal des marais plie mais ne rompt pas selon une fable ?
3: Le roseau.
1: C'est un conseiller fédéral qui peut se griller à la poêle avec du beurre.
3: Des rejetis.
1: Quel fromage de brebis est surnommé le roi des fromages ?
3: Non, je ne sais pas.
1: C'est le Roquefort.
3: Ah oh,
1: oui.
3: En plus, j'adore ça.
1: Ah oh, ben voilà. Vous avez déjà essayé de lui donner une guitare à un Roquefort ?
3: Non.
1: Ben ça Roquefort.
3: Oh.
1: Voilà, je vous en prie. On va passer vos différentes réponses en revue, en espérant que vous ayez fait au moins 7 pour égaliser le score de Dominique. Donc on avait effectivement ce Roquefort, le roi des fromages, le fromage de brebis, que vous adorez, mais dont vous avez oublié l'existence au moment de répondre, malheureusement. Les grands vitraux d'église qui sont de forme circulaire, on appelle ça des rosaces.
3: Ah oui, oui, voilà. Oui, maintenant, oui.
1: Non, là, déjà avant, on l'appelait aussi rosace. Mais maintenant que je le dis, effectivement, on peut s'en souvenir.
3: Oui, oui, maintenant que vous le dites, en effet.
1: Est-ce que vous aviez ce colorant qui donne sa couleur orangée à la mimolette, qui est un autre fromage ? C'est le rocou.
3: Ah non, je ne connais pas du tout, alors.
1: Eh bien voilà, ça vous fait une nouvelle découverte. La chanson chantée par le groupe Police, dont le titre est un prénom féminin, que Sting d'ailleurs... Beugle tout au long de la chanson, c'est Roxane. Roxane, c'est une bonne réponse. La salade verte qu'on met crue sur les pizzas, la roquette, bien sûr, rucola en italien. Le nom des museaux des dauphins et d'autres mammifères marins qui ont comme ça ce bec un peu allongé, on appelle ça un rostre.
3: Ah bah voyez, je savais pas non plus.
1: Un conseiller fédéral qui peut se griller à la poêle avec du beurre, Rushti Albert de son prénom, c'est juste. La variété de café opposée à l'arabica, le robusta, bien vu. Et enfin, ce végétal des marais qui plie mais ne rompt pas, selon une fable, le roseau. Ça vous fait 5 bonnes réponses. C'était franchement pas mal, Valérie. Il vous en manquait 2, mais vous n'avez pas à rougir.
3: Non, mais ce sera pas grave. Je reviendrai. Vous inquiétez
1: mais oui,
3: pas.
1: Oui, bien sûr. Vous viendrez nous taquiner avec grand plaisir à Pâques ou à d'autres moments. Ça nous fera très plaisir. On vous souhaite bien sûr une belle journée. Et puis, ben, du coup, des belles fêtes de Pâques, une belle chasse aux œufs et aux lapins.
3: Eh ben merci, tout pareil à vous.
1: Et puis, attention demain. Hein.
3: Pourquoi demain ?
1: Ah, demain, c'est le 1er avril. Hein.
3: Ah oui, oh ben. Oui, j'ai déjà dit à mon mari, il faut faire attention à ce qu'ils disent aux informations.
1: La chasse avant la chasse aux œufs, la chasse aux fausses infos qui
3: ouais,
1: vous prennent ouais. Pas le... Ok, bon, ben, on est averti. On vous souhaite une bonne journée, Valérie.
3: Merci à vous aussi.
1: Au revoir.
3: Au revoir.
1: Le score à battre ne bouge pas dans notre presse citron. Il est toujours de 7. Vous pourrez tenter votre chance, bien sûr, demain, on sera là. Même si c'est le 1er avril, on vous fera pas de farce. Promis.
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1: Au Aujourd'hui, nous jouons avec Francine. Bonjour Francine.
4: Bonjour.
1: Francine qui va tenter sa chance au Presse-Citron. On a devant nous trois questionnaires de culture générale. Vous choisissez le thème qui vous va le mieux pour essayer de battre le score de Dominique qui est de 7 quand même.
4: Ah oui, d'accord, j'ai pas écouté. Je me serais pas lancé. Donc.
1: Mais arrêtez. On nous fait plaisir de vous avoir, Francine. On est d'accord, on a eu le plaisir d'être là.
4: On va essayer.
1: Alors, pour essayer, je vous propose un questionnaire sur le basketball, un questionnaire sur l'astronomie, et puis un autre sur divers et variés, où on a un peu de tout.
4: Oh bah, on va prendre divers et variés. Hein.
1: Parce que ni l'astronomie, ni le basket ne sont votre tasse de thé, si j'ai bien compris.
4: Oh non, alors le basket... Du tout.
1: Bah écoutez, on va prendre la balle au bon et puis se plonger directement dans ce questionnaire divers et variés. Une minute pour répondre à 10 questions sur ce thème. Si vous butez sur une question, vous dites « je passe ». Et on revient à la question, si on a du temps après le questionnaire. Je prends toujours en compte vos premières réponses, méfiez-vous de ne pas aller trop vite non plus. Le score à battre est donc de 7. Et bien voilà, le décor est planté. Est-ce que vous êtes prête, Francine ?
4: Je suis prête.
1: En route ! Quel est le nom de l'os supérieur de la jambe, également appelé l'os de la cuisse ?
4: L'humérus.
1: En géométrie, comment se nomme un triangle possédant trois côtés égaux ?
4: Je sais pas.
1: Quel primate proche du chimpanzé vit principalement en République démocratique du Congo ?
4: L'orang-outan ? Non, le gorille, pardon, le gorille.
1: De quel roman de Victor Hugo, Fleur de Lys, est-elle l'un des personnages ?
4: Je sais pas, je passe.
1: Quel est le nom du liquide sucré que les fleurs sécrètent pour attirer les pollinisateurs ?
4: Je passe. Je
1: à quel peuple passe. Indien d'Amérique fait-on référence lorsqu'on parle d'une crête de cheveux ?
4: Le Sioux.
1: Quel est le nom du repli cousu ou collé en bordure d'une étoffe ?
4: L'ourlet.
1: À quel grand cuisinier doit-on la recette de la pêche melba ?
4: Je passe.
1: Quel est l'aliment préféré des koalas ?
4: Le bambou.
1: Quel est l'instrument phare de l'île d'Hawaï ?
4: Oh, alors là, c'est nul, je sais pas.
1: Je vous en prie.
4: Non, c'était pas le bambou, c'était l'eucalyptus, je crois.
1: Ah, oui, exactement, ouais. Vous êtes, vous aviez l'image
4: c'était
1: d'un panda.
4: C'est un panda, moi.
1: C'est ça.
4: Ouais, exactement.
1: Bon,
4: si
1: écoutez...
4: j'aimerais savoir, j'ai ma famille en Australie, ils vont rigoler
1: s'ils. Bah écoutez, on peut se tromper et puis dans le feu de l'action, voilà, c'est le stress. Ça peut arriver à tout le monde. Effectivement, c'était plutôt les feuilles d'eucalyptus pour le koala et le bambou exactement. Pour les pandas. Pour le reste, vous auriez eu une réponse pour cette question sur l'instrument phare de l'île d'Hawaï ?
4: La planche à voile, la planche, je pense qu'on dit ça, non.
1: Un instrument de musique plutôt.
4: Ah, aucune idée alors.
1: Le ukulélé, ça vous dit quelque chose ?
4: Ouais, si vous le dites, oui.
1: Ouais, la petite guitare, mais après, il fallait le retrouver, évidemment. Ok, bon, pas de regret sur celle-ci. Pour le reste, alors, on a ce nom de l'os supérieur de la jambe, également appelé l'os de la cuisse. Il s'agissait du fémur.
4: Ah ouais,
1: ben
4: voilà.
1: Le triangle qui a tous ses côtés de la même longueur, ce sont des triangles équilatéraux ou équilatérales. Le primate proche du chimpanzé qui vit principalement en République démocratique du Congo, vous me dites... Le gorille, il y a des primates encore plus proches qu'on appelle les bonobos. Je ne sais pas si vous avez déjà entendu parler de ce nom. Le roman de Victor Hugo, Fleur de Lys. Dans quel roman de Victor Hugo, Fleur de Lys est-elle l'un des personnages ? C'est dans Notre-Dame de Paris.
4: Okay.
1: Le nom du liquide sucré que les fleurs sécrètent pour attirer les pollinisateurs. Voilà, c'est du donnant-donnant, quoi. Pour que les petites bêtes viennent sur elle et une bonne raison d'y venir, c'est pas forcément pour le pollen. Le pollen, c'est la conséquence, mais elle les attire avec du nectar.
4: Ah ouais, mais j'avais au bout de la langue, mais
1: je... Ouais, évidemment, ça, effectivement, c'est aussi un truc qu'on peut rater. Ce peuple indien d'Amérique qui fait référence aux crêtes de cheveux, on appelle ça les Iroquois, ou la coupe punk, mais c'était la tribu des Iroquois. Le nom d'un repli cousu et collé aux bordures d'une étoffe, un ourlet, ça c'est une bonne réponse. Le grand cuisinier dont la recette de la Pichmelba est une des œuvres, une des nombreuses créations, c'est Auguste Escoffier. Ça vous fait une bonne réponse, Francine ? Allô ? Je vous entends plus, Francine. Je me fais du souci. Ben écoutez, Francine, j'espère que vous ne me boudez pas. On vous dit à tout bientôt. Et puis, on reviendra à l'occasion jouer avec nous. Tout comme vous qui nous écoutez d'ailleurs, hein, si vous voulez tenter votre chance, vous êtes les bienvenus aussi. Rendez-vous par exemple demain aux alentours de 11h45 pour faire fulminer votre cerveau et peut-être repartir avec 100 francs dans les stations Jubin.
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1: Elle n'a pas le rhume, contrairement à certains. Plus je ne montrerai pas du doigt, mais je me comprends. C'est Myriam qui joue avec nous aujourd'hui. Bonjour Myriam.
5: Bonjour.
1: Myriam, vous avez un secret pour soigner un rhume ? Un remède de grand-mère ou je ne sais pas ?
5: Ne pas travailler à la radio.
1: Parce que ça s'entend, c'est ça ? Oh là là. Vous êtes dur avec moi. Bon, bah écoutez, je vais prendre sur moi et puis... Voilà, on fera avec. Vous allez jouer avec nous au Presse Citron et affronter des questions de culture générale. J'ai trois questionnaires. À vous de choisir celui que vous préférez. J'ai un questionnaire sur la bière. J'ai un questionnaire qui tourne autour du mot arbre. Et puis j'ai un questionnaire sur les chansons françaises sorties il y a 50 ans. On est en 1976.
5: 76. J'étais exactement. Née, mais bon.
1: Oui.
5: Ouais, on va prendre ça. Les chansons d'il y a 50 ans.
1: D'accord, il y a 50 ans. Après, c'est des chansons qui ont aussi tenu dans le temps, pour la plupart, et que vous avez peut-être fredonné à vos 20 ans, qui sait ?
5: On essaye.
1: Vous n'avez pas l'air non plus 100% convaincu. C'est vrai que...
5: Ouais, bah, c'est...
1: Le score à battre.
5: Bah
1: oui, évidemment, évidemment. Après, on est resté, je pense, sur les classiques. Faut que je voie, okay. Mais oui, ça m'a l'air pas mal. Bah voilà, écoutez. En plus, le score à battre est de 7. Pour pas trop vous mettre la pression, Dominique qui a fait un beau score cette semaine. Vous avez donc une minute devant vous pour répondre à un maximum de questions sur ce thème des chansons françaises sorties il y a 50 ans. Une minute qui passe vite. Si vous butez sur une question, ne perdez pas trop de temps. Passez, dites je passe et on revient à la question s'il nous reste du temps à la fin du questionnaire. Est-ce que vous êtes prête ?
5: Je suis prête.
1: Alors en avant la musique. Quel prénom féminin a été chanté en 76 par Gérard Lenormand ?
5: Passe.
1: Quelle chanson de Michel Sardou porte un titre inspiré d'un texte mythique d'Émile Zola ?
5: J'accuse.
1: En 76, quelle chanson a été le premier succès de Jeanne Manson ?
5: La Gadou.
1: À quel célèbre chanteur doit-on le titre Requiem pour un fou ?
5: Johnny.
1: Quel chanteur a sorti le titre Bidon, connu pour son ton ironique et critique de la société de consommation ?
5: Souchon.
1: Dans quelle chanson sortie en 76, Claude François évoque-t-il l'année 1962 ?
5: Cette année-là.
1: Quel titre de Mort Schumann parle d'un pilote d'avion qui veut se perdre dans le triangle des Bermudes ?
5: Je ne sais pas.
1: Quand tu chantes est une chanson du répertoire de quel artiste grec ?
5: Denis Roussos.
1: En 76, quel chanteur a sorti le titre dans un vieux rock'n'roll ?
5: Je ne sais pas.
1: C'était William Scheller.
5: Ouais, il y a tout qui me sonne un peu, qui me dit, mais bon, c'est difficile de sortir des noms, effectivement.
1: C'est ça, on a l'air en tête, et puis après, il faut mettre les noms dessus, c'est plus compliqué. Voilà. Peut-être la dernière question, quelle chanteuse a interprété « Qu'est-ce qui fait pleurer les blondes ?» Vous l'auriez eu, celui-là ?
5: Sylvie
1: Vartan. Exactement, vous l'auriez eu malheureusement. Eh ben, on n'a pas le temps. Mais on a le temps de répondre à d'autres questions. On va voir ce que ça donne. On a cette première question. Quel prénom féminin a été chanté en 76 par Gérard Lenormand ? Il s'agissait de Michel.
5: Mais oui.
1: La chanson, vous allez le faire tout le long, vous allez voir. La chanson de Michel Sardou, inspirée d'un texte mythique d'Émile Zola, J'accuse, c'est une bonne réponse. Quelle chanson a été le premier succès de Jeanne Manson ? C'est Avant de nous dire adieu.
5: D'accord.
1: Le célèbre chanteur à qui l'on doit le titre Requiem pour un fou, Johnny Hallyday, c'était une bonne réponse, à ne pas le confondre avec Requiem pour un con de Gainsbourg. Le chanteur qui a sorti le titre Bidon, Alain Souchon, c'est juste. Claude François, dans sa chanson de 1976, où il évoque l'année 62, c'est la chanson Cette année-là. Bien joué. Mort Schumann parle d'un pilote d'avion dans une chanson, il s'agissait de Papa Tango Charlie.
5: Voilà, sur la langue, je l'avais. Ouais.
1: Quand tu chantes, ce n'est pas de Miss Rousseau, c'est Nana Mouskouri.
5: Ah ouais, voilà, l'autre grec.
1: C'est ça. Et enfin, le chanteur qui a sorti dans un vieux rock'n'roll, William Scheller, vous l'avez raté aussi. Ça vous fait 4 bonnes réponses sur un thème qui était quand même assez corsé. Vous ne battez pas celui de Dominique, mais vous n'avez pas à trembler, à rougir, ma chère Myriam.
5: Ok, ben voilà, on réessayera une prochaine fois et bravo à Dominique.
1: Ben oui, ben mais on passera le ouais. message. Il n'a pas encore gagné, hein. Il y a encore la finale de demain. Non. On joue ah ouais, également. Encore, ouais. Ouais, donc ouais. On vous dit à tout bientôt, Myriam. Bonne fête de Pâques.
5: À bientôt, à vous aussi.
1: Au revoir.
5: Au revoir.
1: Et donc, vous l'avez entendu, hein, le Précitron, lui, ne prend pas congé. Non, lui, il joue tout le temps. Du lundi au vendredi, c'est rare qu'il fasse des pauses. Donc, rendez-vous demain aux alentours de 11h45 pour tenter votre chance.
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6: Isabelle Demalleret est avec nous aujourd'hui. Bonjour Isabelle.
7: Bonjour.
6: Alors, vous avez déjà fait le plein de chocolat ? Vous êtes prête pour ces fêtes de Pâques ?
7: Oui, c'est dans les armoires, mais je n'ai pas épluché encore.
6: Gardez-les bien dans votre stock. Vous l'avez entendu, il faut faire au moins 7 bonnes réponses pour égaliser le score de Dominique qui a fait pour remporter ses 100 francs de bons jumin frères. Et pour ce faire, vous devez choisir le questionnaire qui vous conviendra le mieux entre ces 3 thèmes que j'ai pour vous. Alors, le premier, c'est le thème sur les fruits secs. Le deuxième sur la gymnastique. Ou alors encore le troisième sur la chimie.
7: La chimie,
6: exactement. Qu'est-ce qui vous inspire ? Les fruits secs, la gymnastique ou la chimie ?
7: Ouais, les fruits secs.
6: On part sur les fruits secs. Alors, vous avez une minute pour répondre aux 10 questions. C'est la première réponse qui compte et vous pouvez bien sûr passer. Et s'il nous reste du temps à la fin du questionnaire, on y reviendra. Vous êtes prête ?
7: Je suis prête.
6: Alors, c'est parti. Quel fruit sec est aussi appelé arachide ?
7: Cacahuète.
6: Comment s'appelle l'arbre qui produit des noix de pécan ?
7: Pécanier.
6: Quel fruit sec a une forme qui évoque un cerveau ?
7: Noix de cajou.
6: Comment se nomme le fruit sec qui est indispensable pour faire une frangipane ?
7: Amande.
6: Quel fruit sec constitue exclusivement la crème du chocolat de Dubaï ?
7: Pistache.
6: Au Piémont, avec quel fruit sec est réalisé le Gianduja ?
7: Noisette.
6: Quel fruit sec est traditionnellement utilisé dans la recette du pesto ?
7: Pignon de pin.
6: Comment se nomme la graine de l'anacardier ?
7: Pâte.
6: Quelle noix australienne est considérée comme l'une des plus grasses du monde ? Mais c'est pas mal du tout. On va regarder ça ensemble, Isabelle. Donc, vous nous avez dit quel fruit sec est aussi appelé arachide ? La cacahuète, c'est une bonne réponse. Comment s'appelle l'arbre qui produit les noix de pécan ? Le pacanier, c'est juste. Quel fruit sec a une forme qui évoque un cerveau ? C'était la noix. Comment se nomme le fruit sec qui est indispensable pour faire une frangipane ? L'amande, c'était juste. Quel fruit sec constitue exclusivement la crème du chocolat de Dubaï ? La pistache, une bonne réponse. Au Piémont, avec quel fruit est réalisé le Gianduja ? La noisette. Quel fruit sec est traditionnellement utilisé dans la recette du pesto ? Les pignons de pin. Et ensuite, comment se nomme la graine de l'anacardier ? C'était la noix de cajou ou l'anacarde. Okay. Et la dernière, quelle noix australienne est considérée comme l'une des plus grasses du monde? Eh ben, c'était la macadamia.
7: Et voilà, oui, oui. Oh, mince.
6: Donc voilà, ça nous fait un total de 1, 2, 3, 4, 5, 6 bonnes réponses, malheureusement. C'est juste pas assez pour dépasser le score de Dominique. Donc Dominique gagne et garde la tête du presse-citron, mais bonne nouvelle, c'est que vous pourrez à nouveau tenter votre chance bientôt. En tout cas, un grand merci d'avoir participé, puis on vous souhaite un beau week-end de Pâques et à une prochaine.
7: Avec plaisir.
6: Au revoir.
7: Et bravo à Dominique. Au revoir.
6: Au revoir. Et voilà, on l'a compris. Hein. Félicitations à Dominique qui repart avec ses 100 francs chez Jubin Frères et ça. Et bonne nouvelle, bah, ça recommence dès la semaine prochaine, le Presse Citron. Alors, soyez à l'écoute dès lundi, dès 11h40-45 pour reparticiper.
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8: 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Ça se trouve à Montfaucon et être à Montfaucon, c'est très important pour Héloïse.
9: Ah oui, travailler avec les personnes de Montfaucon, c'est vraiment une chose qui me tient énormément à cœur. Donc c'est vrai que c'est aussi pour eux. Je mets toujours quelque chose de Montfaucon avec moi.
8: Vous vous êtes lancé il y a quelques mois, c'était un défi important pour vous?
9: Officiellement, l'ouverture s'est faite le 4 décembre 2025. Ça a été en effet un challenge, comme c'était vraiment période de Noël, période de fête, donc il y a eu beaucoup de travail. Et c'est vrai que maintenant, je mets aussi progressivement un peu en place mes produits et tout. Mais je suis vraiment contente parce que je remercie beaucoup les personnes du monde de Montfaucon. C'est principalement eux qui m'ont beaucoup soutenue parce qu'ils étaient les premiers aussi à acheter le pain, à me dire si mes produits allaient ou pas. Et aujourd'hui, c'est vrai que j'ai apporté plusieurs modifications à mes produits, mais j'aurais jamais pu être là aujourd'hui sans les personnes de Montfaucon. C'est vraiment eux qui, même parfois s'ils ne s'en rendent pas compte, qui m'ont permis d'être là aujourd'hui avec des produits que beaucoup de personnes apprécient vraiment.
8: Est-ce qu'il y a aussi un but d'amener quelque chose de nouveau, d'innover, d'amener peut-être d'autres saveurs sans vouloir complètement bouleverser les traditions?
9: Oui, en effet, c'est quelque chose qui me tenait aussi à cœur. Enfin, bah déjà avec le nom de l'entreprise, donc Hello Touch, donc forcément que je rajouterai toujours ma petite touche. Notamment avec les tresses, c'est que j'aime bien faire des tressages différents. Actuellement, je fais des tresses à 5, donc c'est avec 5 pâtons, c'est un tressage différent, mais ça fait aussi un visuel un petit peu différent qui peut attirer aussi le client. Bon, après, voilà, les tresses, moi je fais pur beurre, parce que avec les tresses, c'est comme ça qu'on les aime. Donc là, je n'ai pas forcément changé le goût, mais j'aime plutôt changer un petit peu le visuel.
8: Innover, confectionner, déguster, voilà qui fait tout le bonheur des produits du terroir.

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1: Bonjour, une femme a été agressée par son ancien compagnon à Chambrelien. La centrale neuchâteloise d'urgence a été prévenue d'une altercation mercredi, peu après 21h. Un homme s'est introduit dans le jardin de la propriété d'une famille et a agressé son ex-compagne au moyen d'un couteau, indiqué hier la police neuchâteloise. Le père de la victime a été blessé en s'interposant. Les deux victimes ont subi des blessures superficielles. L'agresseur présumé a été maîtrisé. Union Neuchâtel fait avec ses moyens. Le club neuchâtelois de Suisse Basketball League a tenu son assemblée générale hier soir. Malgré une situation financière toujours tendue, la dette est petit à petit réduite. Le budget pour la saison 2026-2027 a été accepté avec un bénéfice de près de 1500 francs et la candidature d'Union Neuchâtel pour obtenir sa licence de jeu va pouvoir être envoyée. Sur l'île Saint-Pierre, le ponton d'une maison de vacances devrait être démonté. Son propriétaire l'avait rénové sans autorisation dans une zone située en réserve naturelle où toutes les constructions sont vouées à terme à disparaître. Elles peuvent être entretenues mais pas rénovées. Le tribunal fédéral confirme donc le verdict des autorités cantonales. Nouvelle évacuation au Montreux Jazz Festival en raison d'une météo instable, indiquée hier soir la RTS. Les espaces extérieurs ont été vidés vers 20h en raison d'une alerte météo de degré 3. Les festivaliers se sont mis à l'abri à l'intérieur. Les concerts ont pu reprendre vers 21h30 sans aucune annulation. Donald Trump martèle ses accusations de fraude à 3 mois des élections. Le président américain s'est exprimé cette nuit dans un discours à la Nation. Il a dénoncé des vulnérabilités choquantes dans le système électoral américain, notamment lors de l'élection présidentielle de Joe Biden en 2020. Contrairement à Javier Milei, Donald Trump assistera à la finale de la Coupe du Monde dimanche opposant l'Espagne à l'Argentine. C'est ce qu'a annoncé hier soir la porte-parole de la Maison Blanche. La FIFA avait rapporté fin juin que le président américain remettrait le trophée. De son côté, le président argentin suivra la finale à la télévision par superstition. Un nouveau défenseur à Young Boys. L'équipe a engagé pour 4 ans le défenseur international suisse Isaac Schmidt en provenance de Leeds et récemment prêté au Werder Brême. Isaac Schmidt compte 5 sélections avec l'équipe de Suisse. Il est le 2e international recruté cet été par le club de football bernois après Cédric Tessiger. C'est la fin de cette édition. Merci pour votre écoute et bon début de matinée.
2: Merci Manon. La musique avec Céline Dion dans un instant. La météo pour aujourd'hui, un temps globalement assez ensoleillé, mais dans une atmosphère instable et lourde, d'après Météo News. Des averses orageuses pourront déjà se développer localement ce matin. Pour cet après-midi, le risque d'orage va augmenter, notamment sur le Jura et à proximité des reliefs, mais également en plaine. Il va faire jusqu'à 22 degrés dans nos vallons, 25 à 26 sur le Seeland. Pour demain samedi, le temps restera instable et lourd. Quelques averses à caractère orageux pourront éclater déjà le matin, mais le risque sera plus marqué l'après-midi dans un ciel alternant éclaircies, passages nuageux et développements orageux. L'ensoleillement devrait toutefois rester assez généreux sur les régions de plaine.

0: ça envoie le duo Céline Dion, Jacques Goldman. J'irai où tu iras, 6h07 sur RJB.
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0: Amis du jour, bonjour, bienvenue à vous en cette émission, quel bonheur de vous retrouver. On est ensemble jusqu'à 9h avec les sujets ce matin, bien notamment déjà à 6h40, on va évoquer l'entreprise Sugip qui porte haut les couleurs de la Suisse en République tchèque. Une société spécialisée dans les spectacles pyrotechniques a remporté le grand prix du concours international de ce mois de juillet. Du côté justement de la République tchèque, nous évoquerons aussi les poissons hein, qui comme les truites ou les ombres ont désormais des zones de repos dans les cours d'eau de la région car eux aussi souffrent de la chaleur. Pour tout à l'heure à 6h20 déjà, nous parlerons roman. Ah, nous parlerons un langage bien de chez nous. On va grailler. Est-ce que vous graillez de temps en temps? En tout cas, c'est le mot qu'on explicitera avec Armel et son invité linguiste tout à l'heure. À 6h50, on fera se lever le jour dans l'éphéméride. Soyez les bienvenus.
1: Laurent.
0: Et puis la musique tout à l'heure avec Christophe Maé, avec ABBA. Et tout de suite, One Republic.

0: Whatever you want. C'était Pink à l'instant. Bon matin sur RJB. ABBA avec Super Trooper pour la musique tout à l'heure. Il y a aussi La Lune de Christophe Maé. Pour tout de suite, on parle français, mais un français bien de chez nous.
1: D'Ivoire.
2: Grailler, ça veut dire quoi ?
3: Manger.
4: Pour moi, c'est un peu comme pinailler, c'est grailler, c'est mais qu'est-ce que tu grailles là ? Ça veut dire tu vas trop dans les détails, tu perds du temps, et puis qu'est-ce que tu cherches ? Il y a, enfin, laisse tomber, passe à autre chose.
5: Grailler, c'est comment dire ? Chercher quelque chose. On va grailler, chercher au fond du sac.
6: Par exemple, tu vas faire les soldes, bah, tu vas un peu grailler dans les magasins, essayer de chercher des choses.
7: Aller grailler, c'est aller vraiment tout au fond, enfin, des grandes recherches.
4: Quand quelque chose n'est pas bien, on dit oh, c'est de la graille, ça.
6: Oui, plusieurs sont. Tu peux te grailler le nez. Hein.
5: Oui, on peut se grailler le nez, effectivement.
7: C'est un peu moins glamour, mais oui.
2: L'explication de Marinette Maté, sociolinguiste.
8: Grailler s'entend surtout dans les cantons de Neuchâtel, Berne et Jura. Le verbe est souvent associé à « nez » dans l'expression « se grailler le nez ». Au figuré, c'est chercher, explorer. Exemple glané sur Internet. Au démarrage de Windows, tu grailles un peu et tu fais en sorte que le premier truc qui soit détecté, ce soit le lecteur de CD ou t'as 1000 CD de Windows. William Pierre Humbert, dans son dictionnaire du parler roman de 1926, cite un autre exemple d'emploi figuré qu'il a trouvé dans le glossaire neuchâtelois de Bonhôte de 1867. L'estomac me graille. Traduit par « j'ai grand faim ». Le glossaire des patois de la Suisse romande donne aussi le sens « creuser exagérément un problème ». Exemple, il faut arrêter de grailler, on se fait du mal et on ne saura jamais la vérité. Pierre Humbert rattache ce mot au patois neuchâtelois « graali » ou « graeli ». De même sens, c'est-à-dire gratter, creuser. J'ai un petit exemple en patois de Noiraigue, tiré bien sûr du glossaire des patois de la Suisse romande, qui est en ligne. Efa grei prévonne pour trouver de la oué. Il faut creuser profond pour trouver de l'eau. Pour Pierre Humbert, grailler est une forme secondaire d'un vieux verbe cruy, de même sens, également connu en Franche-Comté. Grailler pourrait être le résultat de la convergence entre gratter, dans le sens est proche, et cruy. Il y a peut-être aussi une influence de l'allemand graben, qui veut dire creuser. Le très pudique Pierre Humbert signale encore que ce verbe, attention c'est entre guillemets, a aussi un sens obscène et qu'il ne se dit guère en bonne compagnie. Mais il ne mentionne pas lequel. Heureusement que le glossaire des patois de la Suisse romande est moins prude. Se grailler, c'est se masturber en parlant d'une femme. Pour terminer, si vous cherchez grailler dans un dictionnaire type Robert ou Larousse, vous tomberez sur des sens très différents qui n'ont rien à voir avec notre verbe grailler. En français de référence, grailler, c'est parler avec une voix rauque ou

0: Une spéciale dédicace à toutes les mamans qui nous écoutent. La Lune, c'était Christophe Maé. Vous restez avec nous. Le flash de 6h30, les infos, juste après le Beautiful Day, tout de suite de U2.
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2: Bonjour, au moins 12 000 décès excédentaires ont été enregistrés dans une dizaine de pays européens au cœur de la vague de chaleur exceptionnelle de juin. C'est ce qui ressort d'une compilation réalisée hier par l'AFP, un bilan partiel qui risque de s'alourdir au fil des remontées statistiques. Le directeur régional de l'OMS pour l'Europe a mis en garde hier que l'été n'était pas terminé et que nous avions les outils pour empêcher ces décès, alors que trop de gouvernements considèrent encore la chaleur comme un événement météorologique plutôt qu'une urgence sanitaire. Faire le plein coûte à nouveau plus cher en Suisse. Après une première augmentation d'environ 3 centimes par litre en fin de semaine dernière, les prix de l'essence et du diesel ont encore progressé de 3 à 5 centimes cette semaine. Les tensions géopolitiques, notamment autour du détroit d'Ormuz, sont souvent citées pour expliquer cette hausse. Mais selon le TCS, elle ne représente qu'une partie des raisons qui influencent les prix à la pompe. Actuellement, le litre d'essence sans plomb s'affiche en moyenne à 1,87 francs en Suisse, tandis que le litre de diesel atteint 2,5 centimes de francs. Le canton de Berne maintient l'interdiction de faire du feu en forêt et à moins de 50 mètres des zones boisées, notamment dans les arrondissements du Jura bernois et de Bienne. Les pluies de ces derniers jours n'ont pas suffi à réduire le risque d'incendie qui reste qualifié de fort. Les feux d'artifice et le lâcher de lanternes sont également interdits dans les régions concernées. La situation sera réévaluée le 23 juillet. Les restrictions d'eau à la Grande Béroche devraient durer tout l'été. Selon le responsable technique de la commune, il faudrait plusieurs semaines de pluie pour augmenter le niveau des sources. En 2022, la commune neuchâteloise avait même annoncé une interdiction formelle d'utilisation non essentielle de l'eau, ce qui pourrait arriver au vu de la sécheresse qui devrait perdurer. Le site archéologique de Survanée, qui domine le village de Chevenet, pourrait finalement être bien plus récent que ce que pensaient les chercheurs. Une campagne de fouilles menée par l'université de Neuchâtel a mis au jour des indices qui renouvellent l'interprétation du lieu selon un communiqué transmis hier par le canton du Jura. La levée de terre était présumée datée du néolithique, mais son origine est réorientée vers une période plus récente, soit vers la guerre de 30 ans, entre 1618 et 1648. Nouveau bouquet pour Tim Merlier sur le Tour de France. Le cycliste belge a remporté hier la 12e étape au sprint à Chalon-sur-Saône. Il a devancé le néerlandais Olaf Kooi et son compatriote Jasper Philipsen. Tadej Pogacar reste en jaune, tout comme le leader de cette grande boucle,

0: cycle, le Jurassien Yanis Wazar a échappé à une chute en fin d'étape qui a contraint le Colombien Fernando Gaviria et le Belge Geno Berckmans à l'abandon. La Jolo a terminé avec les favoris à la 47e place et a conservé sa 16e place au classement général. Aujourd'hui, le peloton va passer 206 km à rouler de Dole à Belfort, en France voisine. Il y aura deux ascensions à gravir dans le Ballon d'Alsace, répertorié en première catégorie. Prochain point sur l'actualité dans le journal de 7h. Belle matinée.
1: Retour de la musique dans quelques secondes avec Lewis Capaldi. La météo en ce vendredi, un temps globalement assez ensoleillé d'après Météo News, mais dans une atmosphère instable et lourde. Des averses orageuses pourront déjà se développer localement ce matin. Pour cet après-midi, le risque d'orage augmentera, notamment sur le Jura et à proximité des reliefs, mais également en plaine. Il va faire jusqu'à 22 degrés dans nos vallons, 25 à 26 sur le Seeland.
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0: Falling, c'était Remo Forer à l'instant sur RJB. L'entreprise Sugip porte haut les couleurs de la Suisse en République tchèque. La société spécialisée dans les spectacles pyrotechniques a remporté le grand prix, celui du concours international de Brno en début juillet. Sugip s'est aussi adjugé le prix de la meilleure bande musicale. À peine revenus, les deux frères neuchâtelois qui dirigent l'entreprise, Nicolas et Jean-Pascal Guinan, ont une nouvelle échéance en perspective. Les précisions de Sonia Bernauer-Mia.
1: Cap sur le 1er août, les frères Guinan et leur équipe s'attelle à préparer les feux d'artifice des quelques 200 communes qui ont passé commande pour un spectacle cette année. Les halles de stockage de Sugip à Corcelles-Prépayerne sont pleines de colis soigneusement étiquetés et prêts à rejoindre leur future destination. Neuchâtel, La Chaux-de-Fonds, Verbier ou encore Montreux, pour ne citer que quelques exemples. Le point sur ces préparatifs avec Nicolas, puis Jean-Pascal Guinan.
2: Sur les halles de stockage, on est plein parce que les spectacles se construisent. Donc ils prennent plus de place que quand les produits sont rangés dans leur carton d'emballage d'origine. Et effectivement, ça prend beaucoup de place.
1: Du point de vue logistique, là, vous avez les commandes de 200 communes, c'est ça ?
3: Oui, à peu près. C'est à peu près le nombre de projets qu'on a pour le 1er août. Donc, s'ils représentent pour chaque feu, au minimum, une palette de matériel, voire pour les plus gros feux, plusieurs palettes de poudre, plus quelques dizaines de palettes de matériel, mortier de tir, etc. Donc oui, il y a une grosse préparation logistique qui se fait de façon assez systématique pour tout ce qui est petit spectacle. Et puis après, il y a la gestion particulière de tous les gros spectacles. Et aussi ce qu'on appelle des chantiers, c'est-à-dire qu'on a un certain nombre de spectacles qui se préparent au même endroit. Typiquement, certains spectacles lacustres qui se préparent à l'endroit où il y a les barques à sable.
1: Une incertitude plane toutefois sur ces festivités du 1er août en raison de la sécheresse qui sévit actuellement. Certaines collectivités publiques vont-elles interdire purement et simplement les feux d'artifice ? La question donne quelques sueurs froides aux dirigeants de Sugip. On retrouve Nicolas Guinan.
2: Il y a deux choses. En cas de sécheresse, nous, on n'a de toute façon aucun intérêt à faire des spectacles là où il y a du danger, parce que c'est nous qui sommes les responsables. Ça, c'est de l'évidence. Mais effectivement, c'est des gros stress, de grosses annulations généralisées, parce qu'en fait, chacun de ces spectacles, c'est des dossiers spécifiques. Et les annulations généralisées nous font toujours peur parce qu'on supprime des spectacles qui sont réalisables.
1: Il y a quand même tout le travail qui continue de se faire malgré tout.
2: On ne pourrait pas arrêter aujourd'hui le travail parce que si tout à coup il commence à pleuvoir, on ne pourrait plus réaliser ensuite et plus maintenir le contrat qu'on a avec nos clients.
1: Pour mener ce travail à bien, l'entreprise Sugip dispose d'un bâtiment taillé sur mesure depuis près de 3 ans à Corcelles-Prépayerne. Les lieux ont été entièrement conçus pour s'adapter aux activités de la société. La création de spectacles pyrotechniques se fait dans des locaux dotés d'ouvertures dans les plafonds qui permettent de rediriger le souffle d'une éventuelle explosion vers le haut. Les engins pyrotechniques sont aussi stockés derrière des murs en béton de 30 cm d'épaisseur.
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0: I'm out of love, c'était Anastasia. 6h52. Drive Safe, voilà le titre qu'on va partager, celui de Miles Smith, juste après cet éphéméride.
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0: Nous sommes le vendredi 17 juillet, le 98e jour de l'année. Nous fêtons les Charlotte, les Arlette, les Carole, les Caroline, les Chloé et les Marceline. L'Irak célèbre sa fête nationale aujourd'hui et puis c'est la journée mondiale des emojis. Célébrée le 17 juillet parce que c'est la date qui figure sur l'emoji calendrier. Le 17 juillet 2001, des scientifiques américains annonçaient la mise au point d'une horloge ionique capable d'une précision 1000 fois supérieure à celle des horloges atomiques traditionnelles.
2: L'horloge tourne.
0: Leur technologie repose sur le piégeage et la mesure des ions individuels et permet de réduire considérablement les erreurs de mesure du temps. Et puis le 17 juillet 2016, l'UNESCO inscrivait au patrimoine mondial de l'humanité un ensemble de 17 bâtiments et sites architecturaux réalisés par Le Corbusier. Cet hommage collectif célèbre l'œuvre majeure de ce pionnier de l'architecture moderne qui a marqué le XXe siècle. Ces sites répartis dans plusieurs pays, dont la Suisse, la France, l'Inde ou encore l'Argentine, illustrent les principes innovants du Corbusier dans l'usage du béton armé, les formes épurées et la recherche d'une harmonie entre fonctionnalité et esthétique. L'homme politique et président du CIO pendant plus de 20 ans, Juan Antonio Samaranch, est né le 17 juillet 1920. L'acteur David Hasselhoff est né, lui, en 1952. Ouais, il n'a pas fait que du cinéma, de la série, hein, David Hasselhoff. Il a également fait de la chanson. Et puis l'actrice française Mélanie Thierry fête aujourd'hui ses 45 ans.
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0: Loka, Shakira à l'instant sur RJB. Bon réveil, bon matin. Il est 7h. C'est avec vous, Manon Becker. Bonjour.
1: Bonjour. À l'île Saint-Pierre, sur le lac de Bienne, le ponton d'une maison de vacances devra être démonté. Son propriétaire l'avait rénové sans autorisation dans une zone située en réserve où la nature est vouée à reprendre ses droits. Mathieu Schaffner.
2: Le ponton en bois construit par le propriétaire est situé dans une réserve cantonale en dehors d'une zone constructible. Dans un écosystème aussi fragile que celui de l'île Saint-Pierre, seules les mesures d'entretien sont autorisées. La parcelle est également répertoriée dans plusieurs inventaires fédéraux, notamment celui des sites marécageux d'importance nationale. Dans ces zones, toute construction est strictement régulée et la rénovation faite par le propriétaire dépassait le cadre autorisé. L'objectif est la disparition progressive de toutes les constructions dans cette réserve qui devra être rendue à la nature sur le long terme.
1: L'année 2026 des piscines en plein air est proche d'être une année record dans la région. Les jours avec des taux de fréquentation élevés se sont répétés, ce qui donne un bilan de mi-saison positif pour les piscines régionales. Malgré la forte affluence, peu de problèmes ont été rencontrés. Une situation qui vient d'une bonne planification des garde-bains, selon Philippe Lebon, responsable de la piscine de Tramelan.
3: Alors nous, on fait un planning déjà en début de saison où on essaye de remplir les cases prévues par les auxiliaires garde-bains. On avait le personnel à disposition. Après, on a adapté un petit peu les horaires en fonction de l'affluence, notamment le matin, en les faisant venir peut-être un peu plus vite pour avoir un peu plus de monde en surveillance sur les différents postes. Jusqu'à maintenant, en tout cas, ça se passe plutôt bien. Donc on n'a pas adapté spécialement. On avait déjà, nous, prévu. On essaye de prévoir, en fait, comme s'il faisait beau tous les jours. Donc le planning est fait en fonction en début de saison.
1: Avec les vacances, le taux de fréquentation a légèrement baissé. Une bonne suite de saison peut quand même être espérée du côté de Tramelan, même si Philippe Lebon reconnaît qu'un peu de fraîcheur ne ferait de mal à personne. Un motocycliste a perdu la vie dans un grave accident de la circulation au col du Sustaine jeudi après-midi. La police cantonale bernoise a été alertée peu avant 14h30 selon un communiqué publié hier soir. Le Suisse de 42 ans aurait perdu la maîtrise de son véhicule dans un virage à droite avant de chuter. La moto a ensuite glissé sur la voie de circulation opposée avant de quitter la chaussée et de percuter un rocher. Le motocycliste est décédé sur les lieux. Le tronçon de route est entièrement fermé à la circulation depuis plusieurs heures. Une nouvelle distinction en poche pour l'entreprise Sugip. La société est spécialisée dans les spectacles pyrotechniques et dirigée par deux frères neuchâtelois, Nicolas et Jean-Pascal Guinan. Avec leur équipe, ils ont décroché le grand prix du concours international de Brno en République tchèque début juillet. Sugip s'est aussi adjugé le prix de la meilleure bande musicale. La création des spectacles revient à Nicolas Guinan, tandis que son frère Jean-Pascal s'occupe des aspects techniques. Chaque créateur a sa touche personnelle, selon Nicolas Guinan.
4: Il y a énormément de spectacles. Je peux regarder 20 secondes d'un spectacle et je sais qui l'a dessiné. Au même titre que des gens dans la musique ou dans l'art vont dire ce coup de peinture, c'est cet artiste-là. C'est quelque part entre le travail artistique d'un metteur en scène et puis de l'art appliqué avec de la mise en scène simple sur certains endroits.
5: C'est quoi la touche Guinan dans les feux d'artifice?
4: Je travaille beaucoup sur les émotions. Donc j'ai cette facilité à réussir à faire rire dans le cadre de mes spectacles.
1: Des propos recueillis par Sonia Bernauer-Mia. Le canton de Berne maintient l'interdiction de faire du feu en forêt à moins de 50 mètres des zones boisées, notamment dans les arrondissements du Jura bernois et de Bienne. Les pluies de ces derniers jours n'ont pas suffi à réduire le risque d'incendie qui reste qualifié de fort. Les feux d'artifice et le lâcher de lanternes sont également interdits dans les régions concernées. La situation sera réévaluée le 23 juillet. Vous l'avez certainement remarqué en allant à la pompe, les prix de l'essence et du diesel sont à nouveau en augmentation en Suisse. En fin de semaine passée, ces tarifs avaient enregistré une hausse de 3 centimes par litre. En moyenne, dans notre pays, une nouvelle augmentation de 3 à 5 centimes a encore été constatée cette semaine. La situation tendue au détroit d'Ormuz joue un rôle dans ces variations, mais ce n'est de loin pas la seule raison, selon un communiqué transmis hier par le TCS. Éclairage avec Michel Léoni.
6: Il y a plusieurs facteurs qui influencent les prix du carburant. C'est le cas du taux de change entre le dollar américain et le franc suisse, puisque le pétrole est négocié en dollars. C'est le cas également de l'offre et de la demande sur les marchés internationaux. Les événements géopolitiques jouent aussi un rôle important et actuellement ils sont nombreux. Le détroit d'Ormuz, certes, mais aussi les attaques dans le golfe Persique et en Russie qui ont endommagé des raffineries. Et puis il y a aussi le climat qui entre en ligne de compte. Le niveau des eaux est actuellement bas, ce qui empêche les bateaux acheminant des carburants de naviguer à pleine charge. Les coûts de transport ont ainsi augmenté considérablement sur le Rhin, par exemple, où le prix a quadruplé. Cet élément-là explique à lui seul une hausse de 8,5 centimes à la pompe dans notre pays.
1: Le TCS indique que le litre d'essence sans plomb coûte actuellement en moyenne 1,87 francs par litre en Suisse. Il faudra débourser 2,05 francs par litre pour le diesel. Nouvelle évacuation au Montre Jazz Festival en raison d'une météo instable, indiquait hier soir un article de la RTS. Les espaces extérieurs ont été vidés vers 20h en raison d'une alerte météo de degré 3. Les festivaliers ont été mis à l'abri à l'intérieur. Les concerts ont pu reprendre sans aucune annulation vers 21h30. Aurel Amenda rejoint la Première Ligue. Le joueur de football quitte l'Eintracht Francfort pour l'Angleterre. Le défenseur international helvétique de 22 ans a rejoint Coventry City. Originaire de Bienne, Aurel Amenda a démarré sa carrière à Young Boys. Il faisait partie de la sélection de l'équipe de Suisse lors de la Coupe du Monde. En hockey sur glace, le HC Bienne a annoncé hier la prolongation anticipée d'une année du contrat de Peter Tchachka. L'attaquant de 25 ans est désormais lié au club jusqu'à fin avril 2028. Merci pour votre écoute. L'information revient à 7h30. Bon début de matinée.
0: Merci Manon. La musique avec Måneskin dans quelques secondes. La météo tout de suite en ce vendredi, un temps globalement assez ensoleillé d'après Météo News, mais dans une atmosphère instable et lourde. Des averses orageuses pourront se développer déjà localement ce matin. Et puis cet après-midi, le risque d'orage va augmenter, notamment sur le Jura et à proximité des reliefs, mais également en plaine. Il va faire jusqu'à 22 degrés dans nos vallons, 25 à 26 sur le Seeland. Pour demain samedi, le temps restera instable et lourd. Le risque orageux sera plus marqué l'après-midi dans un ciel alternant éclaircies, passages nuageux et développements orageux. L'ensoleillement devrait toutefois rester assez généreux sur les régions de plaine.

0: Sentez-vous les bienvenus dans cette matinale The Loneliest. C'était Måneskin.
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0: Mais oui, amis du jour, bonjour et bienvenue à vous en cette seconde partie d'émission. Vous vous mettez à l'aise, on partage la musique de Kylie Minogue tout à l'heure, d'Alex Warren et encore de Mylène Farmer dans cette prochaine demi-heure. Le flash à 7h30, pardon, ça sera avec Manon Becker. Et puis à 7h40, nous évoquerons les poissons qui souffrent aussi de la chaleur, hein, comme les truites et les ombres qui ont désormais des zones de repos dans les cours d'eau de notre région. Voilà notre sujet de tout à l'heure. Et puis à 7h50, les idées vertes, hein. On parlera d'un dispositif qui se nomme The Tire Collectif, histoire d'avoir les pouces verts ce matin sur RJB. Soyez les bienvenus.
1: Laurent.
0: Et l'on redémarre avec ce Call Me, voici Blondie.

0: On souhaite un très bon réveil dans cette matinale sur un air de vacances. Can't get you out of my head. C'était Kylie Minogue. Un titre à fredonner, Fever Dream, Alex Warren dans quelques secondes. Il y aura également Mylène Farmer avec XXL.
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0: un grand bonheur de partager un amour XXL avec vous pour la radio et puis pour Mylène Farmer en l'occurrence. Vous restez des nôtres, on partage le Flash Info, celui de Manon Becker dans quelques minutes, le temps de partager le Vita Cene d'Eros Ramazzotti tout de suite.
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2: Bonjour, un motocycliste a perdu la vie dans un grave accident de la circulation au col du Susten hier après-midi. La police cantonale bernoise a été alertée peu avant 14h30 selon un communiqué publié hier soir. Le Suisse de 42 ans aurait perdu la maîtrise de son véhicule dans un virage avant de chuter. Il est ensuite décédé sur les lieux. Le tronçon de route est entièrement fermé à la circulation depuis plusieurs heures. En Suisse, des intempéries violentes ont de nouveau touché certaines régions hier soir et cette nuit. Dans le canton de Zurich, les pompiers ont dû intervenir à 268 reprises selon un décompte des secours zurichois sur la plateforme X. C'est à Winterthur que les précipitations étaient les plus importantes. Environ un tiers des précipitations habituellement enregistrées sur l'ensemble du mois de juillet y est tombé en une seule soirée. Des grêlons sont également tombés par endroits de la Suisse centrale jusqu'à Winterthur. Justement, en raison d'un orage hier soir, le Montreux Jazz Festival a dû brièvement fermer et évacuer les espaces extérieurs ainsi que les structures éphémères peu après 20h. Toutes les activités ont pu reprendre vers 21h30. En Espagne, 7600 hectares ont brûlé près de Saragosse. L'incendie mettra des jours à être maîtrisé, ont averti les autorités locales. Plus de 400 pompiers appuyés par des renforts de l'armée combattaient toujours l'incendie hier soir. 5 villages ont dû être évacués. Aucune victime n'a été recensée. À noter que l'Espagne vient de vivre un des incendies les plus meurtriers de son histoire récente. Un feu de forêt qui s'est déclaré en Andalousie le 9 juillet, faisant 13 morts et ravageant 7000 hectares. Les États-Unis ont bombardé l'Iran pour la 6e nuit consécutive. L'armée américaine a affirmé sur X avoir attaqué cette nuit des dizaines de cibles militaires iraniennes. L'Iran, de son côté, a rapporté des bombardements sur des ponts, un aéroport et une gare. Téhéran les accuse d'avoir visé des cibles civiles. Les Iraniens menacent de frapper en retour des infrastructures dans toute la région du Golfe. En sport, Aurel Amenda rejoint la Première Ligue. Le joueur de football quitte l'Eintracht Francfort pour l'Angleterre. Le défenseur international helvétique de 22 ans rejoint Coventry City. Originaire de Bienne, Aurel Amenda a démarré sa carrière à Young Boys. Il faisait partie de la sélection de l'équipe suisse lors de la Coupe du Monde. Merci pour votre écoute. Prochain point d'information à 8h.
3: Merci à vous Manon. La musique tout à l'heure, ça sera avec Zoé Wyss. Un temps globalement assez ensoleillé aujourd'hui d'après Météo News, mais dans une atmosphère instable et lourde. Les averses orageuses pourront déjà se développer localement en matinée. Pour cet après-midi, le risque d'orage va augmenter, notamment sur le Jura et à proximité des reliefs, mais également en plaine. Il va faire jusqu'à 22 degrés dans nos vallons, 25 à 26 sur le Seeland.
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3: Bonne route hein, si vous prenez la voiture en ce moment. N'hésitez pas à nous faire savoir si vous rencontrez un pépin sur la route, accident.

0: 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Bonne route.
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0: Belle journée, bon réveil à l'écoute d'RJB Starlight, c'était Muse. Eux aussi souffrent de la chaleur. Les poissons, comme les truites et les ombres, ont désormais des zones de repos dans les cours d'eau de la région. Des panneaux ont été aperçus au bord de la Birse ou de la Suze. Ils ont été installés par le canton de Berne il y a peu. Les autorités demandent aux riverains de ne plus se baigner à ces endroits. Avec les hautes températures, ils servent de refuge pour la faune. Donc, les détails de Jörg Ramseyer, garde-pêche dans la région du Seeland et du Jura bernois.
1: Actuellement, on a très peu d'eau dans les cours d'eau. Il nous semble être urgent. Ça va dire que les gens, ils dérangent pas trop les poissons qui sont déjà en stress.
2: Justement, ces endroits sont des zones de repos pour poissons. Vous pouvez nous expliquer à quoi ça sert?
1: Quand il y a peu d'eau, les poissons, dans les cours d'eau, on parle des truites, ils vont dans des zones plus profondes pour avoir une protection. L'eau est un peu moins chaud que dans les autres régions. C'est pour ça qu'on n'aimerait pas que les gens, ils entrent ou bien... Ils vont avec les chiens dans l'eau, dans ces zones.
2: Et du coup, est-ce que ça concerne tout le Jura bernois et le Seeland pour les cours d'eau?
1: Ça ne concerne pas l'Aar et aussi pas le lac. Ça concerne plutôt les petits cours d'eau, ça veut dire aussi la Suze, la Birse aussi. Il y a des petits ruisseaux où souvent des promeneurs, ils vont avec les chiens et laissent baigner dans le ruisseau. Hein.
2: Et c'est des choses que vous mettez en place chaque année ou est-ce que cette année c'est exceptionnel?
1: Non, c'est exceptionnel. Heureusement, on n'a pas chaque année la même situation que cette année. C'est seulement cette année. Puis j'espère que les prochaines années, on n'est plus obligé de mettre ces panneaux.
2: Et vous m'avez dit, ça a un impact notamment sur les truites. Est-ce qu'il y a d'autres espèces de poissons qui sont aussi impactées?
1: Dans la Birse, il y a aussi des ombres. C'est aussi une salmonidée. Ils souffrent aussi, ils ont grand besoin d'oxygène comme les truites. Mais premièrement, c'est les truites qui sont concernées.
2: Et ces zones de repos pour poissons, elles vont rester là tout l'été?
1: Ça dépend. La nuit passée, il y a eu des orages, ça a donné un peu d'eau, ça simplifie un peu la situation. Mais ça dure un jour, deux jours, trois jours, puis après le niveau d'eau va de nouveau aussi bas qu'avant. Il faudrait vraiment une période de pluie de quelques jours pour que les débits soient un peu plus hauts et un peu plus constants.
0: Jörg Ramseyer, garde-pêche de la région du Seeland et du Jura bernois, répondait à Manon Becker. Dans ces zones de repos, les poissons sont particulièrement vulnérables. Toute perturbation supplémentaire est pour eux source de stress et risque de diminuer leurs chances de survie.
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0: Bon réveil, 7h49 sur RJB. La musique tout à l'heure avec ce Elizabeth Taylor de Taylor Swift. Pour tout de suite, on partage de bonnes idées.
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2: Sur les routes, sur les autoroutes, dans les centres-villes, chaque voiture laisse derrière elle une trace invisible. Il y a évidemment les gaz d'échappement. Pourtant, une grande partie des particules émises ne viennent pas du moteur, mais des pneus. À chaque freinage, à chaque virage, la matière s'use et libère dans l'air et sur les routes des microparticules de caoutchouc, de plastique et d'additifs. Chaque jour, une voiture produirait près de 2 grammes de ces microparticules. À l'échelle mondiale, ça représente l'une des principales sources de microplastiques dans l'environnement avec plusieurs millions de tonnes émises chaque année. Selon une étude, les particules de pneumatiques polluent 2000 fois plus l'air que les gaz d'échappement. The Tire Collective a voulu réduire cette pollution à la source en mettant au point un dispositif pour capter les particules émises par les pneus. Un dispositif qui se fixe derrière les roues du véhicule au plus près du point de contact entre le pneu et la route, là où les particules sont projetées. Son fonctionnement exploite deux phénomènes physique. D'abord, le frottement charge électrostatiquement ces particules de caoutchouc. Ensuite, le mouvement de la roue crée un flux d'air naturel qui aide à les diriger vers une zone de capture. Le dispositif utilise alors des plaques électrostatiques qui attirent ces particules un peu comme un aimant invisible. Les poussières sont donc attirées, piégées, puis stockées dans une cartouche amovible, facile à vider lors de l'entretien du véhicule. Jusqu'à 60% des particules émises peuvent être interceptées avant de se disperser dans l'environnement. Et loin d'être des déchets inutiles, elles peuvent être recyclées, par exemple pour fabriquer de nouveaux matériaux ou entrer dans une logique d'économie circulaire. Le système a aussi été pensé pour être peu énergivore en s'alimentant directement via le véhicule. L'intérêt est majeur car cette pollution est souvent sous-estimée. Contrairement aux gaz d'échappement, elle concerne aussi les véhicules électriques et elle se disperse autant dans l'air que dans les sols et les cours d'eau avec des impacts sur la santé et les écosystèmes. En capturant ces particules dès leur émission, The Tire Collective propose une approche directe là où elles naissent. Une manière de rappeler qu'en matière d'environnement, la solution la plus efficace est parfois celle qui agit au point de départ.

0: In the Air Tonight avec Phil Collins. Il est 8h. Le journal avec vous, Manon Becker.
1: Bonjour. Vous les avez peut-être aperçus ces derniers jours au bord de la Birse ou de la Suze. Ces panneaux du canton qui vous demandent de ne pas vous baigner dans les cours d'eau de la région. Avec les hautes températures, certains endroits servent de zone de repos pour les poissons, comme les truites ou les ombres. Jörg Ramseyer est garde-pêche dans la région du Seeland et du Jura bernois. Il nous détaille si un tel dispositif est installé chaque année.
2: Non, c'est exceptionnel. Heureusement, on n'a pas chaque année la même situation que cette année. C'est seulement cette année. Puis j'espère que les prochaines années, on n'est plus obligé de mettre ces panneaux.
1: Ces zones de repos pour poissons, elles vont rester là tout l'été?
2: Ça dépend. L'année passée, il y a eu des orages. Ça a donné un peu d'eau. Ça simplifiait un peu la situation. Mais ça dure un jour, deux jours, trois jours. Puis après, le niveau d'eau va de nouveau aussi bas qu'avant. Il faudrait vraiment une période de pluie de quelques jours pour que les débits soient un peu plus hauts et un peu plus constants.
1: Toute perturbation supplémentaire dans ces zones de repos est pour les poissons source de stress et risque de diminuer leurs chances de vie, de survie. Prudence donc lorsque vous promenez votre chien au bord des cours d'eau. Une interdiction des feux d'artifice pourrait être imposée avant le 1er août. C'est le cas dans 6 arrondissements administratifs du canton de Berne, dont ceux du Jura bernois et de Bienne. Le canton maintient l'interdiction de faire du feu en forêt et à proximité. Les précipitations qui ont eu lieu et celles qui sont prévues sont insuffisantes pour que le risque d'incendie soit évité. Dans les régions concernées, le danger d'incendie de forêt reste fort. Josette Sédou.
3: Effectivement, selon les informations du canton, les précipitations qui sont tombées ces dernières 48 heures n'ont pas été suffisantes pour endiguer le risque d'incendie. Résultat, l'interdiction de faire du feu en forêt ou à proximité est maintenue dans la moitié nord du canton de Berne. L'interdiction vaut pour tous les feux en nature à moins de 50 mètres d'une forêt, y compris en foyer fixe, sur un grill, autour d'une cabane ou au moyen d'un réchaud de camping. Les feux d'artifice sont interdits ainsi que le lâcher de lanterne qui est proscrit même dans les zones urbaines.
1: La situation sera réévaluée jeudi 23 juillet prochain. Les préfectures statueront sur une éventuelle interdiction des feux d'artifice si la pluie n'est pas tombée en quantité suffisante sur l'ensemble du territoire. Donald Trump a donné cette nuit un discours qui portait sur l'un de ses sujets de prédilection, les élections et leur supposé trucage. Il a de nouveau appelé à des contrôles électoraux plus durs. Analyse avec Sarah Laurent à New York.
4: Donald Trump a notamment accusé des États d'avoir laissé des personnes n'ayant pas la nationalité américaine voter. Il a aussi accusé pendant plusieurs minutes la Chine d'ingérence durant les élections présidentielles de 2016 et 2020 pour le faire perdre. Le président américain a surtout profité de son discours à la nation pour promouvoir le Save America Act, un projet de loi qui rendrait une pièce d'identité attestant de sa nationalité américaine obligatoire pour voter et limitant le vote par correspondance. La législation est pour le moment bloquée au Sénat, les démocrates pointant du doigt qu'elle pourrait compliquer le processus de vote pour les personnes n'ayant pas facilement accès à ces documents, notamment les personnes naturalisées ou les plus pauvres. À la fin de son discours, il a encouragé ses partisans à faire pression sur leurs élus au Congrès pour voter pour cette loi.
1: Contrairement à Javier Milei, Donald Trump assistera à la finale de la Coupe du Monde dimanche opposant l'Espagne à l'Argentine. C'est ce qu'annonçait hier soir la porte-parole de la Maison Blanche. La FIFA avait rapporté fin juin que le président américain remettrait le trophée. De son côté, le président argentin suivra la finale à la télévision par superstition. La justice italienne a rendu son verdict dans le drame de l'effondrement du pont de Gênes. La catastrophe avait coûté la vie à 43 personnes en août 2018. 4 ans après l'ouverture du procès contre un total de 57 accusés, 32 ont été condamnés hier à des peines allant jusqu'à 12 ans de prison ferme. La justice reconnaît que l'accident est dû à de graves erreurs et négligences. Les précisions de Léonie Adrover.
5: L'immense viaduc autoroutier Morandini, près de Gênes, s'était écroulé en précipitant des dizaines de véhicules dans le vide. Très vite, la société Autostrade per l'Italia avait été mise en cause pour sa mauvaise gestion de l'ouvrage. Son ancien directeur général, déjà en prison pour un autre accident meurtrier survenu en 2013 sur un viaduc du sud du pays, est désormais reconnu coupable de négligence et d'homicide involontaire. Il écope de la peine la plus lourde, 12 ans de prison ferme. 31 autres accusés sont aussi condamnés, parmi eux plusieurs ex-cadres de la société. La peine la moins sévère est de 23 mois ferme.
1: Ce sont donc des individus qui ont été condamnés. La société qui gérait l'autoroute avait conclu un accord à l'amiable pour échapper au procès. Il y a 4 ans, sous la pression, elle avait été cédée à l'État italien. On passe au sport, c'est 4-0 pour le FC Bienne hier soir à Lille. L'équipe de football a affronté le FC Bessabienne dans un derby 100% biennois pour cette deuxième journée de la Coupe du Seeland. Un nouveau défenseur à Young Boys. L'équipe a engagé pour 4 ans le défenseur international suisse Isaac Schmidt en provenance de Leeds et récemment prêté au Werder Bremen. Isaac Schmidt compte 5 sélections avec l'équipe de Suisse. Il est le deuxième international recruté cet été par le club de football bernois après Cédric Zeisiger. L'information revient à 8h30. Belle suite de matinée.
0: J'espère de prière musicale que vous propose Jeff Buckley dans un instant avec son fameux Alléluia. Un temps globalement assez ensoleillé d'après Météo News aujourd'hui, mais dans une atmosphère instable et lourde. Des averses orageuses pourront se développer localement ce matin, puis cet après-midi le risque d'orage va augmenter, notamment sur le Jura et à proximité des reliefs, mais également en plaine. Il va faire jusqu'à 22 degrés dans nos vallons, 25 à 26 sur le Seeland. Et puis demain samedi, le temps restera instable et lourd. Le risque orageux sera plus marqué l'après-midi dans un ciel alternant éclairci, passages nuageux et développements orageux. L'ensoleillement devrait toutefois rester assez généreux sur les régions de plaine.

0: presque comme un cri. Alléluia, Jeff Buckley à 8h10 sur RJB.
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0: Amis du jour, bonjour, et c'est reparti pour une troisième partie d'émission tout de suite jusqu'à 9h, la musique avec Bob Marley tout à l'heure ou Kim Wilde. Ne manquez pas la minute des records dans quelques minutes à peine à 8h20 avec Armel qui viendra nous parler de ski sur sable, voyez-vous, hein, c'est bien d'époque, hein, avec la disparition progressive et rapide des glaciers. On finira tous par skier sur du sable ou du caillou. Le skieur sur sable le plus rapide du monde, on en parle donc dans quelques minutes à peine. Sur le coup de 8h50, ça sera l'éphéméride. Entre-temps, tiens, peut-être vous partirez en Italie, dans la région napolitaine. Vous irez peut-être visiter, c'est tellement bien avec les enfants, visiter Pompéi. Les murs racontent désormais le quotidien des Romains. Hein. Il y a beaucoup de graffitis à Pompéi. On les a recensés et puis on a ressorti un petit peu les humeurs. C'est un peu les réseaux sociaux de l'époque. On en parlera également durant cette émission sur un air de vacances. Hein.
1: Laurent.
0: On redémarre tout de suite avec Avamax.

0: Kings and Queens avec Avamax. 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

0: s'en va. Vianney à l'instant, 8h20 sur RJB. Elle s'en revient, Armel.
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2: Avec ses skis, il fait trembler non pas les pistes alpines, mais les dunes de sable. Le français Mae Frédier est devenu l'homme le plus rapide du monde à skier sur du sable. En atteignant les 121 km à l'heure, il a effacé les 92,12 km à l'heure réalisés en 2010 par l'allemand Heinrich Mae. Pour ça, il a dévalé l'une des plus longues dunes du monde, celle de Toromata au Pérou, avec une descente de 1800 mètres. Et il a réussi son pari dès la première tentative, heureusement, puisque ses skis ont été gravement endommagés pendant la descente. Ils ont brûlé, ce qui aurait rendu impossible tout nouvel essai. Parce que skier sur du sable, c'est pas glisser sur une nappe froide et compacte, c'est affronter un revêtement abrasif, variable selon le vent et la température. La tenue d'une trajectoire devient extrêmement délicate au-delà des 100 km à l'heure et les rafales peuvent déstabiliser. Sans compter que tomber sur du sable à cette vitesse, c'est tout sauf anodin. Pour mesurer l'ampleur de la performance, on peut comparer. Sur la neige, le record du monde de vitesse est de plus de 255 km à l'heure. Sur sable, les conditions changent tout et 121 km à l'heure, c'est une prouesse de technique et de courage. De la neige au sable, il y a donc bien plus qu'un dérapage maîtrisé. Et Mae Frédier est aujourd'hui l'homme qui fait fondre les chronos sans un flocon.

lui, il faisait fondre les cœurs. Bob Marley, tout de suite, avec les Wailers et leur Could You Be Loved. Et il y aura aussi Cambodia de Kim Wilde pour nous emmener au flash de 8h30. Bon réveil et très belle journée à vous à l'écoute d'RJB.

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5: Bonjour. Un motocycliste a perdu la vie dans un grave accident de la circulation au col du Souston hier après-midi. La police cantonale bernoise a été alertée peu avant 14h30. Elle a communiqué hier. Le Suisse de 42 ans est décédé sur les lieux. Sur l'île Saint-Pierre, le ponton d'une maison de vacances devrait être démonté. Son propriétaire l'avait rénové sans autorisation dans une zone située en réserve naturelle où toutes les constructions sont vouées à terme à disparaître. Elles peuvent être entretenues mais pas rénovées. Le tribunal fédéral confirme donc le verdict des autorités cantonales. Beau Industrie s'agrandit aux Verrières. Le spécialiste du décolletage a inauguré une extension de plus de 1600 m² qui double presque sa surface de production à la sortie du village, peu avant la frontière. Le site d'importance romande emploie 75 collaborateurs et fabrique chaque année 16 millions de composants, notamment pour l'horlogerie, l'automobile et le luxe. La nouvelle usine est déjà entièrement équipée, comme l'explique le directeur de Beau les Verrières, Valentin Besson.
6: On est déjà bien rempli. Après, je pense que l'autre force, c'est aussi notre diversification. Voilà, la joaillerie, l'horlogerie, la maroquinerie, etc. Donc ça nous permet de toucher un plus grand domaine d'activité. Et puis oui, on est déjà en train de, pourquoi pas, réfléchir à l'avenir. Après, savoir où exactement on va construire, c'est trop tôt pour le dire.
5: Pour la conseillère d'État neuchâteloise en charge de l'économie, Florence Natter, cet agrandissement confirme le dynamisme de l'industrie locale et de ses savoir-faire. Le lourd tribut de la canicule, au moins 12 000 décès supplémentaires ont été enregistrés en Europe en raison de la vague de chaleur du mois de juin. C'est l'agence France Presse qui publie ce chiffre en compilant les données nationales, un bilan partiel qui risque de s'alourdir encore. Les hostilités se sont poursuivies comme ces derniers jours au Moyen-Orient. Les États-Unis ont frappé l'Iran, notamment des ponts routiers, une gare et un aéroport. L'Iran s'en est pris à des cibles au Koweït, au Qatar et à Bahreïn. Aucune femme ne prendra place sur le trône de Chrysanthème. Le Parlement japonais n'a pas autorisé hier à ce qu'une femme devienne impératrice, malgré le soutien populaire à cette réforme. Toutefois, une nouvelle loi autorise le retour dans la famille impériale par adoption de parents masculins éloignés âgés de plus de 15 ans. La performance de Léonie Hugli au meeting de Lucerne. L'athlète bernoise a battu le record de Suisse au javelot à 62,18 m. Prochain rendez-vous avec l'actualité à 9h.
7: Merci Julien, la musique avec Léonie dans quelques secondes. On prend tout d'abord des nouvelles du ciel avec un temps globalement assez ensoleillé aujourd'hui d'après Météo News. Mais dans une atmosphère instable et lourde, des averses orageuses pourront se développer localement ce matin. Et puis cet après-midi, le risque d'orage va augmenter, notamment sur le Jura et à proximité des reliefs, mais également en plaine. Il va faire jusqu'à 22 degrés dans nos vallons, 25 à 26 sur le Seeland.
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1: Alice avec Véronica Fusaro à 8h40 sur RJB. Évoquons Pompéi, comme promis, les murs racontent enfin le quotidien des Romains. Peut-être vous irez vous balader durant vos vacances du côté de Naples et de Pompéi. Près de 2000 ans après l'éruption du Vésuve, les murs de Pompéi continuent de parler. Des chercheurs ont déchiffré 272 nouveaux graffitis grâce à la numérisation 3D. Et oui, les taggers existaient déjà à l'époque. On y découvre des déclarations d'amour, voyez-vous. Des slogans électoraux, des annonces commerciales, des blagues, des insultes et même quelques commentaires très terre-à-terre. Un peu comme à notre époque. Une véritable plongée dans le quotidien des habitants, loin des grands récits historiques. Les chercheurs comparent même ces murs à nos réseaux sociaux actuels. Chacun y laissait son message, son humeur ou son opinion. Finalement, entre un graffiti de Pompéi et un commentaire sur Internet, il n'y a peut-être que 2000 ans de différence.
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1: Forever Young, voici l'original d'Alphaville tout de suite. Et le retour de Renan Luce avec sa lettre. Je dois vous avouer que ça sera mon coup de cœur de ce matin. À tout de suite.

0: La lettre est Renan Luce à 8h47 sur RJB. C'est récent ce Mr. Know It All et ça fait un énorme succès de par le monde. On le partage ce titre de Teddy Swims dans quelques secondes à peine, puis on se retrouvera ensuite dans l'éphéméride, n'est-ce pas?
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0: Il est 8h49.

0: Bon matin sur RJB, REM ou encore Tonsenai pour la musique tout à l'heure.
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0: Nous sommes le vendredi 17 juillet, le 98e jour de l'année. Nous fêtons les Charlotte, les Arlette, les Carole, les Caroline, les Chloé et les Marceline. L'Irak célèbre sa fête nationale aujourd'hui et puis c'est la journée mondiale des emojis. Célébrée le 17 juillet tout simplement parce que c'est la date qui figure sur l'emoji calendrier. Le 17 juillet 2001, des scientifiques américains annonçaient la mise au point d'une horloge ionique capable d'une précision 1000 fois supérieure à celle des horloges atomiques traditionnelles.
2: L'horloge tourne.
0: Leur technologie repose sur le piégeage et la mesure des ions individuels et permet de réduire considérablement, paraît-il, les erreurs de mesure du temps. Le 17 juillet 2016, l'UNESCO inscrivait au patrimoine mondial de l'humanité un ensemble de 17 bâtiments et sites architecturaux réalisés par Le Corbusier. Cet hommage collectif célèbre l'œuvre majeure de ce pionnier de l'architecture moderne qui a marqué le XXe siècle. Ces sites répartis dans plusieurs pays, dont la Suisse, bien sûr, la France, l'Inde ou encore l'Argentine, illustrent les principes innovants du Corbusier, comme l'usage du béton armé, les formes épurées et la recherche d'une harmonie entre fonctionnalité et esthétique. L'homme politique et président du CIO pendant plus de 20 ans, Juan Antonio Samaranch, est né le 17 juillet 1920. Et puis l'acteur David Hasselhoff est né en 1952. I've been looking for freedom. Un extrait ici de son titre, Looking for Freedom, puisqu'il n'a pas fait évidemment que de la série. Il a chanté également David Hasselhoff. L'actrice française également fête son anniversaire aujourd'hui, Mélanie Thierry, à 45 ans.
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6: Bonjour. En Suisse, de violentes intempéries ont de nouveau touché certaines régions hier soir et cette nuit. Des rafales à plus de 100 km/h ont été enregistrées au lac Noir selon Météo Suisse. Dans la région de Winterthur, une supercellule a provoqué plus de 40 mm de pluie intense en une heure et des grêlons pouvant atteindre 3 cm. Dans le canton de Zurich, les pompiers sont intervenus à 268 reprises selon les services de sauvetage et de protection zurichois. En Espagne, 7600 hectares ont brûlé près de Saragosse. L'incendie mettra des jours à être maîtrisé, ont averti les autorités locales. Plus de 400 pompiers appuyés par des renforts de l'armée combattaient toujours l'incendie hier soir. 5 villages ont dû être évacués. Aucune victime n'a pour l'instant été recensée. Donald Trump revient à la charge avec des accusations de fraude à 3 mois des élections. Le président américain accuse la Chine d'avoir piraté 220 millions de fichiers d'électeurs américains depuis 2020. Ceci sans apporter de preuves vérifiables immédiatement. Pourtant, les experts indépendants et les tribunaux confirment l'absence de fraude électorale massive lors de la présidentielle de 2020. Les États-Unis ont bombardé l'Iran pour la 6e nuit consécutive. L'armée américaine a affirmé sur X avoir attaqué cette nuit des dizaines de cibles militaires iraniennes. L'Iran, de son côté, a rapporté des bombardements sur des ponts, un aéroport et une gare. Téhéran les accuse d'avoir visé des cibles civiles. Les Iraniens menacent de frapper en retour des infrastructures dans toute la région du Golfe. SpaceX a annulé à la dernière minute un vol d'essai de sa fusée Starship. L'engin devait être le premier depuis son entrée record en bourse début juin. Il a été interrompu au moment même où le propulseur commençait à se lancer. Certains des moteurs ne se sont pas allumés, déclenchant une interruption automatique du lancement, a écrit le patron de l'entreprise Elon Musk sur X. La fusée devait s'élancer de Starbase au Texas en fin d'après-midi hier pour une mission marquant son 13e vol. Au Mexique, un journaliste spécialisé dans les questions de sécurité a été assassiné hier, annonce faite par le gouvernement de l'État de Puebla où il exerçait. Josué Martinez a été abattu près de son domicile par 2 individus circulant à moto. L'Organisation de défense des journalistes exige que sa mort soit enquêtée en prenant pour hypothèse prioritaire son travail journalistique. C'est le 3e journaliste tué dans le Veracruz en 2026. Merci pour votre écoute. Prochain point sur l'information à 10h.
7: Merci Manon, des nouvelles du ciel tout de suite. Avec pour ce vendredi un temps globalement bien ensoleillé, mais dans une atmosphère instable et lourde, des averses orageuses pourront se développer localement ce matin. Et puis cet après-midi, le risque d'orage va augmenter, notamment sur le Jura et à proximité des reliefs, mais également en plaine. Il va faire jusqu'à 22 degrés dans nos vallons, 25 à 26 sur le Seeland. À C'était chouette, j'étais vraiment trop content de vous retrouver ce matin. Merci d'avoir été des nôtres dans cette matinale sur un air de vacances. Je vous laisse avec les musiques de France Gall tout de suite, de Liman ou Queen. Côté chronique, ne manquez pas l'été en poche à 9h15. On va évoquer le livre nommé The Husbands. Et puis à 9h45, c'est 3 minutes pour rire avec Marine Leonardi qui va parler de la chirurgie. Bon, comme quoi, on peut rire de tout. Comme disait l'autre, mais pas forcément avec tout le monde, ça c'est une autre histoire. Pour le reste, merci Noélie que vous allez retrouver à partir de 10h. À très bientôt, au revoir, à lundi sur le coup de 6h. Pour ma part, je vous souhaite un excellent week-end.

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1: The Husbands, Holly Gramazio. Holly Gramazio a 43 ans, vit à Londres où elle travaille dans l'univers des jeux vidéo en tant que conceptrice. Un univers loin de l'écriture dont elle se passionne. Elle a manié la plume pour le plaisir jusqu'en 2020, année où elle décide de se lancer avec The Husbands, son premier roman. En s'inspirant de son passé amoureux et de quelques épisodes de sa vie, elle sort ce livre en grand format en 2024. Sorti en poche chez Pocket en début d'année, il va à n'en pas douter vous faire passer du rire au rire. Lorraine est une trentenaire célibataire qui adore sa liberté et de ce fait son statut, presque autant que les soirées arrosées. En rentrant de l'une d'elles un peu éméchée, elle découvre sur son canapé confortablement installé l'homme de sa vie. Et ça tombe bien, car le mari en question est un parfait inconnu et la belle n'a aucun souvenir de mariage, ni même de vie à deux. La déco et les photos de son appartement disent pourtant le contraire, tout comme le dressing. Mieux que ça, ses amis connaissent très bien l'heureux élu. Un heureux élu qui, dès qu'il monte au grenier, se volatilise et cède sa place à quelqu'un d'autre, à savoir un nouveau mari.
2: Elle demande à Pité de monter au grenier et fait défiler les 3 ou 4 maris suivants, juste pour être certaine. D'autres maris débarquent dans sa vie. Elle s'en débarrasse, les uns après les autres. Ils continuent à apparaître.
1: A priori, ce grenier a vraiment l'air pratique et sympathique. Il permet à Lorraine de changer autant de fois de mari qu'elle veut. Certains restent quelques jours, d'autres plusieurs semaines. Pratique, oui, mais encore faut-il savoir ce qu'elle se veut. Et ça, c'est une autre paire de manches.
2: Elle a été trop vague quant à ce qu'elle recherche. Trop peu précise au sujet de ce qu'elle attend d'un époux. Il lui faut se concentrer désormais. Pas d'échangiste, pas de fan de théâtre, pas quelqu'un qui mange la bouche ouverte. Elle veut seulement un homme gentil.
1: The Husbands est un premier roman à l'idée originale et ubuesque aux allures de comédie romantique. Le sujet est osé, extravagant, et si en vous plongeant dans cette histoire vous craignez la répétition de situations, il n'en est rien. Comme dans la vraie vie, les hommes se suivent mais ne se ressemblent pas. Leur temps en tant qu'époux est parfois limité, les relations entre eux et Lorraine ne sont jamais les mêmes. Si la jeune femme se demande des fois ce qu'elle a pu leur trouver pour les épouser, il en est en revanche qu'elle aimerait bien garder. Empreint de situations tantôt émouvantes ou touchantes, tantôt drôles ou décalées, ce roman au dialogue loufoque et au rythme soutenu se révèle finalement plus profond qu'il n'y paraît. Un concentré de bonheur qui va vous rendre addict.
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1: Les amis, je ne vais pas y aller par quatre chemins, hein. J'hésite à me faire recoller les oreilles. Non, ne fais pas ça, t'es trop belle. À votre rythme, hein. J'ai dit ça à une amie qui m'a dit « Mais enfin, ma poule, c'est ridicule. Si tu as 5000 euros à cramer, fais-toi refaire les seins. » Donc je suis à la recherche de 10 000 euros, messieurs, dames. Hein, voilà, cette folle m'a tué ma vie. Non, j'ai deux complexes. Je vous avoue, c'est les oreilles et les seins. La dernière fois, j'étais assise chez moi sur mon canapé avec mes deux grandes oreilles qui dépassent. Et la blague n'était pas encore là. J'étais assise chez moi et il y a ma fille aînée qui me voit et qui me dit « Maman, tes deux oreilles, on dirait les deux parties d'un cœur. » Mon mari a répondu « Un cœur prêt à s'envoler. » J'étais là « Mais enfin, mais dis-le si tu veux que je me fasse recoller les oreilles. » Il me dit « Mais non, mes bébés, t'inquiète, t'es magnifique, je suis contre la chirurgie esthétique. » Et les seins ? Si ça peut t'aider à te sentir mieux dans ta peau. Premier degré. Il y a des femmes qui ont des petits seins ou pas par applaudissement ? Voilà, on est quatre, hein. Les autres, elles ont même pas compris la question, le son, il a rebondi comme ça sur leur gros nichon, hein. Quand on a des petits seins, il y a un truc de fou, c'est qu'il y a toujours les meufs qui ont des gros seins, qui essayent de te consoler alors que tu ne leur as rien demandé. C'est vrai ou pas, les filles, hein. Non, mais c'est... elles foncent sur toi, elles sont là, ah non, mais ma poule, t'as trop de chance, hein. Parce que toi, quand tu parles, on te regarde dans les yeux. Faire foutre en fait, Sandrine, hein, voilà. Moi, c'est mon rêve, hein, qu'on me parle une fois dans les tétons, d'accord. Si vous venez me voir à la sortie, ça se passe ici. Non, mais vraiment, moi, je me fais une blague à moi-même tous les matins, messieurs, dames. Je mets un soutien-gorge. Chez moi, ça soutient vraiment la gorge, hein. Ça n'a aucun intérêt. On dirait un chauve qui enfile un serre-tête, voilà.
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3: Bonjour. La Suisse a rejoint un programme de l'OTAN pour l'acquisition commune de munitions. Celui-ci couvre plus de 2000 types de munitions pour les forces terrestres, aériennes et maritimes. Cette adhésion vise à réduire les coûts et les délais de livraison, selon une annonce faite aujourd'hui par Arma Suisse. La coopération est jugée compatible avec la neutralité. La Suisse peut se retirer de l'accord si un État partenaire est impliqué dans un conflit armé. 20 élèves d'une école primaire et un adulte ont été tués dans un accident de bus hier soir dans l'est de l'Ouganda. Venant d'une école située près de la capitale Kampala, ils rentraient d'une sortie scolaire aux chutes de Sipi, a annoncé aujourd'hui la police. Les accidents de la route sont fréquents dans ce pays d'Afrique de l'Est. Le conflit se poursuit au Moyen-Orient. Les forces armées de Jordanie, du Qatar et du Koweït ont annoncé avoir fait face aujourd'hui à l'aube à des attaques aériennes attribuées à l'Iran. L'armée iranienne a indiqué riposter aux frappes américaines, des frappes qui se sont abattues la nuit passée dans le sud de l'Iran, à proximité du détroit d'Ormuz. Elles ont touché des infrastructures de transport, selon la télévision d'État. Des ponts ont été frappés dans la région de Bandar Kamir, faisant 3 morts et 9 blessés. Une gare a aussi été ciblée, tout comme la seule centrale nucléaire du pays, ainsi que l'aéroport d'Iranchar. Donald Trump a livré hier soir un discours d'une 20aine de minutes sur l'un de ses sujets de prédilection, les élections et leur supposé trucage. À moins de 5 mois des élections de mi-mandat, le président américain a insisté, sans fournir de preuves concrètes, sur le fait que la fraude électorale était omniprésente aux États-Unis. Les précisions de notre correspondante à New York, Sarah Laurent.
4: Donald Trump a notamment accusé des États d'avoir laissé des personnes n'ayant pas la nationalité américaine voter. Il a aussi accusé pendant plusieurs minutes la Chine d'ingérence durant les élections présidentielles de 2016 et 2020 pour le faire perdre. Le président américain a surtout profité de son discours à la nation pour promouvoir le Save America Act, un projet de loi qui rendrait une pièce d'identité attestant de sa nationalité américaine obligatoire pour voter et limitant le vote par correspondance. La législation est pour le moment bloquée au Sénat, les démocrates pointant du doigt qu'elle pourrait compliquer le processus de vote pour les personnes n'ayant pas facilement accès à ces documents, notamment les personnes naturalisées ou les plus pauvres. À la fin de son discours, il a encouragé ses partisans à faire pression sur leurs élus au Congrès pour voter pour cette loi.
3: Un adolescent de 15 ans a été condamné hier à 18 ans de réclusion criminelle pour le meurtre d'une surveillante de son collège en Haute-Marne. Cette affaire qui remonte à l'an dernier avait provoqué l'émoi dans toute la France. Le Parlement japonais a adopté aujourd'hui une révision de la loi sur la succession impériale, mais il a maintenu l'interdiction pour une femme de devenir empereur, alors même que les sondages d'opinion suggèrent qu'une telle solution bénéficierait d'un large soutien du public. Prochain flash à 11h, belle journée.
5: L'ADER de parfum d'été, c'est juste après la météo. La matinée restera en général assez bien ensoleillée aujourd'hui. Attention, cet après-midi, déjà quelques averses et orages isolés pourraient éclater par endroits. Un risque qui va d'ailleurs perdurer en soirée. Les températures, elles, sont nettement plus digestes que ces derniers temps. Pour l'heure, entre 17 et 20 degrés, jusqu'à atteindre aujourd'hui 26 à Bienne et Moutier et 24 à Tramelan. Puis pour ce week-end, poursuite d'un temps instable et lourd, météo en deux phases avec les premières averses qui pourraient se développer déjà durant les matinées, mais le risque d'averses orageuses sera plus élevé les après-midi dans un ciel parfois changeant à menaçant. Ce week-end, les maximales à 1000 mètres d'altitude ne dépasseront pas les 21 degrés.

0: C'est le tout dernier tour de piste pour l'émission Parfum d'été de cette semaine. Nous sommes le vendredi 17 juillet. Merci d'avoir choisi RJB pour passer cette fin de matinée ensemble. Il y aura au menu de l'heure qui suit la chronique La vérité si je mange, un plat de résistance avec pour colonne vertébrale le poisson, mais pas n'importe lequel, du poisson local. Joël nous donnera ses conseils pour bien le choisir aux alentours de 10h30. Avant cela, on aura ouvert le petit livre d'histoire de la grande industrie du divertissement. Retour sur le jour d'ouverture du premier parc Disneyland qui fut un réel fiasco. Côté musical, on sera servi par Dermot Kennedy dans un premier temps, suivi d'Indochine ou encore Keane dans les minutes qui suivent. Soyez les bienvenus dans Parfum d'été jusqu'à 12h30. On vous accompagne au boulot, à la maison ou en vacances. Où que vous soyez, RJB n'est jamais bien loin. Merci d'être avec nous.
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0: tout a basculé pour Disneyland. C'était d'ailleurs le jour d'ouverture d'un de leurs premiers parcs. Et derrière, on repartira en musique avec Jennifer Lopez. Très belle suite de matinée, il est 10h17.
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0: Il y a exactement 71 ans, jour pour jour, le 17 juillet 1955, Walt Disney inaugurait Disneyland à Anaheim, en Californie. Alors sur le papier, c'est un jour de gloire. Dans les faits, cette journée restera connue dans l'histoire du parc sous le nom de Black Sunday. Mais pourquoi ? Eh bien parce qu'il faisait chaud, beaucoup trop chaud, une chaleur tellement écrasante qu'elle a fait fondre l'asphalte fraîchement posé. Les femmes qui portaient alors des talons l'ont amèrement regretté, leur jolie monture s'enfonçait littéralement dans le sol, de quoi déambuler avec nettement moins d'élégance. Et ce n'est pas tout, une fuite de gaz a même obligé les organisateurs à fermer certaines attractions le jour même de l'ouverture. Pire encore, de faux tickets ont circulé et le parc s'est retrouvé avec deux fois plus de visiteurs que prévu. Résultat, les fontaines à eau étaient à sec en quelques heures à peine. Alors on vous rassure, malgré ce lancement chaotique, Disneyland s'en est remis, même plutôt bien puisqu'il deviendra l'un des lieux les plus visités au monde. Alors rappelez-vous, quels que soient vos débuts, la suite peut toujours s'améliorer.

0: c'est les corégones. Et puis la palée est une variété un peu plus grande et la bandelle est une variété un peu plus petite des corégones.
1: Quand on parle de corégones, il y a également la ferra. C'est le même poisson ?
0: C'est pas tout à fait le même poisson. En fait, la palée et la bandelle, c'est les corégones qu'on trouve dans le lac de Neuchâtel et dans le lac de Morat. Et puis en fait, on trouvait un corégone dans le lac Léman qui s'appelait la ferra, mais qui a disparu au siècle passé. Et depuis, en fait, c'est les corégones du lac Neuchâtel qui sont venus repeupler le lac Léman. Les Vaudois et les Genevois l'appellent toujours la ferra, mais en fait, c'est de la palée ou de la bandelle, c'est le même poisson.
1: La consommation de la palée, de la bondelle, typiquement neuchâteloise, c'est cuit, c'est cru, c'est fumé?
0: Alors, elle existe fumée à chaud, fumée à froid, c'est vraiment excellent à goûter absolument, mais on peut aussi la manger cuite, mais attention de ne pas trop la cuire, il ne faut pas la surcuire, on va dire, car sinon sa chair devient sèche et pas agréable à consommer. Et puis, si on veut la consommer crue, ce qui est excellent, il faudra en fait la congeler 24 heures à l'avance pour éviter le risque en fait, d'avoir des vers qui n'est pas fréquente, mais qui pourrait arriver. Donc on peut simplement la congeler 24 heures à l'avance avant de la consommer crue.
1: Au niveau nutritionnel, c'est un poisson qui n'est pas très gras. Hein.
0: Non, très peu gras, 3% de matière grasse. Donc déjà, le poisson n'est pas très gras à la base, mais là, c'est vraiment extrêmement pauvre en matière grasse, très riche en protéines comme tous les poissons, et puis une bonne source de vitamine D, donc vraiment un produit local très intéressant à consommer régulièrement.
1: Un autre poisson local qu'on met à l'honneur cette semaine, c'est le sandre, Séverine Gedel.
2: Le sandre, c'est un poisson intéressant justement parce qu'il est local, il est pauvre en matière grasse. Selon le mode de cuisson, on peut augmenter la teneur en matière grasse, mais justement ce côté local est très intéressant pour le poisson.
1: Un poisson qu'on va trouver dans le lac de Neuchâtel, dans certaines piscicultures aussi. On peut vraiment manger du sandre suisse, mais pas toute l'année.
2: Non, alors la pêche, c'est plutôt de mai à juin, mais après on en trouve justement de piscicultures qui viennent de Suisse. Comme poisson d'eau douce, on peut en trouver quand même dans une période assez large, mais la pêche, c'est plutôt vraiment pendant le début de l'été.
1: Alors évidemment, comme tous les poissons, c'est très riche en protéines, mais pas que.
2: Alors c'est riche en protéines, en effet, comme tous les poissons, et puis ça a une source aussi de vitamines, notamment B1, B2, et puis c'est une source de vitamine D aussi. On a peu de sources alimentaires en vitamine D, donc le poisson est vraiment une source intéressante pour cette vitamine dont on est souvent carencé.
1: Et puis, on le sait, la surpêche fait des dégâts actuellement. Pour manger du poisson sans faire trop de mal à la planète, il y a certains labels auxquels il faut être attentif.
2: Oui, on peut utiliser le label MSC sauvage, justement, ou utiliser des aquacultures plutôt suisses, et puis de faire attention justement à certaines mers qui sont plus polluées.
1: Et puis le sandre, pour revenir à la texture et au goût de ce poisson, c'est un poisson qui est vraiment très très fin, qui se prête à plein de recettes différentes.
2: Oui, alors les poissons d'eau douce ont un goût assez neutre comme ça, pour les gens qui aiment le poisson bien sûr. Et puis on va donner du goût avec des épices, avec une petite sauce, avec différentes choses. C'est assez facile à cuire.
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0: Après Europe, la musique revient avec Jean-Jacques Goldman ou encore Andrea Bocelli pour l'une des hymnes officiels de cette Coupe du Monde 2026 de foot. Et justement, on en parle. 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

Soyez les bienvenus si vous nous rejoignez en cours de route sur RJB. Il est 10h53, on est ensemble jusqu'à 12h30 pour Parfum d'été en musique. Tout de suite avec Israël Kamakovivale, quelque chose dans le genre. Il nous emmène sous son arc-en-ciel tout de suite. Et puis il y aura également Calvin Harris ou encore Sam Smith avant le retour des informations à 11h, présenté par Julien Hirt. Très belle suite de matinée.

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4: Bonjour. La Suisse souhaite mettre en commun ses achats de munitions avec l'OTAN. Elle a adhéré à un programme en ce sens. Il couvre plus de 2000 types de munitions militaires en tout genre. La Confédération juge l'accord compatible avec la neutralité. La Suisse peut se retirer de l'accord si un État partenaire est impliqué dans un conflit. Une surprise qui avait du piquant pour des douaniers suisses. Ils ont intercepté dans le canton de Thurgovie un fourgon allemand qui transportait 40 colonies d'abeilles. Le conducteur n'avait pas déclaré les insectes et ne disposait d'aucune autorisation d'importation. Il a été renvoyé en Allemagne. Les orages meurtriers en France. Deux personnes ont perdu la vie hier dans le pays, une femme en Haute-Vienne et un homme dans l'Isère. Ils ont été victimes des violents orages survenus dans plusieurs départements en France. Hier en Suisse, les orages ont occasionné des centaines d'interventions des pompiers. Le Montreux Jazz Festival a été évacué avant de pouvoir reprendre. Le vent a soufflé à plus de 100 km à l'heure au lac Noir dans le canton de Fribourg. Des arbres sont tombés. Dans le canton de Zurich, les pompiers sont intervenus à 268 reprises. Dans la région de Winterthur, on a vu des grêlons pouvant atteindre 3 cm. L'affaire avait fait grand bruit en France l'année dernière. Un adolescent de 15 ans a été condamné hier à 18 ans de réclusion criminelle pour le meurtre d'une surveillante de son collège en Haute-Marne. Drame de la route en Ouganda, 20 écoliers et un adulte ont perdu la vie dans un accident de bus hier dans l'est du pays. Les enfants scolarisés en primaire revenaient d'une sortie scolaire. SpaceX a annulé hier, à la dernière minute, un vol d'essai de sa fusée Starship. Cela aurait été le premier tir depuis l'entrée en bourse de l'entreprise spatiale d'Elon Musk début juin. Selon le milliardaire, certains moteurs ne se sont pas allumés, déclenchant une interruption automatique. Un nouveau lancement doit avoir lieu en début de semaine prochaine. Une innovation made in India, l'Inde a mis sur les rails aujourd'hui son premier train propulsé par hydrogène, un projet pilote destiné par le gouvernement à décarboner le transport ferroviaire et réduire sa dépendance aux hydrocarbures. Le convoi a été entièrement conçu dans le pays. Aucune femme ne prendra place sur le trône de Chrysanthème. Le Parlement japonais n'a pas autorisé hier à ce qu'une femme devienne impératrice malgré le soutien populaire à cette réforme. Toutefois, une nouvelle loi autorise le retour dans la famille impériale par adoption de parents masculins éloignés âgés de plus de 15 ans. Excellente fin de matinée.
5: Et côté météo, le soleil se montre plutôt bien généreux en cette fin de matinée. Ça sera encore le cas pour les prochaines heures à venir, avant un petit retournement de situation. Cet après-midi, quelques averses et orages isolés pourraient éclater par endroits. Un risque persistant aussi ce soir. Les températures, elles, ont levé le pied. Aujourd'hui, il ne fera pas plus de 26 degrés sur le Zéland et 24 dans les vallons. Et puis alors pour ce week-end, météo tumultueuse en perspective. Les premières averses pourraient apparaître déjà demain en matinée. Mais le risque d'orage sera plus élevé l'après-midi. Les températures maximales seront comprises entre 25 et 27 degrés en plaine et 21 à 1000 mètres. Et puis pour dimanche, après une matinée encore ensoleillée, les champs nuageux vont coloniser une bonne partie du ciel et produire régionalement des averses. C'est parti pour cette deuxième heure en mode parfum d'été et surtout en mode compète. En ce vendredi, dernier jour de la semaine, l'heure a sonné pour la finale du Presse Citron. À sa tête, Karine et ses copines avec leurs 7 points. C'est le score à battre. Rendez-vous à 11h45 pour tenter votre chance et pourquoi pas repartir avec 100 francs dans la poche à dépenser chez Jubin Frères. Avant cela, on vous parlera de nos autres concours, ceux qui n'ont lieu que l'été, avec notre jeu de piste qui vous permettra permettra de revoir votre ameublement intérieur. On vous en parle d'ici peu. Tout de suite, on ouvre cette heure en musique avec Ed Sheeran, suivi de LP et enfin Bruce Springsteen. C'est notre trio d'entrée dans la suite de notre émission Parfum d'été. Merci d'être branché RJB et très belle fin de matinée en notre écoute.
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0: Et la musique prendra une tournure encore plus dramatique avec Oria.
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0: Soirée mondaine, la suite de la musique. Avant cela, on vous parle de notre chasse au hit.
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0: À Pink à l'instant sur RGB, ça va continuer avec Sia. 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

0: Je pense à vous et vous, peut-être, vous pensez à ceci.
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0: Et vous auriez bien raison, le presse citron, c'est tout de suite. Vous nous appelez au 032 482 60 20 pour tenter votre chance aujourd'hui au presse citron pour cette grande finale. 032 482 60 20.

0: Et attention, le presse-citron, ça démarre dans une trentaine de secondes.
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0: Il est 11h49 et attention, ça va chauffer.
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0: Direction Tramelant avec une jolie petite troupe qui va aujourd'hui tenter sa chance au presse Citron avec Melvin, Claude et Roman. Bonjour vous trois.
3: Bonjour.
0: Ça va ?
4: Oui, oui, bien.
0: On est confiant ?
3: Pas trop.
0: En face de vous, on a Odile Deschères qui va tenter de garder son titre avec ses 7 points. Bonjour Odile.
5: Bonjour.
0: Ça va toujours ?
5: Ça va toujours, bonne chance.
0: Merci, c'est gentil. Merci. Odile, on vous invite à rester bien évidemment en ligne et à garder un œil ou plutôt une oreille attentive sur ce qui se passe. À tout à l'heure Odile.
5: À toutes, merci.
0: Melvin, Claude et Roman, c'est une première pour vous au Presse Citron ?
4: Oui.
0: Alors, je suis sûre que ça va très bien se passer. Est-ce que vous avez un thème de prédilection ?
5: Non, mais on a des thèmes qu'on
0: parle. Attention à bien parler proche du téléphone, que je puisse bien entendre vos réponses et puis pas que ça parte dans le vide et qu'on perde du temps. Je vous rappelle les règles. C'est une minute pour répondre à 10 questions. Lorsque vous ne savez pas, vous dites « je passe ». C'est la première réponse qui compte. Attention, ça c'est important puisque vous jouez à 3. La première réponse que j'entends, j'en prends note. Alors, on va voir ces 3 questionnaires qu'on va vous proposer aujourd'hui. Le premier concerne les personnalités italiennes. Le deuxième, chansons et musique de film. Et enfin, sur la bière.
5: Alors, on va prendre une
0: exotique. Enfin, vite. Vous jouez en famille, hein, c'est juste ?
5: C'est juste, exactement.
0: Petite concertation. Avant de choisir votre questionnaire entre les personnalités italiennes, la bière et les chansons et musiques de film.
4: Ouais.
5: Alors, on va prendre les musiques de film. Mais juste pour Roman, en fait.
0: Chansons et musique de film, c'est Roman qui décide de partir sur ses questionnaires. Alors, attention, on est parti. Bonne chance, le presse citron, on y va. Quel terme désigne l'ensemble des musiques composées pour un film ?
5: Une bande originale.
0: Dans Rocky 3, quelle chanson du groupe Survivor fait partie de la BO ?
5: Eyes of Tiger.
0: Quelle chanteuse interprète Zoo pour la BO de Zootopia 2 ?
5: Shakira.
0: Pour quel film de la saga James Bond sorti en 2002, Madonna a-t-elle interprété le générique ?
5: Je passe.
0: Quelle chanson de Serge Gainsbourg a été enregistrée pour le film La Pacha avec Jean Gabin ? La musique Tubular Bells de Mike Oldfield est devenue le thème de quel film d'horreur en 1973 ?
5: Passe.
0: Quel compositeur italien est réputé pour ses musiques sur les western spaghetti ? Avec quelle chanteuse Maria Carey a-t-elle interprété When You Believe pour le prince d'Égypte ? Qui a chanté le titre Streets of Philadelphia du film Philadelphia ? On arrive au terme. On n'a tout juste pas atteint la 10e question. Quel succès cinématographique comprend dans sa BO le tube Take My Breath, Away, vous l'aviez ?
5: Top Gun.
0: Top Gun, ouais, c'est juste, malheureusement, on n'a pas eu le temps d'y venir. Les 7 points, ils sont atteignables selon vous ?
5: Non.
0: Pourtant, c'était bien parti.
5: Ouais, mais...
0: Quel terme... Hey, il faut savoir te dire sur la distance. Quel terme désigne l'ensemble des musiques composées pour un film ? C'est effectivement la bande originale, bravo, premier point. Dans Rocky 3, quelle chanson du groupe Survivor fait partie de la BO Eye of the Tiger ? Deuxième point. La chanteuse qui interprète Zoo pour Zootopia, c'est bel et bien Shakira. Troisième point. Quel film de la saga James Bond sorti en 2002 ? Pour quel film Madonna a-t-elle interprété le générique ? C'était Meurs un autre jour. Ça vous revient ?
5: je les mélange tous.
0: Quelle chanson de Serge Gainsbourg a été enregistrée pour le film Le Pacha avec Jean Gabin? Vous avez passé sur celle-ci, c'était Requiem pour un con. La sixième question en musique de Tubular Bells de Mike Oldfield. Elle est devenue le thème de quel film d'horreur? Vous avez passé sur celui-ci, ça vous revient?
5: Oui. Non, je connais pas.
0: C'était L'Exorciste, le compositeur italien qui est réputé pour ses musiques sur les western spaghetti. C'est Ennio Morricone.
5: Ben oui, évidemment.
0: La chanteuse, avec quelle chanteuse Maria Carey a-t-elle interprété When You Believe pour Le Prince d'Égypte? C'était Whitney Houston. Et puis, on est arrivé jusqu'à cette neuvième question. Qui a chanté le titre Street of Philadelphia du film Philadelphia? C'était Bruce Springsteen. Vous m'avez dit quoi?
5: J'avais dit
0: Springsteen. M'excuse, j'ai pas bien compris. Vous aviez dit Springsteen?
5: Non,
0: Un autre. Ah oui, il me semblait que c'était pas tout à fait juste. Alors, décompte des points. 1, 2, 3 points. On n'ira pas au-delà. Bravo, malgré tout, d'avoir tenté votre chance aujourd'hui en famille du côté de Tramelan.
5: Merci à vous.
0: Et la bonne nouvelle, c'est que vous pourrez retenter votre chance durant ces vacances. Vous disiez que vous attendiez d'être en off pour pouvoir tenter votre chance auprès de Citron.
5: Exactement, alors à la semaine prochaine.
0: À la semaine prochaine, le rendez-vous est pris. Merci beaucoup. Bonne suite. Odile, on vous reprend, bravo.
2: Merci.
0: Avec votre 7 points, vous étiez talonné de très proche, avec 6 points, Karine, hier. Et ensuite, on descend 5, 4, 3. Voilà, alors là, tous les points possibles cette semaine.
2: Ouais.
0: Bravo, Odile, vous repartez avec ce bon de 100 francs à faire valoir chez Jubin Frères. Merci d'avoir tenté votre chance et d'avoir remporté le jackpot. Je vous souhaite un excellent week-end.
2: Merci beaucoup à vous aussi. Au revoir.
0: Au revoir, merci.
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0: la best des bests cette semaine au Presse Citron. C'était Odile Deschères qui a remporté le jeu avec ses 7 points. Bravo à elle. Le Presse Citron revient la semaine prochaine dès lundi.
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0: Et à l'heure de passer gentiment à table, je vous souhaite bon appétit. Il est midi.
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2: Les unités qu'utilisent les scientifiques sont très utiles quand ils souhaitent papoter avec d'autres scientifiques, pas toujours quand ils souhaitent se faire comprendre par nous autres, les gens vraiment pas scientifiques. C'est la raison pour laquelle de temps en temps ils inventent des unités juste pour nous. Par exemple, pour exprimer l'effet de la radioactivité sur les êtres humains, on peut compter en sieverts, mais là on est complètement largué, ou alors on peut compter en banane. Le saviez-vous, ces fruits sont riches en potassium qui est toujours très faiblement radioactif et chaque banane est l'équivalent de 0,1 microsievert et donc passer une radio dentaire par exemple, c'est une radioactivité équivalente à 50 bananes. C'est à peu près pareil dans le domaine de l'énergie. Oui, bien sûr, si on a envie de parler de consommation en énergie, bien entendu, on peut s'exprimer en kilowatts par an, mais vous l'avez sans doute remarqué, comme ça ne paraît pas très concret d'avoir recours à cette unité, on préfère généralement parler en ménage. Les ménages, quand on veut exprimer une quantité d'électricité, c'est totalement l'équivalent des bananes quand on parle d'une quantité de radioactivité. Donc comprenez, un ménage, c'est, pour être clair, la consommation énergétique d'un ménage, l'addition de l'électricité utilisée, le gaz, le mazout, le bois, tout ce dont on se sert pour chauffer l'eau, l'éclairage, les appareils électroménagers, etc. En Suisse, la consommation électrique moyenne d'un ménage, c'est environ 5000 kWh. Mais les spécialistes préfèrent parler de ménage type que de ménage moyen, parce que certains bâtiments très énergivores, un peu atypiques, tirent la moyenne vers le haut, en particulier ceux qui se chauffent encore à l'électricité. En les retirant de l'équation, on obtient une mesure plus réaliste. Du coup, pour un appartement type de 4 personnes, la consommation est de 3000 kWh. Alors que pour une maison individuelle type de 4 personnes, ça tourne plutôt autour de 4000, raison pour laquelle bien souvent, la valeur qu'on utilise pour un ménage, c'est entre les deux, soit 3500 kWh. Si vous avez une centrale qui produit 350 000 kWh d'électricité, vous divisez simplement par 3500 et vous comprenez qu'elle suffit à alimenter une centaine de ménages en courant électrique. Voilà ce que cette valeur veut dire. Précision importante, attention de ne pas sauter aux conclusions. Par exemple, si un moyen de production électrique fournit l'équivalent de 250 000 ménages, vous vous dites « Ah, il suffit de multiplier par 4 personnes et ça fait grosso modo une ville comme Zurich. » Alors oui, mais non, ça fait l'équivalent de ce que consomment les habitants d'une ville comme Zurich. Mais sans l'industrie, l'économie et les infrastructures, ça reste quand même un raccourci bien pratique.
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0: Votre pause de midi, elle se passe en musique. Avec Angèle et Justice qui arrivent dans une trentaine de secondes. On écoutera également Rod Stewart en musique, oui, cette pause de midi. Mais avec l'info également, à midi 15, le rendez-vous de l'information avec le journal présenté par Manon Becker.
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3: Bonjour. Après la canicule, les nuages ont fait leur retour par endroits. Le risque d'orage est à nouveau présent. Comment savoir si la foudre risque de tomber et comment évaluer la nécessité de se mettre à l'abri? On en parle avec un météorologue de Météo News en ouverture de ce journal. Les prix de l'essence et du diesel ont à nouveau augmenté en Suisse de 3 à 5 centimes cette semaine. Le détroit d'Ormuz, oui, mais pas seulement. Plusieurs facteurs jouent un rôle dans ces variations. Éclairage dans cette édition. Le Tour de France se rapproche du Jura aujourd'hui. La 13e et plus longue étape de la grande boucle cycliste mènera les coureurs de Dole à Belfort, à une vingtaine de kilomètres de la frontière jurassienne. Météo, c'est un temps changeant qui vous attend aujourd'hui, parfois ensoleillé malgré des passages nuageux étendus. Des averses et orages sont attendus cet après-midi et ils seront plus persistants en soirée. Après la canicule, les nuages ont fait leur retour avec parfois un risque d'orage présent. Sur l'ensemble de la Suisse, on dénombre entre 60 000 et 80 000 impacts de foudre par an, soit entre 1 et 4 impacts par kilomètre carré et par an, selon des statistiques relayées par Météo News. Si on est surpris par un orage en extérieur, comment savoir si le risque de foudre est imminent? La réponse de Vincent Devanté, météorologue chez Météo News.
4: Alors c'est vrai que l'observation est très importante. Il faut déjà regarder le vent qu'on a en altitude. Le fait de voir de quelle direction vont les nuages, ça nous aide aussi à savoir si l'orage arrive dans une direction ou pas. Et puis, il suffit en fait, à partir du moment où on voit un éclair, de compter le nombre de secondes entre l'éclair et le tonnerre. En fait, toutes les 3 secondes équivaut à 1 kilomètre. Donc, c'est-à-dire que si vous voyez un éclair et que vous entendez le tonnerre 15 secondes plus tard, l'éclair se situera à 5 kilomètres. Et à partir du moment où on a un éclair à 3, 4, voire 5 kilomètres, le risque de foudroiement est vraiment important.
5: L'observation des nuages, savoir s'il y a un gros nuage noir au-dessus de nous, ça ne suffit pas?
4: Chaque orage peut être intense et violent, peut générer de grosses rafales, une grosse activité électrique. Il est vrai que plus le nuage d'orage est élevé, plus l'orage va être violent, notamment au niveau du risque de grêle et puis du risque d'activité électrique. Et si on prend une journée d'été standard avec des orages qui se développent sur l'arc jurassien, à partir du moment où vous voyez une espèce d'enclume au sommet du nuage, ça veut dire que le nuage a atteint la tropopause et puis qu'à ce moment-là, le nuage d'orage se situe à près de 10 km d'altitude et que ça peut être un orage relativement intense, voire violent.
3: Vincent Devanté, météorologue chez Météo News, répondait à Josette Sédou. Si la menace de foudre est importante, il est conseillé d'éviter la proximité des arbres et des poteaux, de se mettre à l'abri dans un bâtiment, un véhicule fermé ou sur un pont en acier. Il est également conseillé de s'éloigner des endroits surélevés, des plans d'eau ainsi que des grands terrains plats. Les orages d'hier soir ont causé des dégâts. La police cantonale bernoise a reçu 36 annonces, dont 7 dans le Jura bernois et le Seeland. Aucun blessé n'est à déplorer. Il s'agissait surtout de chutes d'arbres et de matériel. Justement, hier en Suisse, les orages ont occasionné des centaines d'interventions des pompiers. Le Montreux Jazz Festival a été évacué avant de pouvoir reprendre. Le vent a soufflé à plus de 100 km/h au lac Noir dans le canton de Fribourg. Des arbres sont tombés. Dans le canton de Zurich, les pompiers sont intervenus à 268 reprises. Dans la région de Winterthur, on a vu des grêlons pouvant atteindre 3 cm. En France, 2 personnes ont perdu la vie hier dans le pays. Une femme en Haute-Vienne et un homme dans l'Isère. Elles ont été victimes des violents orages survenus dans plusieurs départements. Eux aussi souffrent de la chaleur. Les poissons comme les truites ou les ombres ont désormais des zones de repos. de repos dans les cours d'eau de la région. Des panneaux ont été aperçus au bord de la Birse ou de la Suze. Ils ont été installés par le canton de Berne il y a peu. Les autorités demandent aux riverains de ne plus se baigner à ces endroits. Avec les hautes températures, ils servent de refuge pour la faune. Les détails de Jörg Ramseyer, garde-pêche dans la région du Seeland et du Jura bernois.
6: Actuellement, on a très peu d'eau dans les cours d'eau. Il nous semble être urgent, ça va se dire que les gens, ils ne dérangent pas trop les poissons qui sont déjà en stress.
3: Justement, ces endroits sont des zones de repos pour poissons. Vous pouvez nous expliquer à quoi ça sert?
6: Quand il y a peu d'eau, les poissons, dans les cours d'eau, on parle des truites, ils vont dans des zones plus profondes pour avoir une protection. L'eau est un peu moins chaud que dans les autres régions. C'est pour ça qu'on n'aimerait pas que les gens ils entrent ou bien ils vont avec les chiens dans l'eau, dans ces zones.
3: Et du coup, est-ce que ça concerne tout le Jura bernois et le Seeland pour les cours d'eau?
6: Ça ne concerne pas l'Arve et aussi pas le Lain. Ça concerne plutôt les petits cours d'eau, ça veut dire aussi la Suze, la Birse aussi. Bien les petits ruisseaux ou souvent des promeneurs, ils vont avec les chiens et laissent baigner dans le ruisseau. Hein.
3: Vous l'avez certainement remarqué en allant à la pompe, les prix de l'essence et du diesel sont à nouveau en augmentation en Suisse. En fin de semaine passée, ces tarifs avaient enregistré une hausse de 3 centimes par litre en moyenne dans notre pays. Une nouvelle augmentation de 3 à 5 centimes a encore été constatée cette semaine. La situation tendue au détroit d'Ormuz joue un rôle dans ces variations, mais ce n'est de loin pas la seule raison, selon un communiqué transmis hier par le TCS. Éclairage avec Nolan Chora.
7: Il y a plusieurs facteurs qui influencent le prix du carburant. C'est le cas du taux de change entre le dollar américain et le franc suisse, puisque le pétrole est négocié en dollars. C'est le cas aussi de l'offre et de la demande sur les marchés internationaux. Les événements géopolitiques jouent aussi un rôle important, et actuellement ils sont nombreux. Le détroit d'Ormuz, certes, mais aussi les attaques dans le golfe Persique et en Russie qui ont endommagé des raffineries. Et puis il y a aussi le climat qui entre en ligne de compte. Le niveau des eaux est actuellement bas, ce qui empêche les bateaux acheminant des carburants de naviguer à pleine charge. Les coûts de transport ont augmenté considérablement sur le Rhin, par exemple, où le prix a quadruplé. Cet élément-là explique à lui seul une hausse de 8,5 centimes à la pompe dans notre pays, d'après le TCS.
3: Le TCS, justement, indique que le litre d'essence sans plomb coûte actuellement en moyenne 1,87 francs par litre en Suisse. Il faudra débourser 2,5 francs par litre pour le diesel. Un nouveau dispositif pour permettre à nos aînés de se déplacer en sécurité. Les Croix-Rouges jurassiennes et neuchâteloises ont lancé une nouvelle montre alarme qui fonctionne dans tout le pays. En cas de chute ou de malaise, les bénéficiaires appuient sur l'alarme de cette montre et peuvent communiquer avec la centrale de la Croix-Rouge via un haut-parleur portatif. Ça fonctionne au fond du jardin comme en voyage à travers la Suisse, contrairement à l'ancien système. Ce qui offre de nouvelles libertés aux personnes âgées, explique Manuela Nobel, responsable alarme auprès de la Croix-Rouge jurassienne.
8: Il va permettre d'aller se promener, d'aller dans le jardin, d'aller un peu partout en Suisse et pouvoir déclencher une alerte en pressant tout simplement sur le bouton d'alarme. Et après, ils sont en relation avec la centrale d'alarme qui peut les localiser avec le GPS qui est à l'intérieur.
9: Et l'ancien, ça ne le permettait pas? C'était seulement s'il y avait un problème dans la maison que ça fonctionnait?
8: On a un système, le CASA, qui est surtout pour la maison et jusqu'à 150 mètres à peu près. On pourrait aussi l'utiliser dans le jardin, mais on ne pourrait pas entendre la centrale. Du coup, c'est une belle
9: évolution.
8: C'est ça. Parce qu'il y a de plus en plus de personnes âgées qui sont encore bien en forme, qui aiment aller se promener en forêt, mais quand même être en sécurité.
3: Ce nouveau système baptisé Alarme Mobile dans le Jura est déjà disponible auprès de la Croix-Rouge.
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3: Le Tour de France se rapproche du Jura aujourd'hui. La 13e et plus longue étape de la Grande Boucle cycliste mènera les coureurs de Dole à Belfort, à une vingtaine de kilomètres de la frontière jurassienne. Marceline Michon, le tracé de plus de 205 kilomètres pourrait sourire à une échappée.
10: Il faudra batailler pour sortir du peloton et se glisser dans la bonne échappée alors que les 150 premiers kilomètres de l'étape seront plats. La première difficulté interviendra au col des Croix, classé en catégorie 3. Le véritable juge de paix, ce sera le Ballon d'Alsace, col de première catégorie, dont l'ascension interviendra après 175 km de course. Il ne restera ensuite que la descente finale jusqu'à Belfort. Cette étape est la seule à dépasser les 200 km sur ce Tour 2026. Et le profil favorisera les baroudeurs. Le peloton ne manquera pas de saluer le vainqueur lors de la dernière incursion du Tour sur sol jurassien, Thibaut Pinot, puisque les cyclistes passeront dans son village de Mélisée en Haute-Saône.
3: Le départ de cette 13e étape du Tour de France entre Dole et Belfort sera donné à 13h20, arrivée prévue vers 17h45. La finale de la Coupe du Monde de football sera dirigée par un arbitre slovène. Slavko Vincic a été désigné pour être l'arbitre principal dimanche lors du match entre l'Espagne et l'Argentine. C'est la 4e fois que l'homme de 46 ans intervient dans ce tournoi. Il a déjà arbitré Brésil-Maroc, Jordanie-Algérie et Mexique-Équateur. Jusqu'ici, le moment fort de la carrière de Slavko Vincic reste l'arbitrage de la finale de la Ligue des Champions entre le Real Madrid et le Borussia Dortmund il y a 2 ans. Tan Čelar est de retour en Suisse. L'attaquant slovène rejoint le FC Bâle pour les 3 prochaines saisons de Super League de football. Le joueur de 27 ans n'est pas un inconnu du championnat helvétique. Il avait joué à Lugano de 2021 à 2024, inscrivant 40 buts en 95 matchs. C'est la fin de cette édition. Merci pour votre écoute et bon appétit.
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2: Merci Manon. On va continuer avec la grande Céline. Because you loved me, c'est la suite de la musique, mais tout de suite ceci. Côté météo, le soleil continue sa ronde sans trop d'entraves pour l'heure. Ça sera encore le cas pour un petit moment, puisque cet après-midi, on nous annonce quelques averses et orages isolés, avec un risque également pour ce soir. Les températures sont nettement moins torrides aujourd'hui. Il ne fera pas plus de 26 sur le Zélande et 24 dans les vallons. Pour ce week-end, météo capricieuse à l'horizon. Les premières averses pourraient apparaître déjà demain en matinée, avec un risque d'orage en augmentation l'après-midi. Les températures maximales seront comprises entre 25 et 27 degrés en plaine et 21 à 1000 mètres demain. Et puis pour dimanche, après une matinée encore ensoleillée, les champs nuageux vont coloniser une bonne partie du ciel et produire par endroits une série d'averses.
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2: Il est midi 27. Et on arrive au bout du parcours. Parfum d'été tire sa révérence pour cette semaine. La suite de votre programme, c'est en musique avec Céline Dion, Coldplay ou encore début de soirée dans le quart d'heure qui suit. Dès 16h, vous serez en compagnie de Fred pour passer votre fin de journée. Je vous souhaite d'ores et déjà de passer un excellent week-end. Merci de votre fidélité et à très vite sur RJB.
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1: Quinze heures.

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3: Bonjour, le conseiller fédéral Beat Jans souhaite renforcer la coopération avec les États européens dans la lutte contre le crime organisé. Il a participé hier à Dublin à une réunion ministérielle de l'Union européenne consacrée à la sécurité intérieure. L'échange de données entre les forces de police de l'UE et celles des pays tiers a également fait l'objet de discussions à l'avenir. La Suisse devrait avoir un accès direct aux bases de données Europol. Elle pourra ainsi lutter plus rapidement et plus efficacement contre la criminalité transfrontalière. Les orages ont provoqué des centaines d'interventions en Suisse ces dernières heures. Les pompiers sont intervenus pour des inondations, des arbres tombés et divers dégâts, principalement en Suisse alémanique. La commune de Saint-Bray, dans le canton du Jura, a également été fortement touchée par la grêle. Dans le canton de Vaud, le Montreux Jazz Festival a été évacué à deux reprises par précaution avant une reprise rapide des activités. Aucun blessé ni dégât majeur n'est à déplorer. L'Union européenne maintient son objectif climatique pour 2040. La Commission européenne veut réduire de 90% les émissions de CO2 d'ici 2040 et propose d'adapter dès 2030 le système d'échange de quotas d'émissions. Le principe du pollueur-payeur reste inchangé, mais les recettes seront davantage ciblées vers des mesures climatiques. La Suisse devra discuter avec Bruxelles pour garantir la compatibilité de son propre système. Andy Burnham a été nommé aujourd'hui chef du Parti travailliste britannique lors d'un congrès extraordinaire à Londres. Et cela avant son installation officielle lundi à Downing Street où il va succéder au Premier ministre démissionnaire Keir Starmer. L'incendie qui a fait 11 morts dans un orphelinat de la banlieue d'Alger cette semaine était dû à une étincelle électrique dans un climatiseur. C'est ce qu'indique la police algérienne aujourd'hui dans un communiqué. La défaillance est probablement survenue parce que l'appareil était allumé de manière continue en raison des fortes chaleurs, précise la police. Et puis la Thaïlande a suspendu près de 6000 fonctionnaires aujourd'hui après la découverte d'irrégularités dans les résultats d'examen à la suite d'une enquête pour corruption qui a conduit à 3 arrestations. La corruption et les pots de vin sont courants en Thaïlande, mais une affaire impliquant un aussi grand nombre de fonctionnaires est rare et fait la une des médias du pays. Retour des informations à 17h. Très belle suite d'après-midi.
4: Les pieds dans le sable commencent d'ici quelques instants, juste après la météo. Le soleil est encore bien présent sur la région et au cours des prochaines heures, quelques averses ou orages isolés pourront éclater par endroits. Ils resteront très localisés, mais le risque persistera jusqu'en soirée, mais ce ne sera quand même pas comme hier. Pour demain, samedi, la journée débutera sous un temps assez ensoleillé. Les nuages se développeront toutefois dès la matinée et pourront donner quelques averses, parfois orageuses, dans l'après-midi. Le retour au calme est attendu en soirée avec un ciel qui se dégagera progressivement. Côté température, demain, elles atteindront 26 degrés sur le Seeland et 24 dans les vallons. Très heureux de vous retrouver en ce vendredi après-midi pour vous accompagner jusqu'à 18h. On ralentit le rythme, on profite de l'été et surtout on passe un bon moment ensemble sur RJB. À 16h30, on va retrouver Mylène avec ses recettes de l'étrange. Aujourd'hui, elle nous emmène à la découverte d'une spécialité assez surprenante. Vous verrez ça, de quoi peut-être vous donner quelques idées ou peut-être vous couper l'appétit aussi, on ne sait pas, on verra tout ça. Côté musique, on écoutera Gérald de Palmas, il y aura Francis Cabrel, Shakira et Burna Boy, Phil Collins notamment aussi. Et puis notre question du jour. Vous étiez très très à fond hier avec notre question sur le tube de l'été. Et aujourd'hui, je vous demande quel est le plus bel endroit que vous avez découvert complètement par hasard pendant vos vacances ou pendant des vacances, que ce soit une plage, un petit restaurant, un village, un point de vue, ce que vous voulez. Vous pouvez nous raconter vos plus belles trouvailles par WhatsApp au 079 689 2020. C'est Fred pour vous accompagner jusqu'à 18h. Très belle fin de journée, les pieds dans le sable sur RJB.
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0: Bel après-midi avec nous sur RJB. Très bel été. Merci de nous avoir choisis. Merci pour votre fidélité aussi à RJB. La suite en musique, on va s'écouter la chanson de la Coupe du Monde de football. La Coupe du Monde qui arrive gentiment à son terme. La grande finale, ce sera ce dimanche à 21h entre l'Espagne et l'Argentine. Vous pouvez d'ailleurs aller faire vos pronostics sur rjb.ch avant 21h dimanche, bien sûr. 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Voilà, comme ça vous savez tout, ça se passe sur rjb.ch. Donc on va s'écouter l'hymne de cette Coupe du Monde, Shakira en compagnie de Burna Boy avec Dai Dai. Il y aura aussi du Francis Cabrel et un petit Ed Sheeran dans le prochain quart d'heure.
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0: tout le titre de Ed Sheeran sur RJB. 16h29, la suite d'ici quelques instants. On va retrouver Mylène avec les recettes de l'étrange. Et juste après, au côté musique, eh ben, ce sera Damiano David. Le chanteur du groupe Måneskin qui commence à se faire une jolie petite carrière solo, hein, mine de rien. Ce sera juste après les recettes de l'étrange signé Mylène.
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2: Direction la Scandinavie. Retour dans le passé, entre le 8e et le 11e siècle, l'époque où les Vikings sillonnaient les mers, pillaient à l'occasion, mais surtout savaient comment remplir un estomac avant d'affronter le froid et les tempêtes. L'alimentation des Vikings était simple, robuste et efficace. Des céréales, comme l'orge, l'avoine ou le seigle, pour faire du pain et des bouillies, beaucoup de poissons, harengs, saumons et surtout morues, consommées fraîches, fumées ou séchées. On y ajoutait de la viande, des produits laitiers, quelques légumes résistants et, pour accompagner le tout, de la bière et de l'hydromel. Une cuisine pensée pour tenir debout longtemps, même quand le soleil se fait discret. Parmi ces plats qui ont traversé les siècles, il y a le fameux lutefisk, un monument culinaire nordique à base de morue séchée. La préparation commence par une longue immersion dans l'eau, plusieurs jours durant, avec des bains successifs pour redonner vie au poisson. Ensuite, on cuit ce poisson doucement au four ou à la vapeur pour l'attendrir. Enfin, on le sert avec des pommes de terre, du bacon grillé bien croustillant, une purée de pois relevée à la moutarde forte. Le lutefisk, un plat nourrissant, réconfortant, taillé pour l'hiver. Le genre de repas qui vous donne l'impression d'avoir mangé un bout de fjord. Et surtout, une tradition qui prouve une chose. Les Vikings faisaient peur sur la mer, mais ils n'avaient peur de rien. Et surtout, pas de leur assiette.

0: Culture Club sur RJB à 16h42 tout pile, et pour la suite on va vous faire chanter, ça j'en suis sûr. What's up avec Fun and Blondes, le groupe au seul succès. Hein. Ils ont fait un album, il y avait 7 chansons dedans, ça a cartonné et depuis ils ont disparu.
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Mais quelle chanson, What's Up, Fun and Blondes sur RJB. Et je vous rappelle notre question du jour. Quel est le plus bel endroit que vous avez découvert complètement par hasard pendant des vacances? Ça se passe au 079 689 2020. On a Sophie qui nous dit une toute petite crique en Corse. On s'était trompé de route et finalement c'était là la plus belle plage de nos vacances. Ou encore Vincent qui lui nous parle des gorges de l'Areuse. J'y suis allé sans vraiment savoir à quoi m'attendre et j'ai trouvé l'endroit vraiment magnifique. On attend vos témoignages 079 689 2020.

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3: Bonjour, la grêle a frappé Saint-Bray de plein fouet. Un violent orage s'est abattu sur la commune franc-montagnarde hier en fin d'après-midi. Pendant une dizaine de minutes, des grêlons de la taille de balles de ping-pong, voire plus grands, ont détruit l'immobilier de jardin, les potagers et même certains pare-brises de voitures. Les agriculteurs aussi ont souffert du passage de l'orage. Le toit de la ferme de Valentin Quelot ainsi que ses cultures de maïs ont été endommagées. Mais heureusement, aucun de ces animaux n'a été blessé. Malgré les orages, l'air et le sol restent particulièrement secs dans le canton de Neuchâtel. Depuis le feu de forêt des Roches de Moron le 24 juin, une quinzaine d'autres incendies se sont produits dans le canton à des ampleurs diverses. L'interdiction absolue d'allumer des feux en plein air et d'utiliser des engins pyrotechniques est toujours en vigueur. Mais dans les conditions actuelles, il suffit d'une source de chaleur, même pas besoin d'une étincelle pour que le combustible se mette à brûler. Le conseiller fédéral Beat Jans souhaite renforcer la coopération avec les États européens dans la lutte contre le crime organisé. Il a participé aujourd'hui à Dublin à une réunion ministérielle de l'UE consacrée à la sécurité intérieure. Le chef du département fédéral de justice et police y a annoncé la participation de la Suisse à l'Alliance portuaire européenne. L'objectif premier de ce dispositif est la coopération internationale dans la lutte contre le trafic de stupéfiants aux mains de réseaux criminels internationaux. Un touriste suisse âgé de 49 ans est décédé aujourd'hui dans les Pouilles. Il aurait succombé à un malaise à l'entrée des grottes de Castellana dans la région de Bari en Italie, selon les premières informations. La situation sur le front des incendies au Canada continue de s'aggraver aujourd'hui. 209 feux sont hors de contrôle, en particulier dans la province de l'Ontario, dont les fumées sont respirées par des millions d'habitants dans le nord-est des États-Unis. Selon les derniers chiffres du Centre interservices des feux de forêt du Canada, ce sont au total 893 feux qui sont actuellement actifs. Andy Burnham a été intronisé aujourd'hui à la tête du Parti travailliste. Il s'est engagé à redonner espoir aux Britanniques avant son installation lundi à Downing Street où il va succéder au Premier ministre démissionnaire Keir Starmer. Et un mot de sport, fin de parcours pour Dominic Stricker. Le joueur de tennis bernois a été battu par le Kazakh Alexander Shevchenko cet après-midi en huitième de finale du tournoi de Gstaad. Interrompu par la pluie hier, ce match a échappé aux Suisses qui s'inclinent finalement 7-6, 6-2. Je vous souhaite une belle fin de journée.
4: Les pieds dans le sable, ça continue juste après la météo. La fin d'après-midi reste agréable avec de belles éclaircies encore, mais gardez quand même un œil sur le ciel. Une averse ou un orage isolé pourra encore se former localement avant la fin de journée. Tous les secteurs ne seront toutefois pas concernés, hein, contrairement à hier. Pour demain, samedi, le soleil sera encore bien présent en début de journée avant l'apparition de nuages plus nombreux. Quelques averses localement orageuses pourront se développer durant l'après-midi avant une soirée qui s'annonce calme, dégagée et douce. Côté température, demain, il fera jusqu'à 26 degrés sur le Saaland et 24 dans les vallons à 700 mètres. Merci d'être avec nous pour poursuivre cette fin d'après-midi en musique et dans la bonne humeur. À 17h30, justement, on va rire avec la chronique 3 minutes pour rire avec Dopito. Au menu aujourd'hui, une chronique qui s'intéresse avec beaucoup d'humour à l'une des habitudes les plus absurdes de notre époque. Je vous en dis pas plus, mais je pense que vous allez rire. Et côté musique, on retrouvera Pink, Katy Perry, Dido, Model Talking et bien d'autres. Et puis, on continue aussi à vous lire avec notre question question du jour. Quel est le plus bel endroit que vous avez découvert complètement par hasard pendant vos vacances? Vos messages continuent d'arriver. Vous pouvez continuer à nous écrire par WhatsApp au 079 689 2020. Merci de les partager avec nous. C'est l'été, on passe du temps ensemble et c'est Fred pour vous accompagner jusqu'à 18h, les pieds dans le sable sur RJB.
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0: I Never Love Again, le titre de Lady Gaga en compagnie de Bradley Cooper, tiré du film A Star Is Born. Model Talking pour la suite de la musique. Il y aura également Jérémy Frérot et on s'écoutera également Dido.
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Dido et sa voix si reconnaissable sur RFJ 12h27. Et je vous rappelle notre question du jour. Quel est le plus bel endroit que vous avez découvert complètement par hasard pendant des vacances? On a le témoignage de Patrick qui nous dit: en Norvège, on est tombé sur un point de vue où, au coucher de soleil, complètement par hasard, on est resté presque 2 heures à admirer le paysage. Vous pouvez m'envoyer vos témoignages. Ça se passe au 079 689 2020. On vous remercie. Merci. Et pour la suite de la musique, Tears for Fears avec Shout sur RJB.

0: 17h32 sur RJB. La suite, ce sera avec 3 minutes pour rire et un sketch de l'humoriste Topito qu'on va s'écouter d'ici quelques instants. Et juste après, on s'écoutera du Pink. Il y aura également Zoé May qui sera de la partie et U2 dans le prochain quart d'heure.
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5: Tu devineras pas ce qui m'est arrivé hier.
6: De quoi ? Non !
5: Si !
6: Ça y est !
5: Oui !
6: Mais non ! Oh, mais je suis tellement contente pour toi !
5: Merci.
6: Mais c'est qui ?
5: Ben, je sais pas, en fait, c'est ça le plus ouf.
6: Mais montre !
5: Tiens, regarde.
6: Oh ! Ah, il s'est vraiment pas moqué de toi, là !
5: Bon, alors, c'est pas la plus grosse, mais bon, c'est l'intention qui compte,
6: tu vois. Mais oui !
5: Il en a pas envoyé qu'une seule, regarde.
6: Non. Attends. Oh ! Ah ouais ! Oh non, mais ça fait tellement plaisir des gens généreux de nos jours ! Parce que, tu sais, envoyer une photo, c'est facile, mais là, 10 photos de pénis d'un coup... Oh non, mais t'as tellement de chance. Mais raconte, comment ça s'est passé ?
5: Bon, alors en fait, je vendais des trucs sur le Bon Coin et j'avais mis ma photo de profil, tu vois. Et là, le mec, il a fait semblant d'être intéressé par ce que je vendais. Et comme ça, sans prévenir, à 4h du matin, il m'a envoyé ses photos.
6: Ah, mais en plus, il est poète !
5: Mais je sais, mais il faut pas que je m'emballe, mais j'ai l'impression que c'est l'homme de ma vie, tu vois.
6: Non, mais hé, Laura, je sais qu'il faut faire gaffe. Mais attends, regarde. Le mec t'écrit à 4h du matin, ça veut dire quoi ? C'est dire qu'il veut pas te déranger, mais il a un profil anonyme. C'est intimide. Et attends, tu sais ce que je vois moi quand je vois ce début de couille là ?
5: Non.
6: Un grand sensible.
5: Ouais, c'est ce que je me disais aussi. Oh là là, mais je sais pas comment je vais l'annoncer à ma mère, si tu veux. Elle attend ça depuis tellement longtemps.
6: Non, mais je suis tellement contente pour toi, ouais. Et dire que moi, le dernier mec qui m'a parlé, c'était dans un bar. Le mec vient me proposer un verre. Je lui dis non. T'es pas ce qu'il me dit. Il me dit « Excusez-moi, mademoiselle, je vous laisse à votre soirée. »
5: Mais quel connard ! Et les gens n'ont rien fait ? Non, mais ça me met dans une colère, ça !
6: Non, mais parce que qui ne sait pas aujourd'hui que quand une femme dit non, ça veut dire oui ?
5: Oui ! Mais écoute, Tania, t'inquiète pas, ça va t'arriver.

0: YouTube sur RJB, les pieds dans le sable, ça dure encore quelques minutes hein, et je vous remercie pour vos témoignages à notre question du jour. On vous demandait quel est le plus bel endroit que vous avez découvert complètement par hasard pendant des vacances. On a Esther qui nous dit « Moi j'ai trouvé sublime le lac souterrain à Saint-Léonard lors d'une sortie. Faire cette traversée du lac, c'est génial. » Et puis encore Alain qui nous parle d'une terrasse de montagne dans les Grisons. Il s'était perdu en randonnée et pour une fois, ça valait vraiment le détour. On vous remercie en tout cas pour tous ces témoignages et la question du jour sera de retour la semaine prochaine.
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0: Et à l'écoute de RJB, il est 17h48.

0: Harry Styles sur RJB.
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0: Et rien de particulier à vous signaler sur les routes de la région, mais comme d'habitude, si vous remarquez quoi que ce soit d'inhabituel, 032 482 70 ou par WhatsApp aussi 079 689 2020.
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0: Bon début de soirée sur RJB, il est 18h. Le journal, Diana Dacosta.
5: Bonsoir, vous avez peut-être remarqué ces panneaux qui invitent à ne pas se baigner dans la Suze ou la Birse. Une mesure exceptionnelle a été mise en place pour protéger des poissons fragilisés par la canicule. Le garde-pêche du Seyland et du Jura bernois nous parlera de ces zones de repos. Après les poissons, c'est à nous de rester prudents. Avec le retour des orages, le risque de foudre augmente à nouveau. Alors quels sont les bons réflexes à adopter si un orage éclate lorsque l'on est à l'extérieur? Réponse dans un instant. Cette victoire suisse au Tour de France, Mauro Schmidt a remporté tout à l'heure la 13e étape à Belfort. Il s'agit de la première victoire du cycliste zurichois de 26 ans sur la grande boucle. On parlait d'orage à l'instant, et bien il pourrait éclater localement demain dans l'après-midi surtout. Sinon le temps sera généralement assez ensoleillé. Les températures seront de saison avec des maximales à 24 degrés dans les vallons, 26 en plaine. Des gouttes sont aussi attendues ce dimanche. Vous les avez peut-être aperçus ces derniers jours au bord de la Birse ou de la Suze, ces panneaux du canton de Berne qui vous demandent de ne pas vous baigner dans les cours d'eau de la région. Avec les hautes températures, certains endroits servent de zone de repos pour les poissons. Jörg Ramseyer est garde-pêche dans la région du Seyland et du Jura bernois. Il nous détaille si un tel dispositif est installé chaque année.
6: Non, c'est exceptionnel. Heureusement, on n'a pas chaque année la même situation que cette année, c'est seulement cette année. Puis j'espère que les prochaines années, on n'est plus obligé de mettre ces panneaux.
7: Et vous m'avez dit, ça a un impact notamment sur les truites. Est-ce qu'il y a d'autres espèces de poissons qui sont aussi impactées?
6: Dans la Birse, il y a aussi des ombres. C'est aussi une salmonidée. Ils souffrent aussi. Ils ont grand besoin d'oxygène comme les truites. Mais premièrement, c'est les truites qui sont concernées.
7: Ces zones de repos pour poissons, elles vont rester là tout l'été?
6: Ça dépend. La nuit passée, il a des orages, ça donnait un peu d'eau, ça simplifiait un peu la situation, mais ça dure un jour, deux jours, trois jours, puis après le niveau d'eau va de nouveau aussi bas qu'avant. Il faudrait vraiment une période de pluie de quelques jours pour que les débits sont un peu plus hauts et un peu plus constants.
5: Jörg Ramseyer répondait à Manon Becker et la récente sécheresse pousse certaines communes à tirer la sonnette d'alarme. Le service des eaux d'Orvin recommande dans sa feuille d'avis de faire preuve d'un usage responsable et économe de l'eau afin de préserver durablement les ressources et de garantir l'approvisionnement de la population. Il demande entre autres de limiter l'arrosage au strict nécessaire, d'éviter de laver sa terrasse et de reporter le remplissage des piscines. Et après la canicule, les orages sont de retour, tout comme le risque de foudre. Sur l'ensemble de la Suisse, on dénombre entre 60 000 et 80 000 impacts par an, soit entre 1 et 4 impacts de foudre par kilomètre carré, selon les statistiques relayées par Météo News. Si le risque est imminent, il est recommandé de ne pas courir, mais de marcher à petits pas, en raison de ce que l'on appelle la tension de pas. Explication de Vincent Devantet, météorologue chez Météo News.
8: Quand un éclair se produit et que cet éclair touche le sol, eh ben, il y a une tension qui va être générée à proximité de l'impact de l'éclair sur plusieurs dizaines de mètres de diamètre. Et puis, cette tension va être ressentie ensuite par les êtres humains, par les animaux qui se situent dans ce rayon-là. Donc, même si on a un éclair à 50 mètres, on peut ressentir une forte tension. Et plus on a de points de contact entre l'être humain et le sol, plus cette tension va pouvoir être transmise ensuite dans le corps. C'est pour ça qu'il faut en aucun cas être couché, par exemple, en cas d'orage, et qu'il faut avoir les pieds rapprochés. C'est aussi pour cela que les animaux sont plus régulièrement foudroyés, puisque, si on prend l'exemple des vaches, eh bien, étant donné qu'elles ont quatre pattes, il y a davantage de points de tension avec le sol, et du coup, on risque d'avoir une tension plus élevée qui atteigne l'organisme.
7: Est-ce que tous les éclairs frappent le sol? Et du coup, est-ce que tous les orages peuvent potentiellement nous foudroyer?
8: Alors, tous les orages peuvent potentiellement nous foudroyer, ça oui. Maintenant, la plupart des éclairs, entre 70 et 80% des éclairs, sont des éclairs intra-nuageux, c'est-à-dire qu'ils se produisent à l'intérieur du nuage d'orage et puis ne touchent pas le sol. Et chaque éclair a une puissance plus ou moins élevée. Plus l'orage est violent, plus la puissance de l'éclair peut être forte et plus cet éclair peut faire ensuite des dégâts.
5: Vincent Devantet, météorologue chez Météo News, répondait à Josette Sédoux. Si la menace de foudre est importante, il est conseillé d'éviter la proximité des arbres et des poteaux, de se mettre à l'abri dans un bâtiment, un véhicule fermé ou sous un pont en acier. Il est également conseillé de s'éloigner des endroits surélevés, des plans d'eau ainsi que des grands terrains plats. Un nouveau dispositif permet à nos aînés de se déplacer en sécurité. Les Croix-Rouges de la région ont lancé une nouvelle montre-alarme qui fonctionne dans tout le pays. En cas de pépin, les bénéficiaires appuient sur l'alarme de cette montre et peuvent communiquer avec la centrale de la Croix-Rouge via un haut-parleur portatif. Ça fonctionne au fond du jardin, comme en voyage à travers la Suisse, contrairement à l'ancien système cantonné à la maison. Manuela Nobel, responsable alarme auprès de la Croix-Rouge jurassienne, explique son fonctionnement.
9: Souvent, c'est des malaises, souvent, c'est des chutes par rapport aux pertes d'équilibre. Alors, ça fonctionne comme ça. C'est la centrale d'alarme qui va répondre et puis ils vont tout de suite appeler la première personne sur la liste des répondants. Ils vont pouvoir donner le lieu exact grâce à la localisation et ils vont rester en ligne avec la personne pour la rassurer jusqu'à ce que la personne arrive sur place pour pouvoir aider. C'est important parce que ça leur permet quand même de voyager, de se déplacer en toute sécurité.
5: Ce nouveau système baptisé Alarme Mobile dans le canton de Berne est déjà disponible auprès de la Croix-Rouge. Le Conseil fédéral béatien souhaite renforcer la coopération avec les États européens dans la lutte contre le crime organisé. Il a participé aujourd'hui à Dublin à une réunion ministérielle de l'UE consacrée à la sécurité intérieure. Le chef du département fédéral de justice et police y a annoncé la participation de la Suisse à l'Alliance portuaire européenne. L'objectif premier de ce dispositif est la coopération internationale dans la lutte contre le trafic de stupéfiants aux mains de réseaux criminels internationaux. Les États-Unis ont bombardé l'Iran aujourd'hui pour le sixième jour consécutif. Téhéran, qui a riposté en visant des pays du Golfe alliés de Trump, avec des dégâts des deux côtés sur des infrastructures civiles ciblées, de quoi marquer une nouvelle intensification de la guerre. Andy Burnham a été intronisé aujourd'hui à la tête du Parti travailliste. Il s'est engagé à redonner espoir aux Britanniques avant son installation lundi à Downing Street, où il va succéder au Premier ministre démissionnaire Keir Starmer. Ancien maire du Grand Manchester et considéré comme l'une des personnalités politiques les plus populaires du pays, Andy Burnham était le seul candidat.
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5: Journée historique pour la Suisse sur le Tour de France. Mauro Schmidt a remporté la 13e étape de la Grande Boucle cet après-midi entre Dole et Belfort. Présent au sein de l'échappée du jour, le cycliste helvétique a réalisé la course parfaite pour s'imposer. Retour sur cet exploit avec Guillaume Joly.
11: Mauro Schmidt a fait tout juste. Le coureur de la Jayco Alula a d'abord réussi à se placer dans l'échappée XXL qui a rythmé cette étape de 205 km, la plus longue de cette grande boucle. Présent au sein d'un groupe composé de 57 coureurs, le Suisse a d'abord été très solide dans les deux montées qui jalonnaient la fin du parcours. D'abord dans le col des Croix, mais surtout dans l'ascension du Ballon d'Alsace, col de première catégorie à 30 km de l'arrivée, lors de laquelle il a tenu bon pour basculer avec les meilleurs. Mais le coup de génie de Mauro Schmidt s'est produit à 15 km km de l'arrivée. Alors dans la descente, il a lancé une ultime attaque pour s'échapper en compagnie du Colombien Harold Terrada. Les deux hommes ont collaboré jusqu'au bout et c'est finalement au sprint pour quelques centimètres que Mauro Schmidt a remporté la mise, mettant ainsi un terme à 6 ans de disette suisse sur le Tour de France depuis la victoire de Marc Hirschi en 2020.
5: Parcours terminé à Gstaad pour Dominik Stricker. Le joueur de tennis bernois a perdu son 8e de finale contre Alexander Shevchenko, 7-6, 6-2. Et puis la finale de la Coupe du Monde de football sera dirigée par un arbitre slovène. Slavko Vincic a été désigné pour être l'arbitre principal dimanche lors du match entre l'Espagne et l'Argentine. C'est la 4e fois que l'homme de 46 ans intervient dans ce tournoi. Il a déjà arbitré Brésil-Maroc, Jordanie-Algérie et Mexique-Équateur. Jusqu'ici, le moment fort de la carrière de Slavko Vincic reste l'arbitrage de la finale de la Ligue des Champions entre le Real Madrid et le Borussia Dortmund. C'était il y a 2 ans. Voilà qui marque la fin de ces informations. Merci de les avoir suivies. Je vous souhaite une belle soirée, un bon week-end.
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0: Et juste avant le retour de la musique, ce sera avec Benson Boone. On prend quelques nouvelles de la météo. Avec un soleil encore bien présent sur la région, mais prudence hein, au cours des prochaines heures. Quelques averses ou orages isolés pourront éclater par endroits. Ils resteront très localisés, mais le risque persistera jusqu'en soirée. Et normalement, ça devrait se calmer pendant la nuit. Pour demain samedi, la journée débutera sous un temps assez ensoleillé. Les nuages se développeront toutefois dès la matinée et pourront donner quelques averses, parfois orageuses, dans l'après-midi. Le retour au calme est attendu en soirée, avec un ciel qui se dégagera progressivement. Côté température, demain, elles seront chaudes mais agréables, puisqu'il fera 26 degrés sur le Seeland et pas plus de 24 degrés dans les vallons. Ça nous change quand même.
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0: 18h11 sur RJB. Le temps pour moi de vous souhaiter une excellente soirée. Ça a été un plaisir de vous accompagner. J'aurai le plaisir de vous retrouver demain, dès 7h, pour vous accompagner tout au long du samedi matin. Benson Boone pour la musique. Il y aura également Simply Red ou encore Manu Chao dans les prochaines minutes. Très belle soirée sur RJB.

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1: Je m'appelle Thomas Gendre, j'ai 25 ans, je suis apprenti carrossier peintre et le CFC c'est 4 ans mais je le fais en 3, du coup actuellement je fais la première et la deuxième simultanément.
2: Qu'est-ce qui vous a motivé à choisir cette voie d'apprentissage ?
1: Alors actuellement je suis en reconversion, du coup j'ai dû chercher un nouveau job et j'ai une passion pour les vieilles voitures de base depuis longtemps et j'ai mon beau-père qui était carrossier peintre à l'époque qui m'a toujours transmis cette passion de la vieille automobile et je me suis acheté une vieille voiture et je voulais la retaper et je me suis dit c'est un super job, je veux changer de métier. C'est parti.
2: Comment ça se passe une journée type dans votre travail ? Qu'est-ce que vous faites ?
1: Journée type, ça change un peu par rapport à ce qu'on a comme véhicules qui viennent, mais des mastics pour réparer les petits impacts ou les rails. Sinon, beaucoup de ponçage, justement pour égaliser les mastics, la peinture, et après c'est gicler la peinture ou les couches de fond, l'anti-rouille.
2: Du coup, la peinture, c'est un peu la cerise sur le gâteau, c'est la dernière chose qu'on fait ?
1: Ça serait bien, après il y a le nettoyage de la voiture. C'est celui qu'on doute le plus, mais ça va, on sait vite faire.
2: Quelle qualité il faut avoir pour suivre votre formation ?
1: Je sais pas, être un petit peu débrouillé avec ses mains, je pense. Ça peut toujours aider parce que y a toujours c'est pas toujours comme sur les cahiers, du coup c'est bien d'être un peu débrouillé. Avoir envie de travailler assez précisément, faire les choses bien parce que tous les petits défauts qu'on remarque pas au début, à la fin ils se voient. Du coup être assez précis et puis assez rigoureux sur son travail.
2: Est-ce que vous avez rencontré des difficultés ou dû surmonter des défis au cours de votre formation ?
1: Pas spécialement, c'est vrai que c'est la première fois que j'ai un job où je suis tout le long, pas forcément debout, mais actif physiquement. Les premiers jours, j'ai senti un peu une fatigue, mais au bout d'une semaine, c'était pas une grosse difficulté.
2: Avec les vapeurs de peinture, vous devez prendre des précautions spéciales ?
1: On a beaucoup d'équipements de protection, que ce soit pour les vapeurs ou ce qu'on appelle le brouillard, c'est des fines particules de peinture qui sont des petites gouttelettes. On a des protections, les masques pour les voies respiratoires, on a aussi des protections auditives parce que quand on ponce avec les machines ou quand on fait du meulage, c'est vite dangereux pour les oreilles, c'est un peu trop de décibels. On a des protections oculaires aussi, tous les produits qu'on utilise, si ça vient dans les yeux, ça peut être dangereux, du coup on est assez protégé. Ouais.
2: Qu'est-ce que vous préférez dans votre travail ?
1: Là, ce que j'aime bien actuellement, c'est la restauration complète, c'est très long, là on refait une vieille voiture actuellement, une vieille Porsche, et c'est génial de voir l'étape où elle ressemble à plus rien, on refait tout, porte, capot, de A à Z. Bon, on n'a pas encore fini, mais je trouve ça très agréable de faire une voiture complète de A à Z.
2: Vous faites la première et la deuxième en simultané, c'est sur 4 ans. Comment est-ce que vous voyez une fois que vous aurez votre CFC en poche ?
1: J'aimerais bien peut-être aller plus loin, mais d'abord trouver une place pour prendre un peu de bouteille. Et après, pourquoi pas peut-être voir pour faire une maîtrise, ou j'aimerais bien pouvoir être peut-être responsable des apprentis ou formateurs, quelque chose comme ça.
2: Qu'est-ce que vous avez envie de dire aux futurs apprentis carrossière peintre ou carrossier peintre ?
1: Si ça vous intéresse, je dirais que ça va foncer. Si vous aimez les voitures, c'est un super job, c'est passionnant comme métier. C'est très bonne ambiance en général. J'ai pas fait toutes les carrosseries du monde, mais les 2 ou 3 où j'ai fait des stages, j'ai toujours été bien accueilli, c'est très chaleureux. Moi, je trouve que c'est des bonnes places. C'est un métier vraiment fascinant.
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0: Oli Gramazio. Oli Gramazio a 43 ans, vit à Londres où elle travaille dans l'univers des jeux vidéo en tant que conceptrice. Un univers loin de l'écriture dont elle se passionne. Elle a manié la plume pour le plaisir jusqu'en 2020, année où elle décide de se lancer avec The Husbands, son premier roman. En s'inspirant de son passé amoureux et de quelques épisodes de sa vie, elle sort ce livre en grand format en 2024. Sorti en poche chez Pocket en début d'année, il va à n'en pas douter vous faire passer du rire au rire. Lorraine est une trentenaire célibataire qui adore sa liberté et de ce fait son statut, presque autant que les soirées arrosées. En rentrant de l'une d'elles un peu éméchée, elle découvre sur son canapé confortablement installé l'homme de sa vie. Et ça tombe bien, car le mari en question est un parfait inconnu et la belle n'a aucun souvenir de mariage, ni même de vie à deux. La déco et les photos de son appartement disent pourtant le contraire, tout comme le dressing. Mieux que ça, ses amis connaissent très bien l'heureux élu. Un heureux élu qui, dès qu'il monte au grenier, se volatilise et cède sa place à quelqu'un d'autre, à savoir un nouveau mari.
1: Elle demande à Pité de monter au grenier et fait défiler les 3 ou 4 maris suivants, juste pour être certaine. D'autres maris débarquent dans sa vie. Elle s'en débarrasse, les uns après les autres. Ils continuent à apparaître.
0: A priori, ce grenier a vraiment l'air pratique et sympathique. Il permet à Lorraine de changer autant de fois de mari qu'elle veut. Certains restent quelques jours, d'autres plusieurs semaines. Pratique, oui, mais encore faut-il savoir ce qu'elle se veut. Et ça, c'est une autre paire de manches.
1: Elle a été trop vague quant à ce qu'elle recherche. Trop peu précise au sujet de ce qu'elle attend d'un époux. Il lui faut se concentrer désormais. Pas d'échangiste, pas de fan de théâtre, pas quelqu'un qui mange la bouche ouverte. Elle veut seulement un homme gentil.
0: The Husbands est un premier roman à l'idée originale et ubuesque aux allures de comédie romantique. Le sujet est osé, extravagant, et si en vous plongeant dans cette histoire vous craignez la répétition de situations, il n'en est rien. Comme dans la vraie vie, les hommes se suivent mais ne se ressemblent pas. Leur temps en tant qu'époux est parfois limité, les relations entre eux et Lorraine ne sont jamais les mêmes. Si la jeune femme se demande des fois ce qu'elle a pu leur trouver pour les épouser, il en est en revanche qu'elle aimerait bien garder. Empreint de situations tantôt émouvantes ou touchantes, tantôt drôles ou décalées, ce roman au dialogue loufoque et au rythme soutenu se révèle finalement plus profond qu'il n'y paraît. Un concentré de bonheur qui va vous rendre addict.
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1: Diego Albanese, et aujourd'hui vous nous proposez des gnocchis de courge à la sauge. Et le but là aussi c'est d'avoir une recette sans viande.
2: Oui, alors effectivement c'est clair qu'en automne, avec toutes les saveurs qu'on a, je trouve intéressant de proposer des plats végétariens vraiment très très riches en goût. Donc aujourd'hui on va parler de ces gnocchis. Gnocchis à la courge, aromatisés à la sauge. Pour cela, on aura besoin de 300 g de pommes de terre à chair farineuse, 300 g de courge, butternut de préférence ou une autre courge, un petit peu d'assaisonnement, de la farine, et ensuite pour finir nos gnocchis dans la poêle, on aura besoin d'un peu d'huile d'olive, de sauge, et on rajoutera un petit peu de noisettes torréfiées pour donner un peu une belle saveur et un peu de croustillance à ce plat. On va commencer par cuire les pommes de terre dans la peau. En parallèle, on va éplucher la courge, la couper en cubes, également la cuire dans une autre casserole, ou on peut cuire le tout à la vapeur si on est équipé d'un four vapeur. Une fois que la pomme de terre et la courge sont cuites, on va les passer au presse-purée. Ensuite, on va rajouter de la farine jusqu'à avoir une belle masse assez épaisse qu'on peut travailler à la main, qui ne colle plus. Et là, c'est vraiment important d'aller chercher une belle consistance en rajoutant suffisamment de farine afin que ces gnocchis ne collent plus sur la table. Et c'est ça qui va nous donner une belle texture une fois qu'ils seront cuits. Donc une fois qu'on a trouvé cette belle consistance, on va former des boudins, des rouleaux, à même le poste de travail qu'on aura fariné. Et ensuite, on va les détailler. Donc on peut les détailler plus ou moins de la forme qu'on veut. En règle générale, on les détaille plus ou moins dans 2 cm de longueur. Et ensuite, on va leur donner la forme à l'aide d'une fourchette, des rainures à force d'une fourchette. Une fois qu'on a fait cela, on va les porter à ébullition dans de l'eau salée pour les cuire. En règle générale, lorsque les gnocchis remontent, ils sont cuits. Donc, à l'aide d'une écumoire, on va les enlever de la casserole, les mettre à refroidir dans de l'eau fraîche et ensuite les égoutter. Ensuite, parallèlement, on va prendre une poêle dans laquelle on mettra de l'huile d'olive, des gousses d'ail écrasées, de la sauge, et on va colorer nos gnocchis dans cette poêle, les assaisonner de sel et de poivre. Et tout à la fin, pour servir, on va rajouter des noisettes que l'on aura torréfiées au four à 180-190 degrés, qu'on aura concassées. Et ces noisettes vont vraiment donner un peu de croustillant, c'est vraiment un goût très intéressant à ce plat. C'est aussi un plat qu'on peut décliner ou qu'on peut rajouter facilement du fromage râpé dessus, style pecorino, parmesan ou du sbrinz pour faire local.
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1: Cette semaine, nous avons rendez-vous avec le chaudfaunier Elie Zoé. Il revient avec Shifting Forms, un nouvel album qui célèbre la vie, peu importe la forme qu'elle prend, sur fond de rock organique sculpté avec soin. Et puis Elie Zoé en parlera bien mieux que moi au micro de Steve.
2: Il n'y a pas si longtemps, Elie Zoé souhaitait la bienvenue à son nouveau lui avec l'album Hello Future Me. Maintenant qu'il a pris ses marques et notamment apprivoisé sa nouvelle voix, l'artiste lausannois virevolte sur un nouveau disque de rock boisé baptisé Shifting Forms. Il est notre invité. Bonjour Elie.
3: Salut.
2: Un album de rock boisé, mystique mais à la fois ancré dans la terre. C'est mon premier sentiment en l'écoutant. Est-ce que ça vous parle ?
3: Ouais, complètement. J'ai l'impression que c'est un album qui parle du rapport aux autres êtres qui habitent le monde.
2: Fabriqué tel des artisans avec le roi de la bricole, Louis Jucker, vous avez même construit votre propre studio.
3: Ouais, c'est ça. J'ai commencé à écrire les morceaux à la toute fin de, juste après la fin de la tournée de Hello Future Me, la tournée précédente, qui était trop cool. Et en janvier 24, je me suis dit, bon, bah là, il faut que je commence à écrire des nouvelles chansons. Et pour enregistrer ça, comme ça était quand même un peu un terrain exploratoire, parce qu'aussi, je réapprenais à chanter quelque part, j'avais envie de créer un endroit un peu secure, safe, chouette. Et donc, avec Louis, on a commencé à enregistrer à construire en parallèle de composer la composition des chansons. Au cours d'une même journée, je pouvais écrire un refrain, puis ensuite aller poser un placoplâtre ou un panneau d'isolation phonique dans des locaux désaffectés, qu'on a tout réhabillé avec du matos de récup, et on a enregistré l'album là-dedans. On a pu prendre notre temps pour le faire, et je trouve que c'est chouette le résultat.
2: C'est de là que ça vient, j'imagine, ce côté un peu artisanal, le côté y a du grain.
3: Ça vient et du fait qu'on entend la pièce dans laquelle on joue, les morceaux, on les a enregistrés, le squelette de chaque morceau a été enregistré live, donc batterie, guitare, des fois même voix en même temps live, des fois batterie, piano. Et on entend la pièce sonner, notamment dans la room de la batterie. Et le matos qu'on utilise, c'est mes guitares, mais aussi des guitares d'autres personnes du label Hummus, dont Jonah qui en a une sacrée collection, des amplis aussi, tout. En fait, on pouvait vraiment choisir le son qu'on voulait par morceau, par même des fois couplet. Et pareil pour les batteries, Luc, il a aussi, c'est Lucas qui joue sur ce disque, donc le batteur de Coil Guns, qui avait aussi plusieurs batteries à disposition. Et donc on a pu pour chaque morceau vraiment sculpter le son comme on le voulait. Une fois qu'on le trouvait bien, et ben on jouait tout le morceau. Et c'était ça le son du morceau. Et ensuite on a rajouté quelques sons, tu parles de aussi plus synthétique, il y a des vieux synthés aussi analogues de brocante aussi. Et le tout passé dans des pédales analogues aussi. Et le seul truc pas du tout analogue, c'était on a enregistré sur un ordinateur quand même, pour pouvoir après faire des edits si on avait besoin.
2: Enfin, des instruments majeurs qu'il a fallu dompter aussi pour cet album, cette nouvelle voix, comment ça s'est passé?
3: C'était assez excitant et passionnant, c'était de la recherche un peu. J'ai dû refaire les chemins entre mon cerveau et ma voix, reconstruire ces chemins-là. Je me suis jamais posé la question de la hauteur des notes que je chantais. J'entendais une note, je pouvais la rechanter. Là, tout d'un coup, plus. Je devais faire... c'est ça. Puis, en fait, j'arrivais vraiment... C'était difficile. Et donc, c'était joli parce que j'avais l'impression que c'est les chansons qui m'ont appris à chanter. C'est en chantant ces chansons plein de fois, ces mêmes refrains que je venais d'écrire, que je m'appropriais petit à petit, que au fil du temps, au bout de 6 mois, j'avais plus besoin de réfléchir à la note que j'allais chanter. Et maintenant, j'ai l'impression que c'est comme avant. Mais sauf que je peux chanter plus de notes. Et donc tous les chœurs sur le disque, c'est moi qui les fais, à part le chœur où il y a ma famille et mes amis qui chantent. Mais tous les backings, c'est moi qui les chante d'une note très grave à une note plutôt assez aiguë. Ouais.
2: Elie, on va écouter un premier extrait de cet album, album Métamorphe. On se retrouve juste après pour parler du fond et de la tournée qui démarre le jour de la sortie, à savoir vendredi. Voici Shifting Forms de l'album.

0: Les Métamorphoses d'Elizoé, c'est Shifting Forms, issu de l'album du même nom qui sortira vendredi. Le chanteur et musicien vaudois est avec nous. Elie, ce disque parle du cosmos, de ce grand tout duquel on fait tous et toutes partie, dans lequel rien ne se crée, rien ne se perd, tout se transforme. C'est un peu l'idée.
1: Je pense que c'est bien ça, ouais. C'est peut-être parti du moment où je voyais que dans moi il y avait des choses qui changeaient, que je pouvais instinctivement au début avoir peur du changement et que j'avais l'impression que ça reflétait aussi le monde que je percevais, de ce que je percevais du monde extérieur. Et je me suis dit, mais est-ce que en fait c'est peut-être le récit que je mets sur les choses qui me fait avoir peur de ça? Et est-ce qu'on peut le penser différemment? Et est-ce qu'on peut voir plutôt le changement comme quelque chose qui fait du bien et qui fait partie de la vie complètement? Et que même la fin des choses, la mort des choses et des gens et des êtres, et ben en fait c'est ce qui permet aussi à la vie qui continue de continuer. Et je pense que c'est ça un peu le cœur des réflexions. Ça m'a fait aller lire des anthropologues, des biologistes, des gens qui étudient les animaux, qui étudient les plantes, qui étudient d'autres cosmogonies aussi. Et tout ça, ça m'a fait vraiment beaucoup de bien. Ça a décalé un peu mon point de vue. Ça m'a donné en fait de la joie de regarder le monde. Et ça, c'est quelque chose que j'aime mettre dans les chansons.
0: On va parler un peu concert. C'est un album sur lequel il y a beaucoup d'instruments que vous avez joués vous-même. Qu'est-ce que ça va devenir sur scène? Vous allez vous transformer en homme orchestre?
1: C'est déjà un tout petit peu le cas, dans le sens où ça fait 10 ans que je travaille sur une manière de jouer, de remplir l'espace sonore avec ma guitare. Et donc, y a des micros qui ont été bricolés et collés à mes guitares et rajoutés sur mes guitares pour que je puisse jouer de la basse en même temps. Donc ça, c'est déjà quelque chose que je fais depuis quelques années, mais là, on a un peu upgradé le système. Pareil pour le pédalier et pour les amplis. Et en plus de ça, Fred Burki, qui jouera à la batterie avec moi sur scène, qui avait déjà joué sur la tournée précédente, chante aussi, joue aussi des claviers. Et donc ça, déjà, juste à deux, on arrive à jouer beaucoup les contrastes que j'adore sur scène, créer sur scène. Donc autant des moments tout intimistes que des moments où c'est très fort, presque un peu violent, ou noise, ou comme ça. Et il y a quelques bouts, quelques parties que je pense qu'on va quand même aussi lancer depuis un pad pour qu'il y ait aussi la texture du disque. Justement, ces sons particuliers dont on a parlé tout à l'heure dans l'interview.
0: L'oscilloscope.
1: Notamment, et ben, de l'inviter aussi lui sur scène, même si on ne peut pas le jouer comme ça. Et peut-être qu'il y aura des concerts dans le futur un peu spéciaux où il y aura des invités spéciaux qui pourront aussi jouer, ou invités spéciales qui pourront aussi jouer ces choses-là en live avec nous.
0: Merci Elie.
1: Merci à toi, merci pour l'invitation, c'est vraiment trop chouette, j'ai passé un trop bon moment.
0: Le nouvel album Shifting Forms arrive ce vendredi, le vernissage ce sera au Docks le même jour. On se quitte avec un ultime extrait, j'ai choisi Dormant Plants. Elie, si vous étiez une plante, laquelle seriez-vous?
1: J'aimerais bien être un chêne, qui sont les arbres qui poussent super lentement et qui font des fruits que tous les 4 ans et qui se synchronisent. En fait, dans une même région, toutes les chênes, apparemment, j'ai lu ça il n'y a pas très longtemps, font leurs fruits en même temps. Je ne sais pas exactement pourquoi, mais je trouve ça trop beau et trop magique.
0: Calqué sur l'humain, c'est un beau message, qu'on soit tous d'accord pour aller vivre des moments ensemble et un peu se synchroniser les uns avec les autres. Eh bien, on écoute tout de suite Dormant Plants, c'est issu de Shifting Forms, Elie Zoé.

0: Dorman Plants, morceau délicat sur fond de piano chaud. Chanson tirée de Shifting Forms, le nouvel album de notre invité de la semaine, Ellie Zoé. Le disque sort ce vendredi et il sera verni le même soir au Doc à Lausanne. On vous dit tout sur notre page internet, là où vous attend aussi l'interview complète de l'artiste.
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2: Bonsoir, vous avez peut-être remarqué ces panneaux qui invitent à ne pas se baigner dans la Suze ou la Birse. Une mesure exceptionnelle a été mise en place pour protéger des poissons fragilisés par la canicule. Le garde-pêche du Seyland et du Jura bernois nous parlera de ces zones de repos. Après les poissons, c'est à nous de rester prudents. Avec le retour des orages, le risque de foudre augmente à nouveau. Alors quels sont les bons réflexes à adopter si un orage éclate lorsque l'on est à l'extérieur? Réponse dans un instant. Cette victoire suisse au Tour de France, Mauro Schmidt a remporté tout à l'heure la 13e étape à Belfort. Il s'agit de la première victoire du cycliste zurichois de 26 ans sur la grande boucle. On parlait d'orage à l'instant, et bien il pourrait éclater localement demain dans l'après-midi surtout. Sinon le temps sera généralement assez ensoleillé. Les températures seront de saison avec des maximales à 24 degrés dans les vallons, 26 en plaine. Des gouttes sont aussi attendues ce dimanche. Vous les avez peut-être aperçus ces derniers jours au bord de la Birse ou de la Suze, ces panneaux du canton de Berne qui vous demandent de ne pas vous baigner dans les cours d'eau de la région. Avec les hautes températures, certains endroits servent de zone de repos pour les poissons. Jörg Ramseyer est garde-pêche dans la région du Seyland et du Jura bernois. Il nous détaille si un tel dispositif est installé chaque année.
3: Non, c'est exceptionnel. Heureusement, on n'a pas chaque année la même situation que cette année, c'est seulement cette année. Puis j'espère que les prochaines années, on n'est plus obligé de mettre ces panneaux.
4: Et vous m'avez dit, ça a un impact notamment sur les truites. Est-ce qu'il y a d'autres espèces de poissons qui sont aussi impactées?
3: Dans la Birse, il y a aussi des ombres. C'est aussi une salmonidée. Ils souffrent aussi. Ils ont grand besoin d'oxygène comme les truites. Mais premièrement, c'est les truites qui sont concernées.
4: Ces zones de repos pour poissons, elles vont rester là tout l'été?
3: Ça dépend. La nuit passée, il y a eu des orages, ça donnait un peu d'eau, ça simplifiait un peu la situation, mais ça dure un jour, deux jours, trois jours, puis après le niveau d'eau va de nouveau aussi bas qu'avant. Il faudrait vraiment une période de pluie de quelques jours pour que les débits soient un peu plus hauts et un peu plus constants.
2: Jörg Ramseyer répondait à Manon Becker et la récente sécheresse pousse certaines communes à tirer la sonnette d'alarme. Le service des eaux d'Orvin recommande dans sa feuille d'avis de faire preuve d'un usage responsable et économe de l'eau afin de préserver durablement les ressources et de garantir l'approvisionnement de la population. Il demande entre autres de limiter l'arrosage au strict nécessaire, d'éviter de laver sa terrasse et de reporter le remplissage des piscines. Et après la canicule, les orages sont de retour, tout comme le risque de foudre. Sur l'ensemble de la Suisse, on dénombre entre 60 000 et 80 000 impacts par an, soit entre 1 et 4 impacts de foudre par kilomètre carré, selon les statistiques relayées par Météo News. Si le risque est imminent, il est recommandé de ne pas courir, mais de marcher à petits pas, en raison de ce que l'on appelle la tension de pas. Explication de Vincent Devantet, météorologue chez Météo News.
5: Quand un éclair se produit et que cet éclair touche le sol, eh ben, il y a une tension qui va être générée à proximité de l'impact de l'éclair sur plusieurs dizaines de mètres de diamètre. Et puis cette tension va être ressentie ensuite par les êtres humains, par les animaux qui se situent dans ce rayon-là. Donc même si on a un éclair à 50 mètres, on peut ressentir une forte tension. Et plus on a de points de contact entre l'être humain et le sol, plus cette tension va pouvoir être transmise ensuite dans le corps. C'est pour ça qu'il faut en aucun cas être couché, par exemple, en cas d'orage, et qu'il faut avoir les pieds rapprochés. C'est aussi pour cela que les animaux sont plus régulièrement foudroyés, puisque, si on prend l'exemple des vaches, eh bien, étant donné qu'elles ont quatre pattes, il y a davantage de points de tension avec le sol, et du coup, on risque d'avoir une tension plus élevée qui atteigne l'organisme.
4: Est-ce que tous les éclairs frappent le sol? Et du coup, est-ce que tous les orages peuvent potentiellement nous foudroyer?
5: Alors, tous les orages peuvent potentiellement nous foudroyer, ça oui. Maintenant, la plupart des éclairs, entre 70 et 80% des éclairs, sont des éclairs intra-nuages, c'est-à-dire qu'ils se produisent à l'intérieur du nuage d'orage et puis ne touchent pas le sol. Et chaque éclair a une puissance plus ou moins élevée. Plus l'orage est violent, plus la puissance de l'éclair peut être forte et puis plus cet éclair peut faire ensuite des dégâts.
2: Vincent Devantet, météorologue chez Météo News, répondait à Josette Sédoux. Si la menace de foudre est importante, il est conseillé d'éviter la proximité des arbres et des poteaux, de se mettre à l'abri dans un bâtiment, un véhicule fermé ou sous un pont en acier. Il est également conseillé de s'éloigner des endroits surélevés, des plans d'eau ainsi que des grands terrains plats. Un nouveau dispositif permet à nos aînés de se déplacer en sécurité. Les Croix-Rouges de la région ont lancé une nouvelle montre-alarme qui fonctionne dans tout le pays. En cas de pépin, les bénéficiaires appuient sur l'alarme de cette montre et peuvent communiquer avec la centrale de la Croix-Rouge via un haut-parleur portatif. Ça fonctionne au fond du jardin, comme en voyage à travers la Suisse, contrairement à l'ancien système cantonné à la maison. Manuela Nobel, responsable alarme auprès de la Croix-Rouge jurassienne, explique son fonctionnement.
6: Souvent, c'est des malaises, souvent, c'est des chutes par rapport aux pertes d'équilibre. Alors, ça fonctionne comme ça. C'est la centrale d'alarme qui va répondre et puis ils vont tout de suite appeler la première personne sur la liste des répondants. Ils vont pouvoir donner le lieu exact grâce à la localisation et ils vont rester en ligne avec la personne pour la rassurer jusqu'à ce que la personne arrive sur place pour pouvoir aider. C'est important parce que ça leur permet quand même de voyager, de se déplacer en toute sécurité.
2: Ce nouveau système baptisé Alarme Mobile dans le canton de Berne est déjà disponible auprès de la Croix-Rouge. Le Conseil fédéral béatien souhaite renforcer la coopération avec les États européens dans la lutte contre le crime organisé. Il a participé aujourd'hui à Dublin à une réunion ministérielle de l'UE consacrée à la sécurité intérieure. Le chef du département fédéral de justice et police y a annoncé la participation de la Suisse à l'Alliance portuaire européenne. L'objectif premier de ce dispositif est la coopération internationale dans la lutte contre le trafic de stupéfiants aux mains de réseaux criminels internationaux. Les États-Unis ont bombardé l'Iran aujourd'hui pour le 6e jour consécutif. Téhéran qui a riposté en visant des pays du Golfe alliés de Trump avec des dégâts des deux côtés sur des infrastructures civiles ciblées. De quoi marquer une nouvelle intensification de la guerre. Andy Burnham a été intronisé aujourd'hui à la tête du parti travailliste. Il s'est engagé à redonner espoir aux Britanniques avant son installation lundi à Downing Street où il va succéder au premier ministre démissionnaire Keir Starmer. Ancien maire du Grand Manchester et considéré comme l'une des personnalités politiques les plus populaires du pays, Andy Burnham était le seul candidat.
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2: Journée historique pour la Suisse sur le Tour de France. Mauro Schmidt a remporté la 13e étape de la Grande Boucle cet après-midi entre Dole et Belfort. Présent au sein de l'échappée du jour, le cycliste helvétique a réalisé la course parfaite pour s'imposer. Retour sur cet exploit avec Guillaume Joly.
7: Mauro Schmidt a fait tout juste. Le coureur de la Jayco Alula a d'abord réussi à se placer dans l'échappée XXL qui a rythmé cette étape de 205 km, la plus longue de cette grande boucle. Présent au sein d'un groupe composé de 57 coureurs, le Suisse a d'abord été très solide dans les deux montées qui jalonnaient la fin du parcours. D'abord dans le col des Croix, mais surtout dans l'ascension du Ballon d'Alsace, col de première catégorie à 30 km de l'arrivée, lors de laquelle il a tenu bon pour basculer avec les meilleurs. Mais le coup de génie de Mauro Schmidt s'est produit à 15 km de l'arrivée. Alors dans la descente, il a lancé une ultime attaque pour s'échapper en compagnie du Colombien Harold Terrada. Les deux hommes ont collaboré jusqu'au bout et c'est finalement au sprint pour quelques centimètres que Mauro Schmidt a remporté la mise, mettant ainsi un terme à 6 ans de disette suisse sur le Tour de France depuis la victoire de Marc Hirschi en 2020.
2: Parcours terminé à Gstaad pour Dominik Stricker. Le joueur de tennis bernois a perdu son 8e de finale contre Alexander Shevchenko, 7-6, 6-2. Et puis la finale de la Coupe du Monde de football sera dirigée par un arbitre slovène. Slavko Vincic a été désigné pour être l'arbitre principal dimanche lors du match entre l'Espagne et l'Argentine. C'est la 4e fois que l'homme de 46 ans intervient dans ce tournoi. Il a déjà arbitré Brésil-Maroc, Jordanie-Algérie et Mexique-Équateur. Jusqu'ici, le moment fort de la carrière de Slavko Vincic reste l'arbitrage de la finale de la Ligue des Champions entre le Real Madrid et le Borussia Dortmund. C'était il y a 2 ans. Voilà qui marque la fin de ces informations. Merci de les avoir suivies. Je vous souhaite une belle soirée, un bon week-end.
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8: C'est Daniel qui joue avec nous aujourd'hui. Bonjour Daniel.
9: Bonjour.
8: Daniel qui ne peut pas compter sur ses collègues.
9: C'est ça.
8: Parce que vos collègues, ils préfèrent se moquer de vous plutôt que de vous aider.
9: C'est tout à fait ça.
8: Et puis quand vous gagnerez, bah vous devrez quand même partager avec eux les billets grattés.
9: Ouais, mais je suis gentil, je suis généreux, donc ça va.
8: Vous entendez les collègues de Daniel, vous ne le méritez pas, voilà, je vous le dis. Très bien, bon, ben, en tous les cas, il faut déjà briller, il faut commencer par là. J'ai devant moi 3 questionnaires de culture générale, vous choisissez celui qui vous inspire le plus pour affronter ce presse-citron. Alors, j'ai un questionnaire relatif à l'argent. J'ai un questionnaire sur les noms de villes à double sens. Et j'ai un questionnaire sur le mot « monde » en chanson française.
9: Oh là là. On va prendre le 2. Les villes à...
8: Les noms de villes à double sens.
9: Ouais, voilà.
8: Ah, c'est... Vous aimez les jeux de mots, puis ce genre de choses-là ?
9: Moi, je suis pas très bon, mais on verra bien.
8: Bah voilà, je...
9: Au pire, on repart avec une pomme.
8: Ouais, puis au pire, vos collègues vont se moquer de vous, mais bon.
9: Voilà.
8: J'essaie de vous aider, mais là, je peux rien faire. Hein. C'est le tirage au sort des questionnaires. Pas de soucis. Bon, une minute pour répondre à des questions sur les noms des villes à double sens. Si vous butez sur une question, vous pouvez dire je passe. On y revient s'il nous reste du temps à la fin du questionnaire. C'est vous qui ouvrez les festivités cette semaine, donc pas de score à battre. Est-ce que vous êtes prêt ?
9: Oui, je suis prêt.
8: On y va. Quelle ville de l'État du Michigan est aussi le nom du bras de mer entre deux terres ?
9: Passe.
8: Quelle ville belge porte le nom d'un matériau produit à partir de l'écorce de chêne ?
9: Passe.
8: Quelle ville d'Andalousie est également le nom d'un fruit ?
9: Passe.
8: Chef-lieu de la Lombardie, quelle ville d'Italie porte le nom d'un rapace ?
9: Milan.
8: Quelle ville d'Angleterre a donné son nom à une carte d'invitation ou de visite ?
9: Londres.
8: Quel agrume est aussi le nom d'une ville du département du Vaucluse ?
9: Orange.
8: Quelle longue plante au bord des étangs est aussi la capitale de la Dominique ?
9: Passe.
8: Quelle ville des Bouches-du-Rhône porte le nom d'un petit fruit rouge violacé ?
9: Cassis.
8: Ce prénom féminin est le nom de la capitale de la Bulgarie.
9: C'était Sofia,
8: effectivement, mais c'était un peu tard, malheureusement. C'est difficile de réfléchir doublement comme ça, hein, quand on n'a pas l'habitude de...
9: Ah, c'est pas évident, non ? C'est pas évident.
8: Donc, on va passer tout ça en revue. Peut-être qu'il y a eu des coups de bol, mais vous avez beaucoup passé, hein, je ne vous le cache pas. La ville de l'État du Michigan, qui est aussi le nom d'un bras de mer entre deux terres, c'est Détroit.
9: Ah bah ouais, juste.
8: Eh oui. La ville belge qui porte le nom d'un matériau produit à partir de l'écorce du chêne, dont on fait des bouchons, c'est Liège. Ouf. La ville d'Andalousie, qui est également le nom d'un fruit, c'est Grenade. Le chef-lieu de la Lombardie porte le nom d'un rapace, c'est Milan. Vous l'avez eu, bien joué, bonne réponse. Cette ville d'Angleterre qui a donné son nom à une carte d'invitation ou de visite, c'est Bristol, le papier Bristol. Quel agrume est aussi le nom d'une ville du département du Vaucluse ? Orange. Ah, je vais vous l'accorder parce que je suis comme ça, mais... Vous avez un peu bégayé, quoi. Vous avez mal entendu ce qu'a dit votre collègue, c'est ça, en fait.
9: Ouais, là, c'est lui qui m'a donné la réponse.
8: Bon, ça fait déjà de bonnes réponses. La longue plante au bord des étangs, qui est aussi la capitale de la Dominique, Roseau. Et enfin, la ville des Bouches-du-Rhône, qui porte le nom d'un petit fruit rouge violacé. Vous m'avez dit Cassis, c'est la bonne réponse. Ça vous fait 3 points.
9: Oh là là, parfait.
8: Bah, c'est parfait. 3 sur 10.
9: J'ai l'habitude du zéro, donc ah ouais. C'est cool, quoi.
8: Ah ouais, bah c'est infiniment mieux, donc forcément, oui, effectivement, vous êtes quoi être heureux. Voilà. Donc, 3 points. Du coup, c'est vos 3 premiers points alors que vous avez déjà joué quelques fois, non ?
9: Non, une fois, j'avais fait 8 points, mais là, c'est tout le collègue qui m'a essoufflé dans l'oreille, donc...
8: En plus, il n'en retire aucun mérite, quoi. Bon, ok, on part sur ces 3 points. Il faut quand même croiser les doigts pour que ça tienne d'ici vendredi. On vous souhaite jusque-là une belle semaine.
9: Merci, à vous aussi.
8: Merci, une bonne journée, bon appétit.
9: Merci, bonne journée, bon appétit, bye bye.
8: Le décor est planté, le score à battre est donc désormais de 3 dans notre jeu du presse-citron. Rendez-vous demain pour tenter votre chance sur le coup des 11h45.
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8: C'est Mélanie qui joue avec nous. Bonjour Mélanie.
10: Bonjour, bonjour.
8: Mélanie et sa collègue Sonia en appui, c'est ça, hein?
10: Oui, Sonia est en appui, exactement.
11: Je suis là.
8: Ah, j'ai cru qu'elle, en fait, elle faisait votre travail pendant que vous ne travaillez pas.
10: Oui, c'est... mais elle fait aussi 5 minutes de pause maintenant.
8: On y a droit. Bon, une minute pour répondre à 10 questions de culture générale. Il faut d'abord choisir le questionnaire avec lequel vous allez vous battre, ma chère Mélanie. J'ai un questionnaire géographie, un questionnaire sur des guitaristes célèbres et un questionnaire sur le fromage.
10: Géographie. Ah bah Sonia fait les gros yeux. Oh là.
8: Alors, elle préfère quoi, le fromage?
10: Tu veux le fromage, toi? Ouais. Géographie.
8: Du fromage, on en aura assez pendant ces fêtes. Faut pas abuser. Très bien. Questionnaire géographie pour tenter de battre le score de 3 de Daniel. Une minute donc pour répondre à 10 questions sur ce thème. Si vous butez sur une question, vous dites je passe, on y revient s'il nous reste du temps à la fin du questionnaire. Est-ce que vous êtes prête?
10: Oui.
8: Vraiment?
10: Oui, au taquet là.
8: Alors, feu gaz. Quel détroit entre la Sibérie et l'Alaska doit son nom à un explorateur danois?
10: Gibraltar.
8: À quel pays l'île de Bora Bora est-elle rattachée?
10: Tahiti.
8: Quelle mer est reliée à la Méditerranée par le canal de Suez?
10: La mer du Nord.
8: Avec une superficie de 83 000 km², quel est le plus grand lac d'Amérique du Nord?
10: Je passe.
8: Avec quel autre pays, la Lituanie, la Lettonie forment-elles les pays baltes?
10: La Pologne.
8: Quelle chaîne de montagne parcourt l'Italie de Gênes à Naples?
10: Je passe.
8: À quel pays appartient le versant sud de l'Everest?
10: Je passe.
8: De quel pays européen les Asturies sont-elles une communauté autonome?
10: Je passe.
8: Dans quel pays se situe le Balaton, le plus grand lac d'Europe centrale?
10: Je passe.
8: Quel fleuve traverse Bamako? Et a donné son
10: fromage.
8: Et a donné son nom à deux pays africains. Ouais, ouais, j'aurais peut-être fallu prendre les fromages, effectivement.
10: Ah, j'aurais dû prendre les fromages.
8: Ouais, ouais, ouais. Alors, on va passer tout ça en revue. Le détroit entre la Sibérie et l'Alaska. Vous dites le détroit de Gibraltar. Non, c'est plus haut, c'est le détroit de Bering. Entre la Sibérie et l'Alaska, donc c'est entre la Russie et les États-Unis. Gibraltar, on est plus entre l'Espagne et
10: l'Europe. C'est surtout le seul que je connaissais.
8: Ah, ben voilà. Bah écoutez, le détroit de Magellan, ça vous dit rien?
10: Non.
8: Détroit de Bering?
10: Non.
8: Ok. Vous avez bien fait de prendre géographie. À quel pays l'île de Bora Bora est-elle rattachée? Moi, il dit Tahiti. C'est pas un pays, Tahiti, malheureusement. C'est. En fait, il est rattaché à la France, Bora Bora.
10: Voilà.
8: La mer qui est reliée à la Méditerranée par le canal de Suez, c'est la mer Rouge. Avec une superficie de 83 000 km², le plus grand lac d'Amérique du Nord, c'est le lac Supérieur. Avec quel autre pays, la Lituanie et la Lettonie, forment-elles les pays baltes? On cherchait le troisième larron de l'histoire, vous m'avez dit la Pologne, ben non, c'est juste un peu plus haut. C'est l'Estonie.
10: Ah ben oui.
8: La chaîne de montagnes qui parcourt l'Italie de Gênes à Naples, ce sont les Apennins. Le pays auquel appartient le versant sud de l'Everest, il s'agit du Népal. Qu'est-ce qu'on avait encore? Les Asturies est une communauté autonome d'Espagne. Le lac Balaton, ou Balaton, plus grand lac d'Europe centrale, est en Hongrie. Et enfin, le fleuve qui traverse Bamako, qui a donné son nom à deux pays africains, c'est le fleuve Niger. Vous avez pris des notes?
10: On se revoit l'année prochaine, hein?
8: Est-ce que vous avez pris des notes? Vous avez noté ne plus prendre géographie et plutôt prendre fromage quand il y a fromage.
10: Fromage, chocolat, oui, c'est bien, c'est vrai. On y pensera.
8: Je pense que vous avez fait au moins un point au fromage, mais bon. là, vous n'en avez pas, malheureusement. Et effectivement, il faudra revenir l'année prochaine et bosser la géographie. C'est apparemment une branche pour laquelle vous avez plein d'explorations à mener, ma chère Mélanie. Et Sonia, d'ailleurs, qui n'a pas beaucoup soufflé derrière. Hein,
10: si, un petit peu quand même, mais bon.
8: Bon, allez retourner bosser maintenant.
10: Ouais, d'accord, on y va.
8: Bonne journée, au revoir.
10: Bonne journée, merci.
8: Belle fête.
10: Pareillement, merci.
8: Voilà, le Précitron ne bouge pas. On est toujours sur un score de 3 à battre. Vous pourrez tenter votre chance demain vers 11h45.
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8: Et Pauline nous rejoint pour jouer au Précitron. Bonjour Pauline.
11: Bonjour.
8: Pauline qui va affronter la bête. Le score actuel à battre, j'ai même pas sorti mes papiers, vous voyez, pour vous dire, c'est 3.
11: C'est de 3, oui, voilà.
8: Exactement. Ah, ben ça va, si vous êtes à jour, vous, ça va suffire.
11: J'ai entendu la fête de celui d'hier, c'est pour ça.
8: Voilà, effectivement. Mélanie qui a eu du mal un peu hier, qui est tombée sur un thème qui était vraiment pas sa tasse de thé. Mais Daniel, lui, est toujours à 3, donc il y a moyen de bien faire. Vous avez devant vous 3 questionnaires de culture générale. Vous choisissez celui que vous préférez pour essayer de battre ce score. J'ai un questionnaire sur le prénom Bernard. Bon, plutôt les Bernards célèbres, mais ça peut dévier un petit peu. J'ai un questionnaire sur les dessins animés Disney. Et puis, j'ai un questionnaire sur le métro en culture générale.
11: Je crois qu'on va quand même prendre les dessins animés Disney.
8: Les dessins animés Disney, fan de dessins animés ou maman ?
11: Les vieux, et puis j'espère que tout à coup mon fils de 4 ans pourra m'aider.
8: Tout à coup que lui il est un petit peu à jour et qu'il a un petit peu suivi les derniers. Donc c'est vrai qu'il y a quand même une belle, ça a bien foisonné Disney et c'est pas prêt de s'arrêter. Donc une minute pour répondre à 10 questions sur ce thème des dessins animés Disney. Si vous butez sur une question, vous dites je passe et on y revient s'il nous reste du temps à la fin du questionnaire. Parce qu'au rabattre, on l'a dit 3. Êtes-vous prête ma chère Pauline ?
11: Oui.
8: Alors allons-y. Quel est le don reçu par Antonio dans le film Encanto, la fantastique famille Madrigal ?
11: Je passe.
8: Dans Blanche-Neige, quel est le seul des nains qui n'a pas de barbe ?
11: Atum.
8: Quel animal accompagne toujours Esmeralda dans le bossu de Notre-Dame ?
11: Une chèvre.
8: Dans le livre de la jungle, par quels animaux Mowgli a-t-il été élevé pendant 10 ans ?
11: Des sages.
8: Quel animal est Pua, le compagnon de vie de Vaiana ?
11: Je passe.
8: Dans le dessin animé La Petite Sirène, quel est le prénom du prince qui tombe amoureux d'Ariel ?
11: Je passe.
8: Quel costume est porté par Mickey Mouse dans le film Fantasia, sorti en 1940 ?
11: Je passe.
8: Comment s'appelle la méchante sorcière dans La Belle au bois dormant ?
11: Passe.
8: Dans Les Aristochats, quel chaton aime peindre en se servant de sa patte ?
11: Marie.
8: Il est où le fiston ? Pourquoi il n'a pas aidé ?
11: Il voulait m'aider sur Ariel. Comment il s'appelle le prince, Raphaël ? Ben voilà,
8: il
11: ne revient pas.
8: Ben voilà, il s'appelle... Eric. Il s'appelle Eric.
11: Eric. Mais oui, Eric.
8: Et voilà. Bon, au moins,
11: oh,
8: ça vous aurait fait... vous avez... vous n'avez pas réussi à trouver le rythme de ce questionnaire. Espérons que ça fasse plus que 3. On commence avec ce don reçu par Antonio dans le film Encanto, qui est quand même un film assez récent. Il a reçu le don de communiquer avec les animaux. C'est assez pratique.
11: Okay.
8: Nous, on le fait, mais on discute qu'avec des blaireaux en général. Dans Blanche-Neige, qui est le seul des nains qui n'a pas de barbe ? C'est pas Atchoum, c'est Simplet.
11: Mais oui,
8: c'est
11: le petit
8: dernier. Simplet qui est tout amoureux de Blanche-Neige. L'animal qui accompagne toujours Esmeralda, vous m'avez dit une chèvre. Bonne réponse, bien joué, qui s'appelle Jali d'ailleurs. Dans le livre de la jungle, Mowgli n'a pas été élevé par des singes, mais bien par des loups.
11: J'hésite entre les deux.
8: Oui, c'était les loups. Après, il a rencontré pas mal de singes, notamment King Louis. Et puis, voilà, mais c'est les loups qui l'ont éduqué. Il a aussi rencontré Balou, évidemment, qui lui a donné quelques tips pour prendre la vie du bon côté. Mais ce sont les loups qu'on voulait. L'animal qui est Pua dans Vaiana, c'est un cochon. Le cochon de Vaiana.
11: Ah oui.
8: Qui est pas mal sur les écrans en ce moment. Avec le 2. Dans le dessin animé La Petite Sirène, on l'a dit, c'est Eric, donc le nom du prince. Le costume porté par Mickey Mouse dans Fantasia en 1940, qui est un des premiers films Disney, c'est celui d'un magicien, où il fait danser des ballets, où il y a toute une parade d'ustensiles de ménage. C'était un costume de magicien. La Belle au bois dormant, okay. La méchante sorcière s'appelle Maléfique.
11: Ouais.
8: Dans Les Aristochats, enfin, le chaton qui aime peindre en se servant de sa patte, qui fait référence d'ailleurs à un peintre, c'est Toulouse, pour Toulouse-Lautrec.
11: Ah, ok. Oh, bon, alors non, nul.
8: Une bonne réponse, ça suffira pas, mais vous pouvez l'encadrer chez vous. La bonne nouvelle, c'est qu'il n'y a pas de dessin animé Disney à regarder maintenant avec un petit peu plus d'attention. En vous
11: exactement.
8: Disant, il y aura peut-être des questionnaires au presse-citron.
11: Je ne savais pas quoi faire pendant mes vacances de Noël.
8: Ben voilà.
11: Je vais faire tous les Disney.
8: Ben écoutez, à votre service, ma chère Pauline, on est là pour vous aider. On vous dit à bientôt merci, et un bon week-end, une bonne semaine.
11: Merci,
8: au revoir.
11: À bientôt, bon appétit.
8: Voilà le score à battre, ne bouge pas, il est toujours 2-3. On a Daniel qui croise les doigts de son côté. Est-ce que vous voulez tenter de le battre? Alors, venez nous rejoindre demain aux alentours de 11h45. Il faut aussi croiser les doigts pour qu'on vous pioche, bien sûr, sur tous les appels qui font vibrer notre standard. Et il y en a chaque jour davantage. Bonne chance.
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8: Et aujourd'hui, nous jouons avec Franck. Bonjour Franck.
12: Bonjour.
8: Et Franck qui va affronter donc ce presse-citron du jour. J'ai devant moi trois questionnaires de culture générale. Vous choisissez celui que vous préférez pour essayer de battre le score de Daniel qui est de 3. J'ai pour vous un questionnaire relatif à l'Irlande. J'ai un questionnaire qui s'appelle Lucky Luke, qui est surtout tourné vers la BD, si je ne m'abuse. Et puis, un questionnaire qui s'appelle « Des animaux au cinéma ».
12: Oh, bah, les animaux, alors.
8: Les animaux au cinéma. Cinéphile, Franck ?
12: Non, mais...
8: Mais vous aimez les animaux.
12: Les animaux, oui.
8: D'accord. Bon, voilà. Peut-être que ça peut vous sauver. Vous orientez. Alors, les animaux au cinéma, une minute pour répondre à 10 questions sur ce thème. Si vous butez sur une question, vous dites « je passe ». Et on y revient s'il nous reste du temps à la fin du questionnaire, sachant qu'une minute, ben, ça passe très vite. Le score à battre, vous l'avez entendu, est de 3. Êtes-vous prêt, mon cher Franck ?
12: Ouais, je suis prêt.
8: Alors, feu gaz. Quel animal devient berger dans le film Babe, sorti en 95 ?
12: Un cochon.
8: Dans le film éponyme avec Guillaume Canet, quel animal est Japlou ?
12: Un cheval.
8: Quel félidé est Raja, l'animal de compagnie de Jasmine dans le film Aladdin de Disney ?
12: Une panthère noire.
8: Avec quel animal l'acteur Dwayne Johnson entretient-il un lien particulier dans le film Rampage ?
12: Un rhinocéros.
8: Quel animal est Josette dans un film avec Danny Boone sorti en 2024 ?
12: Je passe.
8: Dans les films d'animation Madagascar, quel équidé s'appelle Marty ?
12: Le zèbre.
8: Quel animal nous a fait frémir dans le film de Steven Spielberg, Les Dents de la Mer ?
12: Grand requin blanc.
8: Dans le film d'animation Robin des Bois, quel animal est le shérif de Nottingham ?
12: Je passe.
8: Quel animal est le héros du film Benji la Malice ?
12: Un perroquet.
8: Quels animaux sont au cœur du film documentaire La Marche de l'Empereur ?
12: Ah, les manchots.
8: Exactement, malheureusement, c'est trop tard. Bien, bah écoutez, vous êtes allé assez vite au but. On va voir maintenant si ça a payé. L'animal qui devient berger dans le film Babe, sorti en 95, un cochon, évidemment. Japlou, avec Guillaume Canet, vous m'avez dit un cheval. Japlou. Loup, bah oui, c'est un cheval.
12: Ah ouais, il me semblait.
8: J'ai jamais compris pourquoi il ne l'avait pas appelé Jap Cheval. Parce que bon.
12: Ça va en moins.
8: Le félidé Raja, le compagnon de Jasmine dans Aladdin, c'est pas une panthère noire, c'est un tigre.
12: Ah oui.
8: L'animal qui est ami avec Dwayne Johnson dans le film Rampage, c'est un gorille albinos qui plus est, qui s'appelle George. Josette, dans le film Danny Boone, sorti en 2024, c'est une chèvre. C'est dans le film Les Chèvres, justement, dont une s'appelle Josette. On a une pensée émue pour notre journaliste, Josette. Okay. Dans les films d'animation Madagascar, quel équidé s'appelle Marty ? C'est le zèbre, bien sûr. Les Dents de la Mer, un requin, vous m'avez dit un requin blanc. Bah, vous m'avez dit requin, c'était suffisant. Donc oui, c'est bon. Dans le film d'animation Robin des Bois, quel animal est le shérif de Nottingham ? Que lui, on aurait pu appeler Jack Blue, par contre. C'est un loup. Voilà. Et Robin des Bois, lui, est un renard. Et il y a encore le roi qui est un lion. Enfin, voilà. L'animal héros du film Benji la Malice, c'est un chien. Et puis, les manchots, vous les avez eus pour la marche de l'empereur, mais trop tard. Ça vous fait tout de même 4 points et vous prenez la tête, mon cher Franck.
13: Eh ben, ouais.
8: juste, mais on vous retrouve demain, du coup.
13: C'est maigre, mais ouais.
8: Voilà, alors, oui, ça, c'est sûr. C'est pas le top du top. On a déjà vu pire, hein. On a vu pire. On a vu des gens gagner le Presse Citron avec des scores de 3, par exemple.
13: On verra.
8: Qui vivra, verra demain aux alentours de 11h45. On vous retrouvera pour la finale, mon cher Franck. D'ici là, vous souhaitez un bel après-midi. À bon appétit.
13: Merci bien. Pareil,
8: au revoir. Voilà, le score à battre a changé, mais ça va. On est passé à 4. Vous pourrez tenter votre chance demain aux alentours de 11h45.
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8: Et j'ai le plaisir d'accueillir Charlotte pour cette ultime rencontre de la semaine. Bonjour Charlotte.
15: Bonjour.
8: Prêt à en découdre ?
15: Oui.
8: Bon, vous avez déjà passé la sélection du téléphone, hein, sachant qu'il y a, mais vraiment beaucoup d'appels. On en a pioché au hasard, c'est tombé sur vous, c'est déjà bon signe.
15: Exactement, c'est ce que je me suis dit.
8: Vous avez en face de vous le score de 4 détenu par Franck. Franck est avec nous aussi. Bonjour Franck.
16: Oh.
8: Franck qui patientera pour voir si votre performance est prometteuse ou non, ma chère Charlotte. Et s'il y a égalité, on vous départagera avec une ultime question. Donc Franck, on vous garde au chaud et on vous retrouve tout à l'heure. Ma chère Charlotte, vous avez devant vous 3 questionnaires de culture générale. Vous choisissez celui que vous préférez. J'ai un questionnaire sur la musique. J'ai un questionnaire sur les jumeaux et jumelles. Et j'ai un questionnaire sur les monuments de Paris.
15: Oh, la musique.
8: Plutôt la musique. Vous êtes musicienne, Charlotte ?
15: Non, pas du tout, mais je pense que c'est moins pire que le reste.
8: Ah ouais, écoutez, on l'espère aussi. Après, le score à battre est 4, ça va. Ça devrait...
15: Tout d'un coup.
8: On ne sait jamais sur un malentendu, comme on dit.
15: Exactement.
8: Allez, une minute pour répondre à 10 questions sur ce thème de la musique. Si vous butez sur une question, vous dites « je passe » et on y revient s'il nous reste du temps à la fin du questionnaire. Le score à battre, vous l'avez entendu, est 4. Êtes-vous prête ?
15: Oui.
8: Alors, feu gaz ! Quel chanteur a sorti en 72 Rocketman, qui est aussi le titre de son biopic paru en 2019.
15: Et je passe.
8: À quelle chanteuse française doit-on l'album Sentiment contenant la chanson à succès Secret ?
15: Lara Fabian.
8: Quelle année Claude François évoque-t-il dans la chanson Cette année-là ?
15: 2000.
8: Pour quel film Dua Lipa a-t-elle interprété Dance the Night ?
15: Et je passe.
8: Quelle chanson de Simon et Garfunkel, le DJ australien Cyril, a-t-il remixé cette année ?
15: Je sais plus. Je passe.
8: Avec quelle chanson Slimane a-t-il représenté la France au concours de l'Eurovision ?
15: Claudio Capeo.
8: Quel chanteur français a interprété en duo avec Gims le titre « La même » ?
15: Je passe.
8: De quel groupe rock alternatif britannique Matthew Bellamy est-il le leader ?
15: Je passe.
8: Eh bien, c'est terminé.
15: Mince.
8: Et ça a été difficile, hein ?
15: Oui.
8: Bon, écoutez, on va déjà essayer de corriger tout ça pour apprendre des choses sur l'existence et notamment sur le monde de la musique. Alors d'abord, le chanteur qui a sorti Rocketman en 72, qui est aussi le titre de son biopic paru en 2019. Il s'agit de Sir Elton John.
15: Ok.
8: La chanteuse française qui a sorti l'album Sentiment, sur lequel on retrouve le morceau Secret, une chanson poignante, comme elle aime bien en faire. Il s'agissait de Louane.
15: Ok.
8: Dans la chanson « Cette année-là », Claude François parle d'une année en particulier. Il ne parle pas des années 2000, il parle bien de l'année 1900.
15: Mais non, c'est plus vieux. Hein.
8: Eh oui, 62.
15: Okay.
8: C'est déjà bien plus vieux. Pour quel film Dua Lipa a-t-elle interprété Dance the Night ? C'est pour le film Barbie. Okay. Avec Margot Robbie. La chanson de Simon et Garfunkel, remixée par Cyril, qui est le grand classique de Simon et Garfunkel, The Sound of Silence.
15: Ok.
8: La chanson que Slimane a présentée au concours de l'Eurovision pour la France, il s'agit du morceau Mon Amour.
15: Mm-hmm.
8: Et enfin, le chanteur français qui a interprété en duo avec Gims le titre La Même, il s'agissait de Vianney.
15: Eh ben.
8: Et puis Mathieu Bellamy, c'est le leader du groupe Muse. Voilà, comme ça, vous avez tout.
15: Ça marche, ben voilà. J'aurais brillé encore moins que le soleil aujourd'hui.
8: Ben ouais, mais au moins le soleil brille, vous voyez, c'est ça. Au moins, sur lui, on peut toujours compter. Après, sur le presse-citron, c'est des fois un petit peu plus compliqué.
15: Ouais.
8: Voilà.
15: Et donc, puis comme ça, Franck, il aura gagné avec ses 4 points.
8: Ben oui, ce qui rend la chose... voilà, c'est plein de soleil que vous nous apportez pour le presse-citron. C'est possible de gagner avec 4 points. C'est pas pour vous cette fois-ci, Charlotte, mais vous revenez à l'occasion. Vous tomberez sur un questionnaire qui vous convient bien, vous verrez.
15: Ok, ça marche.
8: Une bonne journée, bon week-end.
15: Merci, de même, au revoir.
8: Franck, c'est gagné.
17: Ah bah, ça fait plaisir.
8: Et avec 4 points quand même, hein.
17: Ouais, ouais, comme quoi, il y a des miracles.
8: Bienvenue à Noël. le miracle a eu lieu effectivement grâce à vos 4 points sur 10. Vous remportez ce lot du presse-citron 100 francs billets à gratter Suisse-Los. Ne nous reste plus qu'à vous souhaiter bonne chance au grattage. Mais bon, vu comme les miracles s'enchaînent, on sent le jackpot arriver, n'est-ce pas?
17: Ben, on verra, on verra.
8: Après, c'est aussi possible de mettre quelques petits billets à gratter sous le sapin, hein. À l'occasion, vous en recevrez certainement bien assez pour régaler pas mal de monde. Si jamais, je vous dis ça, je dis rien. Vous faites ce que vous voulez.
17: J'ai trop ramé pour gagner une fois.
8: Vous n'aurez pas mon précieux. Bon, ben, on vous laisse avec votre lot de cartes à gratter. Bon plaisir à vous, bon grattage. Et puis, on vous souhaite de belles fêtes, Franck. Au revoir.
17: Merci, vraiment, je le souhaite.
8: Le presse-citron revient la semaine prochaine. Ben non, mais il prend jamais congé. Mais même durant les fêtes, vous verrez, vous allez pouvoir vous amuser comme des petits fous. Il revient donc à partir de lundi avec une nouvelle série de questions de culture générale. D'autres occasions pour vous de remporter ces fameux 100 francs en billets à gratter Suisse-Los.
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8: Et aujourd'hui, j'ai le plaisir d'accueillir Nicole. Bonjour Nicole.
19: Bonjour Steph.
8: Nicole, vous affrontez notre presse citron. On espère pouvoir vous apporter plein de cadeaux pour ces fêtes. Et du coup, bah, pour ça, il faut surtout briller avec nos questionnaires de culture générale. J'ai devant moi 3 questionnaires. Vous choisissez le thème qui vous correspond le mieux, que vous préférez. J'ai un questionnaire sur la télévision. J'ai un questionnaire sur l'accordéon. Et un questionnaire qui s'appelle médical.
19: Eh, d'accord.

0: Aventure cette semaine. Alors, à vous de jouer. Est-ce que vous êtes prête ?
1: Je suis prête.
0: Allons-y. De quelle émission télé la chanson « À la queue leu-leu » de Bézu était-elle le générique ?
1: Je passe.
0: Qui présente « L'amour est dans le pré » sur M6 ?
1: Corinne Lemarchand.
0: Présentée par Benjamin Castaldi, quelle a été la première télé-réalité française ?
1: Les stars, Danse avec les stars.
0: Quel est le nom du magazine santé de la RTS présenté par Isabelle Moncada ?
1: 36-9.
0: De quelle émission Cyril Lignac et Mercotte sont-ils les membres du jury ?
1: Les pâtissiers.
0: Quel magazine de reportage économique est présenté par Loïs Sigan-Lopez le lundi à 20h10 sur la RTS ?
1: Je passe.
0: Quelle est la dernière et mythique épreuve du jeu Koh-Lanta ?
1: Je passe.
0: Quelle est la dernière, comment s'appelle le jeu de la RTS présenté par Sébastien Pache du lundi au vendredi à 18h30 ?
1: Je passe.
0: Qui présente le jeu télé Les 12 coups de midi ?
1: Je sais plus le nom. Au secours.
0: Mais ouais, vous savez, ouais. Celui qui raconte des blagues tout le temps.
1: Oui, mais je vois bien qui c'est. Mais je regarde pas trop les émissions sur la France, je dois dire, dans les jeux. Alors,
0: il s'appelle Jean-Luc.
1: Jean-Luc.
0: Il fait Ray.
1: L'acteur de Sim Reichmann.
0: Exactement, Jean-Luc Reichmann. Voilà, le nom vous est revenu.
1: Il effectivement, est acteur aussi.
0: Exactement, comédien dans pas mal de séries, enfin dans quelques séries, il n'y a pas non plus pas mal, mais il a eu sa petite heure de gloire et donc désormais c'est bien sûr pour ce jeu télé. On va voir pour les autres questions. Vous m'aviez l'air un petit peu désespéré par moment. L'émission télé dont la chanson « À la queue leu-leu » de Bézu était le générique « La classe », ça vous dit quelque chose ?
1: Non, jamais vu.
0: C'était un télécrochet, un premier télécrochet avec des humoristes qui défilaient et il y avait notamment Bézu dans le tas. Qui présente « L'amour est dans le pré » sur M6 ? Vous m'avez dit « Corinne Lemarchand ». C'est Karine Lemarchand.
1: Ah, Karine, oui, d'accord.
0: Ouais, ça se joue pas grand-chose. Je pourrais presque vous l'accorder,
1: c'est
0: mais...
1: C'est pas grave.
0: On est obligé d'être streng.
1: Le marchand, j'aurais dû dire le marchand tout court.
0: C'est ça. Le marchand de sable.
1: Ouais.
0: Présenté par Benjamin Castaldi, quelle a été la première télé-réalité française ? Ça s'appelait Love Story.
1: D'accord.
0: Le nom du magazine santé de RTS présenté par Isabelle Moncada, vous me dites 36-9. Oui, c'est correct. C'est 36-9 degrés normalement, mais on l'appelle tous 36-9. Celui-là, je peux vous l'accorder, il n'y a pas de souci. De quelle émission Cyril Lignac et Mercotte sont-ils les membres du jury ? C'est Le Meilleur Pâtissier. Le magazine de reportage économique présenté par Loïs Tigan-Lopez le lundi à 20h10 sur la RTS, c'est Basique. Je ne sais pas si vous avez déjà suivi cette émission.
1: Non, malheureusement pas.
0: Ça pourrait être l'occasion. Enfin, il y a aussi la dernière et mythique épreuve du jeu Koh-Lanta. C'est l'épreuve des poteaux. Ils doivent se tenir sur un poteau au milieu d'un lagon et c'est le dernier qui craquera, qui l'emportera.
1: Ouais, je ne regarde pas cette émission, malheureusement.
0: Eh ben voilà.
1: Pas grave.
0: La sentence est irrévocable, comme il dirait dans l'émission. Comment s'appelle le jeu de la RTS présenté par Sébastien Pache du lundi au vendredi ? C'est ma question.
1: Ah oui, c'est ma question, oui.
0: Mais c'est pas que c'est ma question, c'est le nom, c'est la réponse, c'est ma question.
1: Oui.
0: C'est ma réponse, c'est ma question. Voilà. Jean-Luc Reichmann, vous l'avez raté. Ça vous fait 2 points, Nicole Suffiras.
1: Bon, je pense pas, mais
0: qui
1: ça
0: vivra,
1: fait rien.
0: Verras, quoi. Bah, ouais.
1: J'ai eu le plaisir de jouer de nouveau une fois. Merci beaucoup.
0: Bah, avec joie, mais on espère aussi pour vous que ça tienne. Un miracle, hein. C'est Noël, sait-on jamais.
1: Bon, je crois plus trop au Père Noël, je dois dire, mais on verra.
0: Mais gardez cette âme d'enfant, Nicole. S'il vous plaît, préservez-la au maximum.
1: Oui, Steve.
0: Compris. Si vous y êtes pas sage, vous n'aurez pas votre cadeau sous le sapin.
1: Oui, alors compris, je vais vous écouter.
0: Allez, une bonne journée, Nicole, au revoir.
1: À vous aussi, bon appétit, au revoir.
0: Le score à battre est donc 2-2 dans le Presse Citron cette semaine. À vous de jouer demain aux alentours de 11h45.
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0: Aujourd'hui, j'ai le plaisir d'accueillir Vanessa. Bonjour Vanessa.
3: Bonjour.
0: Vanessa qui va défier le score de 2 de Nicole. J'ai dit à Nicole hier que c'est la période des miracles pour elle, mais bon, 2, il y a quand même moyen de bien faire. Mais on est à l'abri de rien, bien sûr, dans le presse citron. Vous avez devant vous trois questionnaires.

0: R2 Culture Générale, vous choisissez celui que vous préférez pour essayer de remporter les 100 francs billets grattés Suisse-Loss. J'ai un questionnaire sur la peinture.
1: Ouais.
0: Un questionnaire qui s'appelle « Première fois ». C'est les premières fois où l'humanité a fait ci, a fait ça. Il n'y a, ouais, pas trop de dates, mais c'est plutôt savoir qu'est-ce qu'on a fait à quel moment. Et puis, des surnoms en culture générale. Il y a des choses dans ce monde, on leur donne des petits noms. Ça peut être des personnes, mais c'est aussi, ça peut être des monuments ou voilà. Eh bien, c'est ça qu'on on cherche.
1: Alors, la peinture, pas trop. Les premières fois, ouais, c'est vraiment... Ouais, on va essayer, il y a les surnoms.
0: Alors, les surnoms en culture générale, les petits mots doux que l'on donne à des objets, des lieux ou des personnes. Une minute pour répondre à 10 questions sur ce thème. Si vous butez sur une question, vous dites « je passe » et on y revient s'il nous reste du temps à la fin du questionnaire. Oui. Score à battre 2. Êtes-vous prête?
1: On y va.
0: Let's go. Le bruit citron. Quel édifice avait pour surnom « mur de la honte »
1: Le mur de Berlin.
0: Comment est surnommée la planète Vénus?
1: Je passe.
0: Quel roi de France a-t-on surnommé le ver galant?
1: Louis XIV.
0: Créé en 1896, quelle course cycliste est surnommée l'enfer du Nord?
1: Paris-Brest.
0: Quel pays africain pour surnom la nation arc-en-ciel?
1: L'Afrique du Sud.
0: Comment était surnommée la Fiat 500 de la première génération et qui signifie en italien petite souris?
1: Passe.
0: Quel homme d'État soviétique était surnommé le petit père des peuples?
1: Gorbatchev.
0: Quel poisson des mers tropicales a pour surnom poisson épée?
1: Espadon.
0: Sous quel nom était connu le musicien et chanteur de jazz surnommé Satchmo?
1: Passe.
0: Quel chanteur français avait pour surnom le fou chantant?
1: Guy Michel.
0: Comment est surnommée la planète Vénus?
1: Je sais pas.
0: Comment était surnommée la Fiat 500?
1: Et bah ouais, non, c'est pas glorieux. C'est que du pif.
0: Bah, on va voir si vous avez eu du flair. Alors, l'édifice qui a pour surnom le mur de la honte, vous me dites le mur de Berlin. Bonne réponse. Comment est surnommée la planète Vénus? On l'appelle l'étoile du berger. Eh oui, l'étoile du berger n'est pas une étoile, c'est une planète et c'est Vénus qui nous revoit le soleil. Voilà.
1: Ouais. D'accord, ouais.
0: Quel roi de France a-t-on surnommé le ver galant? Il s'agissait d'Henri IV. Voilà, c'est vraiment...
1: J'avais entendu, j'aurais pas pu.
0: Il y a eu tellement de rois, mais en plus, il fallait prendre le bon et puis en plus mettre le bon chiffre derrière. Créé en 1896, quelle course cycliste est surnommée l'enfer du Nord? Vous me dites le Paris-Brest. C'est un dessert, le Paris-Brest. On parle de Paris-Roubaix.
1: Ah, ouais, bon, pardon, ouais.
0: Mais moi, je vous pardonne, mais c'est vous surtout.
1: Ouais, c'est Roubaix. Ouais, non, bah bon, mais c'est Brest qui m'est venu en tête.
0: Ouais, bah oui. Voilà. C'était à mon avis, c'est un petit piège qu'il y a quand même dedans, quoi. On peut vite dans la précipitation.
1: Il est quand même, il a le nom quand même de la course, hein, parce que c'est aussi à Brest. Il me semble aussi, il y a un rapport aussi avec le cyclisme, mais.
0: Oui, mais ça, c'est pas l'enfer du Nord, du coup.
1: D'accord, ouais, mais.
0: Quel pays africain a pour surnom la nation arc-en-ciel? Vous me dites l'Afrique du Sud. Eh ben, c'est une bonne réponse, bien joué. Cette fameuse Fiat 500 qu'on appelait petite souris, une Topolino.
1: Ah ouais, bon, ouais, puis moi, puis les voitures, ça fait deux.
0: Bon, ben voilà. L'homme d'État soviétique, surnommé le petit père des peuples, vous m'avez dit Gorbatchev, non, c'était Staline.
1: Ah ouais, bon, d'accord, ouais, bon.
0: Ça remonte un peu plus. Le poisson des mers tropicales qui a pour surnom poisson épais, l'espadon, bonne réponse. Satchmo, musicien de jazz, ce n'est pas Eddie Mitchell, c'est Louis Armstrong.
1: Non, moi j'ai dit Mitchell pour l'autre.
0: Ah oui, pour le suivant, le fou chantant.
1: Ouais, là, c'est
0: ça. Eh ben, c'est pas juste non plus. C'est Charles Trenet, le fou chantant.
1: Ah oui, d'accord.
0: Et puis Louis Armstrong, effectivement, l'appelait Satchmo. Ça vous fait quand même 3 bonnes réponses, vous passez devant. Est-ce que ça tiendra jusqu'à les miracles que j'ai promis à Nicole? Je vous les promets, ou je vous les souhaite en tous les cas.
1: On verra si j'ai le tube bordé, nous, ou pas.
0: En attendant, on vous laisse aller manger. Mangez pas des nouilles, parce que du coup, ça va être un peu bizarre.
1: J'ai des spaghettis.
0: Ben voilà. Ce ne sera pas le cube des nouilles, ce sera autre chose. L'assiette, ce qui n'est pas plus mal. Vanessa, bonne journée. Peut-être à vendredi, sinon on vous souhaite de belles fêtes.
1: Merci, pareil, au revoir.
0: Au revoir. Rendez-vous demain pour essayer de battre ce score de 3 au presse citron. Hein. Ça monte un petit peu, mais il y a encore largement la place de bien faire. On vous attend vers 11h45 pour briller et peut-être remporter les 100 francs bien grattés Suisse-Loss.
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0: Et aujourd'hui, nous jouons avec Christophe. Bonjour Christophe.
3: Bonjour Steve.
0: Christophe, avant le ski, il y a le presse-citron, évidemment. Si vous gagnez la mise, ce sera quoi? Ce sera pour payer les abonnements de cet hiver, c'est ça?
3: Exactement.
0: Ah bah, bien. Franchement, ce serait pas mal. Bon, ben voilà, oui. Donc il faut d'abord affronter la bête, comme je l'ai dit, et ben, vous avez devant vous trois questionnaires de culture générale. Vous choisissez celui que vous préférez. J'ai un questionnaire sur les chansons de l'année 1964. Ça ne nous rajeunit pas. Un questionnaire sur James Bond. Et un questionnaire avec des mots qui commencent par la lettre C.
3: On va aller sur la lettre C, je pense que c'est le moins dangereux pour moi, quoi.
0: Ok. James Bond, et puis les chansons, c'est dangereux pour vous.
3: Alors, 64, c'est 20... J'avais moins 20 ans, donc c'est un peu limite, quoi. Donc, ouais...
0: C'est difficile d'avoir des souvenirs sur cette période, effectivement, quoi. Et puis, James Bond, c'est pas... Non.
3: Non, pas
0: bon,
3: trop, quoi.
0: Bah écoutez, vous avez choisi, hein. Les mots commençant par C... c'est le questionnaire que vous avez choisi. Vous avez une minute pour répondre à 10 questions sur ce thème. Si vous butez sur une question, vous dites je passe et on revient à la question. S'il nous reste du temps à la fin du questionnaire, sachant qu'une minute, ça passe moult vite. Êtes-vous prêt, mon cher Christophe?
3: Oui, je suis prêt.
0: Alors, allons-y. Le presse-citron. Quel mammifère d'Amérique du Nord est voisin du loup et du chacal?
3: Passe.
0: Comment se nomme l'élevage des lapins?
3: Wow, je passe.
0: Quel fromage onctueux et coulant à base de lait de vache écrémé est une spécialité de la Franche-Comté?
3: Je passe.
0: De la femelle de quel insecte est extrait le colorant carmin?
3: Je passe.
0: Quelle onomatopée désigne dans le langage familier un mauvais violon?
3: Wow, je passe.
0: À quelle famille de plantes la courgette appartient-elle?
3: Les cucurbitacées.
0: Quel composé organique est un des ingrédients principaux du baume du tigre?
3: Le camphre.
0: Comment s'appelle le fruit du cacaoyer?
3: Le cacao.
0: Quel os à l'extrémité du sacrum est formé de vertèbres soudées et atrophiées?
3: Oh, je passe.
0: Comment se nomme l'ouverture d'un volcan?
3: Oui.
0: Alors les 5 premières vous avez passé, mais pointe. Vous avez passé à toute vitesse. Je me suis dit mais il a déjà mis ses skis, il descend trop vite.
3: Ah non, mais c'était ouais, franchement c'est catastrophique, quoi.
0: Mais non, ça va. Peut-être que sait-on jamais. Le mammifère. Ouais. En tout, cas,
3: entendu, ça peut marcher, quoi.
0: En tout cas, si sur les 5 premières questions, la bonne réponse c'est je passe, vous pouvez faire un bon score. Alors, quel mammifère d'Amérique du Nord est voisin du loup et du chacal? C'est le coyote.
3: Ah oui.
0: Comment se nomme l'élevage des lapins? Il y a la cuniculture ou la cuniculiculture? Pas de blague, s'il vous plaît.
3: Alors là, pas du tout.
0: Mais, le fromage onctueux et coulant à base de lait de vache écrémé, qui est une spécialité de la Franche-Comté, c'est la cancoyote.
3: Ah oui.
0: La femelle d'un insecte dont on extrait le colorant carmin, c'est la cochenille. Donc oui, on en met aussi dans le... C'est aussi du colorant alimentaire, donc on en mange. On mange des insectes. L'onomatopée qui désigne dans le langage familier un mauvais violon, c'est le crin-crin. La courgette.
3: J'ai jamais entendu.
0: Bah voilà, c'est aussi comme ça, on peut appeler un violon, mais de manière familière et plutôt dénigrante. La courgette appartient à la famille des cucurbitacées. Bonne réponse. Le baume du tigre est composé en grande partie par le camphre. Bonne réponse aussi. Le fruit du cacaoyer, vous m'avez dit le cacao. Non, ça c'est ce qu'on obtient justement quand on traite la cabosse. Ça s'appelle une cabosse.
3: Okay.
0: Quel os est à l'extrémité du sacrum est formé de vertèbres soudées et atrophiées? C'est le coccyx. Et comment se nomme l'ouverture d'un volcan par laquelle s'échappe la lave en fusion? J'ai pas fini la question, mais je me suis dit, je vous le dis de la première partie, ça peut tomber. C'est le cratère.
3: Ah oui.
0: De bonnes réponses, Christophe, ça va? Enfin, ça va pas pour continuer, mais le peu de réponses que vous avez données, elles étaient bonnes. Sauf une.
3: ça va. Il y a déjà eu pif.
0: Mais ouais. Il faudra trouver un autre moyen de financer les abonnements de ski. Mais vous revenez à une prochaine.
3: Avec plaisir alors.
0: Ouais, le Pré-Citron sera ouvert la semaine prochaine, donc tout va bien.
3: Ok, c'est parfait.
0: Une bonne journée, Christophe. Merci d'avoir joué.
3: Merci à vous. Bonne journée. Au revoir.
0: Le score à battre au Pré-Citron est toujours de 3. Ça ne bouge pas. Vous aurez votre chance une fois de plus demain aux alentours de 11h45.
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0: Et aujourd'hui, nous jouons avec Alexandra. Bonjour Alexandra.
4: Bonjour.
0: Alexandra qui va défier le score actuel de Vanessa qui est de 3. Vous aurez une minute pour répondre à 10 questions sur un thème que vous allez pouvoir choisir. On vous en propose 3. Vous prenez celui que vous préférez. J'ai un questionnaire sur les tissus et textiles. J'ai un questionnaire sur ça commence par ma, la syllabe M-A, ma. Ou alors un questionnaire divers et variés.
4: Je vais prendre ma.
0: Ça commence par ma. Une minute pour répondre à 10 questions sur ce thème. Si vous butez sur une question, vous dites je passe et on y revient s'il nous reste du temps à la fin du questionnaire. Score à battre, vous l'avez entendu, 3. C'est le moment de briller, ma chère Alexandra. Est-ce que vous êtes prête ?
4: Je suis prête.
0: On y va ! Quelle race de chien doit son nom à sa puissance et sa carrure massive ?
4: Je passe.
0: De quel pays d'Afrique du Nord Rabat est-elle la capitale?
4: Maroc.
0: Quel nom porte la couleur primaire rouge rosé utilisée en photographie?
4: Madagascar.
0: Quel mot désigne un tissu antillais soyeux, une ville indienne et un type de curry?
4: Madras.
0: Comment se nomme le petit objet aimanté fixé le plus souvent au réfrigérateur?
4: Magnétisme.
0: Quelle ville chinoise est souvent surnommée le Las Vegas asiatique?
4: Je passe.
0: Comment est aussi appelée la plante aromatique l'origan?
4: Je passe.
0: Quel pays d'Asie du Sud formé de milliers d'îles a pour capitale Malé?
4: Madagascar.
0: Sous quel nom est plus connu ce cousin du dauphin qu'on surnomme cochon de mer?
4: Bien.
0: Alors, si jamais je prends toujours la première réponse que vous me donnez, ma chère Alexandra, parce qu'il arrivait souvent que vous m'en avez donné 3.
4: Ouais, je savais pas trop comment les sortir.
0: Ouais, c'est ça quoi. Ça, mais peut-être que c'est passé. On va voir. Ça commence par ma. Quelle race de chien doit son nom à sa puissance et sa carrure massive? C'était le mastiff.
4: Je connais pas.
0: Le pays d'Afrique du Nord dont Rabat est la capitale, vous m'avez dit le Maroc, bonne réponse. Quel nom porte la couleur primaire rouge rosée utilisée en photographie? Vous m'avez fait un mélange entre magenta et cyan. C'était magenta, je ne peux pas vous l'accorder malheureusement, même s'il a dû sortir à un moment donné au milieu de la réponse. Quel mot désigne un tissu antillais soyeux, une ville indienne et un type de curry? Vous m'avez dit Madras, bonne réponse. Comment se nomme le petit objet aimanté fixé le plus souvent au réfrigérateur? Là aussi, vous m'avez donné plusieurs réponses, mais heureusement, la première que j'ai entendue était la bonne, le magnète.
4: Ouais.
0: La ville chinoise qui est souvent surnommée le Las Vegas asiatique, il s'agissait de Macao.
4: Okay.
0: Comment est aussi appelée la plante aromatique l'origan? C'est la marjolaine. Vous voyez, ce sont deux plantes qui sont similaires. Donc, vous ne l'avez pas eu. Le pays d'Asie du Sud formé de milliers d'îles qui a pour capitale Malé, c'est les Maldives et pas Madagascar. Madagascar, c'est Antananarivo, sauf erreur. Enfin, sous quel nom est plus connu ce cousin du dauphin qu'on surnomme cochon de mer? C'est le marsouin. Ça vous fait 3 bonnes réponses. Vous arrivez à égalité avec Vanessa. Donc, on vous retrouvera toutes les deux demain pour la finale.
4: Ok.
0: Vous serez là?
4: Oui.
0: Bon, super. Et puis, on espère que ça passera pour l'une ou l'autre. En tout cas, le dénouement, c'est demain. D'ici là, on vous souhaite une bonne journée. De belles fêtes aussi. Non, parce qu'on vous verra demain. Donc, je vais pas déjà vous souhaiter de belles fêtes, évidemment. Mais une bonne journée, un bon appétit et tout ça.
4: Merci beaucoup, pareillement.
0: Au revoir, Alexandra.
4: Au revoir.
0: Le score à battre est toujours de 3 dans notre Pré-Citron cette semaine. Dernière chance de remporter la mise demain, aux alentours de 11h45.
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0: Et aujourd'hui, nous jouons avec Younes. Bonjour Younes.
5: Bonjour à tous.
0: Younes, je vous entends pas très bien. Vous êtes sur le haut-parleur, j'imagine.
5: Oui, tout à fait. Vous m'entendez mieux ?
0: Oui, si vous le prenez à l'oreille, ça fonctionne mieux. Je serais quitte de vous demander de répéter vos réponses et de perdre du temps quand on est en direct. Après, si vous jouez avec des collègues, c'est des fois plus facile. Mais il faut vous organiser, il faut choisir ce que vous voulez privilégier. Younes, c'est votre première au Presse Citron. Comment vous vous sentez ? Ça va ?
5: Voilà, un petit peu stressé là. Hein.
0: C'est vrai ?
5: Non,
0: est-ce que vous avez eu le malheur de dire à vos proches que vous alliez passer à la radio pour jouer ou vous faites ça incognito ?
5: Incognito.
0: Ok, d'accord. Vous pouvez changer votre voix si vous voulez. Non, bien sûr, ça va passer vite, vous inquiétez pas et ça va bien se passer. J'ai avec moi également Vanessa qui doit être par là normalement. Vanessa, vous êtes là ?
6: Oui, je suis là.
0: Super, Vanessa. J'ai tenté de joindre Alexandra, j'ai pas réussi à vous atteindre. Alexandra, si vous nous écoutez, vous pouvez nous appeler de suite pour que on puisse faire les choses correctement. Parce que vous êtes... Ah, je crois que c'est elle qui nous appelle. Est-ce qu'elle veut répondre ? Je crois pas. Oh là là, bon ben écoutez, on va essayer de réparer la machine. Allô, oui, bonjour, vous êtes sur RJB ? Vous êtes là ? Qui est là ?
7: Alexandra.
0: Ah ben voilà, on y arrive, alors bougez pas. Je vais vous mettre du coup... Oh ben j'ai raccroché au nez. Alexandra, rappelez-nous. C'est la pagaille, ça arrive des fois de temps en temps. Younes, vous savez, d'habitude, le Presse Citron, ça se passe bien, donc...
5: C'est une bonne première expérience.
0: Ouais, alors, oui, exactement, une belle expérience sensorielle. Vanessa, vous êtes là ?
7: Oui.
0: Super, alors bougez pas, je vais faire juste cette fois-ci, je vous promets. Et il y a Vanessa aussi qui est là ?
7: Oui.
0: Ouais, magnifique, on a réussi à tout savoir, à avoir tout le monde. Bon, du coup, le décor est prêt. Mesdames, vous avez fait 3 cette semaine, donc si Younes fait 3 aussi, il va falloir vous départager. Mais si Younes fait moins que 3, il va falloir vous départager aussi. Donc, on vous garde au chaud et on se retrouvera après la performance de Younes pour savoir un petit peu comment on organise tout ça. Ça marche pour vous ?
7: Oui.
0: Super, alors on vous retrouve tout à l'heure. Ma chère Vanessa et Alexandra, on vous garde au chaud. Et puis, Younes, c'est à nous de jouer. Vous avez devant vous 3 questionnaires de culture générale. Vous choisissez celui que vous préférez. J'ai un questionnaire sur l'or en culture générale. On parle bien sûr du métal. En littérature, des enfants héros de romans. C'est des enfants qu'on a vus beaucoup dans les contes, etc., etc. Et puis, un questionnaire musique.
7: Tac.
0: Musique, l'or en culture générale ou des enfants héros de romans en littérature ?
5: Des enfants héros de littérature.
0: D'accord, les enfants héros de romans et de littérature, briller avec ses petits souvenirs de contes de Noël ou autres. Alors ça ne tombe pas qu'autour de Noël, hein, je vous le dis tout de suite, mais voilà. Une minute pour répondre à 10 questions sur ce thème. Si vous faites plus que 3, bien, c'est vous qui emportez la mise. Si vous butez sur une question durant le questionnaire, vous pouvez dire « je passe » et on y revient s'il nous reste du temps à la fin du questionnaire. Est-ce que vous êtes prêt, mon cher Younes ?
5: Je suis prêt.
0: Alors, parlez bien en articulant pour qu'on comprenne bien vos réponses, qu'on ne perde pas trop de temps, mais ça devrait rouler. C'est parti. Dans le livre de la jungle, quel petit garçon est élevé par des loups à pour compagnon l'ours ? Les aventures de quel jeune orphelin vivant dans le Missouri sont racontées par Mark Twain ?
5: Tom Sawyer.
0: Quelle petite fille créée par Astrid Lindgren vit avec son singe Monsieur Dupont et son cheval Oncle Alfred ?
5: Ici, Brindacier.
0: Dans quel roman de Roald Dahl des enfants visitent l'usine de Willy Wonka ?
5: Charlie et la chocolaterie.
0: Quelle écrivaine est l'autrice des romans Belle et Sébastien ?
5: Passe.
0: De quelle saga fantastique écrite par C.S. Lewis, Edmund, Suzanne, Lucy et Peter sont-ils les héros ?
5: Le monde de Narnia.
0: Quelle jeune héroïne créée par Johanna Spyri vit dans les Alpes suisses avec son grand-père ? Dans quelle série de livres René Goscinny raconte-t-il les aventures d'un petit garçon et ses copains dans les années 60 ?
5: Passe.
0: De quelle petite fille la comtesse de Ségur a-t-elle raconté les malheurs ?
5: Sophie.
0: Quel petit garçon part en voyage à travers la Suède en compagnie d'oies sauvages ?
5: Bon, tant pis.
0: Vous ne l'aviez pas celui-là. C'est non, vos collègues qui sont derrière ou
5: Oui, on est en équipe.
0: Vous m'avez dit que vous étiez tout seul, vous m'avez menti.
5: Avant, mais.
0: C'est pas grave, vous avez le droit. Mais si vous pouviez repasser en mode téléphone normal, pas en haut-parleur, ça pourrait être agréable pour la fin, pour qu'on puisse mieux vous comprendre, Younes. Voilà, on va passer tout ça en revue. Comment vous l'avez senti, cette première ?
5: Bah, écoutez, c'était une bonne première fois.
0: C'est vrai, hein, ça a bien déroulé. Maintenant, est-ce que les réponses étaient bonnes ? Eh bien, on va vérifier. Alors, dans le livre de la jungle, le petit garçon élevé par des loups, vous m'avez dit Mowgli, c'est correct, bonne réponse. Mark Twain a écrit Les aventures d'un jeune orphelin dans le Missouri, c'est Tom Sawyer, bonne réponse aussi. Astrid Lindgren a créé une petite fille qui vit avec son singe Monsieur Dupont et son cheval Oncle Alfred, ça vous a été soufflé par vos collègues, j'ai l'impression. Fifi Brin d'Acier... C'est vieille référence, mais ça fonctionne, c'est correct, bien joué. Roald Dahl a créé une histoire d'enfant qui visite l'usine de Willy Wonka, Charlie et la chocolaterie, bien sûr, bonne réponse. Quelle écrivaine est l'autrice des romans Belle et Sébastien ? Il s'agit de Cécile Aubry. Celui-là, vous l'avez raté. Dans quelle saga fantastique, écrite par C.S. Lewis, Edmund Susan, Lucy Peter, sont-ils les héros ? Vous m'avez dit Le Monde de Narnia, c'est correct aussi. Johanna Spyri a effectivement donné vie au personnage de Heidi, bien joué. Dans quelle série de livres René Goscinny raconte-t-il les aventures d'un petit garçon et ses copains dans les années 60 ? Il s'agit du petit Nicolas. On vous avait dit, Younes, voilà, il fallait écouter. Malheureusement, vous avez passé. De quelle petite fille la comtesse de Ségur a-t-elle raconté les malheurs ? Vous m'avez dit Sophie, c'est correct, bien joué. Et enfin, quel petit garçon part en voyage à travers la Suède en compagnie d'oies sauvages ? Il s'agissait de Nils Holgersson. Ça vous fait beaucoup trop de bonnes réponses pour ne pas remporter cette victoire, mon cher Younes. Bien joué.
5: Pour la première participation.
0: Ah bah ouais, c'est ça, voilà. C'est la chance du débutant, comme on dit. Hein.
5: La chance du débutant, exactement.
0: Alors Younes, vous bougez pas, je vais juste récupérer et Alexandra et Vanessa. Vous êtes là, mesdames ?
8: Oui.
0: Eh ben voilà, vous êtes fait voler la vedette par ce brave Younes et ses collègues qui ne vous a laissé aucune chance avec 1, 2, 3, 4, 5, 6, 7 points. Faudra revenir, Alexandra et Vanessa, mais je sais que vous connaissez le chemin, donc on se fera un plaisir de vous retrouver. Hein.
8: Oui.
0: Alors, on vous souhaite du coup de belles fêtes. Merci d'avoir joué avec nous et on vous retrouve tout bientôt, peut-être la semaine prochaine, qui sait, puisque le Précitron reviendra la semaine prochaine. Au revoir, Vanessa. Au revoir, Alexandra.
8: Au revoir. Bon week-end.
0: Younes, vous repartez donc avec 100 francs en billets à gratter Swisslos pour essayer de décrocher le jackpot que vous allez, j'imagine, partager avec vos collègues.
5: Oui, tout à fait.
0: Sauf s'ils arrivent chez vous pendant les fêtes, auquel cas vous pourrez les garder pour vous, bien sûr, parce que vos collègues auront tout oublié.
5: je suis pas sûr.
0: Okay. Ah ouais, non, ils ont mis le grappin sur vous, ils vont pas vous lâcher. Bon, ben, du coup, on vous envoie tout ça. On vous souhaite à vous et à vos collègues de belles fêtes aussi, Younes, et une bonne journée.
5: Merci beaucoup à vous aussi.
0: Au revoir.
5: Au revoir. Bonne journée.
0: Voilà le dénouement terrible de ce Presse-Citron de la semaine. Mais ce qu'il l'est moins, c'est que le Presse-Citron revient la semaine prochaine. Non, il ne prend pas congé. Il y a quelques jours, je pense que Noël, éventuellement Nouvel An, vous n'en entendrez pas forcément. Si, je crois même qu'il vient. Waouh, il est incroyable. Le Presse-Citron ne prend jamais congé. En tout cas, il sera là lundi. Vous pourrez à nouveau tenter votre chance. Celles et ceux qui peuvent rarement jouer parce qu'en général, ils travaillent à ces heures-là. Ce sera l'occasion de participer et ça mettra encore plus de monde sur le standard. Donc rendez-vous lundi dès 11h45 pour jouer avec nous au Presse Citron.
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10: Bonsoir, vous avez peut-être remarqué ces panneaux qui invitent à ne pas se baigner dans la Suze ou la Birse. Une mesure exceptionnelle a été mise en place pour protéger des poissons fragilisés par la canicule. Le garde-pêche du Seyland et du Jura bernois nous parlera de ces zones de repos. Après les poissons, c'est à nous de rester prudents. Avec le retour des orages, le risque de foudre augmente à nouveau. Alors quels sont les bons réflexes à adopter si un orage éclate lorsque l'on est à l'extérieur ? Réponse dans un instant. Cette victoire suit Suisse au Tour de France. Mauro Schmidt a remporté tout à l'heure la 13e étape à Belfort. Il s'agit de la première victoire du cycliste zurichois de 26 ans sur la grande boucle. On parlait d'orage à l'instant. Eh bien, il pourrait éclater localement demain dans l'après-midi surtout. Sinon, le temps sera généralement assez ensoleillé. Les températures seront de saison avec des maximales à 24 degrés dans les vallons, 26 en plaine. Des gouttes sont aussi attendues ce dimanche. Vous les avez peut-être aperçus ces derniers jours au bord de la Birse ou de la Suze, ces panneaux du canton de Berne qui vous demandent de ne pas vous baigner dans les cours d'eau de la région. Avec les hautes températures, certains endroits servent de zone de repos pour les poissons. Jörg Ramseyer est garde-pêche dans la région du Seeland et du Jura bernois. Il nous détaille si un tel dispositif est installé chaque année.
11: Non, c'est exceptionnel. Heureusement, on n'a pas chaque année la même situation que cette année. C'est seulement cette année. Puis j'espère que les prochaines années, on n'est plus obligé de mettre ces panneaux.
12: Et vous m'avez dit, ça a un impact notamment sur les truites. Est-ce qu'il y a d'autres espèces de poissons qui sont aussi impactées?
11: Dans la Birse, il y a aussi des ombres. C'est aussi une salmonidée. Ils souffrent aussi. Ils ont grand besoin d'oxygène comme les truites. Mais premièrement, c'est les truites qui sont concernées.
12: Ces zones de repos pour poissons, elles vont rester là tout l'été?
11: Ça dépend. La nuit passée, il y a eu des orages. Ça a donné un peu d'eau. Ça simplifiait un peu la situation. Mais ça dure un jour, deux jours, trois jours. Puis après, le niveau d'eau va de nouveau aussi bas qu'avant. Il faudrait vraiment une période de pluie de quelques jours pour que les débits sont un peu plus hauts et un peu plus constants.
10: Jörg Ramseyer répondait à Manon Becker et la récente sécheresse pousse certaines communes à tirer la sonnette d'alarme. Le service des eaux d'Orvin recommande dans sa feuille d'avis de faire preuve d'un usage responsable et économe de l'eau afin de préserver durablement les ressources et de garantir l'approvisionnement de la population. Il demande entre autres de limiter l'arrosage au strict nécessaire, d'éviter de laver sa terrasse et de reporter le remplissage des piscines. Et après la canicule, les orages sont de retour, tout comme le risque de foudre. Sur l'ensemble de la Suisse, on dénombre entre 60 000 et 80 000 impacts par an, soit entre 1 et 4 impacts de foudre par kilomètre carré, selon les statistiques relayées par Météo News. Si le risque est imminent, il est recommandé de ne pas courir, mais de marcher à petits pas, en raison de ce que l'on appelle la tension de pas. Explication de Vincent Devantet, météorologue chez Météo News.
13: Quand un éclair se produit et que cet éclair touche le sol, eh ben, il y a une tension qui va être générée à proximité de l'impact de l'éclair sur plusieurs dizaines de mètres de diamètre. Et puis cette tension va être ressentie ensuite par les êtres humains, par les animaux qui se situent dans ce rayon-là. Donc même si on a un éclair à 50 mètres, on peut ressentir une forte tension. Et plus on a de points de contact entre l'être humain et le sol, plus cette tension va pouvoir être transmise ensuite dans le corps. C'est pour ça qu'il faut en aucun cas être couché, par exemple, en cas d'orage, et qu'il faut avoir les pieds rapprochés. C'est aussi pour cela que les animaux sont plus régulièrement foudroyés, puisque, si on prend l'exemple des vaches, eh bien, étant donné qu'elles ont quatre pattes, il y a davantage de points de tension avec le sol, et du coup, on risque d'avoir une tension plus élevée qui atteigne l'organisme.
14: Est-ce que tous les éclairs frappent le sol? Et du coup, est-ce que tous les orages peuvent potentiellement nous foudroyer?
13: Alors, tous les orages peuvent potentiellement nous foudroyer, ça oui. Maintenant, la plupart des éclairs, entre 70 et 80% des éclairs, sont des éclairs intra-nuageux. C'est-à-dire qu'ils se produisent à l'intérieur du nuage d'orage et puis ne touchent pas le sol. Et chaque éclair a une puissance plus ou moins élevée. Et plus l'orage est violent, plus la puissance de l'éclair peut être forte et plus cet éclair peut faire ensuite des dégâts.
10: Vincent Devantet, météorologue chez Météo News, répondait à Josette Sédou. Si la menace de foudre est importante, il est conseillé d'éviter la proximité des arbres et des poteaux, de se mettre à l'abri dans un bâtiment, un véhicule fermé ou sous un pont en acier. Il est également conseillé de s'éloigner des endroits surélevés, des plans d'eau ainsi que des grands terrains plats. Un nouveau dispositif permet à nos aînés de se déplacer en sécurité. Les Croix-Rouges de la région ont lancé une nouvelle montre-alarme qui fonctionne dans tout le pays. En cas de pépin, les bénéficiaires appuient sur l'alarme de cette montre et peuvent communiquer avec la centrale de la Croix-Rouge via un haut-parleur portatif. Ça fonctionne au fond du jardin, comme en voyage à travers la Suisse, contrairement à l'ancien système cantonné à la maison. Manuela Nobel, responsable alarme auprès de la Croix-Rouge jurassienne, explique son fonctionnement.
15: Souvent, c'est des malaises, souvent, c'est des chutes par rapport aux pertes d'équilibre Alors, ça fonctionne comme ça. C'est la centrale d'alarme qui va répondre. Et puis, ils vont tout de suite appeler la première personne sur la liste des répondants. Ils vont pouvoir donner le lieu exact grâce à la localisation. Et ils vont rester en ligne avec la personne pour la rassurer jusqu'à ce que la personne arrive sur place pour pouvoir aider. C'est important parce que ça leur permet quand même de voyager, de se déplacer en toute sécurité.
10: Ce nouveau système baptisé Alarme Mobile dans le canton de Berne est déjà disponible auprès de la Croix-Rouge. Le conseiller fédéral béatien souhaite renforcer la coopération avec les États européens dans la lutte contre le crime organisé. Il a participé aujourd'hui à Dublin à une réunion ministérielle de l'UE consacrée à la sécurité intérieure. Le chef du département fédéral de justice et police y a annoncé la participation de la Suisse à l'Alliance portuaire européenne. L'objectif premier de ce dispositif est la coopération internationale dans la lutte contre le trafic de stupéfiants aux mains de réseaux criminels internationaux. Les États-Unis ont bombardé l'Iran aujourd'hui pour le 6e jour consécutif. Téhéran qui a riposté en visant des pays du Golfe alliés de Trump avec des dégâts des deux côtés sur des infrastructures civiles ciblées. De quoi marquer une nouvelle intensification de la guerre. Andy Burnham a été intronisé aujourd'hui à la tête du parti travailliste. Il s'est engagé à redonner espoir aux Britanniques avant son installation lundi à Downing Street où il va succéder au premier ministre démissionnaire Keir Starmer. Ancien maire du Grand Manchester et considéré comme l'une des personnalités politiques les plus populaires du pays, Andy Burnham était le seul candidat.
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10: Journée historique pour la Suisse sur le Tour de France. Mauro Schmidt a remporté la 13e étape de la Grande Boucle cet après-midi entre Dole et Belfort. Présent au sein de l'échappée du jour, le cycliste helvétique a réalisé la course parfaite pour s'imposer. Retour sur cet exploit avec Guillaume Joly.
16: Mauro Schmidt a fait tout juste. Le coureur de la Jayco Alula a d'abord réussi à se placer dans l'échappée XXL qui a rythmé cette étape de 205 km, la plus longue de cette grande boucle. Présent au sein d'un groupe composé de 57 coureurs, le Suisse a d'abord été très solide dans les deux montées qui jalonnaient la fin du parcours. D'abord dans le col des Croix, mais surtout dans l'ascension du Ballon d'Alsace, col de première catégorie à 30 km de l'arrivée, lors de laquelle il a tenu bon pour basculer avec les meilleurs. Mais le coup de génie de Mauro Schmidt s'est produit à 15 km de l'arrivée. Alors dans la descente, il a lancé une ultime attaque pour s'échapper en compagnie du Colombien Harold Terrada. Les deux hommes ont collaboré jusqu'au bout et c'est finalement au sprint pour quelques centimètres que Mauro Schmidt a remporté la mise, mettant ainsi un terme à 6 ans de disette suisse sur le Tour de France depuis la victoire de Marc Hirschi en 2020.
10: Parcours terminé à Gstaad pour Dominik Stricker. Le joueur de tennis bernois a perdu son 8e de finale contre Alexander Shevchenko, 7-6, 6-2. Et puis la finale de la Coupe du Monde de football sera dirigée par un arbitre slovène. Slavko Vincic a été désigné pour être l'arbitre principal dimanche lors du match entre l'Espagne et l'Argentine. C'est la 4e fois que l'homme de 46 ans intervient dans ce tournoi. Il a déjà arbitré Brésil-Maroc, Jordanie-Algérie et Mexique-Équateur. Jusqu'ici, le moment fort de la carrière de Slavko Vincic reste l'arbitrage de la finale de la Ligue des Champions entre le Real Madrid et le Borussia Dortmund. C'était il y a 2 ans. Voilà qui marque la fin de ces informations. Merci de les avoir suivies. Je vous souhaite une belle soirée, un bon week-end.
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17: Ravi de vous rencontrer, Anthony.
18: Bonjour, de même.
17: De même, eh bien, écoutez, je vous souhaite tout le bonheur du monde en ce lundi 14 juillet. Vous nous appelez de Peterlund, c'est correct, hein?
18: Oui, c'est ça.
17: Quel temps il fait?
18: Je ne suis pas à la maison en ce moment, mais je suis au travail.
17: Ah, vous êtes au travail. Est-ce que vous avez des collègues qui vont vous aider ou vous la jouez solo pour ce Presse Citron?
18: Ah non, là, malheureusement, j'ai pas d'aide.
17: Seul face à vous-même. Alors, le principe est tout simple. On va vous proposer 3 questionnaires avec 3 thèmes fort différents. Vous en choisissez un parmi les 3. Vous aurez droit à un chrono d'1 minute pour tenter de répondre à un maximum de questions. avec la meilleure stratégie que je puisse vous indiquer, c'est de passer si vous bloquez sur la réponse. Comme ça, s'il nous reste un peu de temps à la fin du questionnaire, on pourra revenir sur celle que vous avez passée. Avec à la clé pour vous, si vous l'emportez cette semaine parce que vous faites le meilleur score de la semaine, eh bien une pochette à gratter de jeux Swisslos avec notamment des Tetris, des Blackjack, des Win for Life, que sais-je. En tous les cas, votre mission, c'est de marquer un maximum de points. Voici les trois thèmes qui s'offrent à vous, Anthony. Le premier, c'est en référence à la France qui célèbre sa fête nationale aujourd'hui, le 14 juillet. Nous avons donc un questionnaire Région de France en chanson. Le deuxième questionnaire que je peux vous proposer, c'est sur les minéraux. Et le troisième, c'est autour du mot vent, comme V-E-N-T. Est-ce que parmi ces trois questionnaires, il y en a un qui a votre préférence ?
18: Bon, ben on va prendre celui sur la France. Hein.
17: Vous prenez celui sur la France. Vous la connaissez bien, la France ?
18: Je suis français, donc
17: ça va
18: un petit peu, mais bon, après, en chanson, région en chanson, je sais pas.
17: Alors, déjà, bonne fête, hein, puisque chose, le 14 juillet, ça vous honore. Et puis, surtout, on espère que votre culture musicale va vous aider à remporter un maximum de points. On y va quand vous me dites que vous êtes prêt, je lance le chrono.
18: Je suis prêt. On peut y aller.
17: Quel département a été chanté par Michel Delpech en 1977 ?
18: Passe.
17: À quel groupe doit-on la chanson L'autre Finistère ?
18: Au Finistère, passe.
17: Quel chanteur a rendu hommage à sa terre natale avec le titre Mama Corsica, sorti en 1993 ?
18: Fiori.
17: Quelle région de France a été chantée en 1973 par Stone et Chardin ?
18: La Bretagne.
17: À quel chanteur doit-on le titre De Bretagne ou d'ailleurs, sorti en 1990 ?
18: Passe.
17: Dans quelle région habite la dame chez qui Francis Cabrel veut aller dormir ?
18: Je ne reviens pas. Passe.
17: En 1967, quel chanteur a interprété Les gens du Nord ?
18: Aznavour ?
17: Dans quelle chanson sortie en 1995, Pascal Obispo fait-il référence à une île de la région Aquitaine ?
18: Une île de la région Aquitaine.
17: Alors, c'était pas l'île qu'on cherchait, mais bien la chanson à laquelle Pascal Obispo fait référence à une île. Vous l'aviez pas, c'était Tombé pour elle, si jamais.
18: Ok, ouais, je vois la chanson, mais pas la référence à l'île.
17: Je veux pas vous la chanter parce que sinon il va se remettre à pleuvoir. Alors c'est pas cool. Alors on va les reprendre dans l'ordre les questions. Quel département était chanté par Michel Delpech en 1977 ? Le Loir-et-Cher, ça vous parle ou pas du tout ?
18: Non.
17: Bon, alors sans regret. Le groupe à qui on doit la chanson L'autre Finistère, la réponse attendue, c'était Les Innocents. Vous avez marqué votre premier point avec Mama Corsica. Vous m'avez dit Fiori, c'était une bonne réponse. Ça vous fait votre premier point.
18: J'en ai au moins.
17: Ça vous fait un point. Avec quelle région de France a été chantée en 1973 par Stone et Chardin ? Vous m'avez répondu la Bretagne. C'était malheureusement la Normandie, la chanson à laquelle on faisait référence. Vous avez aussi passé pour le chanteur à qui on doit le titre De Bretagne ou d'ailleurs, sorti en 1990. C'était Philippe Laville, celui qui avait notamment chanté Mélissa et autres titres. Dans quelle région habite la dame chez qui Francis Cabrel veut aller dormir ? Je suis sûr que vous allez me le retrouver maintenant qu'on n'a plus le stress du chrono. J'irai dormir chez...
18: Non, je l'ai plus.
17: Alors, c'était la dame de Haute-Savoie. En 1967, quel chanteur a interprété Les gens du Nord ? Vous m'avez répondu Charles Aznavour. C'était malheureusement Enrico Macias. Et puis il en restait deux qui est... Peut-être vous aviez, on va vérifier ça. Quel chanteur a sorti en 1978 le Ch'timi Rock ? Vous savez quel chanteur a fait ça ?
18: Eddie Mitchell ?
17: Non, c'était Renaud. Et puis, de quelle région de France la Compagnie Créole envoie-t-elle ses bons baisers dans une chanson sortie en 1984 ? Est-ce que ça vous l'aviez ? Fort-de-France en l'occurrence. Vous savez dans quel département c'est ?
18: La Martinique.
17: Eh bien oui, ça vous aurait fait votre deuxième point. Malheureusement, elle était vraiment en fin de chrono. Vous auriez sans doute pu passer un peu plus vite sur celle qui vous bloquait. C'est toujours la meilleure stratégie, mais c'est toujours difficile un peu de faire le deuil parce qu'on l'a souvent sur le bout de la langue. Mais on vous remercie néanmoins pour votre participation. Vous avez sauvé l'honneur, vous avez marqué un point.
18: Voilà, oui.
17: On a eu des semaines où on a eu plusieurs candidates et candidats à zéro, donc c'est déjà pas mal. En tous les cas, on vous remercie pour votre participation. Anthony, on vous souhaite une joyeuse fête nationale. Vous allez la célébrer ou vous allez rester tranquillement en Suisse, hein?
18: Non, je reste. Non, je travaille, donc je reste en Suisse, ouais.
17: Alors, on vous laisse célébrer du côté helvétique et puis ben, on vous souhaite la plus belle des semaines en attendant que vos vacances arrivent.
18: Merci, elles sont déjà passées, donc j'attends l'année prochaine.
17: Alors oui, voilà, on vous souhaite
18: bon, c'est pas grave.
17: On vous souhaite un bon retour et puis en espérant que le retour soit pas trop difficile. Belle journée à vous, Anthony.
18: Merci, bonne journée.
17: Au revoir.
18: Au revoir.
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17: Et j'en connais une autre qui va rugir, en l'occurrence, c'est Sylviane Dorpon qui tente sa chance au Presse Citron aujourd'hui. Bonjour Sylviane.
19: Bonjour.
17: Vous m'avez dit en hors antenne que c'était la première fois que vous réussissiez à passer ce cap de la sélection téléphonique. C'est donc votre première à l'antenne. Bienvenue Sylviane.
19: Oui, c'est tout ça.
17: Pas trop de stress, ça va, vous allez gérer?
19: Ouais, bah quand même, hein.
17: Ouais, ça fait toujours ça la première fois. Bon, je vais pas faire durer le suspense trop longtemps. Déjà, le score à battre, pour vous rassurer, il est plutôt prenable puisque Anthony hier a fait un point. Donc ça veut dire que si vous me donnez au moins une bonne réponse, vous êtes toujours en course pour la finale de vendredi en attendant que personne ne vous batte ou fasse un score égal. Donc ça, c'est le premier soulagement. Le deuxième soulagement, c'est que parmi les trois questionnaires, eh bien, vous n'en aurez qu'un à choisir, donc celui qui vous inspire le plus. Et voici tout de suite les trois thèmes qui s'offrent à vous. Nous avons au choix les chansons françaises, en deuxième thème les instruments de musique ou le troisième thème le vin. Le vin.
19: Oh là la boisson.
17: Alors parmi ces trois thèmes, est-ce qu'il y en a un qui vous inspire un peu plus que les autres? Chansons françaises, instruments de musique ou le vin?
19: Ouais. Bah, je vais essayer que le vin.
17: Vous prenez le vin. Est-ce que vous êtes amatrice de vin?
19: Pas spécialement.
17: Ah, mais bon, c'est de la culture générale, alors avec un peu
19: mais
17: de chance.
19: Justement, avec un peu de chance, ouais. Parce que la chanson française, alors les titres, ça, c'est pas pour moi.
17: Alors, c'est bien de connaître ses limites, ça vous évite de vous fourvoyer. Vous avez sans doute fait le meilleur choix possible. Eh bien, écoutez, ce que je vous propose, Sylviane, c'est qu'on y aille dès que vous me dites que vous êtes prête, avec un chrono d'une minute pour tenter d'y répondre. Si vous n'avez pas la réponse, je vous invite à passer. Comme ça, s'il nous reste un peu de temps en fin de questionnaire, on pourra revenir sur celles qui vous ont posé problème et ça vous permet de maximiser un peu vos points. Est-ce que tout est clair pour vous, Sylviane?
19: C'est tout bon.
17: Feu gaz?
19: Oui, feu gaz.
17: Quelle région au nord-est de la France est mondialement connue pour son vin effervescent, éponyme?
19: Je passe.
17: Dans quel pays se trouve la région viticole de la Rioja?
19: L'Espagne.
17: Quel est le cépage le plus utilisé pour la production du vin du Médoc?
19: Je passe.
17: Dans quelle région d'Italie est produit le Chianti?
19: Le Piémont.
17: Quel cépage blanc emblématique de la Bourgogne est connu dans le monde entier?
19: Je passe.
17: De quel canton suisse provient le cépage noir, le Cornalin?
19: Le Valais.
17: Quelle vallée située en Californie est le centre de l'industrie vinicole américaine?
19: La vallée. Je passe.
17: Dès le troisième mercredi de janvier, quel vin du canton de Neuchâtel est mis sur le marché?
19: Je passe.
17: Quel vin blanc espagnol est produit à Jerez, en Andalousie?
19: Le Xerez.
17: Sur le gong. Eh ben ça, c'est pas si mal passé que ça. Vous avez passé beaucoup, vous avez eu la bonne stratégie parce que vous avez pu attraquer bien sur la 9e question un point puisque c'est effectivement une bonne réponse. C'est bien le Xerez qui est produit à Jerez en Andalousie. Pardon pour les hispanophones qui m'écoutent pour mon accent déplorable. On revient sur les premières questions. Quelle région nord-est de la France est modèlement connue pour son vin effervescent éponyme? Est-ce qu'en dehors du stress du chronomètre, ça vous reviendrait? Non, un vin effervescent, il est jaune, il se boit dans des flûtes pour célébrer des victoires et puis noyer son désespoir. La Champagne.
19: Champagne.
17: Ouais, c'est la région de la Champagne-Ardenne. Donc la Champagne qui produit ce vin-là. Vous m'avez répondu que la Rioja, c'était dans l'Espagne. La région viticole, ça vous fait votre deuxième point. Vous avez passé pour le cépage le plus utilisé pour la production de vin du Médoc. On attendait le Cabernet Sauvignon. C'était un truc pointu. Vous m'avez dit que le Chianti était produit au Piémont. C'est malheureusement un vin de Toscane. Le cépage blanc emblématique de la Bourgogne est connu dans le monde entier sous le nom du Chardonnay. Vous avez passé aussi. Vous inscrivez un troisième point puisque vous saviez que le Cornalin venait du Valais. Ça vous fait trois points. Et puis la Vallée, on sentait que vous l'aviez sur le bout de la langue, cette vallée californienne.
19: Oui,
17: juste au-dessus de San Francisco, ça vous revient pas. C'est la Napa Valley.
19: La Napa, voilà.
17: La Napa qui produit.
19: J'étais dans les computers, là. C'est très bien.
17: Ils produisent des hautes technologies et du pinard. Et puis, ça vous fait en tous les cas, ça vous fait 3 points. Donc, vous avez fait 3 fois mieux que qu'Anthony. Donc, vous prenez la tête.
19: Pour le moment, oui, on verra.
17: Écoutez, on croise les doigts pour que ça tienne. La dernière, est-ce que vous l'aviez pour le fun? Comment s'appelle le vin sec blanc ou rosé grec produit en Grèce auquel est ajoutée de la résine de pin?
19: Non, pas du tout.
17: Alors, c'est sans regret. Vos 3 points sont inscrits dans la base. Ouais. Vous tenez pour l'instant, Sylviane. On vous félicite d'ores et déjà pour cette première place temporaire. Et puis, on croise les doigts de vous retrouver peut-être vendredi en finale. Qui sait?
19: Pourquoi pas? C'est gentil.
17: Soyez proche de votre téléphone vendredi. On ne sait jamais. On risque de vous appeler si votre score tient. On vous souhaite le plus beau des mardis, Sylviane. Et puis, on vous remercie d'avoir participé.
19: Merci beaucoup. Bonne journée à tous. Au revoir.
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9: Nouvelle manche du Presse Citron cette semaine, troisième manche exactement. Et pour jouer avec moi ce matin, j'accueille Johan. Bonjour.
20: Bonjour.
9: Comment ça va? Qu'est-ce que vous avez prévu de beau cet été?
20: Profiter de la piscine dans le jardin.
9: Pas de vacances de prévu?
20: Ah non.
9: Non, vous restez pas chez nous.
20: Pas cette année.
9: Vous partez plus tard peut-être?
20: Peut-être au mois d'octobre.
9: Ouais, c'est la bonne saison au mois d'octobre. Je suis assez partisan aussi de partir en automne. Il y a moins de monde aussi, suivant où on va. Johan, est-ce que vous avez déjà joué au Presse Citron?
20: Non, du tout, mais j'écoute de temps en temps.
9: Vous écoutez de temps en temps, donc c'est une première, pas trop de stress?
20: Ça va.
9: Est-ce que vous connaissez le score à battre?
20: 3.
9: 3 points, exactement, c'est le score à battre, c'est faisable. Donc Johan, vous connaissez le principe, vous avez une minute pour répondre à un maximum de 10 questions. Je prends en considération uniquement votre première réponse et puis vous avez le droit de passer. Si vous avez un doute, n'hésitez pas d'ailleurs pour gagner du temps. Si on a le temps, on peut même revenir sur les questions qui ont été passées.
20: C'est parfait.
9: Du coup, les 3 thèmes, les 3 questionnaires que je vous propose. Johan, j'ai un thème chanson française. J'ai un thème autour du mot « sang », donc « sang », S-A-N-G, pas le chiffre.
20: Ok.
9: Et le dernier thème, c'est un thème cinéma, film de l'année 2024. Qu'est-ce qui vous parle le plus? La chanson française, les films de 2024 ou autour du mot « sang », S-A-N-G.
20: C'est une bonne question. Les chansons françaises, mais sans conviction.
9: Chansons françaises, sans conviction. Il faut choisir, de toute façon, on n'a pas le choix.
20: C'est ça.
9: Johan, est-ce que vous êtes prête?
20: Je suis prête.
9: On y va. Quelle chanson sortie en 1977 a été le premier succès de Francis Cabrel?
20: Je sais pas, passe.
9: Qui a interprété la Marseillaise sur un rythme reggae dans la chanson Aux armes, etc.?
20: Ouf, passe.
9: Quelle chanson Jean-Jacques Goldman a-t-il interprété en duo avec Sirima?
20: Je sais pas du tout, passe.
9: Dans quelle chanson Julien Doré est-il déguisé en panda dans son clip?
20: On passe.
9: Quelle chanteuse a sorti en début d'année le titre La Différence?
20: Clara Luciani.
9: Dans quelle comédie musicale est extrait L'envie d'aimer, interprété par le regretté Daniel Lévy?
20: Roméo et Juliette.
9: Quelle chanteuse a sorti l'album Cœur en 2021, porté par les titres Le Reste et Respire Encore?
20: Oshi.
9: À quel chanteur doit-on le titre Adieu nous deux?
20: Je sais pas.
9: Vous savez pas. La réponse, c'était Pierre Garnier. Bon, c'était une première. On sait que c'est jamais facile. Je vais pas vous mentir, Johan, vous avez pas fait de points.
20: Non, j'ai bien pensé.
9: Mais c'est pas grave. Il faut. Non, mais maintenant vous avez passé la première. Vous pourrez retenter votre chance une prochaine fois. Et puis vous pouvez que faire mieux. Ça, c'est certain. Il restait deux questions. Je vais quand même vous les poser. Vous n'aurez pas le stress du chrono. Du coup, quel titre de Pascal Obispo rend hommage au style vocal de Michel Polnareff?
20: Je sais pas.
9: Vous savez pas. C'était la chanson Fan. Quel groupe est l'interprète de la chanson Amour fou sortie en avril dernier?
20: Je sais pas.
9: C'est Indochine. Bah, la chanson française, c'est pas votre truc, hein, je crois.
20: Non, non, non. Alors, j'avoue que le questionnaire qu'elle a eu hier, c'était plus mon.
9: Ouais, c'est souvent plus voilà. Facile quand on écoute que quand on participe. Hein. On revient vite, hein, vite fait, sur les questions que je vous ai posées, Johan. Il y avait quelle chanson sortie en 77 a été le premier succès de Francis Cabrel? C'est la chanson Petite Marie. Voilà, faut quand même savoir. Hein.
20: Ah, oui.
9: Oui, après, c'est plus facile après coup. Qui avait interprété exactement. La Marseillaise sur un rythme reggae, la chanson aux armes, etc. C'était Serge Gainsbourg. Il n'y avait que lui pour oser ce genre de choses. La chanson que Goldman a chantée en duo avec Sirima, c'est Là-bas. Julien Doré est déguisé en panda dans son clip vidéo, c'est la chanson Coco Caline. Quelle chanteuse a sorti au début d'année le titre La différence? Vous m'aviez dit Clara Luciani, c'était Santa. Voilà, on peut.
20: Ah,
9: voilà.
20: Okay.
9: L'envie d'aimer, interprété par Daniel Lévy, c'était dans la comédie Les 10 commandements.
20: Mm-hmm.
9: Vous m'avez dit faux aussi. Et puis, quelle chanteuse a sorti l'album Cœur en 2021, porté par les titres Le Reste et Respire encore? C'est Clara Luciani. Fallait me le sortir un petit peu plus tard. Ça vous sort...
20: Voilà. Et puis, elle était là.
9: Elle était là, mais un petit peu plus tard. Bah, Joanne, voilà, c'était une première. Il faut souvent le passer. Et puis après, ça se passe souvent un petit peu mieux. Malgré tout, je vous souhaite quand même une belle journée. Joanne, merci d'avoir participé et puis à tout bientôt.
20: Merci, une bonne journée, au revoir.
9: Bel été, au revoir.
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17: Est-ce que je vous ai fait peur, les amis? C'est la première fois que ça m'arrive. Je n'ai eu aucun candidat ou aucune candidate qui a tenté sa chance. Si vous avez envie de participer au Presse Citron, vous composez tout de suite le 032 482 60 20. Tant qu'il y a la petite musique, c'est encore possible. Donc voilà, le score à battre est de 3. Les questionnaires qui sont devant moi sont plutôt faciles, objectivement. Enfin, ça dépend. C'est toujours pareil. Il faut quand même être dans son domaine de compétences. Mais qui sait, avec un peu de chance, vous arriverai à marquer au moins 3 points. Tiens, j'ai un appel, je le prends tout de suite. Nous allons voir en direct de qui il s'agit. Bonjour, à qui avons-nous l'honneur?
21: Arnaud.
17: Bonjour Arnaud, c'est votre premier Presse Citron?
21: Oui, tout à fait.
17: Eh ben écoutez, c'est super. Est-ce que vous connaissez le principe du jeu ou pas du tout?
21: Oui, un petit peu.
17: Un petit peu. Alors, c'est tout simple. Je vais vous proposer 3 questionnaires de culture générale. Vous en choisissez un parmi les 3. J'ai un chrono d'une minute pour passer en revue les 10 questions en votre compagnie. Je vous invite à passer le plus rapidement possible si jamais vous n'avez pas la réponse. Comme ça, ça vous laisse peut-être un peu de temps pour revenir sur ces questions s'il nous en reste en fin de chronomètre et de questionnaire. Et puis, faire un score de 3 vous met en bonne position puisque pour l'instant, c'est Sylviane Dorpon qui tient avec 3 points. Ça va tout dépendre de vous. Est-ce que est-ce que c'est tout clair pour vous déjà?
21: Oui, c'est tout clair.
17: Super. Eh bien, écoutez, voici les 3 thèmes que je vous propose. Nous avons au choix les châteaux. Donc voilà, les châteaux sous leurs formes diverses et variées. Deuxième thème, les sculptures. Et le troisième thème, un divers et varié.
21: On va essayer divers et variés.
17: Vous prenez le divers et varié, c'est super. Et bah écoutez, je vous rappelle que je prendrai, si vous émettez plusieurs réponses à la suite, c'est toujours la première qui fera foi et que je vais garder. Hein.
21: D'accord.
17: Alors on y va, quand vous êtes prêts.
21: Prêt.
17: Quel prix littéraire est attribué depuis 1903 à l'auteur d'un roman francophone publié pendant l'année écoulée?
21: Passe.
17: Dans quel pays se trouvent les ruines du Machu Picchu?
21: Pérou.
17: Quel personnage de Tintin est facilement identifiable grâce à sa barbichette et à ses petites lunettes rondes?
21: Monsieur Tournesol.
17: De quoi se nourrit un animal piscivore?
21: Des herbes.
17: Quelle œuvre du peintre Edvard Munch a inspiré Wes Craven pour créer le masque des films Scream?
21: Passe.
17: De quelle plante, avec quelle plante la sauce provençale le pistou est-elle faite?
21: Romarin.
17: Quel roi ayant gouverné la Lydie est resté célèbre pour sa grande richesse ?
21: On passe.
17: Dans quelle chanson des Beatles y a-t-il quelques paroles en français ?
21: On passe.
17: Quel crooner américain a enregistré le tube Strangers in the Night en 1966 ?
21: Les Eagles.
17: Les Eagles. Alors, on va regarder ce que ça a donné. Vous l'avez senti comment, ce questionnaire ?
21: Pas très bien.
17: Ouais, c'était... En tous les cas, vous avez eu la meilleure stratégie possible parce que vous n'êtes pas resté trop sur les questions sur lesquelles vous bloquiez. Ça nous a permis d'aller presque à la dernière que vous n'avez pas eu le temps d'avoir. Mais c'était une bonne gestion de votre temps. Est-ce que ça a payé au niveau des points ? On va vérifier ça tout de suite. Alors, le prix littéraire qui est attribué depuis 1903 à l'auteur d'un roman francophone dans l'année écoulée, c'est le Goncourt. Vous m'avez dit que les ruines du Machu Picchu se trouvaient au Pérou, c'est une bonne réponse, ça vous fait

0: Et puis, la chanson des Beatles, où il y a quelques paroles en français, c'était le titre Michel. Et puis, vous m'avez dit Eagles pour le titre Strangers in the Night. Malheureusement, non, parce que Eagles est un groupe et on cherchait un crooner. En l'occurrence, c'était Frank Sinatra qu'on cherchait. Donc ça vous fait malheureusement seulement deux petits points, Arnaud, ça va pas suffire. Mais je vous remercie mille fois pour la participation. Je vous demande de pas raccrocher parce que vu que je vous ai eu en direct, il faut encore que je prenne vos coordonnées pour vous rentrer dans le système. Mais on vous remercie mille fois pour la participation et puis on vous souhaite d'ores et déjà un bon jeudi.
1: Merci beaucoup, bonne journée.
0: Belle journée à vous.
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3: Et comme tous les vendredis, le suspense est entier pour savoir qui va remporter le Presse Citron cette semaine. Et pour jouer avec moi en ce vendredi, j'accueille Damien. Bonjour.
4: Bonjour.
3: Bonjour Damien, comment ça va?
4: Bien, merci, et vous?
3: Vous passez un bel été?
4: Oui, oui.
3: Des vacances de prévu? Bientôt...
4: Oui, pas encore.
3: Pas encore.
4: Bientôt le week-end.
3: Ah, bon, il y a le week-end déjà qui arrive, effectivement. Mais est-ce que vous partez en vacances cet été ou pas du tout?
4: Non, on va rester par ici.
3: On reste dans le coin, ouais, ça va très bien aussi. Damien, est-ce que vous allez jouer tout seul ou en équipe? Est-ce qu'il y a des gens qui vont vous aider?
4: Tout seul.
3: Vous êtes tout seul, ok, ça va. Est-ce que vous connaissez le score à battre?
4: Je crois que c'est 3. Hein.
3: 3 points, exactement. C'est jouable, hein, mais il ne faut pas vous mettre trop de pression non plus. Vous connaissez le principe, une minute pour répondre à un maximum de questions sur les 10 questions qu'il y a. Je prends en considération uniquement votre première réponse. Et puis, n'hésitez pas à passer si vous avez le moindre doute. Alors, les 3 thèmes que je vous propose, Damien, ce matin... On a un thème sur la France, un thème, un air de famille, et le dernier thème, musique. Qu'est-ce qui vous parle le plus?
4: Par élimination, je vais prendre la France.
3: La France, alors la France est sélectionnée. Vous avez des origines françaises par hasard?
4: Non.
3: Pas du tout, ok, ça marche. Damien, est-ce que vous êtes prêt?
4: Oui.
3: Alors on y va. Quel est le prénom féminin donné au buste qui incarne la République française et que l'on trouve dans chaque mairie?
4: Je passe.
3: Complétez la devise de la France, liberté, égalité.
4: Le patriotisme.
3: Dans quelle ville est le chef-lieu de la région Provence-Alpes-Côte d'Azur?
4: Monaco.
3: Dans quel département se situe la commune de Chambéry?
4: Je passe.
3: Quel célèbre écrivain est né en 1802 à Besançon?
4: Je passe.
3: En 1998 et 2018, quel événement sportif mondial a été remporté par la France?
4: La Coupe du Monde.
3: Quel événement historique de 1789 marquant les débuts de la Révolution française est commémoré le 14 juillet?
4: La Déclaration des droits de l'homme.
3: Comment se nomme le fromage à pâte molle et à croûte fleurie originaire de Normandie et portant le nom d'un village? Je vous laisse répondre
4: Bourgogne.
3: Encore.
4: Bourgogne.
3: Vous avez dit quoi?
4: Bourgogne, mais non.
3: Non, c'est le camembert. Mais c'était la dernière question. De toute façon, on était déjà à la fin du chronomètre. Il restait 2 questions, Damien, avant de voir un petit peu votre résultat. Je vous les pose quand même, parce qu'on est joueurs sur RJB. Quel est le plus long fleuve entièrement en France? Pas facile.
4: Le Rhône?
3: Non, c'est la Loire qui fait 1012 km exactement. Et puis dans quelle île Napoléon Bonaparte, aussi connu sous le nom de Napoléon Ier, est-il originaire? Pas facile non plus.
4: Je sais pas.
3: C'est la Corse. Il est né à Ajaccio, exactement. Vous aurez appris quelque chose comme ça aujourd'hui.
4: Voilà.
3: Bon, Damien, je vais être honnête avec vous, ça va pas être suffisant pour remporter le Presse Citron cette semaine. Vous avez fait un seul petit point. Et puis encore,
4: oui,
3: je suis presque gentil parce que c'était la question 1998 et 2018, quel événement sportif mondial a été remporté par la France? Vous m'avez dit la Coupe du Monde. Il aurait fallu me dire la Coupe du Monde de football, mais j'ai envie d'être gentil avec vous.
4: Okay.
3: Donc j'ai quand même noté un petit point. On fait un petit tour sur les différents résultats. Quel est le prénom féminin donné au buste qui incarne la République française et que l'on trouve dans chaque mairie? C'est Marianne. Complétez la devise de la France, liberté, égalité, fraternité.
4: Okay,
3: ouais. Ça, c'est le stress du chrono, à mon avis. Quelle ville est le chef-lieu de la région Provence-Alpes-Côte d'Azur? C'était pas Monaco. Monaco, c'est pas en France, déjà. C'est Marseille.
4: Ouais.
3: Dans quel département se situe la commune de Chambéry? Ça, c'était pas facile à savoir. C'est en Savoie. Quel célèbre écrivain est né en 1802 à Besançon? C'est Victor Hugo. Et puis enfin,

0: marquer l'événement historique de 1789 marquant le début de la Révolution française et commémoré le 14 juillet. C'est la prise de la Bastille.
1: Okay.
0: Voilà, voilà Damien, c'était peut-être pas le questionnaire le plus facile hein, que vous avez choisi.
1: Non, mais bon, je m'attendais pas. Non, mais...
0: Vous aurez l'occasion de retenter votre chance prochainement.
1: Oui.
0: Damien, je vous souhaite un très bel été puis une très belle journée.
1: Merci, pareillement.
0: À tout bientôt, au revoir.
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0: Chaque semaine, on attend tous avec impatience le début d'une nouvelle série de Presse Citron. Et celui qui a l'honneur de démarrer cette nouvelle semaine avec moi pour jouer au Presse Citron, Loïc, bonjour.
3: Bonjour.
0: Comment ça va, Loïc?
3: Ça va bien et vous?
0: Mais très très très bien, comme un lundi, comme on dit, ça va plutôt
3: comme
0: bien.
3: Comme un lundi.
0: Vous passez un bel été?
3: Excellent, excellent.
0: Vous avez des vacances de prévu? Vous êtes déjà parti?
3: Non, pour l'instant je suis au travail.
0: Au travail, pas de vacances du coup?
3: Pas de vacances.
0: Pas de vacances, peut-être plus tard quand même.
3: Peut-être plus tard, exactement.
0: Peut-être plus tard. Loïc, est-ce que vous allez jouer en équipe ou est-ce que vous êtes tout seul?
3: Non, alors on est deux.
0: Trois, ça peut aider effectivement d'être trois. Vous connaissez le principe, il y a une série de 10 questions, une minute pour répondre à un maximum. Par contre, très important, je prends en considération uniquement votre première réponse qui sort de votre bouche. Hein. Il peut se passer n'importe quoi à côté de vous.
3: Ça marche.
0: Je ne demandais pas. Et puis si vous avez le moindre doute, n'hésitez pas à passer pour gagner du temps.
3: Ça marche.
0: Les trois thèmes que je vous propose, on a un thème football. On a un thème, l'actualité de mai 2025, si vous avez bonne mémoire. Et puis on va remonter aussi un petit peu le temps, revenir 60 ans en arrière avec un thème, chanson de l'année 1964. Qu'est-ce qui vous parle le plus? Football, actualité de mai 2025, chanson de l'année 1964.
3: On va prendre le football alors.
0: Le football, amateur de foot?
3: Un petit peu.
0: Il y a des amateurs de foot à côté de vous?
3: Un.
0: Bon, ça peut aider, effectivement.
3: Ça devrait aider.
0: Le foot a été sélectionné. Loïc, est-ce que vous êtes prêt?
3: Je suis prêt.
0: On y va. Quelle équipe nationale de football est surnommée les Lions Indomptables?
3: Je passe.
0: Comment s'appelle le Saint-Bernard qui est la mascotte officielle de l'Euro Foot Féminin 2025?
3: Je passe.
0: Quel joueur détient le record du plus grand nombre de ballons d'or depuis sa création?
3: Lionel Messi.
0: Comment est surnommée l'équipe nationale allemande?
3: La Mannschaft.
0: Quel pays a remporté l'Euro féminin en 2022?
3: L'Espagne, pardon.
0: Quel club suisse de football a pour surnom les Sauterelles?
3: Je passe.
0: Dans quelle ville l'équipe féminine de Suisse a-t-elle joué son premier match à l'Euro 2025? Il y a quelques jours.
3: Contre quelle équipe?
0: Dans quelle ville l'équipe féminine suisse a-t-elle joué son premier match?
3: À Bâle.
0: Quelle équipe italienne est surnommée la vieille dame?
3: Je passe.
0: C'était la Juventus de Turin. Il restait deux questions. Je vous les pose quand même, Loïc, hein, parce qu'on est joueur sur RJB. Dans quelle ville se trouve le célèbre stade de foot Maracana?
3: Maracana.
0: Dans quelle ville?
3: Dans la ville.
0: Ouais.
3: C'est
0: au Brésil.
3: Aucune idée.
0: Rio de Janeiro. Et puis la dernière question, c'était par quoi est sanctionnée une faute grave commise dans la surface de réparation?
3: Non, c'est un facile. Carton rouge.
0: Non, c'est un pénalty dans la surface, dans les 16 mètres. Ouais, pénalty. Bon, Loïc, amateur, pas plus amateur de foot que ça, donc ça va, je vous le dis tout de suite, vous avez fait trois petits points. La semaine passée, ça a suffi pour remporter le Presse Citron, hein, trois points, il faut quand même le dire. C'est pas négatif du tout. On fait le tour un petit peu de toutes ces questions. Quelle équipe nationale est surnommée les Lions Indomptables? C'est le Cameroun. Comment s'appelle le Saint-Bernard qui est la mascotte officielle de l'Euro Foot féminin? Ça, c'était pas facile comme question. C'est Madly. Madly en l'honneur de Madeleine Boll, qui était footballeuse suisse. Celui qui détient le record de ballon d'or, bien sûr, c'est Lionel Messi. 8 ballons d'or à son actif. La Mannschaft, c'est l'équipe nationale d'Allemagne. Ça, c'est juste aussi. Là, c'est dommage. La question 5. Quel pays a remporté l'Euro féminin en 2022? Vous aviez dit l'Angleterre. Vous êtes arrêté là, puis après vous avez dit l'Espagne. Donc du coup, j'ai pris l'Espagne en considération. Vous n'avez pas fini votre première réponse, mais c'était bien l'Angleterre. Ça vous aurait, ça aurait pu vous faire un point de plus. Et puis enfin, quel club suisse de football a pour surnom les sauterelles? C'est les Grasshoppers.
3: Ah, okay.
0: Et puis il y avait la dernière question, vous avez répondu juste également, la Suisse a bien joué son premier match à l'Euro, c'était à Bâle. 3 points, Loïc, c'est pas mal, ça peut suffire. On va croiser les doigts pour vous et puis espérer que vous remportiez l'oncle Presse Citron cette semaine.
3: Ça marche, merci beaucoup.
0: Loïc, je vous souhaite un bon appétit, une très belle journée, puis à tout bientôt sur RJB.
3: Pareillement, merci.
0: Peut-être à vendredi s'il y a une égalité.
3: Peut-être.
0: Vous connaissez le principe. Merci beaucoup, belle journée Loïc.
3: Merci, Paul.
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0: 11h46, tout pile sur RJB. C'est parti en ce mardi matin pour une deuxième manche de Presse Citron. Et vous avez été nombreux à m'appeler, mais celle qui a été la plus rapide, c'est Nicole. Bonjour.
4: Bonjour.
0: Nicole, vous connaissez le score à battre?
4: C'est 3, je crois.
0: 3 points, exactement. Hein. Oui. 3 points qui ont été suffisants pour remporter le Presse Citron la semaine passée. On espère que vous allez faire un petit peu mieux aujourd'hui. Enfin, pas forcément vous, mais en tout cas tous les autres qui joueront aussi le reste de la semaine. Je ne veux pas vous mettre la pression, Nicole. Vous allez être toute seule à jouer ou il y a quelqu'un qui vous aide?
4: Non, je suis toute seule.
0: Vous êtes toute seule, ça marche. Vous connaissez le principe. Une minute pour répondre à un maximum de 10 questions. N'hésitez pas à passer si vous avez le moindre doute pour gagner du temps. Et je prends en considération uniquement votre première réponse. Nicole, les trois thèmes que je vous propose aujourd'hui. On a un thème sur Claude François. On a un thème relatif à l'Irlande. Et enfin, un thème jumeaux-jumelles. Qu'est-ce qui vous...
4: Je vais essayer Claude François.
0: Ça vous...
4: pas trop sûr non plus, quoi.
0: Claude François, ça vous parle un peu plus, mais sans plus, si j'ai bien compris.
4: Oui, sans plus.
0: Sans plus. Il y a quand même des chansons que vous connaissez. Enfin, on va voir tout ça tout de suite. Claude François a été sélectionné. Nicole, est-ce que vous êtes prête?
4: Oui, je suis prête.
0: On y va. Quelle saison est chantée en 1971 par Claude François?
4: Je passe.
0: Dans quel pays Claude François est-il né en 1939?
4: En Égypte.
0: Quelle chanson commence par « Regarde ta montre, il est déjà 8h, embrassons-nous tendrement » ?
4: Je passe.
0: Comment s'appelle le magazine pour ados relancé par Claude François en 1972?
4: Podium.
0: Quelle chanson sortie en 1962 est considérée comme son tout premier succès?
4: Je me rappelle plus, je passe.
0: En 2012, quel acteur a incarné Claude François dans le film Clo-Clo?
4: Poulvorde.
0: Qui a les yeux bleus et le front blanc dans une chanson de Claude François?
4: Je passe.
0: Dans quelle chanson la petite Frédérique a-t-elle donné réplique à Clo-Clo?
4: Le téléphone pleure.
0: Quel est le titre de la chanson dans laquelle on peut entendre « Ça s'en va et ça revient » ?
4: Alexandrie Alexandra.
0: Ah non, c'était chanson populaire. On est déjà à la fin du chrono. On a senti un peu le stress, hein, parce qu'on sentait qu'il y avait certaines réponses. Vous les aviez sur le bout de la langue, Nicole. J'ai quand même réussi à vous poser 9 questions. Il en restait une dernière. Je vous la pose quand même, parce qu'on est joueur. Comment se nomme la célèbre propriété de Claude François, devenue aujourd'hui un musée à sa gloire? Pas facile.
4: Ça, je sais pas.
0: C'est le moulin de Danemois. Ouais, bah ça, je savais pas du tout, j'aurais appris quelque chose aussi aujourd'hui. Nicole, alors Nicole, vous mettez du suspense dans le Presse Citron cette semaine puisque vous avez fait 3 points. Donc on a une égalité pour l'instant. On revient un petit peu sur ces questions. Quelle saison est chantée en 1971 par Claude François? C'est le printemps. Il y a le printemps qui chante, exactement. Le premier point que vous avez fait, ben oui, Claude François est né en 39 en Égypte. Quelle chanson commence par « Regarde ta montre, il est déjà 8h, embrassons-nous tendrement » C'est le lundi au soleil. Comment s'appelle le magazine pour ados de Claude François en 72? C'est Podium, c'est juste, c'est un deuxième point. Quelle chanson sortie en 1962 est considérée comme son premier succès? Vous l'avez maintenant ou pas?
4: Je me rappelle plus.
0: C'est Belle, Belle, Belle.
4: Ah oui.
0: C'était une reprise d'ailleurs, je crois, d'un standard américain, comme ça se faisait beaucoup en début des années 60. En 2012, quel acteur a incarné Claude François dans le film Clo-Clo? C'est Jérémy Renier.
4: D'accord.
0: Voilà la réponse. Donc là, vous aviez fait faux. Qui a les yeux bleus et le front blond dans une chanson de Claude François? Là aussi, j'ai senti que vous l'aviez sur le bout de la langue.
4: Ça me vient plus.
0: Toujours pas. Belinda.
4: C'est des chansons qu'on entend presque
0: oui.
4: jamais. Alors
0: on les entend beaucoup moins qu'à l'époque, mais on les connaît quand même toutes. Hein. Dans quelle chanson oui. la petite Frédérique a-t-elle donné la réplique à Clo-Clo? Là, c'est le troisième point que vous avez fait, c'est juste, c'était le téléphone pleure. Bon, ben, oui. suspense entier cette semaine, Nicole. Bon, on n'est que mardi, hein, il y a encore trois manches. Oui. Ben, merci d'avoir participé.
4: Merci à vous, c'est un plaisir toujours de jouer, même si on perd. C'est pas grave.
0: Vous n'avez pas perdu encore, hein. Vous n'avez pas perdu. Un 3 points, ça a suffi. Il faudra peut-être vous départager vendredi. On verra tout ça. Nicole, je vous souhaite une très belle journée. Puis à tout bientôt sur RJB.
4: À vous aussi. Bon appétit à tout le monde.
0: Bon appétit. Au revoir.
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0: Troisième manche du Presse Citron cette semaine, et pour jouer avec moi aujourd'hui, celui qui a été le plus rapide à dégainer son téléphone, c'est Michel. Bonjour.
5: Bonjour.
0: Qu'est-ce que vous avez prévu de beau cet été, Michel?
5: Oh, ben pour le moment, je travaille, donc en été, j'aurai les vacances un petit peu plus tard.
0: Un petit peu.
5: Tout le monde
0: rentre. Ouais, c'est une bonne chose aussi.
5: Ouais, c'est pas si mal aussi, en fin de compte.
0: C'est pas si mal. Voilà. Vous partez?
5: Oui, je vais partir en Italie, je pense.
0: En Italie si. C'est très bien. Ouais, ouais. En espérant que vous ayez le droit au soleil aussi, même si c'est un petit
5: ouais,
0: peu plus tard.
5: On prend comme ça bien. Après, on va pas se stresser non plus. Hein.
0: Exactement. On fait comme ça bien, jour après jour. Michel, vous connaissez oui. le score à battre. Hein. Je viens de le donner. Trois points. Ouais. Un palier qu'on n'arrive plus à franchir là. Déjà la semaine passée. On espère que vous allez faire un petit peu mieux aujourd'hui. Ouais, vous connaissez le principe. Une minute pour répondre à un maximum de 10 questions. Je prends en considération uniquement votre première réponse. Et puis, vous avez le droit de passer, donc n'hésitez pas à le faire si vous avez le moindre doute pour gagner du temps. Michel, les D'accord. trois thèmes que je vous propose ce matin, on a un thème mer et océan, on a un thème groupe de rock britannique, et enfin, un dernier thème, serpent.
5: On va prendre groupe britannique.
0: Groupe de rock britannique, il est ouais. sélectionné. Vous avez un groupe préféré, Michel?
5: J'aimais bien les Beatles.
0: On va voir s'ils sont dans le questionnaire ou pas. Michel, est-ce que vous êtes prêt?
5: Ouais, je suis prêt.
0: On y va. Quel groupe a sorti en 1971 la chanson Stay Way to Heaven?
5: Je passe.
0: À quel groupe doit-on le titre Creep, sorti en 1993?
5: Moi, je passe. Oh,
0: quel groupe a sorti en 1963 son premier album Please Please Me?
5: Oh, ben, j'irai les Beatles, tiens.
0: Quel groupe David Gilmour est-il le chanteur depuis 1968?
5: Je passe.
0: Quel groupe a sorti l'opéra rock Tommy en 1969?
5: Allô?
0: Quel groupe a sorti...
5: Allô?
0: Vous m'entendez?
5: Allô, ouais, je vous ai plus entendu.
0: Oui, quel groupe a sorti l'opéra rock Tommy en 1969?
5: Je passe.
0: Quel groupe Roger Taylor a-t-il été le batteur? Pour quel groupe?
5: Super simple.
0: Quel groupe a pour chanteur Chris Martin, qui a aussi été l'un de ses membres fondateurs?
5: Je passe.
0: À quel groupe formé à Manchester doit-on le titre Wonderwall? Je vous laisse encore répondre à cette question vu qu'il y a eu une petite coupure.
5: Bon, c'est bon, j'abrasse.
0: Vous savez pas, non, vous passez. Pas. Bon, j'ai pu vous poser 8 questions. Moi, c'est pas évident, hein. il faut le dire quand même. Il en restait 2, je vous les pose quand même, Michel, parce qu'on est un petit peu oui. joueurs. Quel groupe a sorti en 1994 la chanson Girls and Boys? 1994, bon, vous savez pas, c'était le groupe Blur.
5: Non.
0: Okay. Je vous sens un peu dépité quand même.
5: Oui, tout à fait.
0: De quel groupe punk rock Joe Strummer a-t-il été le chanteur? C'était dans les années 70.
5: Alors je passe aussi.
0: C'était voilà. les Clash. Bon, je suis sûr D'accord. que vous aviez quand même quelques réponses. Il y a quand même un petit point. Vous m'aviez dit que vous aimiez les Beatles. Vous aimiez les Beatles, bah, c'était la bonne réponse. Ils ont sorti leur premier album en 63, Please Please Me, c'est bien les Beatles. Bon, ça fait un petit point. Sinon, dans les questions que je vous ai posées, Michel, il y avait Stay Way to Heaven, sorti en 1971, Led Zeppelin. Ça vous dit quelque chose?
5: Bah oui, bien sûr, maintenant, comme on dit.
0: Creep, la chanson, c'était Radiohead. Ça aussi, ça doit vous dire quelque chose.
5: Oui.
0: David Gilmour, c'était le chanteur depuis 68 des Pink Floyd.
5: Mais oui.
0: Mais
5: oui, après tout. Hein.
0: Et puis Tommy, c'était l'opéra rock sorti en 69 par Lee Woo.
5: Exact.
0: Et puis de quel groupe Roger Taylor a-t-il été le batteur? Bon, c'est pas le membre le plus connu du groupe, mais c'était le groupe Queen.
5: Queen, bien sûr.
0: Et puis Chris Martin, c'est le chanteur de Coldplay. Exact. Et puis la dernière question que je vous ai posée, mais là je vous ai senti déjà dépité, c'était Wonderwall, c'est la chanson de Oasis.
5: D'accord. Bah bon, un point.
0: Bon, un point, c'est mieux que rien. Hein. Bon, c'est pas évident, hein. On sait que c'est pas évident ces questionnaires, il y a le stress du chrono et tout ça, et souvent des fois on a les réponses après coup, mais pas sur le moment. Michel, merci quand même d'avoir participé.
5: Merci à vous.
0: Je vous souhaite une très belle journée.
5: À vous aussi.
0: Et puis des bonnes vacances pour plus tard.
5: Merci.
0: À bientôt.
5: Ouais, merci. Au revoir. Merci.
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0: Quatrième manche du Presse Citron cette semaine. Et pour jouer avec moi ce matin, j'accueille Vanessa. Bonjour.
6: Bonjour.
0: Comment ça va, Vanessa? Qu'est-ce que vous avez prévu de beau cet été?
6: Pas grand-chose.
0: À la maison, ouais. Pas de vacances de prévu?
6: Non.
0: Non, vous restez dans la région. Ça va aussi, hein?
6: Ouais.
0: Ça va très bien. Vanessa, est-ce que vous allez jouer toute seule ou est-ce qu'il y a du monde pour vous aider aujourd'hui?
6: Moi, j'ai mon compagnon à côté de moi.
0: Ouais, ça peut aider, hein. Ça peut être bien. Ouais. Surtout que, vous l'avez entendu, ça fait une dizaine de jours qu'on ne franchit plus cette barre des 3 points au Presse Citron. Je ne veux pas vous mettre la pression, mais ce serait bien d'essayer d'en faire un petit peu plus. Pourquoi pas aujourd'hui, avec les 3 thèmes que je vous propose, Vanessa, on a un thème autour du mot soleil.
6: Oui.
0: Le deuxième thème, des îles du monde.
6: Oui.
0: Et enfin, un dernier thème consacré à Monsieur Michel Sardou.
6: Ouf,
0: qu'est-ce qui vous parle le plus? Michel Sardou, autour du mot soleil, et puis des îles du monde.
6: Ça m'aide bien, j'en sais rien, choisir.
0: Il faut choisir, ouais, effectivement. Autour du mot soleil, Michel Sardou ou des îles du monde?
6: On va essayer les îles.
0: Des îles du monde, il est sélectionné. N'hésitez pas à passer, hein, Vanessa, si vous avez le moindre doute, et je prends en considération uniquement votre première réponse. Vous connaissez le principe. Vanessa, est-ce que vous êtes prête?
6: On va y aller.
0: Est-ce que votre compagnon est prêt?
6: Oui.
0: Alors on y va tout de suite. Quel archipel français des Caraïbes est surnommé l'île Papillon en raison de sa forme?
6: Passe.
0: Dans quel océan se situe l'île de la Réunion?
6: Passe.
0: Dans quel pays, quel est le pays auquel appartient l'île de Bali?
6: L'Indonésie.
0: Au large de quelle grande ville du sud de la France se trouve l'île des Frioules?
6: La Corse.
0: Quel archipel tropical réputé pour ses plages de sable blanc et ses eaux turquoises a pour capitale Malé?
6: Passe.
0: À quel pays appartient l'île de Pâques?
6: Nouvelle-Zélande? Je sais plus.
0: Quelle île des Antilles surnommée l'île aux 100 moulins a été chantée par Laurent Voulzy?
6: Passe. Non.
0: Dans quelle mer est située l'île de Phuket?
6: Méditerranée.
0: Non, on arrive aux fins du chrono. C'était la mer d'Andaman.
6: Oh, je connais pas.
0: Oh, c'est pas la plus connue, hein. On est d'accord. On est 100% d'accord. J'avais encore 2 questions dans ce questionnaire. Je vous les pose quand même, Vanessa. Dans quelle île est originaire le joueur de foot Cristiano Ronaldo, île portugaise?
6: Espagne.
0: C'est Madère, non, c'est l'île de Madère, ouais. Et puis la dernière question, c'était dans quel océan se situent les îles Galapagos?
6: Indien, non ?
0: C'est l'océan Pacifique. L'océan Pacifique. Ouais, c'est pas évident, hein, ces questionnaires. Faut vraiment être calé en géographie, hein. On est d'accord. Du coup, tac, tac, tac, tac, ça nous fait un seul petit point, Vanessa. Ouais, ça sera malheureusement. Ça sera, ouais, l'Indonésie, exactement. Vous saviez en plus, hein, la bonne réponse. On fait vite un petit tour, hein, sur les questions que je vous ai posées. L'île Papillon, c'est la Guadeloupe. C'était la Guadeloupe. Dans quel océan se situe l'île de la Réunion ? C'est l'océan Indien. L'Indonésie, vous aviez trouvé. L'île des Frioul, c'est vers Marseille.
6: Ouais, j'ai hésité, mais bon.
0: Quel archipel tropical réputé pour ses plages de sable blanc avec capitale Malé ? C'est les Maldives. Maldives, c'est vrai qu'on aurait pu, voilà. Mais bon, il y a le chrono qui tourne, c'est pas évident. À quel pays appartient l'île de Pâques ? C'est le Chili.
6: Ouais, d'accord, ouais.
0: Et puis la chanson les Antilles surnommée L'île au moulin a été chantée par Laurent Voulzy, c'est Marie Galante. Ouais, c'est ça qui.
6: Donc, il faut refaire la chanson pour avoir Marie Galante.
0: Ouais. Effectivement, puis il y a le chrono qui tourne, donc c'est forcément pas évident. Bon, un petit point, c'est toujours mieux que rien, hein, vous avez sauvé l'honneur. Vanessa. Bon,
6: c'est le pire que j'ai jamais fait. Donc.
0: C'est vrai. Je sais pas, il y a un truc en ce moment avec le précitron. Je sais pas si c'est moi qui porte la poisse, mais c'est compliqué. Bon, vous aurez l'occasion de retenter votre chance prochainement, oui. Vanessa. Oui. En attendant, je vous souhaite une très belle journée, un très bel été, puis à tout bientôt.
6: Merci à vous aussi. Au revoir.
0: Au revoir.
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0: Christopher Nolan n'y aurait même pas pensé, un scénario comme ça. Bon, j'exagère un petit peu. 3 points, c'est le score à battre. Aujourd'hui, on a Nicole et Loïc qui sont à égalité. Et on a Marie-Claire qui va tenter aujourd'hui de les battre. Bonjour.
7: Bonjour.
0: Ça va, Marie-Claire ?
7: Oui, ça va super bien, merci.
0: Pas trop de pression ?
7: Non.
0: Trois petits points, c'est faisable, vous connaissez le principe. Je vais vous proposer 3 thèmes, hein, 3 questionnaires. 1 minute pour répondre à un maximum de 10 questions. N'hésitez pas à passer si vous avez le moindre doute pour gagner du temps. Marie-Claire, les 3 thèmes que je vous propose, on a un thème des guitaristes. Le 2e thème relatif au mot cloche. Et enfin, un dernier thème, sorcière. C'est pas à vous que je dis ça, hein.
7: Non, j'espère. Je vais prendre les cloches.
0: Alors, les cloches.
7: C'est pas à vous que je dis ça non plus. Hein.
0: on n'est pas comme ça, quand même. Alors, du coup, les cloches relatifs au mot cloche a été sélectionné. Marie-Claire, est-ce que vous êtes prête ?
7: Je suis prête.
0: On y va. Quel est le nom de la grosse cloche de la tour Elizabeth du palais de Westminster ?
7: Victoria.
0: En Suisse, comment nomme-t-on les énormes cloches de vaches ?
7: Les sonnailles.
0: Quelle cloche au son particulièrement grave porte le même nom qu'un insecte ?
7: Le bourdon.
0: Dans quelle ville de Suisse se situe la collégiale Saint-Vincent, abritant la plus grosse cloche du pays ?
7: Passe.
0: Quel chanteur québécois a joué avec Terence Hill et Miu Miu dans Un génie, deux associés, une cloche sortie en 1975 ?
7: Pâques.
0: Selon la légende, dans quelle ville partent les cloches à Pâques ?
7: À Rome.
0: Quel est le sonneur de cloche de Notre-Dame de Paris dans le roman de Victor Hugo ?
7: Quasimodo.
0: Quelle chanteuse accompagnée des compagnons de la chanson a interprété le titre Les trois cloches
7: sorties ?
0: Edith Piaf, ouais, bah, exceptionnel. Sur le gong, sur la cloche, on peut le dire même, Nicole. 4 points, bah voilà, c'est fait, 4 points. Du coup, je vais juste, avant de revenir sur le questionnaire, on va quand même prendre Loïc et Nicole qui sont avec nous. Loïc et Nicole, merci d'avoir répondu à l'appel.
8: Merci à vous.
0: Vous avez entendu, ça s'est joué à quelques secondes, hein, je l'ai dit, Christopher Nolan n'aurait pas pu faire un scénario pareil.
8: Et puis bravo. Exactement. À Marie-Claire qui a gagné.
0: Ouais, bravo à Marie-Claire, effectivement. Ben, Loïc et Nicole, je vous souhaite un très bon vendredi, une très belle journée, un bon week-end, puis vous pourrez retenter votre chance prochainement.
8: Oui, on reviendra. Ah, merci beaucoup.
0: Merci à vous deux, belle journée.
8: Bon week-end.
0: Bah voilà, Marie-Claire, vous avez, je veux pas dire mis la pâtée, mais en tout cas, vous avez tenu le suspense jusqu'au bout. Hein.
9: C'est fait. Mais vous me donnez les réponses?
0: Ah, mais bien sûr que je vais, bien sûr que je vais vous donner les réponses. Je voulais pas faire attendre Loïc et Nicole plus longtemps. Ah, oui, du coup, les questions. J'avais encore deux questions, mais je vous les pose après. Alors, la première question, quel est le nom de la grosse cloche de la tour Elisabeth du palais de Westminster? C'est Big Ben.
9: Big Ben.
0: Exactement. Oui, en Suisse, comment nomme-t-on les énormes cloches de vaches? C'est un toupin. Toupin. Je sais pas si je le prononce juste.
9: Ah oui, oui.
0: Oui, oui.
9: Mais maintenant... je croyais que les sonailles, c'était aussi ça.
0: Ouais, non, c'est un toupin, du coup. Quelles cloches sont particulièrement graves qui portent le nom d'un insecte? Ça, c'est juste, c'est votre premier point. C'est le bourdon. Dans quelle ville de Suisse se situe la collégiale Saint-Vincent qui abrite la plus grosse cloche? C'est Berne. Ah, je pense que vous auriez pu sortir une ville comme ça. Ça aurait même pu vous faire un point de plus. Ouais. Le chanteur québécois qui a joué dans Un génie, deux associés, une cloche en 75, c'est Robert Charlebois.
9: Charlebois.
0: Ça fallait le savoir quand même.
9: Ça m'est venu après.
0: Oui, ah, mais vous l'aviez en plus, mais après coup.
9: Oui.
0: Selon la légende, dans quelle ville partent les cloches à Pâques? Ça, c'est votre deuxième point. À Rome, c'est juste. Quel est le sonneur de cloche de Notre-Dame de Paris, de Victor Hugo? Quasimodo. Trois points. À ce moment-là, j'ai cru qu'on allait avoir l'égalité. Et puis, quelle chanteuse a accompagné les compagnons de la chanson dans les trois cloches sorties en 46? Le quatrième point, Edith Piaf. Bien joué, Marie-Claire. Vous remportez donc le presse citron. Vous êtes joueuse?
9: Oui.
0: Je vous pose les deux dernières questions qui restaient. Comment se nomme la longue pièce métallique qui permet de sonner la cloche?
9: Est-ce que c'est le battant?
0: Exactement, c'est ça. Bien joué. Et puis, quelle sonnerie de cloche signale la mort ou les obsèques d'une personne?
9: Le glas.
0: Le glas, exactement. Bien joué, Marie-Claire. Vous auriez vraiment cartonné s'il restait un petit peu plus de temps. Bah, je vous félicite, Marie-Claire. Merci d'avoir joué.
9: Ben, c'est moi qui vous remercie et puis je souhaite une bonne journée à tout le monde.
0: Eh ben, pareillement, bien joué et merci. Puis un tout bon week-end, Marie-Claire.
9: Merci, à vous.
0: À bientôt,
9: aussi,
0: au revoir.
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10: C'est la comédie romantique mais mordante de l'été, la série qui marque le retour très attendu de Lena Dunham, 8 ans après la fin de Girls. Ça s'appelle Too Much et c'est en ligne sur Netflix. Alors Lena Dunham, on la connaît pour son ton incisif, ses répliques qui font mouche et un goût pour la provoque assumée. Après Girls, elle a connu une traversée du désert qui prend donc fin avec Too Much. Une série qui nous emmène aux côtés de Jessica, l'alter ego de la réalisatrice. Une trentenaire new-yorkaise en pleine rupture. Celui qu'elle pensait être l'homme de sa vie l'a plaqué pour Wendy, une influenceuse incarnée par Emily Ratajkowski.
11: Tu sais comment je me console, Wendy? Grâce aux histoires d'amour dans l'Angleterre victorienne. Romantisme, honneur. C'est vrai quoi, personne se tape d'influenceuse dans les bouquins de Jane Austen.
10: Et la rupture a amené Jessica à retourner vivre avec les femmes de sa famille.
11: À cause de toi, j'ai été obligée de retourner vivre dans un foyer intergénérationnel accueillant trois vieilles filles.
12: Si j'avais pas épousé de Goy, ta mère n'aurait pas épousé de Goy. Ce qui fait que ta sœur n'aurait pas épousé de Goy et que vous seriez pas tout aussi accro à vos films de Goy à la noix. Voilà pourquoi vous êtes célibataire et que vous vivez sous mon toit.
10: Travaillant dans la pub, malgré des ambitions de réalisatrice, la jeune fille déprimée se voit proposer un changement de vie.
11: J'étais persuadée que je deviendrais une grande réalisatrice. Je voulais apporter des idées nouvelles, traiter les œuvres sous un angle plus féminin. Au final, j'ai dû revoir mes attentes à la baisse. Résultat, ça fait 15 ans que je me casse le cul pour des espèces de connards qui verseraient même pas une larme si je crevais. Si ça fait un flingue que tu me tires une balle dans la gorge et me laisses agoniser par terre, on parie combien qu'il m'aurait remplacé avant la fin de la pause déj.
13: Non. Pas d'armes, pas de fusillade. Tout va bien. La boîte fusionne avec Ratigan & Vine à Londres.
11: Félicitations.
13: Ils sont actuellement à la recherche de profils très solides pour produire une énorme vidéo promotionnelle de Noël. Et j'ai envie de te mettre sur le coup.
11: Tu veux m'envoyer à Londres?
13: Mais tu raffoles de ces films où l'héroïne agite un éventail et succombe à la tuberculose ou une connerie du genre. T'as été voir Spice World 9 fois sa sortie au ciné.
10: En compagnie de son affreuse petite chienne sans poils, la jeune femme Too Much, trop bruyante, trop sensible, trop expressive, traverse donc l'Atlantique et se retrouve dans une capitale idéalisée dans laquelle elle va vivre des aventures et qui sait, peut-être rencontrer l'amour avec un grand A. C'est Megan Stalter qui incarne Jessica avec exubérance et éclat. Cette comédienne, on l'a découverte notamment dans un rôle de secrétaire incompétente mais sûre d'être très talentueuse dans la série Axe. Ici, Too Much s'offre toute une série de guests de luxe, Jessica Alba ou Adèle Exarchopoulos entre autres. Avec ses dialogues parfois malaisants, souvent crus, Too Much ne plaira pas à tout le monde. À vous de vous faire votre opinion en allant découvrir la série sur Netflix.
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14: Les réseaux sociaux regorgent de conseils et idées parfois très loufoques. Et celle dont nous allons parler cette semaine dans À vos soins vient de débarquer sur TikTok. Elle s'appelle Sun Tattoo. C'est une tendance qui, plus dangereuse qu'avant-gardiste, est déconseillée par les médecins. Une peau hâlée ne suffit plus. La nouvelle mode pour témoigner de ses vacances balnéaires fait fureur sur les réseaux sociaux sous forme de vidéos qui circulent depuis cet été, accumulant des millions de vues. Cette vidéo met en scène des jeunes femmes exposant leurs coups de soleil pour mieux faire ressortir les lignes nettes de leur maillot. Cette forme radicale de bronzage qui découle d'une exposition au soleil volontairement non protégée vient tout droit d'Australie et repose sur un principe simple. S'exposer sans crème solaire aux heures où l'ensoleillement est le plus fort, à savoir entre 11h et 15h, parfois enduite de produits bronzants pour forcer la peau à rougir. Dans ces vidéos, les influenceuses évoquent leur routine de bronzage comme une démarche beauté à part entière. Certaines conseillent même d'appliquer des huiles végétales à la carotte, à l'olive ou au monoï avant d'aller bronzer. D'autres filment leur rougeur comme preuve d'un bronzage en transition. Certaines vont jusqu'à divulguer des cloques avec fierté, tandis que d'autres comparent leur brûlure comme on compare cette pratique à un tatouage naturel. Sous ce que certaines considèrent comme de l'esthétisme se cache une réalité implacable. Un coup de soleil peut avoir des conséquences durables et selon les dermatologues et autres spécialistes de la santé, une telle pratique ne permet pas de bronzer, mais de brûler. Et est bien évidemment dangereuse. D'une part car la brûlure est immédiate et d'autre part, en plus d'une forte douleur, cette dernière provoque cloques et décollement de la peau. À la cicatrisation, des petites taches apparaissent et si ces dernières dans le jargon médical sont appelées taches du cimetière, ce n'est pas pour rien. Non pas qu'elle vous emmène à cette destination, mais se garde toute la vie sans possibilité aucune de les faire disparaître. Les UV ont un effet sur l'ADN des cellules qui, lorsqu'il est affecté, peut entraîner secondairement des cancers et chaque coup de soleil augmente ce risque. Cela ne date pas d'aujourd'hui. Dans les années 20, déjà, la couturière Coco Chanel revenait bronzée de la Côte d'Azur et lançait, avec l'aide des magazines de mode, l'idée que la peau hâlée était désirable, symbole de luxe. Depuis, d'autres médias et désormais les réseaux sociaux n'ont de cesse chaque été que de célébrer cette carnation estivale au détriment de la prévention. S'ajoutent à cela les légendes et croyances autour du bronzage, le combo parfait pour ne pas prendre soin de sa peau, exagérer et oublier de se protéger. Il est donc important pour la pratique de ce loisir de se crémer avec une protection adaptée à sa peau, de s'informer si besoin, de privilégier les endroits ombragés et de ne pas s'exposer aux heures les plus chaudes. Si tel est le cas, portez des vêtements légers. Mais le plus important, oubliez cette quête aussi extraordinaire que stupide, appelée le paraître.
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15: Bonsoir, vous avez peut-être remarqué ces panneaux qui invitent à ne pas se baigner dans la Suze ou la Birse. Une mesure exceptionnelle a été mise en place pour protéger des poissons fragilisés par la canicule. Le garde-pêche du Seyland et du Jura bernois nous parlera de ces zones de repos. Après les poissons, c'est à nous de rester prudents. Avec le retour des orages, le risque de foudre augmente à nouveau. Alors quels sont les bons réflexes à adopter si un orage éclate lorsque l'on est à l'extérieur? Réponse dans un instant. Cette victoire Suisse au Tour de France, Mauro Schmidt a remporté tout à l'heure la 13e étape à Belfort. Il s'agit de la première victoire du cycliste zurichois de 26 ans sur la grande boucle. On parlait d'orage à l'instant, et bien il pourrait éclater localement demain dans l'après-midi surtout. Sinon le temps sera généralement assez ensoleillé. Les températures seront de saison avec des maximales à 24 degrés dans les vallons, 26 en plaine. Des gouttes sont aussi attendues ce dimanche. Vous les avez peut-être aperçus ces derniers jours au bord de la Birse ou de la Suze, ces panneaux du canton de Berne qui vous demandent de ne pas vous baigner dans les cours d'eau de la région. Avec les hautes températures, certains endroits servent de zone de repos pour les poissons. Jörg Ramseyer est garde-pêche dans la région du Seeland et du Jura bernois. Il nous détaille si un tel dispositif est installé chaque année.
16: Non, c'est exceptionnel. Heureusement, on n'a pas chaque année la même situation que cette année. C'est seulement cette année. Puis j'espère que les prochaines années, on n'est plus obligé de mettre ces panneaux.
17: Et vous m'avez dit, ça a un impact notamment sur les truites. Est-ce qu'il y a d'autres espèces de poissons qui sont aussi impactées?
16: Dans la Birse, il y a aussi des ombres. C'est aussi une salmonidée. Ils souffrent aussi. Ils ont grand besoin d'oxygène comme les truites. Mais premièrement, c'est les truites qui sont concernées.
17: Ces zones de repos pour poissons, elles vont rester là tout l'été?
16: Ça dépend. La nuit passée, il y a eu des orages. Ça a donné un peu d'eau. Ça simplifie un peu la situation. Mais ça dure un jour, deux jours, trois jours. Puis après, le niveau d'eau va de nouveau aussi bas qu'avant. Il faudrait vraiment une période de pluie de quelques jours pour que les débits soient un peu plus hauts et un peu plus constants.
15: Jörg Ramseyer répondait à Manon Becker et la récente sécheresse pousse certaines communes à tirer la sonnette d'alarme. Le service des eaux d'Orvin recommande dans sa feuille d'avis de faire preuve d'un usage responsable et économe de l'eau afin de préserver durablement les ressources et de garantir l'approvisionnement de la population. Il demande entre autres de limiter l'arrosage au strict nécessaire, d'éviter de laver sa terrasse et de reporter le remplissage des piscines. Et après la canicule, les orages sont de retour, tout comme le risque de foudre. Sur l'ensemble de la Suisse, on dénombre entre 60 000 et 80 000 impacts par an, soit entre 1 et 4 impacts de foudre par kilomètre carré, selon les statistiques relayées par Météo News. Si le risque est imminent, il est recommandé de ne pas courir, mais de marcher à petits pas, en raison de ce que l'on appelle la tension de pas. Explication de Vincent Devantet, météorologue chez Météo News.
18: Quand un éclair se produit et que cet éclair touche le sol, eh ben, il y a une tension qui va être générée à proximité de l'impact de l'éclair sur plusieurs dizaines de mètres de diamètre. Et puis cette tension va être ressentie ensuite par les êtres humains, par les animaux qui se situent dans ce rayon-là. Donc même si on a un éclair à 50 mètres, on peut ressentir une forte tension. Et plus on a de points de contact entre l'être humain et le sol, plus cette tension va pouvoir être transmise ensuite dans le corps. C'est pour ça qu'il faut en aucun cas être couché, par exemple, en cas d'orage, et qu'il faut avoir les pieds rapprochés. C'est aussi pour cela que les animaux sont plus régulièrement foudroyés, puisque, si on prend l'exemple des vaches, eh bien, étant donné qu'elles ont quatre pattes, il y a davantage de points de tension avec le sol, et du coup, on risque d'avoir une tension plus élevée qui atteigne l'organisme.
17: Est-ce que tous les éclairs frappent le sol? Et du coup, est-ce que tous les orages peuvent potentiellement nous foudroyer?
18: Alors, tous les orages peuvent potentiellement nous foudroyer, ça oui. Maintenant, la plupart des éclairs, entre 70 et 80% des éclairs, sont des éclairs intra-nuageux, c'est-à-dire qu'ils se produisent à l'intérieur du nuage d'orage et puis ne touchent pas le sol. Et chaque éclair a une puissance plus ou moins élevée. Plus l'orage est violent, plus la puissance de l'éclair peut être forte et plus cet éclair peut faire ensuite des dégâts.
15: Vincent Devantet, météorologue chez Météo News, répondait à Josette Sédou. Si la menace de foudre est importante, il est conseillé d'éviter la proximité des arbres et des poteaux, de se mettre à l'abri dans un bâtiment, un véhicule fermé ou sous un pont en acier. Il est également conseillé de s'éloigner des endroits surélevés, des plans d'eau ainsi que des grands terrains plats. Un nouveau dispositif permet à nos aînés de se déplacer en sécurité. Les Croix-Rouges de la région ont lancé une nouvelle montre alarme qui fonctionne dans tout le pays. En cas de pépin, les bénéficiaires appuient sur l'alarme de cette montre et peuvent communiquer avec la centrale de la Croix-Rouge via un haut-parleur portatif. Ça fonctionne au fond du jardin, comme en voyage à travers la Suisse, contrairement à l'ancien système cantonné à la maison. Manuela Nobel, responsable alarme auprès de la Croix-Rouge jurassienne, explique son fonctionnement.
19: Souvent, c'est des malaises, souvent, c'est des chutes par rapport aux pertes d'équilibre. Alors, ça fonctionne comme ça. C'est la centrale d'alarme qui va répondre et puis ils vont tout de suite appeler la première personne sur la liste des répondants. Ils vont pouvoir donner le lieu exact grâce à la localisation et ils vont rester en ligne avec la personne pour la rassurer jusqu'à ce que la personne arrive sur place pour pouvoir aider. C'est important parce que ça leur permet quand même de voyager, de se déplacer en toute sécurité.
15: Ce nouveau système baptisé Alarme Mobile dans le canton de Berne est déjà disponible auprès de la Croix-Rouge. Le Conseil fédéral béatien souhaite renforcer la coopération avec les États européens dans la lutte contre le crime organisé. Il a participé aujourd'hui à Dublin à une réunion ministérielle de l'UE consacrée à la sécurité intérieure. Le chef du département fédéral de justice et police y a annoncé la participation de la Suisse à l'Alliance portuaire européenne. L'objectif premier de ce dispositif est la coopération internationale dans la lutte contre le trafic de stupéfiants aux mains de réseaux criminels internationaux. Les États-Unis ont bombardé l'Iran aujourd'hui pour le 6e jour consécutif. Téhéran qui a riposté en visant des pays du Golfe alliés de Trump avec des dégâts des deux côtés sur des infrastructures civiles ciblées. De quoi marquer une nouvelle intensification de la guerre. Andy Burnham a été intronisé aujourd'hui à la tête du parti travailliste. Il s'est engagé à redonner espoir aux Britanniques avant son installation lundi à Downing Street où il va succéder au premier ministre démissionnaire Keir Starmer. Ancien maire du Grand Manchester et considéré comme l'une des personnalités politiques les plus populaires du pays, Andy Burnham était le seul candidat.
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15: Journée historique pour la Suisse sur le Tour de France. Mauro Schmidt a remporté la 13e étape de la Grande Boucle cet après-midi entre Dole et Belfort. Présent au sein de l'échappée du jour, le cycliste helvétique a réalisé la course parfaite pour s'imposer. Retour sur cet exploit avec Guillaume Joly.
20: Mauro Schmidt a fait tout juste. Le coureur de la Jaico Alula a d'abord réussi à se placer dans l'échappée XXL qui a rythmé cette étape de 205 km, la plus longue de cette grande boucle. Présent au sein d'un groupe composé de 57 coureurs, le Suisse a d'abord été très solide dans les deux montées qui jalonnaient la fin du parcours. D'abord dans le col des Croix, mais surtout dans l'ascension du Ballon d'Alsace, col de première catégorie à 30 km de l'arrivée, lors de laquelle il a tenu bon pour basculer avec les meilleurs. Mais le coup de génie de Mauro Schmidt s'est produit à 15 km de l'arrivée. Alors dans la descente, il a lancé une ultime attaque pour s'échapper en compagnie du Colombien Harold Terrada. Les deux hommes ont collaboré jusqu'au bout et c'est finalement au sprint pour quelques centimètres que Mauro Schmidt a remporté la mise, mettant ainsi un terme à 6 ans de disette suisse sur le Tour de France depuis la victoire de Marc Hirschi en 2020.
15: Parcours terminé à Gstaad pour Dominik Stricker. Le joueur de tennis bernois a perdu son 8e de finale contre Alexander Shevchenko, 7-6, 6-2. Et puis la finale de la Coupe du Monde de football sera dirigée par un arbitre slovène. Slavko Vincic a été désigné pour être l'arbitre principal dimanche lors du match entre l'Espagne et l'Argentine. C'est la 4e fois que l'homme de 46 ans intervient dans ce tournoi. Il a déjà arbitré Brésil-Maroc, Jordanie-Algérie et Mexique-Équateur. Jusqu'ici, le moment fort de la carrière de Slavko Vincic reste l'arbitrage de la finale de la Ligue des Champions entre le Real Madrid et le Borussia Dortmund. C'était il y a 2 ans. Voilà qui marque la fin de ces informations. Merci de les avoir suivies. Je vous souhaite une belle soirée, un bon week-end.
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21: Et aujourd'hui, nous jouons avec Sébastien pour sa grande première. Bonjour Sébastien. Vous êtes à l'antenne, Sébastien.
22: Cool.
21: On va pouvoir jouer ensemble. C'est votre grande première au Presse Citron. J'ai devant moi donc 3 questionnaires de culture générale. Vous choisissez le thème que vous voulez pour essayer de décrocher les 100 francs bons cadeaux dans les stations Jubin. J'ai un questionnaire qui s'appelle « Tout en vert ». Bon, qui tourne autour de la couleur verte. J'ai un questionnaire sur la Tour Eiffel. Et j'ai un questionnaire sur les personnalités belges.
22: Tout en vert, parce que des fois je suis un peu franc vert.
21: Ben, faut vous mettre au vert quand c'est comme ça. Ou prendre un petit verre.
22: Exactement.
21: Donc.
22: C'est
21: ce que je fais d'ailleurs. Ah bon, ben, à la bonne heure. Santé. Donc, on va partir pour une minute autour de ce questionnaire tout en vert. Si vous butez sur une question, vous pouvez dire « je passe » et on y revient s'il nous reste du temps à la fin du questionnaire. Pas de score à battre puisque c'est vous qui débutez cette semaine. Donc à vous de faire le mieux possible pour pouvoir mettre les autres dans la panade. Est-ce que vous êtes prêts ?
22: Je suis prêt.
21: Alors, feu vert. Comment s'appelle la corrosion du cuivre, du laiton ou du bronze ?
22: Passe.
21: Comment était surnommé le roi Henri IV ?
22: Je passe.
21: Quelle expression signifie s'isoler temporairement à la campagne pour fuir leur stress ?
22: jamais trop vert.
21: Comment s'appelle l'ogre vert, héros de la saga de films de DreamWorks Animation?
22: Shrek.
21: Quel billet en euros est principalement vert?
22: 50 euros.
21: Comment se nomme le processus par lequel les plantes deviennent vertes grâce à la lumière?
22: Photosynthèse.
21: Quelle expression française signifie être particulièrement doué pour le jardinage?
22: Avoir la main verte.
21: Quelle pierre précieuse verte est souvent associée à la royauté et à la richesse?
22: Un rubis.
21: À quel pays du nord de l'Europe est souvent associée la couleur verte?
22: L'Irlande.
21: Quel super-héros de l'univers Marvel devient vert et très fort quand il est chafouin?
22: Hulk.
21: Comment s'appelle la corrosion du cuivre, du laiton ou du bronze?
22: L'oxydation.
21: Ouais. Ben, l'oxydation, comment ça s'appelle? Elle a un nom spécifique pour le cuivre, le laiton ou le bronze, c'est le vert de gris.
22: Ok. Ah ouais.
21: Si jamais. Parce que vous pouvez voir quand vous mettez du cuivre.
22: Le vert de gris.
21: Le vert de gris, mais V-E-R-T.
22: Ok.
21: Si jamais. Donc, bah, cette première, vous l'avez ratée. Mais le reste, il y a eu des choses intéressantes. On verra où on se situe. Tout d'abord, bah, comment ça s'est passé pour vous, mon cher Sébastien? Cette première.
22: Ouais, sinon, je serai franc vert. Donc.
21: Vous étiez un peu. On va voir si vous étiez un peu trop vert pour cette question ou pas. Donc, le vert de gris, vous l'avez raté. Le roi Henri IV était surnommé le vert galant. Parce qu'il était galant, puis parce qu'il était vert, visiblement, ou qu'il aimait bien le vert. Quelle expression signifie s'isoler temporairement à la campagne, se mettre au vert, évidemment? Bonne réponse. Comment s'appelle l'ogre de DreamWorks Animation? Vous m'avez dit Shrek, c'est une bonne réponse aussi. Le billet en euros principalement vert, ce n'est pas celui de 50 euros, c'est celui de 100 euros. Le processus par lequel les plantes deviennent vertes grâce à la lumière, c'est la photosynthèse. Évidemment, quand on est bon pour le jardinage, on a la main verte. La pierre précieuse verte est souvent associée à la royauté, à la richesse. J'ai entendu que ça s'énervait derrière parce que vous avez donné une réponse du tac au tac.
22: Ouais, parce que je suis avec mes collègues.
21: C'est toujours ça. On joue, puis après, ben, les collègues, ils vous mettent une pression. Pas possible, mais alors eux, pour appeler, alors il n'y a plus personne. Quoi, hein. On les connaît. La bonne réponse était l'émeraude. Donc, ben malheureusement, vous l'avez raté. Le pays du nord de l'Europe qui est particulièrement réputé pour être associé à la couleur verte. Vous m'avez dit l'Irlande, c'est une bonne réponse. Et enfin, vous m'avez dit le super-héros de l'univers Marvel qui devient vert et très fort quand il est chafouin, c'est Hulk. Eh bien, ça aussi, c'était une bonne réponse. Donc, bien joué. Ça vous fait...
22: C'est bon, mes collègues, quoi.
21: Ouais, vous avez vraiment fait que le porte-parole, non?
22: Ouais, j'ai répondu à deux questions.
21: Bah, c'est les deux plus belles du monde, voilà. Sébastien, vous faites 6. C'est une très bonne chose. On verra si ça tient jusqu'à lundi. D'ici là, vous souhaite une belle semaine au vert.
22: C'est la meilleure note à l'école, quoi.
21: Ah oui, c'est la meilleure que toutes celles que vous avez pu avoir à l'école. Effectivement, le 6, on pouvait difficilement avoir plus. Donc, vous faites un 6. Bravo, vous avez une gommette avec.
22: Merci beaucoup.
21: Avec plaisir. On vous souhaite un bon appétit, puis on vous dit peut-être à vendredi pour la finale.
22: Merci pour vous aussi.
21: Au revoir.
22: Bonne journée.
21: Le score à battre est donc de 6 au Presse Citron. Vous pourrez jouer avec nous demain aux alentours de 11h45.
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21: Aujourd'hui, c'est Christophe qui s'y colle. Bonjour Christophe.
3: Bonjour.
21: C'est une grande première pour vous, ce Presse Citron?
3: Exactement, première fois sur les ondes de RGB.
21: Ça fait vous écoutez depuis un moment, et puis vous vous êtes dit, aujourd'hui c'est mon tour.
3: On va essayer, on donne le challenge avec les collègues.
21: Ah, ok, d'accord, c'est les collègues qui vous ont forcé, mais vous êtes consentant?
3: Non, c'est moi qui ai eu la mauvaise idée, plutôt.
21: C'est vous qui embarquez tout le monde. Ben écoutez, on espère que ça se passera bien pour vous. Vous avez donc devant vous 3 questionnaires. Vous choisissez le thème que vous préférez pour essayer de battre le score de Sébastien, qui lui aussi faisait sa première cette semaine. Il a fait quand même 6, hein, donc faudra bien choisir. J'ai un questionnaire sur des fleurs jaunes. donc les fleurs des champs ou autres, de couleur jaune. Questionnaire sur les chansons de l'année 1964. Ça fait un moment qu'on le tourne, celui-là. Et puis, un questionnaire sur la cuisine espagnole. Cuisine espagnole des fleurs jaunes ou les chansons de l'année 64.
3: Que les gens quittent les pissenlits. Qu'est-ce que je pourrais dire?
21: Ça fait deux points, les pissenlits et les jonquilles. Ici, il y a une question sur le sujet.
3: Au début, hein, d'accord. C'est une question.
21: Pardon?
3: Alors, on y va avec les fleurs. Puis vous me mettez ces deux questions assez au début, comme ça.
21: Mais je ne sais même pas s'il y a des questions là-dessus. Mais effectivement, c'est des fleurs jaunes, donc tout d'un coup, ça peut sortir. C'est le printemps, de toute façon, les fleurs, ça sort. Bon, alors, très bien. Une minute pour répondre à des questions sur ce thème des fleurs jaunes. Si vous butez sur une question, vous dites « je passe ». Et on revient à la question s'il nous reste du temps après avoir parcouru le questionnaire une première fois. Attention, je prends en compte votre première réponse, quelle qu'elle soit. Si c'est « je passe », je passe. Hein. Moi, je n'ai pas le temps de niaiser. Donc, tournez votre langue, allez, 3 fois et demi, avant de donner vos réponses. Et puis, on est bon. Est-ce que vous êtes prêts?
3: Bien sûr que non, vous pouvez y aller.
21: c'est parfait. C'est exactement comme ça qu'il faut le prendre. C'est parti. Le précitron. Quelle grande fleur jaune porte un nom qui évoque sa relation au soleil?
3: Le tournesol.
21: Quelle plante des montagnes est très utilisée pour soulager les petites contusions?
3: Pas.
21: Qu'est-ce qu'on appelle parfois un bouton d'or?
3: Une renoncule.
21: Quel arbuste connu pour sa floraison précoce au début du printemps a un Y et la liaison TH dans son nom?
3: Passe.
21: Quelle fleur de la famille des narcisses envahit nos montagnes au printemps? Quelle plante cultivée en vaste champ jaune au printemps produit une huile alimentaire très répandue?
3: Le colza.
21: Quelle fleur jaune-orangée a pour un nom un synonyme de tracasserie? Quelle fleur a des aigrettes que l'on souffle pour en disperser les graines? Quelle plante médicinale est aussi appelée herbe de la Saint-Jean?
3: Voilà, voilà.
21: L'herbe de la Saint-Jean, vous l'aviez?
3: Non.
21: C'est le millepertuis.
3: Millepertuis.
21: Voilà, c'est le cousin du pierrepertuis. J'avais encore une question sur les fleurs d'un arbuste vendu chaque année en Suisse en soutien à la Croix-Rouge. Vous l'auriez eu?
3: Mimosa.
21: Ouais, mimosa, ça aurait été ça, effectivement. Ah, ça aurait fait une réponse de plus. Peut-être que vous pouvez y aller déjà avec ce que vous avez fait là. On va voir tout de suite. C'est le moment du corrigé de votre performance. Les grandes fleurs jaunes qui portent un nom qui évoque leur relation au soleil, vous m'avez dit tournesol, c'est une bonne réponse. Ça commence bien. La plante des montagnes très utilisée pour soulager les petites contusions, ça fallait déjà avoir un petit peu de pharmacologie dans les capacités, c'est l'arnica.
3: Ah, ok.
21: À ne pas confondre avec l'harmonica, ça se souffle pas du même côté, voilà. Qu'est-ce qu'on appelle parfois un bouton d'or? La renoncule, c'est une bonne réponse. L'arbuste connu pour sa floraison précoce au début du printemps et qui a un Y et la liaison TH dans son nom, c'est le forsythia.
3: Ouais, à vos souhaits.
21: Ouais, c'est ça, ça fait beaucoup de... Moi, vous en avez déjà vu, c'est des énormes buissons. On en a à côté d'RJB. Donc le forsythia, avec des belles feuilles, des beaux pétales bien jaunes. La fleur de la famille des narcisses qui envahit nos montagnes au printemps, la jonquille, bien sûr, ou son deuxième nom, le narcisse jaune. Donc voilà, il y avait de quoi aussi trouver la bonne réponse. Vous l'avez retrouvé, bien joué. Cette plante cultivée en vaste champ de par chez nous, qui produit une huile alimentaire assez répandue, c'est le colza, c'est juste. Cette fleur jaune-orangée qui a pour nom un synonyme de tracasserie, vous ne l'avez pas trouvé celui-là. Il s'agit en réalité du souci.
3: Okay.
21: La fleur qui a des aigrettes que l'on souffle pour en disperser les graines, le pissenlit évidemment, celui-là vous l'avez eu. Ça vous fait 5 points, ça suffit pas, mais c'est tout à fait honorable et peut-être que une autre fois ça pourrait repasser. Alors je vous ressortirai pas le questionnaire sur les fleurs jaunes, hein, faut pas rêver non plus. Mais voilà, vous avez l'idée. Donc, bien joué, 5 points, c'est pas, ce ne sera pas assez, mais faut pas rougir pour ça.
4: Je ne rougis pas. Merci RGB.
21: Vous reviendrez une prochaine.
4: Je prends bien ma revanche. Oui, je prends bien ma revanche.
21: Avec grand plaisir. On vous souhaite une bonne journée, une bonne fin de semaine.
4: Tout pareil à vous, bonne fin de semaine.
21: Au revoir. Eh bien voilà, le score à battre ne bouge pas dans le Presse Citron. Il est toujours de 6. Et vous pourrez à nouveau jouer avec nous demain aux alentours de 11h45.
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21: Et c'est Vanessa qui joue avec nous aujourd'hui. Bonjour Vanessa.
6: Bonjour.
21: Vous allez défier notre Presse Citron pour espérer gagner 100 francs en bon cadeau dans les stations Jubin Frères de la région. Un peu d'essence, ça fait pas de mal. Sauf si vous roulez à l'électrique. Donc vous pourrez aller faire vos emplettes dans les shops, ça va aussi. Le score à battre est de 6, sauf erreur. Si vous voulez briller et remporter les 100 francs, va falloir faire mieux. Ou peut-être la même chose. Donc, j'ai 3 questionnaires devant moi. À vous de choisir celui que vous préférez pour essayer de battre ce score. J'ai un questionnaire sur les animaux qui commence par la lettre S. D'accord. J'ai un questionnaire sur la Star Academy 2025. Okay.

0: Le lâche frangé est originaire des îles Britanniques.
1: Le chèvre.
0: De quel mammifère la lait est-elle la femelle?
1: Sanglier.
0: Quel type de poney écossais est le plus petit équidé du monde?
1: Shetland.
0: Dans le film d'animation Le Roi Lion, quel type de mammifère est Timon?
1: Souricate.
0: Quel oiseau marin de la famille des Laridés est appelé hirondelle de mer?
1: Passe.
0: Comment s'appelle le petit amphibien noir tacheté de jaune dans nos étangs?
1: Passe. Ah, salamandre.
0: Quelle race de chien suisse utilisée dès le XVIIe siècle par des chanoines est connue pour les secours en montagne?
1: Saint-Bernard.
0: Quel insecte a donné son nom à un club de football zurichois?
1: Passe.
0: Quel chat originaire de Thaïlande a des yeux bleus en amande et un pelage court?
1: Je sais pas.
0: Quel oiseau marin... pardon.
1: Je l'avais pas, l'oiseau marin non plus, ça n'y est pas.
0: C'était la sterne.
1: Ah oui, bon, je connais pas.
0: Ça nous consterne.
1: Ouais, voilà, c'est ça.
0: La sterne, ouais, on l'appelle l'hirondelle de mer, vraiment, c'est un oiseau assez fin, voilà, qu'on pourrait prendre pour une mouette, mais...
1: Je connais pas.
0: Oui. Alors, est-ce que ça vous a coûté la victoire ou pas, cette fameuse salamandre que vous avez passée?
1: Ouais.
0: Malheureusement, vous avez passé, c'est votre première réponse.
1: Ouais, mais elle est revenue au moment où je disais pas.
0: Oui, désolé, je suis obligé de suivre ma règle.
1: Ouais, je sais.
0: Donc, effectivement, cet amphibien noir tacheté de jaune dans nos étangs, la salamandre, malheureusement, elle est passée sous le nez, elle nous a échappé.
1: Oui, oui.
0: La race de chien suisse utilisée dès le XVIIe siècle par des chanoines connus pour le secours en montagne, le Saint-Bernard, c'est une bonne réponse. L'insecte qui a donné son nom à un club de football zurichois, la sauterelle, grâce au père. Grâce au père, ouais, c'est vrai qu'il fait...
1: Ouais.
0: Donc ça, vous l'avez raté. Le chat originaire de Thaïlande, avec des yeux bleus en amande et un pelage court, qu'on voit, sauf erreur, dans La Belle et la Bête, le siamois, les chats siamois.
1: Ah, mais oui.
0: Comment se nomme l'arachnide doté de pinces et d'un aiguillon venimeux? Le scorpion, c'est juste. La race de chien de chasse au pelage frangé originaire des îles Britanniques, vous me dites le setter. Setter, c'est juste. Le mammifère... qui a la lait pour femelle, le sanglier, c'est juste aussi. Le type de poney écossais le plus petit équidé au monde, c'est correct également. C'était donc le Shetland. Dans le film d'animation Le Roi Lion, le type de mammifère qui est Timon, vous m'avez dit un souricate, c'est une bonne réponse également. Eh ben voilà, ça vous fait quand même 1, 2, 3, 4, 5, 6 bonnes réponses. Vous arrivez à égalité avec Sébastien.
1: Ah ben, oui. Okay.
0: Cette diablesse de salamandre, hein, ça vous aurait permis de prendre la tête. Aïe.
1: Bon, voilà, des fois quand on fait trop vite.
0: C'est ça. Il ne faut pas confondre vitesse et précipitation.
1: Oui, mais il n'est pas revenu tout de suite. Et puis, des fois, il vaut mieux passer. Puis, au moment où je disais pas, ça salamandre. Donc, voilà. Je connais les règles, hein, depuis. Pas grave.
0: Elle élabore des stratégies, Vanessa. C'est vous dire le niveau. Non, bon, Vanessa, pour l'instant, vous êtes qualifiée, donc on vous retrouve peut-être vendredi pour la finale, on vous le souhaite.
1: Ok, on verra.
0: Bonne fin de semaine d'ici là.
1: À vous aussi, merci, puis bon appétit.
0: Merci, pareillement, au revoir.
1: Au revoir.
0: Le score à battre ne bouge pas, mais désormais, vous avez deux personnes à détrôner. Il y a Vanessa et Sébastien avec ce score de 6. Vous pourrez jouer avec nous demain. On lance les hostilités aux alentours de 11h45, donc préparez-vous.
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0: Il est l'heure de jouer avec notre concurrente du jour, qui n'est autre qu'Isabelle. Bonjour Isabelle.
3: Bonjour Steve.
0: J'ai devant moi 3 questionnaires de culture générale. Vous choisissez le thème que vous préférez pour essayer de battre le score de 6 détenu et par Vanessa et par Sébastien. Il y a du bon monde sur la brèche, donc faudra pédaler. Un questionnaire sur la série télé Plus belle la vie et sur la deuxième saison, encore plus belle, la nouvelle génération. Questionnaire sur la bière et un questionnaire autour du mot étoile. Une sorte de divers et variés, mais avec le fil rouge du mot étoile en toile de fond.
3: Alors, je vais prendre le mot étoile par dépit.
0: D'accord. Bon, écoutez.
3: Ouais. Ouais, ce la sera... bière, je suis pas assez.

0: calé et puis Plus belle la vie, j'ai jamais regardé donc.
1: Moi, je me suis dit, ce questionnaire sur la bière, c'était parfait pour l'apéro.
0: J'ai
1: quoi,
0: vu
1: mais...
0: ça.
1: Ouais. Mais vous voulez prendre une petite bière? Oui, volontiers. Vous voyez, ça aurait fonctionné, mais visiblement, elle traîne encore, cette bière. Voilà, elle n'a encore pas passé. Très bien.
0: Non, alors on va rester sur...
1: sur les étoiles.
0: Sur le mot étoile, oui. Allez.
1: Autour du mot étoile, une minute pour répondre à 10 questions sur ce thème. Si vous butez sur une question, vous dites « je passe » et on revient à la question s'il nous reste du temps à la fin du questionnaire. Attention, je prends toujours en compte votre première réponse. Tournez votre langue 8 fois s'il
0: le
1: faut.
0: Peut-être pas le temps cette fois, non.
1: Le problème, c'est ça. Il faut la tourner un bon nombre de fois, mais pour ne pas perdre trop de temps non plus, avant de répondre quoi que ce soit. Enfin, bref, vous vous débrouillez comme vous voulez, vous connaissez la maison. Est-ce que vous êtes prête, Isabelle?
0: Oui, je suis prête.
1: En avant! Quelle chanson est le tube des bronzés fonds du ski?
0: Passe.
1: Comment se nomme l'étoile du système solaire?
0: L'étoile du berger.
1: Quelle expression française signifie passer la nuit dehors?
0: Dormir à la belle étoile.
1: Sous quel autre nom est aussi connue la planète Vénus?
0: Ouf, passe.
1: Quelle marque automobile a pour symbole une étoile à trois branches?
0: Mercedes.
1: Qui est l'actrice principale du film Une étoile est née, sorti en 2018?
0: Lady Gaga.
1: Qu'est-ce qu'une astérie?
0: C'est un petit symbole pour signaler quelque chose.
1: De quelle couleur sont les étoiles sur le drapeau de l'Irak?
0: Rouge.
1: Comment est l'étoile d'après le titre d'un album de Tintin?
0: Rouge.
1: Comment est appelé le vaste nuage de gaz et de poussière où naissent les étoiles?
0: La Voie lactée.
1: Quelle chanson est le tube des bronzés fond du ski?
0: La tête dans les étoiles.
1: Non. Mais voilà, ça coûte rien d'essayer, mais c'était pas ça, c'était Étoile des neiges.
0: Ah, mais oui!
1: Ah, ben voilà! Je me demandais si ça allait vous évoquer quelque chose, mais c'est vrai que ce tube-là, on est beaucoup à l'avoir entendu et réentendu.
0: Mon cœur amoureux.
1: Exactement, et prise au piège de tes beaux yeux ou de tes grands yeux.
0: Oui.
1: Chanter, possible, sur un télésiège coincé. Au milieu du bizarre et de la nuit. Enfin bref, pas pour faire tout le décor. Ça ne vous est pas revenu malheureusement. Comment se nomme l'étoile du système solaire? On n'a qu'une étoile dans notre système solaire, ça s'appelle le Soleil.
0: Ah ben voilà.
1: Eh ben oui, le Soleil est une étoile et on a tendance à l'oublier, ou en tout cas à l'oublier quand on est dans le stress et dans le feu de l'action. J'aurais fait la même, j'en suis sûr. C'était donc le Soleil. L'expression française qui signifie passer la nuit dehors, dormir à la belle étoile, vous l'avez eu bien joué. Sous quel autre nom est aussi connue la planète Vénus? Encore quelque chose où on confond un peu tout au niveau de notre firmament, c'est l'étoile du berger. L'étoile du berger est une planète et le Soleil est une étoile. Enfin voilà, on essaie de remettre les choses où elles doivent. La marque automobile qui a pour symbole une étoile à trois branches, c'est Mercedes, c'est une bonne réponse. La star principale du film Une étoile est née, A Star is Born, en anglais, qui est sorti en 2018, c'était Lady Gaga, évidemment. Qu'est-ce qu'une astérie? Alors attention, ce n'est pas un astérisque qui est un petit symbole pour faire des annotations. Une astérie, c'est une étoile de mer. C'est le nom, en fait... technique, si on veut, de l'étoile de mer.
0: Oui, de l'étoile de mer, c'est vrai.
1: Sur le drapeau de l'Irak, les étoiles ne sont pas rouges, elles sont vertes, malheureusement. Dans un album de Tintin, comment est l'étoile, d'après le titre? Non, l'étoile mystérieuse.
0: Ah bon, moi je m'attendais à une couleur.
1: Okay. Non, il y a l'or noir, mais il y a l'étoile mystérieuse, qui est un album sur lequel on voit Tintin à côté de gros champignons. Je ne sais pas si ça vous dit quelque chose. Vaguement.
0: Ouais, comme ça, peut-être. Vaguement, mais c'est vieux.
1: Oui, voilà. Enfin, comment est appelé le vaste nuage de gaz et de poussière où naissent les étoiles? On appelle ça une nébuleuse, tout simplement.
0: Bon, alors c'est vraiment sans regret. Hein.
1: Vous faites 3 points, très digne. Ouais. Vous êtes allé vraiment tout droit, la fleur au fusil, avec beaucoup de bravoure. Et malheureusement, ça n'a pas payé, mais ça aurait pu.
0: Non, mais c'est pas mal. Bon, déjà, 2 qui se battent à 6, c'est pas mal. Hein.
1: Oui, on va les laisser. C'est ça, on va les laisser se mettre sur la tranche là-haut. Hein. Oui, tout à fait.
0: Ouais.
1: Vous reviendrez quand ce sera plus calme.
0: Oui, tout à fait. On fait comme ça.
1: Isabelle, à vous souhaite une bonne journée, une bonne fin de semaine.
0: Également, et puis une bonne fin de semaine à tous. À bientôt.
1: Au
0: merci.
1: Revoir.
0: Au revoir.
1: Eh bien voilà, notre presse-citron a tout dit. Ce sera Vanessa et Sébastien en finale demain. Et vous pourrez venir les faire basculer sur leur trône de 6 points aux alentours de 11h45.
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1: Le Presse Citron qui retrouve toute sa smala aujourd'hui. Alors tout d'abord, pour jouer avec nous et tenter sa chance, Ariane. Bonjour Ariane.
3: Bonjour Steve.
1: Comment ça va Ariane?
3: Ça va bien.
1: Qu'est-ce que vous allez manger de beau ce midi?
3: Au rayon spécial, des nuggets, des épinards, puis des patates au four.
1: Bah c'est magnifique, il en faut pas plus. Quelques petites épices et puis la fête est belle.
3: Ouais.
1: Pas de citron, non?
3: Non, pas de citron.
1: Alors, on va le garder pour nous, le citron. En face de vous, vous avez deux concurrents qui ont fait 6 cette semaine. D'un côté, Sébastien, ouais. Et de l'autre, Vanessa. Bonjour.
4: Bonjour.
3: Bonjour.
1: Sébastien, vous êtes là?
4: Je suis là.
1: Ah oui, super. Donc, nos deux finalistes qui ont tous les deux fait 6. On va vous garder au chaud le temps que Ariane fasse sa performance pour voir si on devra vous départager ou non à la fin. Donc, restez par là et puis on vous retrouve tout à l'heure.
4: Ok.
1: À tout de suite.
4: Merci.
1: Donc, ma chère Ariane, j'ai devant moi 3 questionnaires de culture générale. Vous choisissez celui que vous préférez pour essayer de battre ce score de 6. J'ai les chansons Disney. J'ai autour du mot arbre. Et puis l'histoire de la Suisse.
3: Ben, autour du mot arbre.
1: Autour du mot arbre, vous êtes assez nature.
3: Ouais, ouais, puis le reste me convient pas du tout.
1: Ok, d'accord. Bon, ben, il faut y aller effectivement avec les choses sur lesquelles on a plus de chances de gagner. Ça, c'est évident.
3: Ouais.
1: Ma chère Ariane, donc vous avez une minute pour répondre à 10 questions sur ce thème autour du mot arbre. Si vous butez sur une question, vous dites « je passe » et on y revient s'il nous reste du temps à la fin du questionnaire. Méfiez-vous, déjà une minute, ça passe très vite. Et puis, surtout, je prends en compte votre première réponse. Si vous bondissez et que vous dites « je sais pas, je passe », alors que vous avez la réponse, eh bien malheureusement, je serai obligé d'aller au bout de la démarche. Ok pour vous ?
3: Ça joue, ça joue.
1: Est-ce que vous êtes prête ?
3: Je suis prête, ouais.
1: Alors, feu gaz ! Quel arbre africain possède un tronc au diamètre gigantesque?
3: Le baobab.
1: Avec quelle chanson de Brassens dans quelle chanson de Brassens trouve-t-on ces paroles? J'ai plaqué mon chêne comme un saligaud.
3: Auprès de mon arbre.
1: Quel arbre produit des fruits orangés appelés kaki?
3: Bon, ça, je passe.
1: Quelle chanson écologique de Yannick Noah s'inspire de la Marseillaise?
3: Je passe.
1: Comment appelle-t-on la représentation graphique des ancêtres d'une personne?
3: Un arbre généalogique.
1: Quel arbre permet à des animaux de compagnie de s'amuser ou d'y trouver un refuge?
3: Arbre à chat.
1: Quelle expression signifie qu'un détail peut masquer une réalité plus vaste?
3: C'est l'arbre qui cache le fruit, je sais pas si c'est ça.
1: Comment se nomme l'arbre qui symbolise la paix?
3: Je passe.
1: Comment se nomme quel conifère perd des aiguilles en hiver?
3: Le mélèze.
1: C'est le mélèze.
3: Un peu trop tard, hein.
1: C'est une bonne réponse. Alors moi j'ai un peu traîné sur 2-3 réponses, mais là c'est vrai que c'était quand même un peu tard pour donner la bonne réponse.
3: Ouais.
1: S'il y a eu quelques genre une seconde, je vous l'aurais accordé, mais là on était presque sur 2. Donc, ma chère Ariane, on va voir si avec ce que vous nous avez donné, vous allez pouvoir venir titiller nos deux leaders de la semaine. Ça commence avec...
3: un peu juste.
1: Alors, l'arbre africain qui possède un tronc au diamètre gigantesque, le baobab, c'est une bonne réponse. De quelle chanson de Brassens sont ces paroles? J'ai plaqué mon chêne comme un saligaud auprès de mon arbre, c'est une bonne réponse. Quel arbre produit le fruit orangé appelé kaki? C'est le plaque minier. Alors, rien à voir avec le kaki.
3: Pas du tout.
1: Voilà.
3: J'aurais essayé de dire le cacaillé, mais ça...
1: Ouais, dans l'idée du cacaoyé, un peu pour le cacao, j'aurais fait pareil. J'aurais fait pareil, mais non, c'est le plaqueminier. En plus, le nom est assez étrange. Cette chanson écologique de Yannick Noah, qui s'inspire de la Marseillaise, « Aux arbres citoyens ».
3: Mais oui, je la connais.
1: Mais oui, à défaut de chanter aux armes, on chante aux arbres citoyens. La représentation graphique des ancêtres d'une personne, c'est l'arbre généalogique. Bien sûr, bonne réponse. Cet arbre qui permet à des animaux de compagnie de s'amuser ou d'y trouver un refuge, l'arbre à chat, c'est juste. L'expression qui signifie qu'un détail peut masquer une réalité plus vaste, c'est l'arbre qui cache la forêt. C'est pas l'arbre qui cache la feuille.
3: Ah oui.
1: Faut imaginer plus grand.
3: Fruit.
1: Oui, le fruit, pardon. Ouais. Faut imaginer l'autre, la version plus grande. Donc c'est raté. Oui. L'arbre qui symbolise la paix. On se voit avec une colombe qui tient une branche de dans son bec. C'est l'olivier.
3: Mais je sais plus. Mais oui.
1: Ben voilà. Des fois, on oublie, hein. C'est le stress et tout.
3: Mais ouais.
1: Et puis le malaise, vous l'avez eu, mais trop tard. Donc, ça vous fait 4, voire 5 points si on compte le malaise. Mais en tous les cas, vous n'avez pas réussi à détrôner nos deux concurrents de la semaine. Ouais. Mais c'était pas si mal.
3: Alors,
1: qui se bat pendant que nous, on regarde et puis qu'on mange nos patates et nos épinards, n'est-ce pas?
3: Voilà.
1: Je vous souhaite une bonne journée, Ariane. Un bon week-end.
3: Vous aussi, merci, bon week-end, bon appétit.
1: Vanessa et Sébastien, à nous trois. C'est l'heure de vous départager. Ouais. Alors, voici la question à laquelle vous allez devoir répondre, Vanessa et Sébastien par après. Combien de bouteilles de sous-bosiane ? Vous voyez c'est quoi la sous-bosiane ?
5: Absolument pas, c'est quoi ?
1: C'est les bouteilles de sous-bo. C'est les bouteilles de sous-bo qui sont produites à sous-bo. Bon, c'est des petites bouteilles d'alcool fort. Donc, combien de bouteilles de sous-bosiane bio taille moyenne peut-on vider dans une baignoire standard avant qu'elle ne déborde ?
5: C'est quoi la taille moyenne ?
1: Ah ben c'est ça toute la question. Je suis obligé de faire des questions alambiquées pour pas que les gens aillent voir sur ChatGPT. Donc, une bouteille de sous-bosiane bio taille moyenne, vous imaginez à peu près ce que ça peut représenter au pifomètre. Et dans une baignoire, ce que ça peut représenter au pifomètre, et vous me donnez une réponse. Combien on peut en mettre avant que ça ne déborde ?
5: 350.
1: Vous me dites 350. Vous me dites combien, mon cher Sébastien ?
4: 180.
1: Vous me dites 180. La bonne réponse, c'est 75. Voilà, donc c'était quand même des bouteilles de 3D6, sauf erreur. Qu'on peut vider dans une baignoire. J'ai plus la contenance de la baignoire standard, mais on s'est vraiment appuyé sur les chiffres standards pour avoir une vraie référence. Et donc, c'est 75, c'est pas tant que ça, en fait.
5: D'accord.
1: Vanessa, c'est pas pour cette fois-ci, mais on vous retrouve avec grand plaisir pour une prochaine fois et jouer encore.
4: Donc, j'ai gagné, youpi.
1: Vous perdez tout le temps à ce genre de départage.
5: Ah oui.
1: C'est vrai?
5: Bah oui.
1: Donc, c'est pas toujours gagnant. Donc, mon cher Sébastien, pour votre grande première, c'est gagné. Vanessa, on vous dit aussi à tout bientôt. On vous souhaite un bon week-end, puis on vous dit à une prochaine.
5: Merci, à la prochaine.
1: Et puis, Sébastien, waouh, comment vous vivez ça ?
4: Cool. Je vais pouvoir aller boire l'apéro.
1: Bon,
4: en plus, je n'ai pas de voiture, donc du coup, j'espère qu'au shop, il y aura de la bière.
1: Je vous laisserai aller voir. Et effectivement, si vous ne prenez pas le volant derrière, vous faites ce que vous voulez vraiment avec tout cet argent. Vous pouvez aussi, je ne sais pas, offrir ces bons à quelqu'un, c'est aussi faisable. Voilà.
4: Bien, mon petit frère.
1: Ouais, si vous voulez le soudoyer. Si... Vous faites ce que vous voulez. C'est 100 francs en tout cas dans les stations Jubin Frères de la région pour vous,
4: beaucoup.
1: Sébastien. On vous envoie tout ça. On vous souhaite une bonne journée, un bon week-end aussi.
4: Merci beaucoup pour vous aussi. Merci beaucoup, RGP.
1: Eh bien voilà, le Précitron s'arrête ici pour aujourd'hui. On repartira pour un tour la semaine prochaine. Mais oui, on jouera toute la semaine. Ascension compris.
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1: Il est l'heure d'accueillir notre concurrente du jour pour débuter les débats de cette semaine dans l'entreprise Citron, qui va affronter les questionnaires de culture générale. Aujourd'hui, c'est Valérie. Bonjour Valérie.
6: Bonjour Sev.
1: Valérie, qu'on a croisé hier sur les routes de la région, pour qui a reçu sa fleur et ses chocolats de la part d'RJB.
6: Exactement.
1: La fleur était bonne, les chocolats sont dans leur vase.
6: Oui, exactement. Je les ai mis trempés, on ne sait jamais.
1: Pas que ça se dessèche. Bon, bah écoutez, là pour l'heure, on affronte après Citron, c'est une autre paire de manches. Va falloir cravacher pour faire le meilleur score, avec chaque fois 10 questions de culture générale. Voici les 3 questionnaires que je vous propose aujourd'hui, à vous de choisir celui que vous préférez. J'en ai un sur la géographie, j'en ai un sur la gymnastique, j'en ai un qui s'appelle « Animaux et prénoms ». C'est des espèces animales qui portent des prénoms humains.
6: Oh ben, par dépit, je vais prendre ça.
1: Les animaux.
6: Alors la gymnastique et la géographie, non.
1: C'est pas votre dada, très bien. Tout va bien. On part donc sur animaux et prénoms. Une minute pour répondre à 10 questions sur ce thème. Si vous butez sur une question, vous pouvez dire je passe et on y revient s'il nous reste du temps à la fin du questionnaire. Est-ce que vous êtes prête?
6: Oui, je suis prête.
1: C'est parti. Quel crustacé squatte les coquilles vides ou autres contenants insolites?
6: Un Bernard l'Ermite.
1: Quel oiseau orange et bleu flamboyant niche aux abords de nos cours d'eau?
6: Je passe.
1: Quel est l'autre nom du merlu commun?
6: Je passe.
1: Quel chien doit son nom au pasteur John Russell?
6: Jack Russell.
1: Quel animal peut être Tiffany, Savannah ou Pixie Bob?
6: Je sais pas, je passe.
1: Quelle est la principale source de nourriture des loris quand on parle d'un petit primate, des loris?
6: Des baies.
1: Quel prénom féminin symbolise la paix quand c'est un oiseau?
6: La colombe.
1: Quel coquillage fait le plaisir des gourmets et des pèlerins?
6: Je passe.
1: Quel animal star d'un film de Jean-Jacques Hano est aussi le prénom du président de Swiss-Ski de 2008 à 2026?
6: Je passe, je sais pas.
1: Quelle espèce de cheval porte le même prénom qu'un président russe?
6: Aucune idée. Oh mon Dieu, catastrophe.
1: C'était le Vladimir.
6: Oh bon, alors, vous voyez. Oh mais mon Dieu, quelle catastrophe.
1: Oui, un cheval Vladimir, c'est une race de cheval comme il y a le Franche-Montagne par exemple.
6: Oui, ben oui. Quand on le... Oui, après quand on le sait, oui, mais...
1: C'est ça, mais il y en a deux, trois, vous allez voir, vous allez vous mordre un petit peu les doigts. Mais après, il y a aussi des bonnes réponses. Donc, on va voir tout de suite ce que vous avez proposé. Ce crustacé, qui squatte les coquilles vides ou autres contenants insolites, le Bernard l'Ermite, exactement. C'est une bonne réponse. Cet oiseau orange et bleu, flamboyant, qui niche aux abords de nos cours d'eau. Le martin pêcheur.
6: Oh, mais oui.
1: Et oui.
6: Mais oui.
1: L'autre nom du merlu commun, c'est le colin, qui est aussi un prénom.
6: On ne connaît pas du tout. Je ne connais pas du tout alors.
1: Ah, le colin, ok, d'accord. Bah, c'est un merlu.
6: Tout ça. Ah, ouais, le colin,
1: c'est un poisson,
6: ouais,
1: c'est un poisson.
6: Oui, c'est juste.
1: Le chien qui doit son nom au pasteur John Russell, le Jack Russell, évidemment. Jack Russell Terrier pour donner sa dénomination complète. Un animal qui peut être Tiffany, Savannah ou Pixie Bob, c'est le chat.
6: Ah ouais, vous voyez, pas non plus ça.
1: La principale source de nourriture des loris, quand on parle de petits primates, ce sont les insectes et non pas les baies. C'est ces espèces de lémuriens avec ces gros yeux, vous savez, qui attrapent les sauterelles, etc. Ce sont les insectes, donc. L'oiseau, le prénom féminin, symbole de paix, quand il devient un oiseau, c'est la colombe, c'est une bonne réponse. Quel coquillage fait le plaisir des gourmets et des pèlerins? Les pèlerins de Saint-Jacques, de Compostelle.
6: Compostelle.
1: C'est donc la coquille Saint-Jacques.
6: Oui, puis j'adore ça.
1: L'animal, star d'un film de Jean-Jacques Hano, qui est aussi le prénom du président de Swiss-Ski de 2008 à 2026, qui a donc changé cette année, c'était au mois de février, c'est Ours. Et c'était Ours Lehmann, le président de Swiss-Ski cette année. Donc c'était Ours. Et puis le Vladimir, vous l'avez raté. Ça vous fait 3 bonnes réponses sur ce questionnaire assez tordu. On espère que ça tienne la semaine, mais c'est pas sûr.
6: Oh, j'y pense pas. Je ne pense pas, non.
1: Bon, de toute façon, vous avez
6: mais
1: la fleur.
6: Mais c'est pas grave, je rejouerai.
1: Voilà, et vous avez la fleur et les chocolats, tout va bien.
6: Exactement.
1: Oh, c'est une bonne journée, ma
6: merci.
1: Chère Valérie. Au revoir.
6: À vous aussi, au revoir.
1: Eh bien voilà, désormais le score battrait de 3 dans votre presse citron. Venez jouer avec nous demain aux alentours de 11h45. Vous connaissez le chemin.
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1: Pour jouer avec nous aujourd'hui, j'ai le plaisir d'accueillir Valérie. Bonjour Valérie.
7: Bonjour.
1: Valérie qui va tenter de battre Valérie.
7: Exactement.
1: Et oui, Valérie qui a fait 3 hier, mais une autre Valérie, forcément. Vous ne vous êtes pas dédoublée, on est d'accord Valérie.
7: Non, non, c'est pas la même.
1: Magnifique. Si on arrive à faire toute une semaine avec que des Valérie, ce serait incroyable. Donc voilà, si vous avez dans votre entourage des Valérie qui aiment bien jouer au Presse Citron, bah, c'est l'occasion de les motiver à participer demain. On se fait une semaine spéciale Valérie, ce serait incroyable.
7: Ah ben, questionnaire sur les Valérie célèbres, ce serait parfait.
1: Ah, alors ça, je pense que vous en avez quelques-unes en tête. Faudra y penser. Mais du coup, bref, c'est peut-être un peu tard pour faire toute notre semaine.
7: Pas aujourd'hui.
1: Des Valérie. Pas aujourd'hui en tout cas. Non, aujourd'hui, ce que j'ai à vous proposer comme questionnaire pour essayer de faire mieux que 3. J'ai un questionnaire sur les styles musicaux du monde, qu'on appelle la world music, qui n'a pas vraiment de sens parce que, bah, je ne sais pas moi, pour un Guatémaltèque par exemple, on est de la musique du monde de notre côté. Donc voilà. Il y a le basketball aussi. Et puis, il y a des présidents au cinéma. C'est assez cinéphile.
7: Oh mon Dieu.
1: Le basket, les styles musicaux du monde ou les présidents au cinéma.
7: Qu'est-ce qu'on va prendre
1: Bah votre temps pour l'instant.
7: Je vais prendre la musique.
1: Les styles musicaux du monde.
7: Oui.
1: Sans trop de conviction visiblement.
7: Aucune.
1: Bah on espère que vous connaîtrez le refrain. En tous les cas, je vous le redis, le Presse Citron, vous avez une minute pour répondre à 10 questions sur ce thème des styles musicaux du monde. Si vous butez sur une question, vous dites « je passe, on y revient s'il nous reste du temps à la fin du questionnaire ». Le score à battre est de 3. Est-ce que vous êtes prête ?
7: Oui.
1: En avant la musique.
7: En avant.
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1: Quel genre musical issu du ska et du rocksteady est né à Kingston dans les années 60 ?
7: Le reggae.
1: Le mariachi est un style musical de quel pays d'Amérique du Nord ?
7: Le Mexique.
1: Quel instrument à vent est indissociable de la musique traditionnelle aborigène australienne ?
7: Je passe.
1: Comment s'appelle le genre musical algérien qui mélange musique traditionnelle et influence moderne ?
7: Le raï.
1: Quel style musical originaire des Antilles est surtout populaire en Martinique et en Guadeloupe ?
7: Le zouk.
1: Dans quel quartier de New York le rap a-t-il émergé au début des années 70 ?
7: Harlem.
1: Quel style musical combiné à la samba a donné naissance à la bossa nova ?
7: Je passe.
1: De quel pays d'Asie est originaire le style musical appelé K-pop ?
7: Corée.
1: Laquelle ?
7: Corée du Sud.
1: Quel genre musical est emblématique du carnaval de Rio de Janeiro ?
7: La samba.
1: Quel genre musical associé à une danse trouve ses racines en Andalousie ?
7: Le flamenco.
1: Quel instrument à vent est indissociable de la musique traditionnelle aborigène australienne ?
7: Je me souviens plus du nom. Je le vois, mais je le vois.
1: C'est le didgeridoo.
7: Oui, voilà.
1: C'est ce fameux tube qui fait...
7: Oui.
1: Voilà.
7: Oui, j'arrivais plus à mettre un nom.
1: C'est ça. Ça a été très populaire il y a une vingtaine d'années, voire même trentaine d'années. Où on en trouvait un peu dans tous les campings de paléo. Et puis, c'est vrai que ça s'est un petit peu perdu. Le didgeridoo, malheureusement, vous l'avez raté. Pour le reste, je crois qu'il y a eu pas mal de belles choses. Est-ce que ce sera meilleur que Valérie ? Valérie, on va voir ça tout de suite. Ce genre musical issu du ska et du rocksteady, né à Kingston dans les années 60, c'est le reggae. C'est une excellente réponse. Le mariachi est un style musical, bien sûr, du Mexique, donc pays d'Amérique du Nord, on a tendance à l'oublier. L'instrument avant indissociable de la musique traditionnelle aborigène australienne, on l'a dit, c'est le didgeridoo, vous l'avez raté. Ce genre musical algérien, qui mélange musique traditionnelle et influence moderne, le raï. Excellent, à ne pas confondre celui sur lequel vont les trains, mais vous avez compris. Le style musical originaire des Antilles, surtout populaire en Martinique et en Guadeloupe, le zouk, bien joué. Le quartier de New York, d'où le rap a émergé, ce n'est pas Harlem.
7: C'est juste à
1: côté, c'est le Bronx, voilà, exactement.
7: Ah, le Bronx.
1: Le Bronx, okay, ouais. Quel style musical combiné à la samba a donné naissance à la bossa nova, c'est le jazz. jazz et samba, ça donne un peu cette chanson brésilienne, voilà, les grands classiques, Gilberto Gil et j'en passe. The Girls from Ipanema, vous avez peut-être sûrement déjà entendu, qui donne naissance à ce fameux spleen brésilien. De quel pays d'Asie est originaire le style musical appelé K-pop? Je vous ai demandé de préciser parce qu'il y en avait deux, la Corée du Sud, c'est une bonne réponse. Le genre musical emblématique du carnaval de Rio de Janeiro, la samba, c'est une bonne réponse. Et enfin, le genre musical associé à une danse qui trouve ses racines en Andalousie, le flamenco, vous avez à nouveau tapé dans le mille. Eh ben, dis donc, ça fait 1, 2, 3, 4, 5, 6, 7 bonnes réponses. Ça va être confort pour finir la semaine, Valérie.
7: Ah, ben je ne pensais pas m'en sortir sur la musique, mais ça va bien.
1: Ben voilà, ça s'est plutôt bien passé. Des fois, faut croiser les doigts et puis ça passe. Donc, vous êtes bien parti pour qu'on vous retrouve pour la finale vendredi. Je vous rappelle que le Précitron ne s'arrête pas pendant les congés. Donc, il revient demain, il revient jeudi aussi et il sera là vendredi. Donc, on vous retrouve peut-être pour la finale, à moins que voilà, les gens soient particulièrement inspirés cette semaine. Ça peut arriver aussi. En tous les cas, on vous souhaite une bonne journée. Okay. Un bon appétit, Valérie.
7: Merci, à vous aussi.
1: Au revoir.
7: À bientôt. Au revoir.
1: Désormais, le score à battre au Précitron, vous l'avez entendu, il est de 7. Vous pourrez jouer avec nous donc demain vers 11h45. On vous attend.
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1: Aujourd'hui, pour jouer avec nous au Précitron, c'est Marie-Claire. Bonjour Marie-Claire.
8: Bonjour.
1: C'est bon, on a prévu le planning de ces prochains jours ascensionnels.
8: Oui, oui, tranquille. Tranquillou à la maison, on va pas aller s'embêter dans les bouchons.
1: Ce serait dommage quand même de passer des heures de congé dans des bouchons, effectivement. C'est assez sage de votre part. Mm-hmm. Vous jouez avec nous au Précitron, donc vous allez tenter votre chance pour remporter 100 francs en bon cadeau dans les stations Jubin Frères de la région. Ma chère Marie-Claire, j'ai devant moi 3 questionnaires avec des thèmes différents. Vous choisissez celui que vous préférez pour tenter de briller. Le questionnaire sur l'astronomie, un questionnaire donc voilà sur les astres et toute l'étude qui y a cours. Les personnalités dont le nom commence par la lettre V, les noms ou les pseudonymes, mais pas les prénoms. Donc personnalité dont le nom ou le pseudonyme commence par V, et puis des anglicismes, ces mots de la langue anglaise qui sont entrés dans notre dictionnaire. Voilà vos 3 thématiques. Astronomie, anglicisme ou personne dont le nom ou le pseudonyme commence par V.
8: Je crois que je vais essayer les anglicismes.
1: Ça part sur les anglicismes. Il y en a de plus en plus, méfiez-vous.
8: Oui, ma foi, on verra bien.
1: Alors, encore dernièrement, il y en a quelques-uns.
8: Qui ne tente rien à rien.
1: Bon, alors ça, de toute façon. Hein. Comment on le dit en anglais, d'ailleurs, ça?
8: Je ne sais pas. Moi, je vais vous le dire en latin. Allez à Jacta Est.
1: Malheureusement, on n'a pas sur les locutions latines, mais on part sur ces anglicismes. Une minute pour répondre à 10 questions sur ce thème. Si vous butez sur une question, vous dites je passe et on y revient s'il nous reste du temps à la fin du questionnaire. J'allais dire du dictionnaire. Je suis dans le thème.
8: Aussi, oui.
1: Est-ce que vous êtes prête?
8: Oui, oui.
1: Alors,
8: au taquet.
1: Let's go. Sous quel terme regroupe-t-on les élites riches et fortunées?
8: La jet set.
1: Comment appelle-t-on une entreprise qui finance un événement en échange de publicité?
8: Passe.
1: Quel anglicisme désigne le compartiment de congélation d'un réfrigérateur?
8: Le freezer.
1: Comment se nomme une fenêtre publicitaire qui s'ouvre automatiquement sur un site internet?
8: Un cookie.
1: Quel anglicisme désigne la figure aérienne où un avion fait un cercle complet dans les airs?
8: Un looping.
1: Comment appelle-t-on une courte pause au travail ou pendant une activité?
8: Passe.
1: Quel anglicisme qualifie un objet ou un style ancien remis au goût du jour?
8: Vintage.
1: Par quel anglicisme désigne-t-on l'argent liquide?
8: Monnaie.
1: Quel moyen de déplacement urbain a été inventé par les surfeurs?
8: Je sais pas.
1: Quel anglicisme a officiellement été remplacé par remue-ménage?
8: Passe. Oh là là, c'est pas brillant.
1: Alors, c'était le brainstorming pour le dernier.
8: Ah, je connaissais pas.
1: Voilà, il y a des mots en anglais qui arrivent et on se sent le devoir de les franciser. Et donc, c'est devenu remue-méninge, comme un remue-ménage. Mais sur les méninges, donc remue-ménage.
8: Ah oui, oui, d'accord. Oui.
1: Alors que tout le monde continue d'appeler ça un brainstorming. Voilà, c'est le destin du français. Pour le reste, c'est vrai qu'il y a eu 2-3 où ça a un peu coincé. Est-ce que ça suffira pour battre les 7 points de Valérie? On verra ça. Sous quel terme regroupe-t-on les élites riches et fortunées? Vous m'avez dit la Jet Set, c'est une bonne réponse. Comment appelle-t-on une entreprise qui finance un événement en échange de publicité? Ça s'appelle un sponsor.
8: Ah bah oui, tout simplement.
1: On a déjà entendu ça, effectivement.
8: Quand il faut
1: donner une définition, après ça devient un petit peu plus alambiqué. L'anglicisme qui désigne le compartiment de congélation d'un réfrigérateur, le freezer, évidemment. Voilà, à ne pas confondre avec le fer à friser.
8: Ça ne fait pas le même effet.
1: Qui défrise, justement. Bref, comment se nomme une fenêtre publicitaire qui s'ouvre automatiquement sur un site internet? Vous dites cookie, c'est plutôt un pop-up ou une pop-up.
8: Ah bon?
1: Alors, c'est une fenêtre comme ça qui vous saute au visage et qui vous demande de l'attention alors que tout ce qui vous intéresse se passe derrière. L'anglicisme qui désigne la figure aérienne où un avion fait un cercle complet dans les airs, un looping, c'est juste. Une courte pause au travail ou pendant une activité, on se fait un petit break?
8: Ah,
1: mais... Eh oui.
8: Vous auriez dû me parler de voiture, j'aurais trouvé. Là.
1: Ah oui, alors évidemment, j'aurais pu effectivement faire un lien avec la voiture, un break, mais bon, c'était pas le cas. L'anglicisme qui qualifie un objet ou un style ancien remis au goût du jour m'a dit vintage, c'est une bonne réponse, même si cet anglicisme vient du français à la base, hein, parce qu'il y a beaucoup de mots anglais aussi qui sont tirés du français d'antan. Vintage, ça veut dire 20 ans d'âge, en fait. À l'époque, c'était pour désigner un vin. Vintage, un peu ancien, vintage, 20 ans d'âge, c'est devenu vintage, voilà. L'anglicisme qui désigne l'argent liquide, c'était le cash.
8: Mais oui, ça m'est venu après.
1: Je vous ai entendu soupirer.
8: Vous avez dit faux, oui.
1: Voilà.
8: Oui.
1: Le moyen de déplacement urbain qui a été inventé par les surfeurs, c'est le skateboard.
8: Mm-hmm.
1: Qui imite un peu le mouvement de la vague.
8: Je voyais bien une planche, mais je ne cherchais pas de ce côté.
1: C'était la planche à repasser, peut-être.
8: Voilà, c'est ça.
1: On passe une première fois, puis ensuite on repasse. Voilà.
8: Oui.
1: On peut faire ça avec un skateboard. et puis le brainstorming, vous l'avez raté, ça vous fait 1, 2, 3, 4 bonnes réponses. Effectivement, ce sera trop court, mais. Voilà, vous reviendrez une prochaine fois.
8: J'aurai le plaisir de rejouer.
1: Eh ben, exactement, comme ça, c'est comme ça qu'il faut réfléchir, Marie-Claire.
8: Voilà.
1: On vous souhaite une belle journée, un bon séjour de fin de semaine de l'Ascension. Hein.
8: Oui, merci à tout le monde
1: bien.
8: Aussi.
1: Et puis on
8: bon appétit.
1: À tout bientôt. Oui, pareillement. Au revoir.
8: À tout bientôt. Merci, au revoir.
1: Le pré-citron, ça ne bouge pas. Le score à battre est toujours de 7 et bonne nouvelle, le Pré-Citron ne prend jamais congé, donc il reviendra demain aux alentours de 11h45 et sera à votre service bien sûr, pour vous permettre de gagner peut-être 100 francs en bon cadeau dans les stations Juba Frères de la région. Le score à battre sera toujours de 7.
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1: Eh bien, en ce jeudi de l'Ascension, pas de motivé pour participer au Presse Citron. Mais du coup, en fait, j'ai pris le journaliste qui avait à RJB, que vous entendrez à midi et quart. Bonjour Tom.
9: Bonjour, vous allez bien?
1: Mais ça va bien et vous?
9: Ça va super bien, oui.
1: Alors je précise, vous venez faire le Presse Citron parce qu'on n'a pas reçu d'appel malheureusement. Mais ça ne compte pas, c'est que pour le jeu, pour nos auditeurs. Donc voilà, c'est
9: ça
1: juste
9: très bien.
1: Pour le fun.
9: Pour se divertir un maximum.
1: Exactement. Je pense que vous connaissez le principe, vous avez 3 thèmes, vous devez répondre à 10 questions. Si vous pouvez, on peut passer la question, on revient dessus à la fin. Et les 3 thèmes, c'est ça. Le premier sujet, c'est relatif aux cerises. Deuxième sujet, autour du violon. Ou troisième sujet, de la chimie. Vous étiez fort à la chimie à l'école?
9: Pas du tout, mais c'est là que je me rends compte que nos auditeurs, ils n'ont pas la tâche facile, hein, parce qu'à chaque fois, les 3 thèmes...
1: C'est pas tout simple.
9: C'est quoi le premier déjà?
1: Relatif aux cerises.
9: Aux cerises. Vous savez quoi, j'ai un tatouage de cerise sur mon corps. On va partir sur ça.
1: Alors partons sur ça.
9: J'espère que ça me porte chance.
1: 1 minute, 10 questions et vous pouvez passer la question. On reviendra dessus à la fin s'il y a du temps. Vous êtes prêts?
9: Ça marche.
1: Ouais. Alors, c'est parti. Quelle variété de cerise est la belle Montemorency?
9: Les cerises rouges.
10: Quel dessert limousin est composé de cerises cuites dans une sorte de pâte à crêpes sucrées?
9: Passe.
10: Quelle réexpression illustre le détail qui rend quelque chose parfait?
9: Avec les cerises Passe.
10: Comment se nomme la liqueur italienne incolore fabriquée avec des cerises griottes?
9: Le kirsch.
10: Quelle chanson de Jean-Baptiste Clément est devenue un hymne révolutionnaire?
9: Mais j'en sais rien, passe.
10: Dans le langage familier, quel est le nom de la cerise qui est utilisée pour désigner la malchance?
9: Encore une fois, pardon.
10: Dans le langage familier, quel nom de cerise est utilisé pour désigner la malchance?
9: Je sais pas, passe.
10: Quel légume a une version de lui très petite baptisée cerise?
9: Les tomates.
10: Comment s'appelle le gâteau où les cerises sont parfumées au kirsch? C'était pas évident, hein,
9: non.
10: Tom.
9: Et pourtant, vous m'avez dit vous m'avez dit que...
10: Que les trois étaient plutôt simples, quand plutôt je vous ai dit. Mais oui, je pensais que... Vous seriez meilleur.
9: Bon,
10: non, je vous embête.
9: Les je suis journaliste, je suis pas cerisier.
10: Les questions n'étaient pas tout simples. Quelle variété de cerise est la belle de Montmorency? Je ne savais, connaissais pas non plus. C'est la griotte.
9: Ok.
10: Quel dessert limousin est composé de cerises cuites dans une sorte de pâte à crêpes sucrées? Le clafoutis. Quelle expression illustre le petit détail qui rend quelque chose parfait? La cerise sur le gâteau. Comment se nomme la liqueur italienne incolore fabriquée avec des cerises griottes? Le maraschino. Maraschino.
9: Ok.
10: Quelle chanson de Jean-Baptiste Clément est devenue un hymne révolutionnaire? Le temps des cerises. Quel légume a une version de lui très petite baptisée cerise? La tomate. Vous aviez juste, hein?
9: Ça me fait un point.
10: Et comment s'appelle le gâteau où les cerises sont parfumées au kirsch? Et ça, c'était la forêt noire. Donc, Tom, ça vous fait un point.
9: Ah bah super. J'espère que je serai meilleur pour mon journal tout à l'heure, parce que c'est pas glorieux.
10: On espère aussi. En tout cas, on vous laisse aller vous préparer. On vous retrouve à midi et quart. Merci d'être venu participer.
9: Avec plaisir, à tout à l'heure.
10: Et pour vous, chers auditeurs, vous pouvez retenter votre chance, enfin, essayer de tenter votre chance dès demain, à la même heure, dès 11h40.
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11: Oui les amis, on va jouer au Presse Citron. Alors je vais vous dire ce qui s'est passé hors antenne. Nous avons déjà une candidate, ça c'est une bonne chose. Et puis nous voulions appeler la finaliste de la semaine, en l'occurrence il s'agit de Valérie. Mais visiblement Valérie, il y a un problème au niveau de votre téléphone. Alors effectivement, nous n'arrivons pas à joindre Valérie. Elle a marqué 7 points cette semaine. Ah ben la voici. Valérie, qu'est-ce qui se passe? Pourquoi est-ce qu'on n'arrive pas à vous joindre, Valérie?
12: Bonjour.
11: Bonjour. Comment? Comment dites-vous?
12: Aucune idée.
11: Ben, je sais pas. Écoutez, ça nous donne un numéro d'erreur. Alors, on va contrôler hors antenne tout à l'heure pour voir si on a le bon numéro de téléphone. Vous avez marqué 7 points. C'était le 12, c'était il y a 3 jours. Et bien, pour jouer aujourd'hui, nous avons également quelqu'un qui va tenter sa chance. Bonjour, bonjour, c'est Sarah, c'est ça?
13: Oui, bonjour.
11: Bonjour, Sarah. Ça fait longtemps que vous n'avez pas joué, visiblement. Hein. C'est ça que vous vouliez dire hein, tout à l'heure, hors antenne.
13: Oui, ça fait un petit coup que je n'ai plus joué.
11: Mais est-ce que vous aviez gagné?
13: Jamais au Presse Citron.
11: Ah, alors écoutez, une minute, lorsque vous ne savez pas... répondre à la question, vous passez bien sûr. Et puis, nous avons au maximum 10 questions à vous poser. On est bon, Sarah, pour vous?
13: Oui.
11: Alors, nous avons des formulaires à vous proposer. Il y a tout d'abord le thème avec des mots commençant par V, ou encore ça commence par I, voyez-vous, ou encore des médicaments. Qu'est-ce que vous préférez? Médicaments, ça commence par I, ou des mots qui commencent par V?
13: On va prendre le I.
11: Le I, il est où le I? Il est là le I. Je vous souhaite bonne chance. Donc une minute, on y va, vous me donnez le top départ?
13: C'est tout bon.
11: Quel groupe a sorti en 2024 l'album Babel Babel?
13: Passe.
11: En imprimerie, comment est appelé un caractère qui est penché vers la droite?
13: Italique.
11: Quel est l'autre nom du renard polaire?
13: Passe.
11: Qu'est-ce qui est à la fois une image de personnage sain et un pictogramme informatique?
13: Une icône.
11: Quel terme géographique désigne une fine portion de terre entre deux étendues d'eau?
13: Je passe.
11: De quel état des États-Unis des moines est-elle la capitale?
13: Je passe.
11: Quel mot désigne un pigment bleu utilisé historiquement pour teindre les tissus?
13: Je passe.
11: Comment appelle-t-on la jaunisse, aussi la jaunisse en langage médical?
13: Je passe.
11: Quel mot latin signifie la même chose et utilisé pour éviter une répétition?
13: Idem.
11: Ben oui, ça arrivait après le gong. Alors, on va regarder tout cela. Comment est-ce que vous avez senti ce questionnaire, Sarah?
13: Autant difficile qu'il avait l'air au début.
11: Vous n'êtes pas heureuse. Sarah, elle n'est pas heureuse. Alors, de quel groupe a sorti en 2024 l'album Babel Babel? Le groupe Indochine.
13: Ah bah oui.
11: Je me suis dit, j'ai senti que vous alliez donner la bonne réponse, mais non. En imprimerie, comment est appelé un caractère qui est penché vers la droite? C'était italique, une bonne réponse. Quel est l'autre nom du renard polaire? C'est Lysatis. Alors, toujours un point. Qu'est-ce qui est à la fois une image de personnage sain et un pictogramme informatique? C'est une icône. Deux points. Quel terme géographique désigne une fine portion de terre entre deux étendues d'eau? C'est un isthme. Ça s'écrit I-S-T-H-M-E. Ensuite, nous avions de quel état des États-Unis des moines est-elle la capitale? C'est l'Iowa. Quel mot désigne un pigment bleu utilisé historiquement pour teindre les tissus? C'est l'indigo.
13: Ah oui.
11: Comment appelle-t-on aussi la jaunisse en langage médical? C'est l'ictère. Et puis nous avions encore deux questions. Quel mot latin signifie la même chose? Ah ben ça, on l'a dit, c'est l'idem. Idem, effectivement. Puis comment s'appelle la troisième et dernière section de l'intestin grêle? C'est l'iléon. Nous avons donc deux points, ce qui ne suffira pas. Sarah.
13: Ça marche, merci beaucoup.
11: Je vous souhaite une excellente journée, un bon week-end. Et Valérie, bravo. Bravo, c'est vous qui
13: merci
11: avez gagné.
13: Beaucoup.
11: Mais on vous en prie. Et puis on vous souhaite un excellent week-end. Alors c'est drôle parce que lorsque l'on regarde le numéro de téléphone que l'on a composé par rapport à celui auquel vous nous appelez, bah, c'est en fait le même numéro. Donc je ne sais pas, est-ce que tout à coup vous n'avez pas fait une démarche pour qu'on n'arrive pas à appeler les téléphones? Contrôlez peut-être de votre côté parce qu'on a vraiment essayé de vous joindre, je vous promets. Mais Valérie, on n'y est pas arrivé. Pour vous,
13: okay, ben j'ai réussi.
11: Pour vous, c'est 100 francs. Bravo. Hein. 100 francs.
13: Super, merci beaucoup.
11: Chez Jubin, bah oui, hein, chez Jubin Frères. Et on vous souhaite un excellent week-end, un tout bon week-end de l'Ascension.
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11: C'est Daniel qui joue avec nous aujourd'hui. Bonjour Daniel.
12: Bonjour.
11: Daniel qui ne peut pas compter sur ses collègues.
12: C'est ça.
11: Parce que vos collègues, ils préfèrent se moquer de vous plutôt que de vous aider.
12: C'est tout à fait ça.
11: Et puis quand vous gagnerez, bah, vous devrez quand même partager avec eux les billets grattés.
12: Ouais, mais je suis généreux, donc ça va.
11: Vous entendez les collègues de Daniel? Vous ne le méritez pas, voilà, je vous le dis. Très bien, bon ben... En tous les cas, il faut déjà briller, il faut commencer par là. J'ai devant moi trois questionnaires de culture générale. Vous choisissez celui qui vous inspire le plus pour affronter ce presse-citron. Alors, j'ai un questionnaire relatif à l'argent. J'ai un questionnaire sur les noms de villes à double sens. Et j'ai un questionnaire sur le mot « monde » en chanson française.
12: Oh là là. On va prendre le 2. Les villes à...
11: Les noms de villes à double sens.
12: Ouais, voilà.
11: Ah, c'est... Vous aimez les jeux de mots, puis ce genre de choses-là?
12: Moi, bon, je suis pas très bon, mais on verra bien.
11: Bah voilà.
12: Au pire, on repart avec une pomme.
11: Ouais, puis au pire, vos collègues vont se moquer de vous, mais bon.
12: Voilà.
11: J'essaie de vous aider, mais là, je peux rien faire. Hein. C'est le tirage au sort des questionnaires.
12: Pas de soucis.
11: Bon, une minute pour répondre à des questions sur les noms des villes à double sens. Si vous butez sur une question, vous pouvez dire je passe. On y revient s'il nous reste du temps à la fin du questionnaire. C'est vous qui ouvrez les festivités cette semaine, donc pas de score à battre. Est-ce que vous êtes prêt?
12: Oui, je suis prêt.
11: On y va. Quelle ville de l'État du Michigan est aussi le nom du bras de mer entre deux terres?
12: Passe.
1: Quelle ville belge porte le nom d'un matériau produit à partir de l'écorce de chêne?
12: Pas.
1: Quelle ville d'Andalousie est également le nom d'un fruit? Chef-lieu de, chef-lieu de la Lombardie, quelle ville d'Italie porte le nom d'un rapace?
12: Milan.
1: Quelle ville d'Angleterre a donné son nom à une carte d'invitation ou de visite?
12: Londres.
1: Quel agrume est aussi le nom d'une ville du département du Vaucluse?
12: Orange.
1: Quelle longue plante au bord des étangs est aussi la capitale de la Dominique?
12: Passe.
1: Quelle ville des Bouches-du-Rhône porte le nom d'un petit fruit rouge violacé?
12: Cassis.
1: Ce prénom féminin est le nom de la capitale de la Bulgarie.
12: C'était Sofia.
1: C'était Sofia, effectivement, mais c'était un peu tard, malheureusement. C'est difficile de réfléchir doublement comme ça, hein, quand on n'a pas l'habitude de...
12: Ah, c'est pas évident, non? C'est
1: ouais.
12: Pas évident.
1: Donc, on va passer tout ça en revue. Peut-être qu'il y a eu des coups de bol, mais vous avez beaucoup passé, hein, je ne vous le cache pas.
12: Moi, ouais, c'est juste.
1: La ville de l'État du Michigan, qui est aussi le nom d'un bras de mer entre deux terres, c'est Détroit.
12: Ah bah oui, juste.
1: Eh oui. La ville belge qui porte le nom d'un matériau produit à partir de l'écorce du chêne, dont on fait des bouchons, c'est Liège.
12: Ouf.
1: La ville d'Andalousie, qui est également le nom d'un fruit, c'est Grenade. Le chef-lieu de la Lombardie porte le nom d'un rapace, c'est Milan. Vous l'avez eu, bien joué, bonne réponse. Cette ville d'Angleterre qui a donné son nom à une carte d'invitation ou de visite, c'est Bristol, papier Bristol. Quel agrume est aussi le nom d'une ville du département du Vaucluse? Orange. Ah, je vais vous l'accorder parce que je suis comme ça, mais... Vous avez un peu bégayé, quoi. Vous avez mal entendu ce qu'a dit votre collègue, c'est ça, en fait.
12: Ouais, là, c'est lui qui m'a donné la réponse.
1: Bon, ça fait déjà de bonnes réponses. La longue plante au bord des étangs, qui est aussi la capitale de la Dominique, Roseau. Et enfin, la ville des Bouches-du-Rhône, qui porte le nom d'un petit fruit rouge violacé. Vous m'avez dit Cassis, c'est la bonne réponse. Ça vous fait 3 points.
12: Oh là là, parfait.
1: Bah c'est pas, c'est parfait. 3 sur 10.
12: J'ai l'habitude du zéro, donc ah ouais. Point, c'est cool, quoi.
1: Ah ouais, bah c'est infiniment mieux, donc forcément, oui, effectivement, vous êtes quoi être heureux. Voilà. Donc, 3 points. Du coup, c'est vos 3 premiers points alors que vous avez déjà joué quelques fois, non?
12: Non, une fois, j'avais fait 8 points, mais là, c'est tout le collègue qui m'a essoufflé dans l'oreille, donc...
1: Il n'en retire aucun mérite, quoi. Bon, ok, sur ces 3 points. Il faut quand même croiser les doigts pour que ça tienne d'ici vendredi. On vous souhaite jusque-là une belle semaine.
12: Merci, à vous aussi.
1: Merci, une bonne journée, bon appétit.
12: Merci, bonne journée, bon appétit, bye bye.
1: Le décor est planté, le score à battre est donc désormais de 3 dans notre jeu du presse-citron. Rendez-vous demain pour tenter votre chance sur le coup des 11h45.
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1: C'est Mélanie qui joue avec nous. Bonjour Mélanie.
14: Bonjour, bonjour.
1: Mélanie et sa collègue Sonia en appui, c'est ça, hein?
14: Oui, Sonia est en appui, exactement.
15: Je suis là.
1: Ah, j'ai cru qu'elle elle faisait votre travail pendant que vous ne travaillez pas.
14: Oui, mais elle fait aussi 5 minutes de pause maintenant.
1: On y a droit. Bon, 1 minute pour répondre à 10 questions de culture générale. Il faut d'abord choisir le questionnaire avec lequel vous allez vous battre, ma chère Mélanie. J'ai un questionnaire géographie, un questionnaire sur des guitaristes célèbres et un questionnaire sur le fromage.
14: Géographie. Ah bah Sonia fait les gros yeux. Oh là.
1: Alors, préférez quoi, le fromage?
14: Tu veux le fromage, toi? Ouais. Géographie.
1: Du fromage, on en aura assez pendant ces fêtes. Faut pas abuser. Très bien. Questionnaire géographie pour tenter de battre le score de 3 de Daniel. 1 minute donc pour répondre à 10 questions sur ce thème. Si vous butez sur une question, vous dites je passe, on y revient s'il nous reste du temps à la fin du questionnaire. Est-ce que vous êtes prête?
14: Oui.
1: Vraiment?
14: Oh, taquelle.
1: Alors, feu gaz. Quel détroit entre la Sibérie et l'Alaska doit son nom à un explorateur danois ?
15: Gibraltar.
1: À quel pays l'île de Bora Bora est-elle rattachée ?
15: Tahiti.
1: Quelle mer est reliée à la Méditerranée par le canal de Suez ?
15: La mer du Nord.
1: Avec une superficie de 83 000 km², quel est le plus grand lac d'Amérique du Nord ?
15: Je passe.
1: Avec quel autre pays, la Lituanie, la Lettonie forment-elles les pays baltes ?
15: La Pologne.
1: Quelle chaîne de montagnes parcourt l'Italie de Gênes à Naples ?
15: Je passe.
1: À quel pays appartient le versant sud de l'Everest ?
15: Je passe.
1: De quel pays européen les Asturies sont-elles une communauté autonome ?
15: Je passe.
1: Dans quel pays se situe le Balaton, le plus grand lac d'Europe centrale ?
15: Je passe.
1: Quel fleuve traverse Bamako ? Et a donné son nom à deux pays africains. Ouais, ouais, j'aurais peut-être fallu prendre les fromages, effectivement.
15: Ah, j'aurais dû prendre les fromages.
1: Ouais, ouais, ouais. Alors, on va passer tout ça en revue. Le détroit entre la Sibérie et l'Alaska. Vous dites le détroit de Gibraltar. Non, c'est plus haut, c'est le détroit de Bering. Entre la Sibérie et l'Alaska, donc c'est entre la Russie et les États-Unis. Gibraltar, mm-hmm. On est plus entre l'Espagne et le
15: Maroc. C'est surtout le seul que je connaissais.
1: Ah, voilà. Bah écoutez, le détroit de Magellan, ça vous dit rien ?
15: Non.
1: Détroit de Bering ?
15: Non.
1: Ok. Vous avez bien fait de prendre géographie. À quel pays l'île de Bora Bora est-elle rattachée ? Il m'a dit Tahiti. C'est pas un pays, Tahiti, malheureusement. C'est. En fait, il est rattaché à la France, Bora Bora.
15: Voilà.
1: La mer qui est reliée à la Méditerranée par le canal de Suez, c'est la mer Rouge. Avec une superficie de 83 000 km², le plus grand lac d'Amérique du Nord, c'est le lac Supérieur. Avec quel autre pays, la Lituanie et la Lettonie, forment-elles les pays baltes ? On cherchait le troisième larron de l'histoire, vous m'avez dit la Pologne, ben non, c'est juste un peu plus haut. C'est l'Estonie.
15: Ah ben oui.
1: La chaîne de montagnes qui parcourt l'Italie de Gênes à Naples, ce sont les Apennins. Le pays auquel appartient le versant sud de l'Everest, il s'agit du Népal. Qu'est-ce qu'on avait encore ? Les Asturies est une communauté autonome d'Espagne. Le lac Balaton, le plus grand lac d'Europe centrale, est en Hongrie. Et enfin, le fleuve qui traverse Bamako, qui a donné son nom à deux pays africains, c'est le fleuve Niger. Vous avez pris des notes ?
15: On se revoit l'année prochaine, hein ?
1: Est-ce que vous avez pris des notes ? Vous avez noté ne plus prendre géographie et plutôt prendre fromage quand il y a fromage.
15: Fromage, chocolat, oui, c'est bien, c'est vrai. On y pensera.
1: Je pense que vous avez fait au moins un point au fromage, mais bon. Là, vous n'en avez pas, malheureusement. Et effectivement, il faudra revenir l'année prochaine et bosser la géographie. C'est apparemment une branche pour laquelle vous avez plein d'explorations à mener, ma chère Mélanie. Et Sonia, d'ailleurs, qui n'a pas beaucoup soufflé derrière, hein ?
15: Si, un petit peu quand même, mais bon.
1: Bon, allez retourner bosser maintenant.
15: Ouais, d'accord, on y va.
1: Bonne journée, au revoir.
15: Bonne journée, merci.
1: Belle fête.
15: Pareillement, merci.
1: Voilà, le Précitron ne bouge pas. On est toujours sur un score de 3 à battre. Vous pourrez tenter votre chance demain vers 11h45.
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1: Et Pauline nous rejoint pour jouer au Précitron. Bonjour Pauline.
16: Bonjour.
1: Pauline qui va affronter la bête, le score actuel à battre, j'ai même pas sorti mes papiers, vous voyez, pour vous dire, c'est 3.
16: C'est 3, oui, voilà.
1: Exactement. Ah ben ça va, si vous êtes un jour, ça va suffire.
16: J'ai entendu la fête de celui d'hier, c'est pour ça.
1: Voilà, effectivement, Mélanie qui a eu du mal un peu hier, qui est tombée sur un thème qui était vraiment pas sa tasse de thé. Mais Daniel, lui, est toujours à 3, donc il y a moyen de bien faire. Vous avez devant vous 3 questionnaires de culture générale, vous choisissez celui que vous préférez pour essayer de battre ce score. J'ai un questionnaire sur le prénom Bernard, bon, plutôt les Bernards célèbres, mais ça peut dévier un petit peu. J'ai un questionnaire sur les dessins animés Disney. Et puis, j'ai un questionnaire sur le métro en culture générale.
16: Je crois qu'on va quand même prendre les dessins animés Disney.
1: Les dessins animés Disney, fan de dessins animés ou maman ?
16: Il est vieux, et puis j'espère que tout d'un coup mon fils de 4 ans pourra m'aider.
1: Tout à coup, lui, il est un petit peu à jour et qu'il a un petit peu suivi les derniers. Donc, c'est vrai qu'il y a quand même une belle. Ça a bien foisonné Disney et c'est pas prêt de s'arrêter. Donc, une minute pour répondre à 10 questions sur ce thème des dessins animés Disney. Si vous butez sur une question, vous dites je passe et on y revient s'il nous reste du temps à la fin du questionnaire. Parce qu'au rabattre, on l'a dit 3. Êtes-vous prête, ma chère Pauline ?
16: Oui.
1: Alors allons-y. Le presse-trou. Quel est le don reçu par Antonio dans le film Encanto ?

0: Fantasia, sorti en 1940.
1: Je sais pas.
0: Comment s'appelle la méchante sorcière dans La Belle au Bois dormant?
1: Passe.
0: Dans Les Aristochats, quel chaton aime peindre en se servant de sa patte?
1: Marie.
0: Il est où le fiston? Pourquoi il n'a pas aidé?
1: Il voulait m'aider sur Ariel. Comment il s'appelle, le prince, Raphaël? Ben voilà, ça, il vient pas.
0: Ben voilà, il s'appelle... Eric. Il s'appelle Eric.
1: Eric. Mais oui, Eric.
0: Et voilà. Bon, au moins, ça vous aurait fait... Ouais, alors, ouais, vous avez... Vous n'avez pas réussi à trouver le rythme de ce questionnaire. Espérons que ça fasse plus que 3. On commence avec ce don reçu par Antonio dans le film Encanto, qui est quand même un film assez récent. Il a reçu le don de communiquer avec les animaux. C'est assez pratique.
1: Okay.
0: Nous, on le fait, mais on discute qu'avec des blaireaux en général. Dans Blanche-Neige, qui est le seul des nains qui n'a pas de barbe? C'est pas Atchoum, c'est Simplet.
1: Mais oui,
0: c'est
1: mais
0: le petit dernier. Simplet qui est tout amoureux de Blanche-Neige. L'animal qui accompagne toujours Esmeralda, vous m'avez dit une chèvre. Bonne réponse, bien joué, qui s'appelle Jali d'ailleurs. Dans les livres de la jungle, Mowgli n'a pas été élevé par des singes, mais bien par des loups.
1: J'hésite entre les deux.
0: Oui, c'était les loups. Après, il a rencontré pas mal de singes, notamment King Louis. Et puis, voilà, mais c'est les loups qui l'ont éduqué. Il a aussi rencontré Balou, évidemment, qui lui a donné quelques tips pour prendre la vie du bon côté. Mais ce sont les loups qu'on voulait. L'animal qui est Pua dans Vaiana, c'est un cochon. Le cochon de Vaiana.
1: Ah oui.
0: Qui est pas mal sur les écrans en ce moment. Avec le 2. Dans le dessin animé La Petite Sirène, on l'a dit, c'est Eric, donc le nom du prince. Le costume porté par Mickey Mouse dans Fantasia en 1940, qui est un des premiers films Disney, c'est celui d'un magicien, où il fait danser des ballets, où il y a toute une parade d'ustensiles de ménage. C'était un costume de magicien. La Belle au Bois dormant, la méchante sorcière, s'appelle Maléfique.
1: Ouais.
0: Dans Les Aristochats, enfin, le chaton qui aime peindre en se servant de sa patte, qui fait référence d'ailleurs à un peintre, c'est Toulouse, pour Toulouse-Lautrec.
1: Ah, ok. Oh, bon, alors non, nul.
0: Une bonne réponse, ça suffira pas, mais vous pouvez l'encadrer chez vous. La bonne nouvelle, c'est qu'il n'y a pas de dessin animé Disney à regarder maintenant avec un petit peu plus d'attention, en vous
1: exactement.
0: Disant, il y aura peut-être des questionnaires au presse-citron.
1: Je savais pas quoi faire pendant mes vacances de Noël.
0: Ben voilà.
1: Faire tous les Disney.
0: Ben écoutez, à votre service, ma chère Pauline, on est là pour vous aider. On vous dit à bientôt et un bon week-end, une bonne semaine.
1: Merci.
0: Au revoir.
1: À bientôt, bon appétit.
0: Voilà le score à battre. Ne bouge pas, il est toujours 2-3. On a Daniel qui croise les doigts de son côté. Est-ce que vous voulez tenter de le battre? Alors, venez nous rejoindre demain aux alentours de 11h45. Il faut aussi croiser les doigts pour qu'on vous pioche, bien sûr, sur tous les appels qui font vibrer notre standard. Et il y en a chaque jour davantage. Bonne chance.
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0: Et aujourd'hui, nous jouons avec Franck. Bonjour Franck.
3: Bonjour.
0: Et Franck qui va affronter donc ce presse-citron du jour. J'ai devant moi 3 questionnaires de culture générale. Vous choisissez celui que vous préférez pour essayer de battre le score de Daniel qui est de 3. J'ai pour vous un questionnaire relatif à l'Irlande. J'ai un questionnaire qui s'appelle Lucky Luke, qui est surtout tourné vers la BD si je ne m'abuse. Et puis un questionnaire qui s'appelle Des animaux au cinéma.
3: Oh, bah, les animaux, alors.
0: Les animaux au cinéma, cinéphile, Franck?
3: Non, mais.
0: Mais vous aimez les animaux.
3: Les animaux, oui.
0: D'accord. Bon, voilà. Peut-être ça peut vous sauver ou vous orienter. Alors, les animaux au cinéma, une minute pour répondre à 10 questions sur ce thème. Si vous butez sur une question, vous dites « je passe ». Et on y revient s'il nous reste du temps à la fin du questionnaire, sachant qu'une minute, ben, ça passe très vite. Le score à battre, vous l'avez entendu, est de 3. Êtes-vous prêt, mon cher Franck?
3: Ouais, je suis prêt.
0: Alors, feu gaz. Quel animal devient berger dans le film Babe, sorti en 95?

0: 5.
1: Un cochon.
0: Dans le film éponyme avec Guillaume Canet, quel animal est Japlou?
1: Un cheval.
0: Quelle félidée est Raja, l'animal de compagnie de Jasmine dans le film Aladdin de Disney?
1: Une panthère noire.
0: Avec quel animal l'acteur Dwayne Johnson entretient-il un lien particulier dans le film Rampage?
1: Un rhinocéros.
0: Quel animal est Josette dans un film avec Danny Boone sorti en 2024?
1: Je passe.
0: Dans les films d'animation Madagascar, quel équidé s'appelle Marty?
1: Le zèbre.
0: Quel animal nous a fait frémir dans le film de Steven Spielberg Les Dents de la Mer?
1: Grand requin blanc.
0: Dans le film d'animation Robin des Bois, quel animal est le shérif de Nottingham?
1: Je passe.
0: Quel animal est le héros du film Benji la Malice?
1: Un perroquet.
0: Quels animaux sont au cœur du film documentaire La Marche de l'Empereur?
1: Ah, les manchots.
0: Exactement, malheureusement, c'est trop tard. Bien, bah écoutez, vous êtes allé assez vite au but. On va voir maintenant si ça a payé. L'animal qui devient berger dans le film Babe sorti en 95, un cochon évidemment. Japlou avec Guillaume Canet, vous m'avez dit un cheval. Japlou, loup, bah oui, c'est un cheval.
1: Ah ouais, il me semblait.
0: J'ai jamais compris pourquoi il ne l'avait pas appelé Jap Cheval. Parce que bon.
1: Ça va en moins.
0: Le félidé Raja, le compagnon de Jasmine dans Aladdin, c'est pas une panthère noire, c'est un tigre.
1: Ah oui.
0: L'animal qui est ami avec Dwayne Johnson dans le film Rampage, c'est un gorille albinos qui plus est, qui s'appelle George. Josette dans le film Danny Boone, sorti en 2024, c'est une chèvre. C'est dans le film Les Chèvres, justement, dont une s'appelle Josette. On a une pensée émue pour notre journaliste, Josette Sidou. Okay. Dans les films d'animation Madagascar, quel équidé s'appelle Marty? C'est le zèbre, bien sûr. Les Dents de la Mer, un requin, vous m'avez dit un requin blanc. Bah, c'est un, vous m'avez dit requin, c'était suffisant, donc oui, c'est bon. Dans le film d'animation Robin des Bois, quel animal est le shérif de Nottingham? Que lui, on aurait pu appeler Japlou, par contre. C'est un loup. Voilà. Et ben, Robin des Bois, lui, est un renard. Et il y a encore le roi qui est un lion. Enfin, voilà. L'animal héros du film Benji la Malice, c'est un chien. Et puis, ben, les manchots, vous les avez eus pour la marche de l'empereur, mais trop tard. Ça vous fait tout de même 4 points et vous prenez la tête, mon cher Franck.
1: Eh ben ouais.
0: juste, mais on vous retrouve demain du coup.
1: C'est maigre, mais ouais.
0: Voilà, oui, ça c'est sûr, c'est pas le top du top. On a déjà vu pire, hein. On a vu pire, on a vu des gens gagner le Presse Citron avec des scores de 3, par exemple.
1: On verra.
0: Qui vivra verra demain aux alentours de 11h45. On vous retrouvera pour la finale, mon cher Franck. D'ici là, pour souhaiter un bel après-midi, à bon appétit.
1: Merci bien,
0: pareil. Au revoir. Voilà, le score à battre a changé, mais ça va. On est passé à 4. Vous pourrez tenter votre chance demain aux alentours de 11h45.
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0: Et j'ai le plaisir d'accueillir Charlotte pour cette ultime rencontre de la semaine. Bonjour Charlotte.
3: Bonjour.
0: Prêt à en découdre?
3: Oui.
0: Bon, vous avez déjà passé la sélection du téléphone, hein, sachant qu'il y a, mais vraiment beaucoup d'appels. On en a pioché au hasard, c'est tombé sur vous, c'est déjà bon signe.
3: Exactement, c'est ce que je me suis dit.
0: Vous avez en face de vous le score de 4 détenu par Franck. Franck est avec nous aussi. Bonjour Franck.
4: Oh.
0: Franck qui patientera pour voir si votre performance est prometteuse ou non, ma chère Charlotte. Et s'il y a égalité, eh bien, on vous départagera avec une ultime question. Donc Franck, on vous garde au chaud et on vous retrouve tout à l'heure. Ma chère Charlotte, vous avez devant vous 3 questionnaires de culture générale. Vous choisissez celui que vous préférez. J'ai un questionnaire sur la musique. J'ai un questionnaire sur les jumeaux et jumelles. Et j'ai un questionnaire sur les monuments de Paris.
3: Oh, la musique.
0: Plutôt la musique. Vous êtes musicienne, Charlotte?
3: Non, pas du tout, mais je pense que c'est moins pire que le reste.
0: Ah ouais, écoutez, on l'espère aussi. Après, le score à battre est 4, ça va. ça devrait...
3: Tout d'un coup.
0: On ne sait jamais sur un malentendu, comme on dit.
3: Exactement.
0: Allez, une minute pour répondre à 10 questions sur ce thème de la musique. Si vous butez sur une question, vous dites « je passe » et on y revient s'il nous reste du temps à la fin du questionnaire. Le score à battre, vous l'avez entendu, est 4. Êtes-vous prête ?
3: Oui.
0: Alors, feu gaz ! Quel chanteur a sorti en 72 Rocketman, qui est aussi le titre de son biopic paru en 2019.
3: Et je passe.
0: À quelle chanteuse française doit-on l'album Sentiment contenant la chanson à succès Secret?
3: Lara Fabian.
0: Quelle année Claude François évoque-t-il dans la chanson Cette année-là?
3: 2000.
0: Pour quel film Dua Lipa a-t-elle interprété Dance the Night?
3: Et je passe.
0: Quelle chanson de Simon et Garfunkel, le DJ Australia Cyril, a-t-il remixé cette année?
3: Je sais plus. Je passe.
0: Avec quelle chanson Slimane a-t-il représenté la France au concours de l'Eurovision?
3: Claudio Capeo.
0: Quel chanteur français a interprété en duo avec Gims le titre La Même?
3: Je passe.
0: De quel groupe rock alternatif britannique Matthew Bellamy est-il le leader?
3: Je passe.
0: Eh bien, c'est terminé.
3: Ah, mince.
0: Et ça a été difficile, hein?
3: Oui.
0: Bon, bah écoutez, on va déjà essayer de corriger tout ça pour apprendre des choses sur l'existence et notamment sur le monde de la musique. Alors d'abord, le chanteur qui a sorti Rocketman en 72, qui est aussi le titre de son biopic paru en 2019. Il s'agit de Sir Elton John.
3: Ok.
0: La chanteuse française qui a sorti l'album Sentiment, sur lequel on retrouve le morceau Secret, une chanson poignante, comme elle aime bien en faire. Il s'agissait de Louane.
3: Ok.
0: Dans la chanson Cette année-là, Claude François parle d'une année en particulier. Il ne parle pas des années 2000, il parle bien de l'année 1900.
3: Mais non, c'est plus vieux.
0: Eh oui, 62.
3: Okay.
0: C'est déjà bien plus vieux. Pour quel film Dua Lipa a-t-elle interprété Dance the Night? C'est pour le film Barbie.
3: Okay.
0: Avec Margot Robbie. La chanson de Simon Garfunkel, remixée par Cyril, qui est le grand classique de Simon Garfunkel, The Sound of Silence.
3: Okay.
0: La chanson que Slimane a présentée au concours de l'Eurovision pour la France, il s'agit du morceau Mon Amour.
3: Mm-hmm.
0: Et enfin, le chanteur français qui a interprété en duo avec Gims le titre La Même, il s'agissait de Vianney.
3: Eh ben.
0: Et puis Matthew Bellamy, c'est le leader du groupe Muse. Voilà, comme ça vous avez tout.
3: Ça marche, ben voilà, j'aurais brillé encore moins que le soleil aujourd'hui.
0: Bah ouais, mais au moins le soleil brille, vous voyez, c'est ça, au moins sur lui on peut toujours compter. Après, sur le presse-citron, c'est des fois un petit peu plus compliqué. Hein.
3: Ouais.
0: Voilà.
3: Et donc, puis comme ça, Franck, il aura gagné avec ses 4 points.
0: Bah oui, ce qui rend la chose, voilà, c'est plein de soleil que vous nous apportez pour le presse-citron, c'est possible de gagner avec 4 points. C'est pas pour vous cette fois-ci, Charlotte, mais vous revenez à l'occasion, vous tomberez sur un questionnaire qui vous convient bien, vous verrez.
3: Ok, ça marche.
0: Une bonne journée, bon week-end.
3: Merci, de même, au revoir.
0: Franck, c'est gagné.
5: Ah bah,
0: un plaisir. Avec 4 points quand même, hein.
5: Ouais, comme quoi, les miracles.
0: Bienvenue à Noël. Le miracle a eu lieu effectivement, grâce à vos 4 points sur 10, vous remportez ce lot du presse-citron 100 francs billets à gratter Suisse-Los. Ne nous reste plus qu'à vous souhaiter bonne chance au grattage, mais bon, vu comme les miracles s'enchaînent, on sent le jackpot arriver, n'est-ce pas?
5: Bah, on verra.
0: Après, c'est aussi possible de mettre quelques petits billets à gratter sous le sapin, hein. À l'occasion, vous en recevrez certainement bien assez pour régaler pas mal de monde. Si jamais, je vous dis ça, je dis rien. Vous faites ce que vous voulez.
5: J'ai trop ramé pour gagner une fois.
0: Vous n'aurez pas mon précieux.
5: Ouais, non.
0: Bon, ben, on vous laisse avec votre lot de cartes à gratter. Bon plaisir à vous, bon grattage. Et puis, on vous souhaite de belles fêtes, Franck. Au revoir.
5: Merci, vraiment, je souhaite.
0: Le presse-citron revient la semaine prochaine. Ben non, mais il prend jamais congé. Mais même durant les fêtes, vous verrez, vous allez pouvoir vous amuser comme des petits fous. Il revient donc à partir de lundi avec une nouvelle série de questions de culture générale. D'autres occasions pour vous de remporter ces fameux 100 francs en billets à gratter Suisse-Los.
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0: Et aujourd'hui, j'ai le plaisir d'accueillir Nicole. Bonjour Nicole.
6: Bonjour Steve.
0: Nicole, vous affrontez notre Presse Citron. On espère pouvoir vous apporter plein de cadeaux pour ces fêtes. Et du coup, pour ça, il faut surtout briller avec nos questionnaires de culture générale. J'ai devant moi trois questionnaires. Vous choisissez le thème qui vous correspond le mieux, que vous préférez. J'ai un questionnaire sur la télévision, j'ai un questionnaire sur l'accordéon et un questionnaire qui s'appelle médical.
6: D'accord. C'est compliqué.
0: C'est des thèmes variés, hein? Voilà. Plutôt la télé, plutôt l'accordéon, plutôt le médical.
6: Allons la télé.
0: On part sur la télévision.
6: Mais oui.
0: Vous n'êtes pas fan d'accordéon et tout ce qui est médical, ça vous fait peur.
6: Moi, j'aime l'accordéon comme ça, mais je pense pas que je saurais en jouer. Puis le médical, c'est vaste, hein. Non, je
0: ne
6: vais pas me lancer là-dedans.
0: Ah bon, d'accord. Ne vous lancez pas dans le médical. C'est effectivement. Bon, la télévision. Une minute pour répondre à 10 questions sur ce thème. Si vous butez sur une question, vous dites je passe et on y revient s'il nous reste du temps à la fin du questionnaire. Il n'y a pas de score à battre puisque c'est vous qui débutez l'aventure cette semaine. Alors, à vous de jouer. Est-ce que vous êtes prête?
6: Je suis prête.
0: Allons-y. De quelle émission télé la chanson « À la queue leu leu » de Bézu était-elle le générique?
6: Je passe.
0: Qui présente « L'amour est dans le pré » sur M6?
6: Corinne Lemarchand.
0: Présentée par Benjamin Castaldi, quelle a été la première télé-réalité française?
6: Les stars, Danse avec les stars.
0: Quel est le nom du magazine santé de la RTS présenté par Isabelle Moncada?
6: 36.9.
0: De quelle émission Cyril Lignac et Mercotte sont-ils les membres du jury?
6: Les pâtissiers.
0: Quel magazine de reportage économique est présenté par Loïs Sigan-Lopez le lundi à 20h10 sur la RTS?
6: Je passe.
0: Quelle est la dernière et mythique épreuve du jeu Koh-Lanta?
6: Je passe.
0: Quelle est la dernière, comment s'appelle le jeu de la RTS présenté par Sébastien Pache du lundi au vendredi à 18h30?
6: Je passe.
0: Qui présente le jeu télé Les 12 coups de midi?
6: Je sais plus le nom. Au secours.
0: Mais vous savez, celui qui raconte des blagues tout le temps.
6: Oui, mais je vois bien qui c'est. Mais je regarde pas trop les émissions sur la France, je dois dire, dans les jeux. Alors,
0: il s'appelle Jean-Luc.
6: Jean-Luc.
0: Ray.
6: L'acteur de Sim Reichmann.
0: Exactement, Jean-Luc Reichmann. Le nom vous est revenu.
6: Il
0: effectivement.
6: Est acteur aussi.
0: Exactement, comédien dans pas mal de dans quelques séries, pas non plus pas mal, mais il a eu sa petite heure de gloire et donc désormais c'est bien sûr pour ce jeu télé. On va voir pour les autres questions. Vous m'aviez l'air un petit peu désespéré par moment. L'émission télé dont la chanson « À la queue leu leu » de Bézu était le générique « La classe », ça vous dit quelque chose?
6: Non, jamais vu.
0: C'était un télécrochet, un premier télécrochet avec des humoristes qui défilaient et il y avait notamment Bézu dans le tas. Qui présente « L'amour est dans le pré » sur M6? Vous m'avez dit Corinne Lemarchand, c'est Karine Lemarchand.
6: Ah Karine, oui, d'accord.
0: Ça se joue pas grand-chose, je pourrais presque vous l'accorder,
6: c'est
0: mais...
6: pas grave.
0: On est obligé d'être strength.
6: Le marchand, j'aurais dû dire le marchand tout court.
0: C'est ça. Le marchand de sable.
6: Ouais.
0: Présenté par Benjamin Castaldi, quelle a été la première télé-réalité française? Ça s'appelait Love Story.
6: D'accord. Mm-hmm.
0: Le nom du magazine santé de RTS présenté par Isabelle Moncada, vous me dites 36.9. Oui, c'est correct. C'est 36.9 degrés normalement, mais on l'appelle tous 36.9. Celui-là, je peux vous l'accorder, il n'y a pas de souci. De quelle émission Cyril Lignac et Mercotte sont-ils les membres du jury? C'est Le Meilleur Pâtissier. Le magazine de reportage économique présenté par Loïs Tigan-Lopez le lundi à 20h10 sur la RTS, c'est Basique. Je ne sais pas si vous avez déjà suivi cette émission.
6: Non, malheureusement pas.
0: Ça pourrait être l'occasion. Il y a aussi la dernière et mythique épreuve du jeu Koh-Lanta, c'est l'épreuve des poteaux. Ils doivent se tenir sur un poteau au milieu d'un lagon et c'est le dernier qui craquera qui l'emportera.
6: Je regarde pas cette émission malheureusement.
0: Eh ben voilà.
6: Pas grave.
0: La sentence est irrévocable, comme il dirait dans l'émission. Comment s'appelle le jeu de la RTS présenté par Sébastien Pache du lundi au vendredi? C'est ma question.
6: Ah oui, c'est ma question, oui.
0: Mais c'est pas que c'est ma question, c'est le nom, c'est la réponse, c'est ma question.
6: Oui.
0: C'est ma réponse, c'est ma question. Voilà. Jean-Luc Reichmann, vous l'avez raté. Ça vous fait 2 points, Nicole Suffiras.
6: Bon, je pense pas, mais
0: qui vivra verra, c'est quoi. Bah ouais.
6: J'ai eu le plaisir de jouer de nouveau une fois. Merci beaucoup.
0: Bah avec joie, mais on espère aussi pour vous que ça tienne un miracle. Hein. C'est Noël, sait-on jamais.
6: Bon, je crois plus trop au Père Noël, je dois dire, mais on verra.
0: Mais gardez cette âme d'enfant, Nicole. S'il vous plaît, préservez-la au maximum.
6: Oui, Steve.
0: Compris. Si vous y êtes passage, vous n'aurez pas votre cadeau sous le sapin.
6: Oui, alors compris, je vais vous écouter.
0: Allez, une bonne journée, Nicole, au revoir.
6: À vous aussi, bon appétit, au revoir.
0: Le score à battre est donc 2-2 dans le Presse Citron cette semaine. À vous de jouer demain aux alentours de 11h45.
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0: Aujourd'hui, j'ai le plaisir d'accueillir Vanessa. Bonjour Vanessa.
7: Bonjour.
0: Vanessa qui va défier le score de 2 de Nicole. J'ai dit à Nicole hier que c'est la période des miracles pour elle, mais bon, 2, il y a quand même moyen de bien faire. Mais on est à l'abri de rien, bien sûr, dans le Presse Citron. Vous avez devant vous 3 questionnaires de culture générale. Vous choisissez celui que vous préférez pour essayer de remporter les 100 francs billets à gratter Suisse-Loss. J'ai un questionnaire sur la peinture.
7: Ouais.
0: Un questionnaire qui s'appelle « Première fois ». C'est les premières fois où l'humanité a fait ci, a fait ça. Il n'y a,
7: ouais,
0: pas trop de dates, mais c'est plutôt savoir qu'est-ce qu'on a fait à quel moment. Et puis, des surnoms en culture générale. Il y a des choses dans ce monde, on leur donne des petits noms. Ça peut être des personnes, mais c'est aussi, ça peut être des monuments. Ou, voilà. Eh bien, c'est ça qu'on cherche.
7: Alors la peinture, pas trop. Les premières fois, ouais, c'est vraiment... Bon, on va essayer, il y a les surnoms.
0: Alors, les surnoms en culture générale, les petits mots doux que l'on donne à des objets, des lieux ou des personnes. 1 minute pour répondre à 10 questions sur ce thème. Si vous butez sur une question, vous dites « je passe » et on y revient s'il nous reste du temps à la fin du questionnaire. Ouais. Score à battre 2. Êtes-vous prête?
7: On y va.
0: Let's go. Le Presse-Citron. Quel édifice avait pour surnom « mur de la honte »
7: Le mur de Berlin.
0: Comment est surnommée la planète Vénus?
7: Je passe.
0: Quel roi de France a-t-on surnommé le vert galant?
7: Louis XIV.
0: Créé en 1896, quelle course cycliste est surnommée l'enfer du Nord?
7: Paris-Brest.
0: Quel pays africain a pour surnom la nation arc-en-ciel?
7: L'Afrique du Sud.
0: Comment était surnommée la Fiat 500 de la première génération et qui signifie en italien petite souris?
7: Passe.
0: Quel homme d'État soviétique était surnommé le petit père des peuples?
7: Gorbatchev.
0: Quel poisson des mers tropicales a pour surnom poisson épais?
7: L'espadon.
0: Sous quel nom était connu le musicien et chanteur de jazz surnommé Satchmo?
7: Passe.
0: Quel chanteur français avait pour surnom le fou chantant?
7: Guy Michel.
0: Comment est surnommée la planète Vénus?
7: Je sais pas.
0: Comment était surnommée la Fiat 500?
7: Ouais, ça me rappelle la voiture. Eh ben ouais, non, c'est pas glorieux. C'est plutôt du pif.
0: Bah, on va voir si vous avez eu du flair. Alors, l'édifice qui a pour surnom le mur de la honte, vous me dites le mur de Berlin, bonne réponse. Comment est surnommée la planète Vénus? On l'appelle l'étoile du berger. Eh oui, l'étoile du berger n'est pas une étoile, c'est une planète et c'est Vénus qui nous revoit le soleil. Voilà.
7: Ouais. D'accord, ouais.
0: Quel roi de France a-t-on surnommé le vert galant? Il s'agissait d'Henri IV. Voilà, c'est vraiment...
7: J'avais entendu, j'aurais pas pu.
0: Il y a eu tellement de rois, mais plus, il fallait prendre le bon et puis en plus mettre le bon chiffre derrière. Créé en 1896, quelle course cycliste est surnommée l'enfer du Nord? Vous me dites le Paris-Brest. C'est un dessert, le Paris-Brest. On parle de Paris-Roubaix.
7: Ah, ouais, bon, pardon, ouais.
0: Mais moi, je vous pardonne, mais c'est vous surtout.
7: Ouais, c'est Roubaix, ouais, non, bah bon, mais c'est Brest qui m'est venu en tête.
0: Ouais, bah oui. C'était à mon avis, c'est un petit piège qu'il y a quand même dedans, quoi. On peut vite
7: non, mais
0: dans
7: le
0: la précipitation.
7: Il est quand même, il a le nom quand même de la course, hein, parce que c'est aussi à Brest. Il me semble aussi, il y a un rapport aussi avec le cyclisme, mais.
0: Oui, mais ça, c'est pas l'enfer du Nord, du coup.
7: D'accord, ouais, mais.
0: Quel pays africain a pour surnom la nation arc-en-ciel? Vous me dites l'Afrique du Sud. Eh ben, c'est une bonne réponse, bien joué. Cette fameuse Fiat 500 qu'on appelait petite souris Une Topolino.
7: Ah ouais, puis moi, puis les voitures, ça fait deux.
0: Bon, ben voilà. L'homme d'État soviétique, surnommé le petit père des peuples, vous m'avez dit Gorbatchev, bah non, c'était Staline.
7: Ah ouais, bon, d'accord, ouais, bon.
0: Ça remonte un peu plus. Le poisson des mers tropicales qui a pour surnom poisson épais, l'espadon, bonne réponse. Satchmo, musicien de jazz, ce n'est pas Eddie Mitchell, c'est Louis Armstrong.
7: Non, moi j'ai dit Mitchell pour l'autre.
0: Ah oui, fou. Pour le suivant, le fou chantant.
7: Ouais, là, c'est
0: ça. Ben, c'est pas juste non plus. C'est Charles Trenet, le fou chantant.
7: Ah oui, d'accord.
0: Et puis Louis Armstrong, effectivement, l'appelait Satchmo. Ça vous fait quand même trois bonnes réponses, vous passez devant. Est-ce que ça tiendra jusqu'à ben, les miracles que j'ai promis à Nicole? Je vous les promets, ou je vous les souhaite en tous les cas.
7: On verra si j'ai le tube bordé de nouilles ou pas.
0: En attendant, on vous laisse aller manger. Mangez pas des nouilles, merci, parce que du coup, ça va être un peu bizarre.
7: J'ai des spaghettis.
0: Ben voilà. Ce ne sera pas le cube bordé de nouilles, ce sera autre chose, l'assiette, ouais. Ce qui n'est pas plus d'accord. Mal. Vanessa, ouais. Bonne journée, peut-être à vendredi, à sinon on vous souhaite de belles fêtes.
7: Merci, pareil, au revoir.
0: Au revoir. Rendez-vous demain pour essayer de battre ce score de 3 au Presse Citron. Hein. Ça monte un petit peu, mais il y a encore largement la place de bien faire. On vous attend vers 11h45 pour briller et peut-être remporter des 100 francs bien gratter Suisse-Los.
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0: Et aujourd'hui, nous jouons avec Christophe. Bonjour Christophe.
8: Bonjour Steve.
0: Christophe, avant le ski, il y a le Presse Citron, évidemment. si vous gagnez la mise, ce sera quoi? Ce sera pour payer les abonnements de cet hiver, c'est ça?
8: Exactement.
0: Ah très bien. Hein, franchement, ce serait pas mal. Bon, ben voilà, oui. Donc il faut d'abord affronter la bête, comme je l'ai dit, et ben vous avez devant vous trois questionnaires de culture générale, vous choisissez celui que vous préférez. J'ai un questionnaire sur les chansons de l'année 1964, ça ne nous rajeunit pas. Un questionnaire sur James Bond, et un questionnaire avec des mots qui commencent par la lettre C.
8: On va aller sur la lettre C, je pense que c'est le moins dangereux pour moi, quoi.
0: Ok. James Bond, et puis les chansons, c'est dangereux pour vous.
8: Alors 64, c'est 20. J'avais moins 20 ans, donc c'est un peu limite, quoi. Donc, ouais.
0: C'est difficile d'avoir des souvenirs sur cette période, effectivement, quoi. Et puis James Bond, c'est pas. Non.
8: Non, pas
0: bon,
8: trop, quoi.
0: Bah écoutez, vous avez choisi, hein. Les mots commençant par C. C'est le questionnaire que vous avez choisi. Vous avez une minute pour répondre à 10 questions sur ce thème. Si vous butez sur une question, vous dites je passe et on revient à la question. S'il nous reste du temps à la fin du questionnaire, sachant qu'une minute, ça passe moult vite. Êtes-vous prêt, mon cher Christophe?
8: Oui, je suis prêt.
0: Alors, allons-y. Quel mammifère d'Amérique du Nord est voisin du loup et du chacal?
8: Passe.
0: Comment se nomme l'élevage des lapins?
8: Je passe.
0: Quel fromage onctueux et coulant à base de lait de vache écrémé est une spécialité de la Franche-Comté?
8: Je passe.
0: De la femelle de quel insecte est extrait le colorant carmin?
8: Je passe.
0: Quelle onomatopée désigne dans le langage familier un mauvais violon?
8: Wow, je passe.
0: À quelle famille de plantes la courgette appartient-elle?
8: Les cucurbitacées.
0: Quel composé organique est un des ingrédients principaux du baume du tigre, pardon?
8: Le camphre.
0: Comment s'appelle le fruit du cacaoyer?
8: Le cacao.
0: Quel os à l'extrémité du sacrum est formé de vertèbres soudées et atrophiées?
8: Oh, je passe.
0: Comment se nomme l'ouverture d'un volcan?
8: Oui.
0: Alors les 5 premières, vous avez passé à toute vitesse. Je me suis dit, mais il a déjà mis ses skis, il descend trop vite.
8: Ah non, mais c'était, ouais, franchement, c'est catastrophique.
0: Mais non, ça va. Peut-être que sait-on jamais. Le mammifère. Ouais. En tout cas,
8: entendu, ça peut marcher, quoi.
0: En tout cas, si sur les 5 premières questions, la bonne réponse c'est je passe, vous pouvez faire un bon score. Alors, quel mammifère d'Amérique du Nord est voisin du loup et du chacal? C'est le coyote.
8: Ah oui.
0: Comment se nomme l'élevage des lapins? Il y a la cuniculture ou la cuniculiculture? Pas de blague, s'il vous plaît.
8: Alors là, j'avais pas du tout.
0: Mais, le fromage onctueux et coulant à base de lait de vache écrémé, qui est une spécialité de la Franche-Comté, c'est la cancoyotte.
8: Ah oui.
0: La femelle d'un insecte dont on extrait le colorant carmin, c'est la cochenille. Donc oui, on en met aussi dans le, c'est aussi du colorant alimentaire, donc on en mange. On mange des insectes. L'onomatopée qui désigne dans le langage familier un mauvais violon, c'est le crin-crin. La courgette.
8: J'ai jamais entendu.
0: Bah voilà, c'est aussi comme ça, on peut appeler un violon, mais de manière familière et plutôt dénigrante. La courgette appartient à la famille des cucurbitacées. Bonne réponse. Le baume du tigre est composé en grande partie par le camphre. Bonne réponse aussi. Le fruit du cacaoyer, vous m'avez dit le cacao. Non, ça c'est ce qu'on obtient justement quand on traite la cabosse. Ça s'appelle une cabosse.
8: Okay.
0: Quel os est à l'extrémité du sacrum et formé de vertèbres soudées et atrophiées? C'est le coccyx. Et comment se nomme l'ouverture d'un volcan par laquelle s'échappe la lave en fusion? J'ai pas fini la question, mais je me suis dit, je vous le dis de la première partie, ça peut tomber. C'est le cratère.
8: Ah oui.
0: De bonnes réponses, Christophe, ça va? Enfin, ça va pas pour continuer, mais le peu de réponses que vous avez donné, elles étaient bonnes. Sauf une.
8: Ça va. Il y a déjà eu pire.
0: Mais ouais. Il faudra trouver un autre moyen de financer les abonnements de ski. Mais vous revenez une prochaine.
8: Avec plaisir alors.
0: Oui, le Presse Citron sera ouvert la semaine prochaine. Donc tout va bien.
8: Ok, c'est parfait.
0: Une bonne journée, Christophe. Merci d'avoir joué.
8: Merci à vous. Bonne journée. Au revoir.
0: Le score à battre au Presse Citron est toujours de 3. Ça ne bouge pas. Vous aurez votre chance une fois de plus demain aux alentours de 11h45.
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0: Et aujourd'hui, nous jouons avec Alexandra. Bonjour Alexandra.
9: Bonjour.
0: Alexandra qui va défier le score actuel de Vanessa qui est de 3. Vous aurez une minute pour répondre à 10 questions sur un thème que vous allez pouvoir choisir. On vous en propose 3. Vous prenez celui que vous préférez. J'ai un questionnaire sur les tissus et textiles. J'ai un questionnaire sur ça commence par ma, la syllabe M-A, ma. Ou alors un questionnaire divers et variés.
9: Je vais prendre ma.
0: Ça commence par ma. Une minute pour répondre à 10 questions sur ce thème. Si vous butez sur une question, vous dites je passe et on y revient s'il nous reste du temps à la fin du questionnaire. Score à battre, vous l'avez entendu, 3. C'est le moment de briller, ma chère Alexandra. Est-ce que vous êtes prête?
9: Je suis prête.
0: On y va. Quelle race de chien doit son nom à sa puissance et sa carrure massive?
9: Je passe.
0: De quel pays d'Afrique du Nord Rabat est-elle la capitale?
9: Maroc.
0: Quel nom porte la couleur primaire rouge rosé utilisée en photographie?
9: Madagascar.
0: Quel mot désigne un tissu antillais soyeux, une ville indienne et un type de curry?
9: Madras.
0: Comment se nomme le petit objet aimanté fixé le plus souvent au réfrigérateur?
9: Magnétisme.
0: Quelle ville chinoise est souvent surnommée le Las Vegas asiatique?
9: Je passe.
0: Comment est aussi appelée la plante aromatique l'origan?
9: Je passe.
0: Quel pays d'Asie du Sud formé de milliers d'îles a pour capitale Malé?
9: Madagascar.
0: Sous quel nom est plus connu ce cousin du dauphin qu'on surnomme cochon de mer?
9: Bien.
0: Alors, si jamais je prends toujours la première réponse que vous me donnez, ma chère Alexandra, parce qu'il arrivait souvent que vous m'en avez donné 3.
9: Ouais, je savais pas trop comment les sortir.
0: Ouais, c'est ça quoi. Ça, mais peut-être que c'est passé. On va voir. Ça commence par ma. Quelle race de chien doit son nom à sa puissance et sa carrure massive? C'était le mastiff.
9: Je connais pas.
0: Le pays d'Afrique du Nord dont Rabat est la capitale, vous m'avez dit le Maroc, bonne réponse. Quel nom porte la couleur primaire rouge rosé utilisée en photographie? Vous m'avez fait un mélange entre magenta et cyan. C'était magenta. Je ne peux pas vous l'accorder, malheureusement, même s'il a dû sortir à un moment donné au milieu de la réponse. Quel mot désigne un tissu antillais soyeux, une ville indienne et un type de curry? Vous m'avez dit Madras. Bonne réponse. Comment se nomme le petit objet aimanté fixé le plus souvent au réfrigérateur? Là aussi, vous m'avez donné plusieurs réponses, mais heureusement, la première que j'ai entendue était la bonne. Le magnet, le magnète.
10: Ouais.
0: La ville chinoise qui est souvent surnommée le Las Vegas asiatique, il s'agissait de Macao.
10: Okay.
0: Comment est aussi appelée la plante aromatique l'origan? C'est la marjolaine. Vous voyez, ce sont deux plantes qui sont similaires. Donc, vous ne l'avez pas eu. Le pays d'Asie du Sud, formé de milliers d'îles, qui a pour capitale Malé, c'est les Maldives et pas Madagascar. Madagascar, c'est Antananarivo, sauf erreur. Enfin, sous quel nom est plus connu ce cousin du dauphin qu'on surnomme cochon de mer? C'est le marsouin. Ça vous fait trois bonnes réponses, vous arrivez à égalité avec Vanessa, donc on vous retrouvera toutes les deux demain pour la finale.
10: Ok.
0: Vous serez là?
10: Oui.
0: Bon, super. Et puis, on espère que ça passera pour l'une ou l'autre. En tout cas, le dénouement, c'est demain. D'ici là, on vous souhaite une bonne journée, de belles fêtes aussi. Non, parce qu'on vous verra demain, donc je vais pas déjà vous souhaiter de belles fêtes, évidemment, mais une bonne journée, un bon appétit et tout ça.
10: Merci beaucoup, Raymond.
0: Au revoir, Alexandra.
10: Au revoir.
0: Le score à battre est toujours de 3 dans notre Préciton cette semaine. Dernière chance de remporter la mise. Demain, aux alentours de 11h45.
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0: Et aujourd'hui, nous jouons avec Younes. Bonjour Younes.
11: Bonjour à tous.
0: Younes, je ne vous entends pas très bien. Vous êtes sur le haut-parleur, j'imagine.
11: Oui, tout à fait. Vous m'entendez mieux?
0: Oui, si vous le prenez à l'oreille, ça fonctionne mieux. Je serais quitte de vous demander de répéter vos réponses et de perdre du temps quand on est en direct. Après, si vous jouez avec des collègues, c'est des fois plus facile. Mais il faut vous organiser, il faut choisir ce que vous voulez privilégier. Younes, c'est votre première au Presse Citron. Comment vous vous sentez? Ça va?
11: Ouais, un petit peu stressé là.
0: C'est vrai?
11: Non.
0: Est-ce que vous avez eu le malheur de dire à vos proches que vous alliez passer à la radio pour jouer ou vous faites ça incognito?
11: Incognito.
0: Ok, d'accord. Vous pouvez changer votre voix si vous voulez. Non, bien sûr, ça va passer vite, vous inquiétez pas et ça va bien se passer. J'ai avec moi également Vanessa qui doit être par là normalement. Vanessa, vous êtes là?
12: Oui, je suis là.
0: Super, Vanessa. J'ai tenté de joindre Alexandra, j'ai pas réussi à vous atteindre. Alexandra, si vous nous écoutez, vous pouvez nous appeler de suite pour que on puisse faire les choses correctement. Parce que vous êtes... Ah, je crois que c'est elle qui nous appelle. Est-ce qu'elle veut répondre? Je crois pas. Oh là là. Bon, écoutez, on va essayer de réparer la machine. Allô, oui, bonjour, vous êtes sur RGB? Vous êtes là? Qui est là?
13: Alexandra.
0: Ah voilà, on y arrive. Alors bougez pas. Je vais vous mettre du coup. Oh j'ai raccroché au nez. Alexandra, rappelez-nous. C'est la pagaille, ça arrive des fois de temps en temps. Younes, vous savez, d'habitude le Presse-Citron ça se passe bien, donc.
11: C'est une bonne première expérience.
0: Ouais, oui, exactement, une belle expérience sensorielle. Vanessa, vous êtes là?
13: Oui.
0: Super, alors bougez pas, je vais faire juste cette fois-ci, je vous promets. Et il y a Vanessa aussi qui est là.
13: Oui.
0: Ouais, magnifique, on a réussi à tout savoir, à avoir tout le monde. Bon, du coup le décor est prêt. Mesdames, vous avez fait 3 cette semaine, donc si Younes fait 3 aussi, il va falloir vous départager. Mais si Younes fait moins que 3, il va falloir vous départager aussi. Donc on vous garde au chaud et on se retrouvera après la performance de Younes pour savoir un petit peu comment on organise tout ça. Ça marche pour vous?
13: Oui.
0: Super, alors on vous retrouve tout à l'heure. Ma chère Vanessa et Alexandra, on vous garde au chaud. Et puis Younes, c'est à nous de jouer. Vous avez devant vous 3 questionnaires de culture générale. Vous choisissez celui que vous préférez. J'ai un questionnaire sur l'or en culture générale. On parle bien sûr du métal. En littérature, des enfants héros de romans. C'est des enfants qu'on a vu beaucoup dans les contes, etc. etc. Et puis un questionnaire musique.
13: Tac.
0: Musique, l'or en culture générale ou des enfants héros de romans en littérature?
13: Des enfants héros
11: Des enfants héros de littérature.
0: D'accord, les enfants héros de romans et de littérature, briller avec ses petits souvenirs de contes de Noël ou autres. Alors ça ne tombe pas qu'autour de Noël, hein, je vous le dis tout de suite, mais voilà. Une minute pour répondre à 10 questions sur ce thème. Si vous faites plus que 3, bien, c'est vous qui emportez la mise. Si vous butez sur une question durant le questionnaire, vous pouvez dire « je passe » et on y revient s'il nous reste du temps à la fin du questionnaire. Est-ce que vous êtes prêt, mon cher Younes ?
11: Je suis prêt.
0: Alors, parlez bien en articulant pour qu'on comprenne bien vos réponses, qu'on ne perde pas trop de temps, mais ça devrait rouler. C'est parti. Dans le livre de la jungle, quel petit garçon est élevé par des loups, a pour compagnon l'ours? Les aventures de quel jeune orphelin vivant dans le Missouri sont racontées par Mark Twain?
11: Tom Sawyer.
0: Quelle petite fille créée par Astrid Lindgren vit avec son singe Monsieur Dupont et son cheval Oncle Alfred?
11: Ici Brindacier.
0: Dans quel roman de Roald Dahl des enfants visitent l'usine de Willy Wonka?
11: Charlie et la chocolaterie.
0: Quelle écrivaine est l'autrice des romans Belle et Sébastien?
11: Passe.
0: De quelle saga fantastique écrite par C.S. Lewis, Edmund, Suzanne, Lucy et Peter sont-ils les héros?
11: Le monde de Narnia.
0: Quelle jeune héroïne créée par Johanna Spyri vit dans les Alpes suisses avec son grand-père?
11: Eddie.
0: Dans quelle série de livres René Goscinny raconte-t-il les aventures d'un petit garçon et ses copains dans les années 60?
11: Passe.
0: De quelle petite fille la comtesse de Ségur a-t-elle raconté les malheurs?
11: Sophie.
0: Quel petit garçon part en voyage à travers la Suède en compagnie d'oies sauvages?
11: Bon, tant pis.
0: Vous ne l'aviez pas celui-là. C'est vos collègues qui sont derrière ou
11: Oui, on est en équipe.
0: Vous m'avez dit que vous étiez tout seul, vous m'avez menti.
11: Avant, mais.
0: C'est pas grave, vous avez le droit. Mais si vous pouviez repasser en mode téléphone normal, pas en haut-parleur, ça pourrait être agréable pour la fin, pour qu'on puisse mieux vous comprendre, Younes. Voilà, on va passer tout ça en revue. Comment vous l'avez senti, cette première?
11: Bah écoutez, c'était une bonne première fois.
0: C'est vrai, hein, ça a bien déroulé. Maintenant, est-ce que les réponses étaient bonnes? Eh bien, on va vérifier. Alors, dans le livre de la jungle, le petit garçon élevé par des loups, vous m'avez dit Mowgli, c'est correct, bonne réponse. Mark Twain a écrit les aventures d'un jeune orphelin dans le Missouri, c'est Tom Sawyer, bonne réponse aussi. Astrid Lindgren avait créé une petite fille qui vit avec son singe Monsieur Dupont et son cheval Oncle Alfred, ça vous a été soufflé par vos collègues, j'ai l'impression. Fifi Brindacier, c'est une vieille référence, mais ça fonctionne, c'est correct, bien joué. Roald Dahl a créé une histoire d'enfant qui visite l'usine de Willy Wonka, Charlie et la chocolaterie, bien sûr, bonne réponse. Quelle écrivaine est l'autrice des romans Belle et Sébastien? Il s'agit de Cécile Aubry. Celui-là, vous l'avez raté. Dans quelle saga fantastique écrite par C.S. Lewis, Edmund, Suzanne, Lucy, Peter sont-ils les héros? Vous m'avez dit Le Monde de Narnia, c'est correct aussi. Johanna Spyri a effectivement donné vie au personnage de Heidi. Bien joué. Dans quelle série de livres René Goscinny raconte-t-il les aventures d'un petit garçon et ses copains dans les années 60? Il s'agit du Petit Nicolas. Nicolas, je... on vous avait dit, Younes, voilà, il fallait écouter. Malheureusement, vous avez passé. De quelle petite fille la comtesse de Ségur a-t-elle raconté les malheurs? M'avait dit Sophie, c'est correct, bien joué. Et enfin, quel petit garçon part en voyage à travers la Suède en compagnie d'oies sauvages? Il s'agissait de Nils Holgersson. Ça vous fait beaucoup trop de bonnes réponses pour ne pas remporter cette victoire, mon cher Younes. Bien joué.
11: Pour la première participation.
0: Ah bah ouais, c'est ça, voilà. C'est la chance du débutant, comme on dit. Hein.
11: La chance du débutant, exactement.
0: Alors Younes, vous bougez pas, je vais juste récupérer et Alexandra et Vanessa. Vous êtes là, mesdames?
14: Oui.
0: Eh ben voilà, vous êtes fait voler la vedette par ce brave Younes et ses collègues qui ne vous a laissé aucune chance avec 1, 2, 3, 4, 5, 6, 7 points. Faudra revenir, Alexandra et Vanessa, mais je sais que vous connaissez le chemin, donc on se fera un plaisir de vous retrouver.
14: Bah oui.
0: Alors, on vous souhaite du coup de belles fêtes. Merci d'avoir joué avec nous et on vous retrouve tout bientôt, peut-être la semaine prochaine, qui sait, puisque le Précitron reviendra la semaine prochaine. Au revoir, Vanessa. Au revoir, Alexandra.
14: Au revoir. Au revoir. Bon week-end.
0: Younes, vous repartez donc avec 100 francs en billets à gratter Swisslos pour essayer de décrocher le jackpot que vous allez, j'imagine, partager avec vos collègues.
11: Oui, tout à fait.
0: Sauf s'ils arrivent chez vous pendant les fêtes, auquel cas, vous pourrez les garder pour vous, bien sûr, parce que vos collègues auront tout oublié.
11: je ne suis pas sûr.
0: Okay. Ah ouais, non, ils ont mis le grappin sur vous, ils ne vont pas vous lâcher. Bon, ben, du coup, on vous envoie tout ça. On vous souhaite à vous et à vos collègues de belles fêtes aussi, Younes, et une bonne journée.
11: Merci beaucoup à vous aussi.
0: Au revoir.
11: Au revoir, bonne journée.
0: Voilà le dénouement terrible de ce presse-citron de la semaine. Mais ce qui l'est moins, c'est que le presse-citron revient la semaine prochaine. Non, il ne prend pas congé. Il y a quelques jours, je pense que Noël, éventuellement Nouvel An, vous n'en entendrez pas forcément. Si, je crois même qu'il vient. Waouh, il est incroyable. Le presse-citron ne prend jamais congé. En tout cas, il sera là lundi. Vous pourrez à nouveau tenter votre chance. Celles et ceux qui peuvent rarement jouer parce qu'en général, ils travaillent à ces heures-là. Ce sera l'occasion de participer et ça mettra encore plus de monde sur le standard. Donc rendez-vous lundi dès 11h45 pour jouer avec nous au Presse Citron.
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15: Ravi de vous rencontrer, Anthony.
16: Bonjour, de même.
15: De même, eh bien, écoutez, je vous souhaite tout le bonheur du monde en ce lundi 14 juillet. Vous nous appelez de Peter Lund, c'est correct, hein?
16: Oui, c'est ça.
15: Quel temps il fait?
16: Je suis pas à la maison en ce moment, mais je suis au travail.
15: Ah, vous êtes au travail. Est-ce que vous avez des collègues qui vont vous aider ou vous la jouez solo pour ce Presse Citron?
16: Ah non, là, malheureusement, j'ai pas d'aide.
15: Seul face à vous-même. Alors, le principe est tout simple. On va vous proposer trois questionnaires avec trois thèmes fort différents. Vous en choisissez un parmi les trois. Vous aurez droit à un chrono d'une minute pour tenter de répondre à un maximum de questions. Avec la meilleure stratégie que je puisse vous indiquer, c'est de passer si vous bloquez sur la réponse. Comme ça, s'il nous reste un peu de temps à la fin du questionnaire, on pourra revenir sur celle que vous avez passée. Avec à la clé pour vous, si vous l'emportez cette semaine parce que vous faites le meilleur score de la semaine, eh bien une pochette à gratter de jeux Swisslos avec notamment des Tetris, des Blackjack, des Win for Life, que sais-je. En tous les cas, votre mission, c'est de marquer un maximum de points. Voici les trois thèmes qui s'offrent à vous, Anthony. Le premier, c'est en référence à la France qui célèbre sa fête nationale aujourd'hui, le 14 juillet. Nous avons donc un questionnaire Région de France en chanson. Le deuxième questionnaire que je peux vous proposer, c'est sur les minéraux. Et le troisième, c'est autour du mot vent, comme V-E-N-T. Est-ce que parmi ces trois questionnaires, il y en a un qui a votre préférence?
16: Oh, on va prendre celui sur la France. Hein.
15: Vous prenez celui sur la France. Vous la connaissez bien, la France?
16: Je suis français, donc
15: ah, ça va
16: un petit peu, mais bon, après, en chanson, région en chanson, je sais pas.
15: Alors, bah, déjà, bonne fête, hein, puisque le 14 juillet, ça vous honore. Et puis, bah, surtout, on espère que votre culture musicale va vous aider à remporter un maximum de points. On y va quand vous me dites que vous êtes prêt, je lance le chrono.
16: Je suis prêt, on peut y aller.
15: Quel département a été chanté par Michel Delpech en 1977?
16: Passe.
15: À quel groupe doit-on la chanson L'autre Finistère?
16: Oh, au Finistère, passe.
15: Quel chanteur a rendu hommage à sa terre natale avec le titre Mama Corsica, sorti en 1993?
16: Fiori.
15: Quelle région de France a été chantée en 1973 par Stone et Chardin?
16: La Bretagne.
15: À quel chanteur doit-on le titre De Bretagne ou d'ailleurs, sorti en 1990?
16: Passe.
15: Dans quelle région habite la dame chez qui Francis Cabrel veut aller dormir?
16: Je ne me reviens pas. Passe.
15: En 1967, quel chanteur a interprété Les gens du Nord?
16: Aznavour?
15: Dans quelle chanson sortie en 1995, Pascal Obispo fait-il référence à une île de la région Aquitaine?
16: Une île de la région Aquitaine.
15: Alors, c'était pas l'île qu'on cherchait, mais bien la chanson à laquelle Pascal Obispo fait référence à une île. Vous l'aviez pas, c'était Tombé pour elle, si jamais.
16: Ok, ouais, je vois la chanson, mais pas la référence à l'île.
15: Je veux pas vous la chanter parce que sinon il va se remettre à pleuvoir, alors c'est pas cool. Alors, on va les reprendre dans l'ordre, les questions. Quel département était chanté par Michel Delpech en 1977? Le Loir-et-Cher, ça vous parle ou pas du tout?
16: Ouais, non.
15: Non, alors sans regret. Le groupe à qui on doit la chanson L'autre Finistère, la réponse attendue, c'était Les Innocents. Vous avez marqué votre premier point avec Mamma Corsica. Vous m'avez dit Fiori, c'était une bonne réponse. Ça vous fait votre premier point.
16: J'en ai au moins.
15: Ça vous fait un point. Avec quelle région de France a été chantée en 1973 par Stone et Chardin? Vous m'avez répondu la Bretagne. C'était malheureusement la Normandie, la chanson à laquelle on faisait référence. Vous avez aussi passé pour le chanteur à qui on doit le titre de Bretagne ou d'ailleurs, sorti en 1990. C'était Philippe Laville, celui qui avait notamment chanté Mélissa et autres titres. Dans quelle région habite la dame chez qui Francis Cabrel veut aller dormir? Je suis sûr que vous allez me le retrouver maintenant qu'on n'a plus le stress du chrono. J'irai dormir chez...
16: Non, je l'ai plus.
15: Alors, c'était la dame de Haute-Savoie. En 1967, quel chanteur a interprété Les gens du Nord? Vous m'avez répondu Charles Aznavour, c'était malheureusement Enrico Macias.
16: Ah ben... Ouais.
15: Et puis il en restait deux qui est... Peut-être vous aviez, on va vérifier ça. Quel chanteur a sorti en 1978 le Ch'timi Rock? Vous savez quel chanteur a fait ça?
16: Eddie Mitchell?
15: Non, c'était Renaud. Et puis, de quelle région de France la Compagnie Créole envoie-t-elle ses bons baisers dans une chanson sortie en 1984? Est-ce que ça vous l'aviez? Fort-de-France en l'occurrence. Vous savez dans quel département c'est?
16: La Martinique.
15: Eh bien oui, ça vous aurait fait votre deuxième point. Malheureusement, elle était vraiment en fin de chrono. Vous auriez sans doute pu passer un peu plus vite sur celle qui vous bloquait. C'est toujours la meilleure stratégie, mais c'est toujours difficile un peu de faire le deuil parce qu'on l'a souvent sur le bout de la langue. Mais on vous remercie néanmoins pour votre participation. Vous avez sauvé l'honneur, vous avez marqué un point.
16: Voilà, oui.
15: On a eu des semaines où on a eu plusieurs candidates et candidats à zéro, donc c'est déjà pas mal. En tous les cas, on vous remercie pour votre participation. Tony, on vous souhaite une joyeuse fête nationale. Vous allez la célébrer ou vous allez rester tranquillement en Suisse, hein?
16: Non, je reste. Non, je travaille, donc je reste en Suisse, ouais.
15: Alors, on vous laisse célébrer du côté helvétique et puis on vous souhaite la plus belle des semaines en attendant que vos vacances arrivent.
16: Merci, elles sont déjà passées, donc j'attends l'année prochaine.
15: Alors oui, voilà,
16: on
15: vous souhaite un bon retour et puis en espérant que le retour soit pas trop difficile. Belle journée à vous, Anthony.
16: Merci, bonne journée.
15: Au revoir.
16: Au revoir.
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15: Et j'en connais une autre qui va rugir, en l'occurrence, c'est Sylviane Dorpon qui tente sa chance au Presse Citron aujourd'hui. Bonjour Sylviane.
17: Bonjour.
15: Vous m'avez dit en hors antenne que c'était la première fois que vous réussissiez à passer ce cap de la sélection téléphonique. C'est donc votre première à l'antenne. Bienvenue Sylviane.
17: Oui, c'est tout ça.
15: Pas trop de stress, ça va, vous allez gérer?
17: Ouais, bah quand même, hein.
15: Ouais, ça fait toujours ça la première fois. Bon, je vais pas faire durer le suspense trop longtemps. Déjà, le score à battre, pour vous rassurer, il est plutôt prenable puisque Anthony hier a fait un point. Donc ça veut dire que si vous me donnez au moins une bonne réponse, vous êtes toujours en course pour la finale de vendredi en attendant que personne ne vous batte ou fasse un score égal. Donc ça, c'est le premier soulagement. Le deuxième soulagement, c'est que parmi les trois questionnaires, eh bien, vous n'en aurez qu'un à choisir, donc celui qui vous inspire le plus. Et voici tout de suite les trois thèmes qui s'offrent à vous. Nous avons au choix les chansons françaises, en deuxième thème les instruments de musique ou le troisième thème le vin.
17: Oh là la boisson. Là.
15: Alors parmi ces trois thèmes, est-ce qu'il y en a un qui vous inspire un peu plus que les autres? Chansons françaises, instruments de musique ou le vin?
17: Je vais essayer que le vin.
15: Vous prenez le vin, est-ce que vous êtes amatrice de vin?
17: Pas spécialement.
15: Ah, mais bon, c'est de la culture générale, alors avec un peu
17: mais
15: de chance.
17: Justement, avec un peu de chance, ouais. Parce que la chanson française, alors les titres, ça, c'est pas pour moi.
15: Alors, c'est bien de connaître ses limites, ça vous évite de vous fourvoyer. Vous avez sans doute fait le meilleur choix possible. Eh bien, écoutez, ce que je vous propose, Sylviane, c'est qu'on y aille dès que vous me dites que vous êtes prête, avec un chrono d'une minute pour tenter d'y répondre. Si vous n'avez pas la réponse, je vous invite à passer. Comme ça, s'il nous reste un peu de temps en fin de questionnaire, on pourra revenir sur celles qui vous ont posé problème et ça vous permet de maximiser un peu vos points. Est-ce que tout est clair pour vous, Sylviane?
17: C'est tout bon.
15: Feu gaz?
17: Oui, feu gaz.
15: Quelle région au nord-est de la France est mondialement connue pour son vin effervescent, éponyme?
17: Je passe.
15: Dans quel pays se trouve la région viticole de la Rioja?
17: L'Espagne.
15: Quel est le cépage le plus utilisé pour la production du vin du Médoc ?
17: Je passe.
15: Dans quelle région d'Italie est produit le Chianti ?
17: Le Piémont.
15: Quel cépage blanc emblématique de la Bourgogne est connu dans le monde entier ?
17: Je passe.
15: De quel canton suisse provient le cépage noir, le Cornalin ?
17: Le Valais.
15: Quelle vallée située en Californie est le centre de l'industrie vinicole américaine ?
17: La vallée. Je passe.
15: Dès le troisième mercredi de janvier, quel vin du canton de Neuchâtel est mis sur le marché ?
17: Je passe.
15: Quel vin blanc espagnol est produit à Jerez, en Andalousie ?
17: Le Jerez.
15: Sur le gong. Eh ben ça, c'est pas si mal passé que ça. Vous avez passé beaucoup, vous avez eu la bonne stratégie parce que vous avez pu attraquer bien sur la 9e question un point, puisque c'est effectivement une bonne réponse. C'est bien le Xérès qui est produit à Jerez en Andalousie. Pardon pour les hispanophones qui m'écoutent pour mon accent déplorable. On revient sur les premières questions. Quelle région nord-est de la France est mondialement connue pour son vin effervescent éponyme ? Est-ce qu'en dehors du stress du chronomètre, ça vous reviendrait ? Non, un vin effervescent, il est jaune, il se boit dans des flûtes pour célébrer des victoires et puis noyer son désespoir. La Champagne.
17: La Champagne.
15: Ouais, c'est la région de la Champagne-Ardenne. Donc la Champagne qui produit ce vin-là. Vous m'avez répondu que la Rioja, c'était dans l'Espagne. La région viticole, ça vous fait votre deuxième point. Vous avez passé pour le cépage le plus utilisé pour la production de vin du Médoc. On attendait le Cabernet Sauvignon. C'était un truc pointu. Vous m'avez dit que le Chianti était produit au Piémont. C'est malheureusement un vin de Toscane.
17: Ok.
15: Le cépage blanc emblématique de la Bourgogne est connu dans le monde entier sous le nom du Chardonnay. Vous avez passé aussi. Vous inscrivez un troisième point puisque vous saviez que le Cornalin venait du Valais. Ça vous fait trois points. Et puis la vallée, on sentait que vous l'aviez sur le bout de la langue, cette vallée californienne.
17: Oui,
15: juste au-dessus de San Francisco, ça vous revient pas. C'est la Napa Valley.
17: La Napa, voilà.
15: La Napa qui produit.
17: J'étais dans les computes là. C'est très bien.
15: Ils produisent des hautes technologies et du pinard. Et puis, ça vous fait en tous les cas, ça vous fait 3 points. Donc vous avez fait 3 fois mieux que qu'Anthony. Donc vous prenez la tête.
17: Pour le moment, oui, on verra.
15: Écoutez, on croise les doigts pour que ça tienne. La dernière, est-ce que vous l'aviez pour le fun ? Comment s'appelle le vin sec blanc ou rosé grec produit en Grèce auquel est ajoutée de la résine de pin ?
17: Ah non, alors pas du tout.
15: Alors, c'est sans regret, vos 3 points sont inscrits dans la base. Ouais. Vous tenez pour l'instant, Sylviane, on vous félicite d'ores et déjà pour cette première place temporaire, et puis on croise les doigts de vous retrouver peut-être vendredi en finale, qui sait ?
17: Pourquoi pas, c'est gentil.
15: Soyez proche de votre téléphone vendredi, on sait jamais, on risque de vous appeler si votre score tient. On vous souhaite le plus beau des mardis, Sylviane, et puis on vous remercie d'avoir participé.
17: Merci beaucoup, bonne journée à tous, au revoir.
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18: Nouvelle manche du Presse Citron cette semaine, 3e manche exactement. Et pour jouer avec moi ce matin, j'accueille Johan, bonjour.
19: Bonjour.
18: Comment ça va ? Qu'est-ce que vous avez prévu de beau cet été ?
19: On va profiter de la piscine dans le jardin.
18: Pas de vacances de prévu ?
19: Ah non.
18: Non, vous restez par
19: pas
18: chez nous.
19: Pas cette année.
18: Vous partez plus tard peut-être.
19: Peut-être au mois d'octobre.
18: Ouais, c'est la bonne saison au mois d'octobre. Je suis assez partisan aussi de partir en automne. Il y a moins de monde aussi suivant où on va. Johan, est-ce que vous avez déjà joué au Presse Citron ?
19: Non du tout, mais j'écoute de temps en temps.
18: Vous écoutez de temps en temps, donc c'est une première, pas trop de stress.
19: Ça va.
18: Est-ce que vous connaissez le score à battre ?
19: 3
18: points, exactement, c'est le score à battre, c'est faisable. Donc Johan, vous connaissez le principe, vous avez une minute pour répondre à un maximum de 10 questions. Je prends en considération uniquement votre première réponse. Et puis vous avez le droit de passer si vous avez un doute, n'hésitez pas d'ailleurs pour gagner du temps. Si on a le temps, on peut même revenir sur les questions qui ont été passées.
19: C'est parfait.
18: Du coup, les 3 thèmes, les 3 questionnaires que je vous propose. Johan, j'ai un thème chanson française. J'ai un thème autour du mot « sang », donc « sang », S-A-N-G, hein, pas le chiffre.
19: Ok.
18: Et le dernier thème, c'est un thème cinéma, film de l'année 2024. Qu'est-ce qui vous parle le plus ? La chanson française, les films de 2024 ou autour du mot « sang », S-A-N-G.
20: C'est une bonne question. Je dirais les chansons françaises, mais sans conviction.
18: Chansons françaises, sans conviction, il faut choisir. De toute façon, on n'a pas le choix.
20: C'est ça.
18: Joanne, est-ce que vous êtes prête?
20: Je suis prête.
18: On y va. Quelle chanson sortie en 1977 a été le premier succès

0: cœur en 2021, porté par les titres Le Reste et Respire Encore.
1: Oshi.
0: À quel chanteur doit-on le titre Adieu nous deux?
1: Je sais pas.
0: Vous savez pas. La réponse, c'était Pierre Garnier. Bon, c'était une première. On sait que c'est jamais facile. Je vais pas vous mentir, Johan, vous avez pas fait de points.
1: Ah, ça, j'ai bien pensé.
0: Mais c'est pas grave. Il faut. Non, mais maintenant, vous avez passé la première. Vous pourrez retenter votre chance une prochaine fois. Et puis, vous pouvez que faire mieux. Ça, c'est certain. Il restait deux questions. Je vais quand même vous les poser. Vous aurez pas le stress du chrono, du coup. Quel titre de Pascal Obispo rend hommage au style vocal de Michel Polnareff?
1: Je sais pas.
0: Vous savez pas, c'était la chanson Fan. Quel groupe est l'interprète de la chanson Amour fou sortie en avril dernier?
1: Un groupe? Je sais pas.
0: C'est Indochine. Bah, la chanson française, c'est pas votre truc, hein, je crois.
1: Non, non. Alors, j'avoue que le questionnaire qu'elle a eu hier, c'était plus mon.
0: Ouais, c'est souvent plus voilà. Facile quand on écoute que quand on participe. Hein. On revient vite, hein, vite fait sur les questions que je vous ai posées, Johan. Il y avait quelle chanson sortie en 77 a été le premier succès de Francis Cabrel? C'est la chanson Petite Marie. Voilà, faut quand même savoir. Hein.
1: Ah, oui.
0: Oui, après, c'est plus facile après coup. Qui avait interprété
1: exactement
0: la Marseillaise sur un rythme reggae, la chanson aux armes, etc. C'était Serge Gainsbourg. Il n'y avait que lui pour oser ce genre de choses. Oui. La chanson que Goldman a chantée en duo avec Sirima, c'est Là-bas. Julien Doré est déguisé en panda dans son clip vidéo, c'est la chanson Coco Caline. Quelle chanteuse a sorti au début d'année le titre La différence? Vous m'aviez dit Clara Luciani, c'était Santa. Voilà, on peut.
1: Ah,
0: voilà.
1: Okay.
0: L'envie d'aimer, interprété par Daniel Lévy, c'était dans la comédie Les 10 commandements.
1: Mm-hmm.
0: Vous m'aviez dit faux aussi. Et puis, quelle chanteuse a sorti l'album Cœur en 2021, porté par les titres Le Reste et Respire Encore? C'est Clara Luciani. Fallait me le sortir un petit peu plus tard. Ça vous sort...
1: Voilà. Et puis, elle était là.
0: Elle était là, mais un petit peu plus tard. Bah, Joanne, voilà, c'était une première. Il faut souvent le passer. Et puis après, ça se passe souvent un petit peu mieux. Malgré tout, je vous souhaite quand même une belle journée. Joanne, merci d'avoir participé et puis à tout bientôt.
1: Merci, une bonne journée, au revoir.
0: Bel été, au revoir.
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3: Est-ce que je vous ai fait peur, les amis? C'est la première fois que ça m'arrive. Je n'ai eu aucun candidat ou aucune candidate qui a tenté sa chance. Si vous avez envie de participer au Presse Citron, vous composez tout de suite le 032 482 60 20. Tant qu'il y a la petite musique, c'est encore possible. Donc voilà, le score à battre est de 3. Les questionnaires qui sont devant moi sont plutôt faciles, objectivement. Enfin, ça dépend. C'est toujours pareil. Il faut quand même être dans son domaine de compétences. Mais qui sait, avec un peu de chance, vous arrivez à marquer au moins 3 points. Tiens, j'ai un appel, je le prends tout de suite. Nous allons voir en direct de qui il s'agit. Bonjour, à qui avons-nous l'honneur?
4: Arnaud.
3: Bonjour Arnaud, c'est votre premier Presse Citron?
4: Oui, tout à fait.
3: Eh ben écoutez, c'est super. Est-ce que vous connaissez le principe du jeu ou pas du tout?
4: Oui, un petit peu.
3: Un petit peu. Alors, c'est tout simple. Je vais vous proposer 3 questionnaires de culture générale. Vous en choisissez un parmi les 3. J'ai un chrono d'une minute pour passer en revue les 10 questions en votre compagnie. Je vous invite à passer le plus rapidement possible si jamais vous n'avez pas la réponse. Comme ça, ça vous laisse peut-être un peu de temps pour revenir sur ces questions s'il nous en reste en fin de chronomètre et de questionnaire. Et puis, faire un score de 3 vous met en bonne position puisque pour l'instant, c'est Sylviane Dorpon qui tient avec 3 points. Ça va tout dépendre de vous. Est-ce que vous seriez... Est-ce que c'est tout clair pour vous déjà?
4: Oui, c'est tout clair.
3: Super. Eh bien, écoutez, voici les 3 thèmes que je vous propose. Nous avons au choix les châteaux. Donc, voilà, les châteaux sous leurs formes diverses et variées. Deuxième thème, les sculptures. Et le troisième thème, un divers et varié.
4: On va essayer divers et variés.
3: Vous prenez le divers et varié. C'est super. Eh bien, écoutez, je vous rappelle que je prendrai, si vous émettez plusieurs réponses à la suite, c'est toujours la première qui fera foi et que je vais garder. Hein.
4: D'accord.
3: Alors, on y va quand vous êtes prêts.
4: Prêt.
3: Quel prix littéraire est attribué depuis 1903 à l'auteur d'un roman francophone publié pendant l'année écoulée? Dans quel pays se trouvent les ruines du Machu Picchu?
4: Pérou.
3: Quel personnage de Tintin est

0: facilement identifiable grâce à sa barbichette et à ses petites lunettes rondes.
1: Mais c'est tournesol.
0: De quoi se nourrit un animal piscivore?
1: Des herbes.
0: Quelle œuvre du peintre Edvard Munch a inspiré Wes Craven pour créer le masque des films Scream?
1: Passe.
0: De quelle plante, avec quelle plante la sauce provençale le pistou est-elle faite?
1: Romarin.
0: Quel roi ayant gouverné la Lydie est resté célèbre pour sa grande richesse?
1: Passe.
0: Dans quelle chanson des Beatles y a-t-il quelques paroles en français?
1: Passe.
0: Quel crooner américain a enregistré le tube Strangers in the Night en 1966?
1: Les Eagles.
0: Alors, on va regarder ce que ça a donné. Vous l'avez senti comment ce questionnaire?
1: Pas très bien.
0: Ouais, c'était. En tous les cas, vous avez eu la meilleure stratégie possible parce que vous n'êtes pas resté trop sur les questions sur lesquelles vous bloquiez. Ça nous a permis d'aller presque à la dernière que vous n'avez pas eu le temps d'avoir. Mais c'était une bonne gestion de votre temps. Est-ce que ça a payé au niveau des points? On va vérifier ça tout de suite. Alors, le prix littéraire qui est attribué depuis 1903 à l'auteur d'un roman francophone dans l'année écoulée, c'est le Goncourt. Vous m'avez dit que les ruines du Machu Picchu se trouvaient au Pérou, c'est une bonne réponse, ça vous fait votre premier point. Vous m'avez dit que c'était Tournesol, le personnage de Tintin facilement identifiable grâce à sa barbichette, ça vous fait votre deuxième point. Après, de quoi se nourrit un animal piscivore? J'ai malheureusement oublié votre réponse, mais j'ai noté qu'elle était fausse. En tous les cas, c'était de poisson. Ensuite, on avait le peintre Edvard Munch qui a inspiré Wes Craven pour créer le masque des films Scream. Là, vous avez passé aussi, c'était le cri. La plante qui permet de faire la sauce provençale, le pistou, c'était le basilic. Si jamais. Le roi qui a gouverné la Lydie et qui est resté célèbre pour sa grande richesse, vous avez passé. Si je vous dis riche comme, ça vous revient là, comme ça ou pas?
1: Non, pas du tout.
0: Voilà, la petite voix qui vous accompagne avait raison, c'était effectivement Crésus. Et puis la chanson des Beatles où il y a quelques paroles en français, c'était le titre Michel. Et puis vous m'avez dit Eagles pour le titre Strangers in the Night. Malheureusement non, parce que Eagles est un groupe et on cherchait un crooner, en l'occurrence c'était Frank Sinatra qu'on cherchait. Donc ça vous fait malheureusement seulement deux petits points, Arnaud, ça va pas suffire. Mais je vous remercie mille fois pour la participation. Je vous demande de pas raccrocher parce que vu que je vous ai eu en direct, il faut encore que je prenne vos coordonnées pour vous rentrer dans le système. Mais on vous remercie mille fois pour la participation et puis on vous souhaite d'ores et déjà un bon jeudi.
1: Merci beaucoup, bonne journée.
0: Belle journée à vous.
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3: Et comme tous les vendredis, le suspense est entier pour savoir qui va remporter le Presse Citron cette semaine. Et pour jouer avec moi en ce vendredi, j'accueille Damien. Bonjour.
4: Bonjour.
3: Bonjour Damien, comment ça va?
4: Bien, merci, et vous?
3: Vous passez un bel été?
4: Oui, oui.
3: Des vacances de prévu?
4: Oui, pas encore.
3: Pas encore.
4: Bientôt le week-end.
3: Ah, bon, il y a le week-end déjà qui arrive, effectivement. Mais est-ce que vous partez en vacances cet été ou pas du tout?
4: Non, on va rester par ici.
3: On reste dans le coin, ouais, ça va très bien aussi. Damien, est-ce que vous allez jouer tout seul ou en équipe? Est-ce qu'il y a des gens qui vont vous aider?
4: Tout seul.
3: Vous êtes tout seul, ok, ça va. Est-ce que vous connaissez le score à battre?
4: Je crois que c'est 3. Hein.
3: 3 points, exactement. C'est jouable, hein, mais il ne faut pas vous mettre trop de pression non plus. Vous connaissez le principe, une minute pour répondre à un maximum de questions sur les 10 questions qu'il y a. Je prends en considération uniquement votre première réponse. Et puis, n'hésitez pas à passer si vous avez le moindre doute. Alors, les 3 thèmes que je vous propose, Damien, ce matin. On a un thème sur la France, un thème un air de famille et le dernier thème musique. Qu'est-ce qui vous parle le plus?
4: Par élimination, je vais prendre la France.
3: La France, alors la France est sélectionnée. Vous avez des origines françaises par hasard?
4: Non.
3: Pas du tout, ok, ça marche. Damien, est-ce que vous êtes prêt?
4: Oui.
3: Alors on y va. Quel est le prénom féminin donné au buste qui incarne la République française et que l'on trouve dans chaque mairie?
4: Je passe.
3: Complétez la devise de la France, liberté, égalité.
4: Le patriotisme.
3: Dans quelle ville est le chef-lieu de la région Provence-Alpes-Côte d'Azur?
4: Monaco.
3: Dans quel département se situe la commune de Chambéry?
4: Je passe.
3: Quel célèbre écrivain est né en 1802 à Besançon?
4: Je passe.
3: En 1998 et 2018, quel événement sportif mondial a été remporté par la France?
4: La Coupe du Monde.
3: Quel événement historique de 1789 marquant les débuts de la Révolution française est commémoré le 14 juillet?
4: La Déclaration des droits de l'homme.
3: Comment se nomme le fromage à pâte molle et à croûte fleurie originaire de Normandie et portant le nom d'un village? Je vous laisse répondre
4: Bourgogne.
3: Encore.
4: Bourgogne.
3: Vous avez dit quoi?
4: Bourgogne, mais non.
3: Non, c'est le camembert. Mais c'était la dernière question. De toute façon, on était déjà à la fin du chronomètre. Il restait deux questions, Damien, avant de voir un petit peu votre résultat. Je vous les pose quand même, parce qu'on est joueurs sur RJB. Quel est le plus long fleuve entièrement en France? Pas facile.
4: Le Rhône?
3: Non, c'est la Loire qui fait 1012 km exactement. Et puis, dans quelle île Napoléon Bonaparte, aussi connu sous le nom de Napoléon Ier, est-il originaire? Pas facile non plus.
4: Je sais pas.
3: C'est la Corse. Il est né à Ajaccio, exactement. Vous aurez appris quelque chose comme ça aujourd'hui.
4: Voilà.
3: Bon, Damien, je vais être honnête avec vous. Ça va pas être suffisant pour remporter le Presse Citron cette semaine. Vous avez fait un seul petit point. Et puis encore,
4: oui,
3: je suis presque gentil parce que c'était la question 1998 et 2018. Quel événement sportif mondial a été remporté par la France? Vous m'avez dit la Coupe du Monde. Il aurait fallu me dire la Coupe du Monde de football, mais j'ai envie d'être gentil avec vous.
4: Okay.
3: Donc j'ai quand même noté un petit point. On fait un petit tour sur les différents résultats. Quel est le prénom féminin donné au buste qui incarne la République française et que l'on trouve dans chaque mairie? C'est Marianne. Compléter la devise de la France, liberté, égalité, fraternité.
4: Okay, oui.
3: Ça, c'est le stress du chrono, à mon avis. Quelle ville est le chef-lieu de la région Provence-Alpes-Côte d'Azur? C'était pas Monaco. Monaco, c'est pas en France, déjà. C'est Marseille.
4: Oui.
3: Dans quel département se situe la commune de Chambéry? Ça, c'était pas facile à savoir. C'est en Savoie. Quel célèbre écrivain est né en 1802 à Besançon? C'est Victor Hugo. Et puis enfin, quel événement historique de 1789 marquant le début de la Révolution française est commémoré le 14 juillet? C'est la prise de la Bastille.
4: Okay.
3: Voilà Damien, c'était peut-être pas le questionnaire le plus facile hein, que vous avez choisi.
4: Non, bon, je m'attendais pas.
3: Vous aurez l'occasion de retenter votre chance prochainement.
4: Oui.
3: Damien, je vous souhaite un très bel été puis une très belle journée.
4: Merci, pareillement.
3: À tout bientôt, au revoir.
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3: Chaque semaine, on attend tous avec impatience le début d'une nouvelle série de Presse Citron. Et celui qui a l'honneur de démarrer cette nouvelle semaine avec moi pour jouer au Presse Citron, Loïc, bonjour.
5: Bonjour.
3: Comment ça va, Loïc?
5: Ça va bien et vous?
3: Mais très très très bien, comme un lundi, comme on dit, ça va plutôt
5: comme
3: bien.
5: Comme un lundi.
3: Vous passez un bel été?
5: Excellent, excellent.
3: Vous avez des vacances de prévu, vous êtes déjà parti?
5: Non, pour l'instant, je suis au travail.
3: Au travail, pas de vacances du coup?
5: Pas de vacances.
3: Pas de vacances. Peut-être plus tard, quand même.
5: Peut-être plus tard, exactement.
3: Peut-être plus tard. Loïc, est-ce que vous allez jouer en équipe ou est-ce que vous êtes tout seul?
5: Non, alors on est deux.
3: Trois, ça peut aider effectivement d'être trois. Vous connaissez le principe, il y a une série de 10 questions, une minute pour répondre à un maximum. Par contre, très important, je prends en considération uniquement votre première réponse qui sort de votre bouche. Hein. Il peut se passer n'importe quoi à côté de vous.
5: Ça marche.
3: Je ne demandais pas. Et puis si vous avez le moindre doute, n'hésitez pas à passer pour gagner du temps.
5: Ça marche.
3: Les trois thèmes que je vous propose, on a un thème football. On a un thème, l'actualité de mai 2025, si vous avez bonne mémoire. Et puis on va remonter aussi un petit peu le temps, revenir 60 ans en arrière avec un thème, chanson de l'année 1964. Qu'est-ce qui vous parle le plus? Football, actualité de mai 2025, chanson de l'année 1964.
5: On va prendre le football alors.
3: Le football, amateur de foot?
5: Un petit peu.
3: Il y a des amateurs de foot à côté de vous?
5: Un,
3: bon, ça peut aider, effectivement.
5: Ça devrait aider.
3: Le foot a été sélectionné. Loïc, est-ce que vous êtes prêt?
5: Je suis prêt.
3: On y va. Quelle équipe nationale de football est surnommée les Lions Indomptables?
5: Je passe.
3: Comment s'appelle le Saint Bernard qui est la mascotte officielle de l'Euro Foot Féminin 2025?
5: Je passe.
3: Quel joueur détient le record du plus grand nombre de ballons d'or depuis sa création?
5: Lionel Messi.
3: Comment est surnommée l'équipe nationale allemande?
5: La Mannschaft.
3: Quel pays a remporté l'Euro Féminin en 2022?
5: L'Espagne, pardon.
3: Quel club suisse de football a pour surnom les sauterelles?
5: Je passe.
3: Dans quelle ville l'équipe féminine de Suisse a-t-elle joué son premier match à l'Euro 2025? Il y a quelques jours.
5: Contre quelle équipe?
3: Dans quelle ville l'équipe féminine suisse a-t-elle joué son premier match?
5: À Bâle.
3: Quelle équipe italienne est surnommée la vieille dame?
5: Je passe.
3: C'était la Juventus de Turin. Il restait deux questions. Je vous les pose quand même, Loïc, hein, parce qu'on est joueur sur oui. RJB. Dans quelle ville se trouve le célèbre stade de foot Maracana?
5: Maracana.
3: Dans quelle ville?
5: Dans ville.
3: Ouais.
5: C'est
3: au Brésil.
5: Aucune idée.
3: Rio de Janeiro. Et puis la dernière question, c'était par quoi est sanctionnée une faute grave commise dans la surface de réparation?
5: C'est un facile. Carton rouge.
3: Non, c'est un penalty dans la surface, dans les 16 mètres. Ouais, penalty. Bon, Loïc, amateur, pas plus amateur de foot que ça, donc ça va, je vous le dis tout de suite, vous avez fait 3 petits points. La semaine passée, ça a suffi pour remporter le Presse Citron, hein, 3 points, il faut quand même le dire. C'est pas négatif du tout. On fait le tour un petit peu de toutes ces questions. Quelle équipe nationale est surnommée les Lions Indomptables? C'est le Cameroun. Comment s'appelle le Saint Bernard qui est la mascotte officielle de l'Euro Foot Féminin? Ça, c'était pas facile comme question. C'est Madly. Madly en l'honneur de Madeleine Boll, qui était footballeuse suisse. Celui qui détient le record de Ballon d'Or, bien sûr, c'est Lionel Messi. 8 ballons d'or à son actif. La Mannschaft, c'est l'équipe nationale d'Allemagne, ça c'est juste aussi. Là, c'est dommage, la question 5. Quel pays a remporté l'Euro féminin en 2022? Vous aviez dit l'Angle, vous êtes arrêté là, puis après vous aviez dit l'Espagne. Donc du coup, j'ai pris l'Espagne en considération. Vous n'avez pas fini votre première réponse, mais c'était bien l'Angleterre. Ça vous aurait pu vous faire un point de plus. Et puis enfin, quel club suisse de football a pour surnom les sauterelles? C'est les Grasshoppers. Et puis il y avait la dernière question, vous avez répondu juste également. La Suisse a bien joué son premier match à l'Euro. C'était à Bâle. 3 points, Loïc, c'est pas mal, ça peut suffire. On va croiser les doigts pour vous et puis espérer que vous remportiez donc le Presse Citron cette semaine.
5: Ça marche, merci beaucoup.
3: Loïc, je vous souhaite un bon appétit, une très belle journée, puis à tout bientôt sur RJB.
5: Pareillement, merci.
3: Peut-être à vendredi s'il y a une égalité.
5: Peut-être.
3: Vous connaissez le principe. Merci beaucoup, belle journée, Loïc.
5: Merci, Palais.
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3: 11h46, tout pile sur RJB. C'est parti en ce mardi matin pour une deuxième manche de Presse Citron. Et vous avez été nombreux à m'appeler, mais celle qui a été la plus rapide, c'est Nicole. Bonjour.
6: Bonjour.
3: Nicole, vous connaissez le score à battre?
6: C'est 3, je crois.
3: 3 points, exactement. Hein. Oui. 3 points qui ont été suffisants pour remporter le Presse Citron la semaine passée. On espère que vous allez faire un petit peu mieux aujourd'hui. Enfin, pas forcément vous, mais en tout cas tous les autres qui joueront aussi le reste de la semaine. Je ne veux pas vous mettre la pression, Nicole. Vous allez être toute seule à jouer ou il y a quelqu'un qui vous aide?
6: Non, je suis toute seule.
3: Vous êtes toute seule, ça marche. Vous connaissez le principe. Une minute pour répondre à un maximum de 10 questions. N'hésitez pas à passer si vous avez le moindre doute pour gagner du temps. Et je prends en considération uniquement votre première réponse. Nicole, les 3 thèmes que je vous propose aujourd'hui. On a un thème sur Claude François. On a un thème relatif à l'Irlande. Et enfin, un thème jumeau-jumelle. Qu'est-ce qui vous...
6: Je vais essayer Claude François.
3: Alors, Claude François,
6: parce
3: vous êtes...
6: Parce que deux autres, je ne suis pas, ça vous... pas trop sûr non plus, quoi.
3: Claude François, ça vous parle un peu plus, mais sans plus, si j'ai bien compris.
6: Oui, sans plus.
3: Sans plus. Il y a quand même des chansons que vous connaissez. Enfin, on va voir tout ça tout de suite. Claude François a été sélectionné. Nicole, est-ce que vous êtes prête?
6: Oui, je suis prête.
3: On y va. Le Presse-Citron. Quelle saison est chantée en 1971 par Claude François?
6: Je passe.
3: Dans quel pays Claude François est-il né en 1939?
6: En Égypte.
3: Quelle chanson commence par « Regarde ta montre, il est déjà 8h, embrassons-nous tendrement »
6: je passe.
3: Comment s'appelle le magazine pour